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6: Adieu Nao.
7: Adieu. Oui, qui te beau parler d'expression Abe Bounkachao. Littéralement, ça voudrait dire avoir une bonne dent. Mais en français, on dirait plutôt avoir un bon coup de fourchette.
6: Ah.
7: Qui est mise en des kusata, qui nous cita, qui sont las dents, qui utilisent, mais qui est français, qui est la fourchette. Ce qu'on peut remarquer qui est amusant, c'est qu'en occitan, ce sont les dents, alors qu'en français, c'est la fourchette.
6: Et qu'a bête anecdote?
7: De la même famille qui utilisent souvent à quelle expression. Surtout le grand paille, qu'on est her hami qui vient de her et qui a toutes les assiettes. Dans ma famille, on utilise souvent cette expression. Surtout mon grand-père, pour moi, quand j'ai très faim, que je mange beaucoup et que je finis les assiettes de tout le monde.
8: J'ai la dalle, j'ai faim, nourris-moi. J'ai la dalle, j'ai faim.
7: Le petit trait qui est minge her, que la paiera mêlée ou la chichangle. Pramou kay magre, koumye chichangle. Mon petit frère ne mange moins. On l'appelle plutôt la chichangle, le lézard. Car il est maigre comme un lézard.
6: Qu'est-ce qui est à gras de mail?
7: Las glaces, qui n'est eu coffre fort, une sorte de mesran pais.
6: Des glaces dans chez tes grands-parents.
7: Un coffre fort entier.
6: Merci, sœur.
7: Adieu.
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6: À quoi servent les maths?
10: Par exemple, si on est coiffeuse, pour faire payer ses clients, au lieu que de prendre une calculette, le faire de tête comme ça, le plus rapidement, comme ça on n'utilise pas trop notre téléphone. Puis c'est intéressant les mathématiques.
11: Moi je trouve que ça sert à tout et à rien. Les profs, ils disent faut savoir convertir, mais ça sert à rien quand on est grand en fait.
12: Dans n'importe quel métier, il faut savoir les maths. Convertir, si il faut, parce que ça se trouve, à un moment donné, l'occasion elle va venir, tu vas pas savoir et ça va être compliqué. Et moi je préfère les maths que le français.
13: Moi je me dis, c'est comme toutes les autres matières, plus tu sais de choses et tu es bon en maths, français, grammaire, plus tu auras plusieurs métiers à ta disposition.
14: J'ai jamais trop aimé les maths, mais je sais que je pense que ça va beaucoup servir.
15: En fait, les maths, c'est une des premières matières à être inventée. Les maths, c'est la base de l'école. Hein.
16: Pour payer quelque chose, il faut se servir des maths pour, par exemple, compter les pièces, les billets, etc. En fait, les maths, il y a beaucoup de choses qui servent à beaucoup de choses. Il y a des choses où tu vas jamais t'en servir en mathématiques, quoi. Par exemple, la géométrie, tu t'en sers que dans quelques métiers. Tu vas pas t'en servir dans tous les métiers du monde.
17: On était parti à Cultura et j'avais pris des sous, mais j'avais mal compté. Donc, je demande à ma mère de payer parce que j'avais pas assez. Mais du coup, faut compter tout. Faut compter les centimes et les euros et tout ça.
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18: Bonjour, Serge Papagali.
19: Eh bien, monsieur Thomas, j'ai envie de dire bonjour, et dauphinois, bien le bonjour également.
18: Alors,
19: voilà.
18: Pour ce Dauphiné Tour, où est-ce qu'on part aujourd'hui?
19: Oh, vous allez voir, on va pas partir très loin, ça va vous surprendre. Aujourd'hui, allons nous promener dans la grande agglomération grenobloise. Oui. Saint-Égrève.
18: Ah, je connais bien.
19: Ben, justement, taisez-vous, ne dites rien, dites pas de bêtises, s'il vous plaît. Admettez qu'on a beaucoup battu la campagne ces derniers temps, alors qu'elle nous avait pas fait grand-chose, cette pauvre campagne.
18: Non.
19: Mais on l'a bas. Alors, hop! C'est la journée urbaine. Plusieurs raisons nous font venir dans cette ville iséroise. Bon, ben la première, vous alliez le dire, bien évidemment, maintenant les gens vont le savoir, c'est que c'est là où demeure Monsieur Thomas.
18: Eh oui.
19: C'est votre ville, vous êtes né là-bas?
18: Non, mais j'y habite depuis
19: un petit moment. Vous êtes né à Allemagne, vous?
18: Non plus.
19: Bon, d'accord. Monsieur Thomas, qui bien sûr connaît le nom des habitants des lieux. Alors, pas tous les noms propres, hein, mais...
18: Non.
19: Donc ce sont les...
18: Saint-Égrévois et les Saint-Égrévoises.
19: Bravo, eh bien voilà, tout le monde ne le sait pas forcément. Les noms Saint-Égrévoises, bien évidemment, ça n'est pas le genre du coin. Enfin, à moins que vous ayez quelques noms à me citer.
18: Restons-en là.
19: Faut pas qu'on passe un quart d'heure. Mais nous sommes aussi à Saint-Égrève, parce que c'est la ville qui a reçu en 2021 le label Ville Internet 5 arrobas. base. Ah, j'ai découvert ça, le niveau le plus élevé dans la classification d'ailleurs même des villes qui s'engagent dans le développement du numérique local. Bon, comme disait mon grand-père, qui n'utilisait pas Internet, pourtant on reste sur le cul, c'est une formule qu'il avait comme ça. Vous le saviez ça, bien
18: oui,
19: évidemment.
18: Ça...
19: Vous savez tout de votre ville, c'est parce que tous les gens savent forcément tout de leur ville. Hein. Bon. Saint-Égrève aurait donc un petit côté, on va dire, Silicon Valley, bien sûr, hein, on va dire un petit côté comme ça, mais sans silicone. Évidemment, les belles femmes saint-égrévoises n'ont pas besoin de ça, à moins que vous ayez quelques noms également à nous fournir.
18: Non, plus,
19: vous
18: n'avez
19: aucun
18: non.
19: nom, en fait. Vous habitez Saint-Égrève, mais vous connaissez
18: rien,
19: personne.
18: Je ne dirai rien.
19: Voilà, plutôt vous les connaissez toutes, mais vous ne dites rien. C'est tout à votre honneur. Ça n'est pas fini. La ville de M. Thomas a été également labellisée 3 fleurs au concours national des villes fleuries. Vous le saviez également, mais c'est extraordinaire. Comme disait ma grand-mère, cette fois-ci, pour changer un peu, on se retrouve comme deux ronds de flanc, elle disait l'expression.
18: D'accord.
19: Comme deux ronds de flanc, on ne savait pas. Voilà. 5 pour l'honnête, 3 pour les fleurs. Écoutez, on attend avec impatience le chiffre qui va suivre. Hein. Je ne sais pas, il va bien y avoir un label inconnu et donc nouveau. Je ne sais pas, moi, la ville où il y a le plus de chauves, par exemple, un truc comme ça. Non, vous n'avez pas, pas de nom à fournir non plus. Bon, le label 6 boules à 0, vous voyez, un truc comme ça. 6 boules à Z, j'en sais un truc, le label 6 boules à Z. Bon. Le plus, enfin bref, bon écoutez, mais je voudrais pas passer sous silence également que Saint-Égrève fait partie d'ailleurs de la ZNIEF. Ah, je vous ai piégé quand même, qui m'est particulièrement cher. Alors vous savez pas ce qu'est la ZNIEF.
18: Ça ne parle pas.
19: Alors c'est pas une jeune femme qui s'appelle la Josiane ZNIEF, c'est pas ça du tout. C'est la zone naturelle et d'intérêt écologique, faunistique et floristique. Ah oui, vous savez.
18: À vos souhaits,
19: Serge. Je voudrais appuyer un truc con. Hein. Zone naturelle d'intérêt. Voilà, bon, alors étant moi-même très proche de la faune, de la flore, surtout de la faune, vous allez me dire, mais de la flore particulièrement, de notre beau Dauphiné, je suis très attaché donc au parc naturel régional de Chartreuse.
18: Oui.
19: Donc, Chartreuse, dernier mot de cette phrase justifie amplement à lui tout seul d'ailleurs mon engouement pour cette partie de notre département. J'ai envie de... Vous savez, je vais vous dire un truc, on a fait un quart d'heure, on a fait trop long, donc je vais vous dire, vive le Dauphiné, vive Saint-Égrève, et tous ensemble on va dire, on n'est pas des...
18: Quand même.
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1: Montez un jour sur scène et chantez devant le public. Vous en rêvez, mais osez, c'est le mot d'ordre. Josiane Leroy a osé rejoindre les intemporels et met tout son cœur dans ce cœur. Josiane Leroy, légende ici.
2: Bonjour, je m'appelle Josiane Leroy, j'ai 69 ans, je suis née à Alfortville en région parisienne et j'habite au Mans depuis 60 ans déjà. Et ma particularité, c'est que je suis choriste dans le collectif des intemporels. Comment je me suis construit moi-même? Bien justement, enfant dans un commerce. On voit beaucoup de monde, on est habitué au relationnel en fait. Et puis bah, ça a duré ensuite toute ma vie. J'ai fait des métiers toujours dans le relationnel pour aider les gens en fait, pour les rendre heureux. Puisqu'en effet, j'ai eu une agence matrimoniale. Les personnes qui venaient me voir étaient en attente. Il y a eu énormément de couples de formés, j'espère beaucoup de bébés. Alors, comment suis-je devenue choriste? À la maison, quand j'étais petite, on chantait tout le temps. C'était vraiment la joie par rapport au travail du commerce, justement, de chanter, de danser dans l'arrière-boutique. Et puis, à la retraite, je me suis dit, il faut que je fasse quelque chose. Donc, j'ai commencé à Sargelet-le-Mans, à faire du théâtre chanté avec les Imaginaires et Cyril Mudry. J'ai connu les intemporels grâce à Marie-Thérèse Brebion, notre chef de chœur. Quand on connaît Marie-Thérèse Brebion, chef de chœur, on ne parle plus. Non, je n'ai pas pris de cours du tout. Non. Parce qu'en fait, ma voix ne compte pas. Ce qui compte, c'est de savoir ses textes, avoir de l'oreille, puisque je ne sais pas lire la musique, donc c'est ouvert à tout le monde d'être choriste. Et puis, ce qui compte aussi, c'est qu'on se sent vraiment porté quand on chante à 400, puisque nous sommes 400. Il y a une énergie collective énorme et on se sent porté par toutes les voix et c'est facile, en fait. C'est très facile. Quelle voix ai-je? Je suis soprane, donc je chante dans les aigus. Le matin, c'est pas facile, hein. Je vais vous chanter quelque chose de plus bas, du coup. Donc, je vais vous chanter « Méfie-toi des puissances, des vierges sans défense, au jeu du corps à corps, l'esprit est bien plus fort. » Alors, je fais choriste, mais pas que ça. Un jour, Marie-Thérèse Brebion m'a dit « L'année prochaine, tu vas t'occuper de la communication. » Et bien voilà, on a créé une page Facebook, et puis petit à petit, ça a monté, et puis bon, ça arrive au fait que je suis là aujourd'hui pour vous parler des intemporels. Voilà, c'était Josiane Leroy, j'étais très heureuse de vous parler de mon parcours, et pour terminer, je vous dirais, quoi qu'on fasse, la solidarité s'invite partout.
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3: Oh, j'en peux arrêter de beuvracher.
4: En Berrichon, dans le texte.
3: Beuvracher, c'est boire des petits canons. Mais à force d'en mettre derrière la cravate, vous pourriez ben avoir le gerlet, puis devenir causant. Puis si vous continuez à beuvrailler, vous serez abreuvagé, plein comme une nœud. Mais quand c'est que vous en avez vos deux pleins patins, le lendemain, il y a le pivert qui vous colle dans le nez, yo. Ça fait qu'au goûter, vous buvez plus que de l'io. Vous faites un repas de bœuf. Les bonnes résolutions de plus toucher à une chopine, oh, ça dure jamais ben longtemps. On retrouve ben vite son avaloir et puis on se remet en beuvée. Faut dire que chez nous, dans le Berry, j'encle l'embarras du choix. Châteaumeillant, Mentoux, Chancy, Reuilly, Sancerre, Valencé. Sans compter Saint-Marcel et Venem. Comment voulez-vous en que ça que j'arrête de gobloter? Maurice Sandré, dans Plein Communeux, nous décrit son état. Cré bon Dieu! Tchic, ça veut donc dire, v'là que je peux plus rester d'aplomb. Quand que je cause, je raconte des bêtises et j'ai la tête comme un vrai plomb. Je peux plus me tenir sur mes giboles. J'ai comme qui dirait mal aux cheveux. Ah, je crée bien que je suis plein, ma parole. Là oui, je suis plein comme une nœud. Oh, c'est une chose qui est pas naturelle. Où que j'ai ben pu attraper ça? Ah, va m'enduler, ma fumée.

0: Aujourd'hui, pour J'ai testé pour vous, c'est sur la commune de Viennet, dans les Deux-Sèvres, que je vous emmène. On va rencontrer Patrick Dujardin. Il est apiculteur amateur. Il va nous faire découvrir ce qu'on pourrait appeler un métier hors du commun. Bonjour Patrick.
1: Bonjour.
0: Merci de nous recevoir ici sur ce rucher école. Alors pourquoi un rucher école ?
1: Alors parce que l'abeille du Poitou souhaite former chaque année un certain nombre d'apiculteurs amateurs. Alors il y a de la théorie, mais il y a de la pratique. Et ici, la pratique, on l'a fait sur les ruches que l'on va visiter tout de suite.
0: J'imagine déjà qu'il y a une tenue enfilée comme la vôtre.
1: Ah oui, je vais vous donner ça. Vous allez avoir une paire de gants.
0: La paire de gants, très bien.
1: Solide, en cuir. Et puis la vareuse, la protection.
0: Ah oui, c'est pas une tenue de cosmonaute, c'est une vareuse.
1: C'est pas une tenue de cosmonaute, je vous conseille pas.
0: Bon, ça y est, j'ai mis la vareuse et les gants. Ça change complètement de look, là.
1: Impeccable, on est paré pour aller voir les abeilles.
0: On va voir les abeilles ?
1: Ouais.
0: Je vous suis pour les ruches ?
1: C'est parti.
0: Allez, c'est parti. Alors là, nous voici donc devant une ruche. Comment ? Il n'y a pas trop d'abeilles dehors ? Ça a l'air d'être plutôt calme ?
1: Il n'y a pas d'abeilles sur la planche d'envol. On en voit une qui arrive à l'instant. C'est plutôt une bonne nouvelle pour moi. Ça veut dire qu'elles sont parties travailler, elles sont parties récolter. Donc normalement, on devrait trouver pas mal d'activités à l'intérieur et pas mal de récoltes. On voit que sur cette ruche, il y a le corps de ruche, là où elles habitent.
0: Ouais.
1: Ça, on n'y touche pas, c'est chez elles.
0: Okay.
1: Et puis on a mis deux greniers. Alors souvent, on en met un seul, mais quand on voit qu'elle récolte pas mal, on peut en mettre un deuxième, voire un troisième, exceptionnellement quatre.
0: Donc là, on peut l'ouvrir.
1: Donc là, on va ouvrir.
0: Ah, et on en voit quelques-unes qui essayent de
1: sortir. Voilà, elles viennent voir
0: ce
1: qui se passe. Donc, comme elles n'ont pas forcément tout eu le signal en bas, on va remettre un petit peu de fumée.
0: J'ai jamais été aussi près de tant d'abeilles. Ça ne vous fait pas stresser, vous ?
1: Non, non, faut mieux pas, non. Donc là, on est face à une hausse qui est plutôt bien remplie. Il se trouve qu'on doit récolter dans une semaine, donc ça tombe plutôt bien. Et on va sortir un cadre.
0: Ah oui, on voit déjà des abeilles. Et c'est du miel qu'on voit ?
1: Alors, c'est du miel. Tout ce que vous voyez là, c'est du miel. Je vous laisse le soulever, vous allez voir ce qu'il y a comme miel.
0: C'est hyper stressant.
1: Vous lâchez pas, c'est tout.
0: Non, non, je ne lâcherai pas, non, vous inquiétez pas.
1: Voilà, donc là, il y a 2 kilos de miel.
0: Oui, c'est lourd, ouais, effectivement. Voilà. Et imaginons, on a récupéré le miel. Derrière, c'est quoi ? On le met directement en bocal ?
1: Alors, pas tout à fait. On va le mettre dans un extracteur. C'est-à-dire que la pellicule que vous avez vue tout à l'heure de cire, on va la couper.
0: Ouais.
1: Voilà, le miel va commencer à couler. On va le mettre dans un extracteur. Donc, ça fonctionne par la force centrifuge. Et puis, le miel va se mettre à couler. Et là, on va le mettre dans des réservoirs, plastique ou inox.
0: Okay.
1: Et on va le laisser décanter pendant quelques jours.
0: Merci, Patrick, en tout cas, de nous avoir montré un petit peu votre métier et de m'avoir permis de tester ce métier un petit peu hors du commun.
1: Oui, je vous en prie, avec plaisir. Nous, on a toujours énormément de plaisir à partager, à faire découvrir. On le fera jamais assez.
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1: Le vin, ça prend du temps. 18 mois en général en Bourgogne avant d'être mis en bouteille. En ce moment, le millésime 2024 finit son élevage en fût comme à Beaune chez Philippe Pacalé. C'est dans le calme de ses caves qu'il nous raconte les notes aromatiques de son Gevrey 2024.
2: Puis on a changé de cave, on est plutôt sur du 2024, c'est ça ?
3: On est sur des 2024 rouges.
2: Attendez, vous voulez que je prenne votre micro ? C'est peut-être plus pratique. Hop, voilà. Donc là, vous avez ouvert le tonneau. Vous plongez la
3: pipette. Et on se retrouve avec un millésime classique, c'est pour ça qu'on voit une belle robe rubis, Gevrey Village. C'est quatre parcelles différentes. Gevrey, c'est toujours beaucoup de fruits. Hein. Ça fait un vin assez gourmand et toujours beaucoup de structure. Il y a les deux. Si on prend 10 personnes, il y a toujours 7 qui l'apprécient. On va les soutirer pour les mettre en bouteille l'année prochaine.
2: Quand vous dites préparer, ça veut dire que...
3: On a mis un bouchon.
2: Ça, enfin. Donc là, c'est le bouchon qui est à l'intérieur du...
3: Voilà, après on met le robinet.
2: D'accord.
3: Parce qu'on n'utilise pas de pompe, on fait par gravité. Ça évite d'aspirer le vin, c'est moins stressant.
2: C'est plus doux.
3: Voilà.
2: Ah, on peut stresser des vins.
3: Ouais, c'est de la matière vivante. Hein. C'est comme nous, ça évolue. C'est un peu à l'image de l'homme, le vin. C'est un produit culturel. Il y a beaucoup de points communs.
2: Donc il faut lui apporter beaucoup de douceur. Ouais.
3: Même si la forme du vin, là, c'est le tonneau après la bouteille. Nous, on a un squelette, c'est différent. Mais c'est une construction différente.
2: Oui, mais nous, on se trimballe avec le même squelette toute la vie.
3: Voilà.
2: Et eux, ils changent de squelette, quand même.
3: Mais on grandit plus à partir de 21 ans, normalement.
2: Non.
3: Et les vins, dès qu'on les a mis en bouteille, ils grandissent, mais différemment, parce qu'ils sont aussi coincés dans cette bouteille.
2: C'est pour ça qu'on a cette forme de tonneau, finalement, parce qu'on aurait pu mettre ça dans des cubes, finalement.
3: Enfin. C'est un œuf coupé au deux bouts. L'œuf sous la terre, la gestation, enfin, il y a toujours une jolie philosophie avec tout ça, mais c'est, hein, il y a un sédiment qui se forme au fond du tonneau, qui s'appelle l'ali, donc quand vous remuez le tonneau, ben, ça remélange, ça dynamise, quoi. C'est un peu comme un bébé avec son placenta, quoi. Il y a une naissance. Et ça protège le vin, donc ça dure un certain temps. C'est pour ça qu'on doit soutirer. Il a un rôle protecteur et nourricier. C'est bien fait, quand même.
1: Philippe Pacalé à Beaune est le papa de 50 000 bébés, quand même. Bouteilles par an, c'est pas rien. Et ça fait partie de la fierté de notre région.
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4: Circuit court aujourd'hui à Mours-Saint-Eusèbe dans la Drôme des Collines avec Emma Boissieu.
5: On a une boutique à Mours-Saint-Eusèbe et on a notre exploitation agricole qui est au Balme à Romans. Ça fait 5 générations qu'on est trufficulteur, donc producteur de truffes noires en Drôme des Collines. Et j'appartiens moi-même à la 5e génération. La truffe, c'est vraiment le point central et on a développé plusieurs activités autour. Aujourd'hui, on a 3 branches d'activité. Donc, une première branche qui est autour de simplement de la production de truffes. On fait également de l'agrotourisme, c'est-à-dire qu'on reçoit tous les week-ends des particuliers sur notre exploitation. On leur fait découvrir notre univers et à l'issue de cette phase de découverte, on propose un repas truffé de l'entrée au dessert dans notre ferme auberge. Et la troisième branche d'activité, un petit peu originale, on a créé une gamme de produits cosmétiques à base de truffes. Et ça nous permet finalement de valoriser le produit autrement et d'avoir des produits à vendre toute l'année, puisqu'il faut savoir que la truffe noire d'hiver est un produit qu'on récolte de mi-novembre à mi-mars.
4: Et c'est donc la truffe d'été qui prendra ensuite le relais. Mais l'idée ici, dans la maison Boissieu, c'est aussi de nous faire profiter toute l'année de la truffe noire de la Drôme des Collines grâce à une très belle gamme de produits dérivés.
5: Par exemple, des fromages truffés, beurre truffé. On fait également du pâté de porc à la truffe. On a de la truffe en semi-conserve. On a également des quenelles de volaille truffées, boudin à la truffe, une gamme de croque-monsieur truffé, le rhum à la truffe. Et en partie sucrée, on propose des fondants à la châtaigne truffée. On avait à cœur de travailler uniquement avec des producteurs locaux puisque c'est une démarche qui est importante pour nous et on a la chance en local d'avoir de super acteurs. Donc on essaie d'unir nos forces pour proposer des produits 100% locaux.
4: Et c'est aussi le cas pour les truffes puisque la maison Boissieu travaille avec un certain nombre de producteurs de la Drôme des Collines.
5: Oui, tout à fait. sait, on y tient. D'ici quelques années, on sera la plus grosse zone trufficole de France. Sur le Nord-Rhône, il y a 500 producteurs référencés. Donc, on a la chance ici d'avoir des terrains qui sont très sableux, ce qui nous permet d'avoir des truffes qui sont jolies visuellement, qui sont rondes et qui ne sont pas gênées par des obstacles au moment du développement. Donc, on a de très jolis produits, autant visuellement qu'au niveau gustatif. Et l'idée, c'était de permettre aux particuliers ou même aux professionnels qui souhaitent se procurer de la truffe une vraie boutique physique, parce que c'est vrai qu'aujourd'hui, c'est compliqué, si on ne connaît pas un petit producteur, de pouvoir trouver de la truffe et de s'en procurer.
4: Et donc, autre particularité de cette maison Boissieu, c'est sa gamme de cosmétiques à la truffe. Des tubers mélanosporum, issus des truffières du domaine familial, qui a reçu en 2011 la certification agriculture biologique, des cosmétruffes mises au point après plusieurs années d'études.
5: C'est un projet qui s'est étalé sur 3 ans. Il y a eu une première phase de recherche pour étudier les potentiels bienfaits de la truffe pour la peau. Et il se trouve qu'à l'issue de cette phase de recherche, on a eu des résultats positifs, puisqu'il faut savoir que la truffe a des propriétés intéressantes dans le domaine de l'anti-âge, qu'il y a des acides aminés qui stimulent la production de collagène. Donc le collagène permet de régénérer les cellules de la peau et c'est également efficace pour prévenir et protéger de tout ce qui est taches pigmentaires. Donc en partant de là, on a travaillé avec des laboratoires cosmétiques sur la formulation des produits, puisque c'était quand même un vrai défi d'inclure la truffe dans des produits cosmétiques et d'arriver à la conserver notamment. Et donc aujourd'hui, ça nous amène à avoir une gamme de 3 produits. On a un soin jour, un soin nuit et un soin pour homme.
4: Et pour les découvrir, rendez-vous avec Emma, sa mère, son père et son frère à Mours-Saint-Eusèbe. La maison Boissieu est ouverte du lundi au samedi de 9h à midi et de 14h à 19h et le dimanche matin de 9h à midi. Des infos à retrouver comme d'habitude sur ici.fr Drôme Ardèche, rubrique Circuit court.
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1: Cette petite dame qui est sur une petite voiturette rigolote, qu'est-ce que c'est ?
2: C'est une machine pour laver le sol.
1: Ah, sympa.
2: C'est sympa, c'est sympa. Et on se fatigue pas.
1: C'est difficile à conduire ?
2: Pas du tout.
1: Pas du tout. Peux essayer ?
2: Je n'ai pas le droit de vous faire essayer ma machine. Il vous arrive quelque chose, je suis en tort.
1: Ah oui, je comprends. En même temps, je risque pas grand-chose quand même.
2: Si elle s'en va, elle s'en va, la machine.
1: C'est vrai ?
2: Ah oui, oui, oui. Alors, regardez, j'ai le pied sur le frein.
1: On roule un peu toutes les deux ensemble ?
2: Allez.
1: C'est maniable ?
3: Ah oui, très maniable.
2: Vous voyez, si je lâche, la machine, elle s'en va. Vous voyez ?
1: Toute seule.
2: Hop.
1: Allez pas vous faire le tram.
2: Non, non. Et là, vous avez les brosses, le suceur, le klaxon.
1: Ouais, avec ça.
2: Hein, on m'entend
1: on
2: pas bien.
1: On ne fait plus à personne.
2: Voilà.
1: Ah ben voilà, elle est en rade.
2: Non, non. J'avais laissé le frein. J'avais laissé le frein. Et ça fait 36 ans que je suis dans le centre jaune. Bientôt la retraite.
1: Dit-elle avec un grand sourire.
2: Ah ouais, ouais, ouais, j'en ai marre là. Là, je commence à en avoir marre.
1: Vous avez dû en voir, vous, hein, en 36 ans dans le centre jaune.
2: Oh que oui, j'en ai vu des directeurs, j'en ai vu des gardiens, j'en ai vu du monde. J'ai fait des connaissances. Comme je fais avec vous, on discute. Mais le monde a énormément changé. Hein. Beaucoup, beaucoup, beaucoup. Il n'y a plus personne, c'est mort. C'est mort, c'est mort, c'est mort. La preuve, regardez la place. Il n'y a personne. Hein.
1: Ah bah c'est vrai qu'en même temps, c'est fermé, là, à cette heure-ci.
2: Oui, ça ouvre à 10h.
1: C'est peut-être pour ça qu'il y a personne.
2: Non, mais même.
1: Et les gens, ils vous arrêtent un peu pour discuter, ça arrive ?
2: Ça arrive, on me félicite sur le travail. J'ai eu des cadeaux par des gens qui passaient.
1: C'est pas vrai.
2: Ah oui, on m'a offert du parfum, on m'a offert une plante. Ah oui, oui.
1: Mais ça, c'était des amoureux discrets,
2: non,
1: hein,
2: non,
1: des amoureux transités.
2: Des dames. Mais c'était génial. Et là, maintenant...
1: Geneviève, je vous remercie beaucoup pour cette petite conversation sympathique. Je vous laisse avec votre engin, il n'a pas de prénom ?
2: Non, il n'a pas de prénom.
1: Un petit coup de klaxon et on se quitte, toutes les deux ? Ah oui, c'est vrai que on entend presque pas.
2: Au plaisir.
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4: Bonjour à toutes et tous, bienvenue dans Affaires Classées, le podcast. Je vous emmène faire un petit tour deux siècles en arrière. Nous sommes dans la soirée du 1er mai 1827. Un paysan de Barcus rentre de la célèbre foire d'Oloron. Il est abattu par un inconnu. Question, qui lui en voulait donc ? Réponse dans un instant.
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4: Chaque année, le 1er mai, la ville d'Oloron-Sainte-Marie organise sa traditionnelle foire au bétail. Un rendez-vous inspiré des grandes foires d'antan et qui attire plusieurs milliers de visiteurs depuis le XIVe siècle. Ce lundi 1er mai 1827, Dominique, un habitant de Barcus, l'a passé, comme beaucoup, dans la capitale du Haut-Béarn. Rentrant seul, à pied, il est 22h lorsqu'il parvient à l'entrée d'un petit pont dit de Choco, à une courte distance de sa maison d'habitation. À peine pose-t-il le pied sur l'ouvrage qu'une soudaine lueur déchire la nuit. Une lueur doublée d'une détonation. Pas de doute, Dominique vient d'essuyer un coup de fusil. Blessé, le fermier tombe en criant « À l'aide ! À l'aide !» Au loin, il y a un homme qui court le long du ruisseau, enjambant une barrière. Pas de doute, c'est l'agresseur. Marianne, une jeune servante occupée à ses prières, entend les hurlements plaintifs de cet homme qui appelle au secours. La bonne dame s'empresse d'alerter le maître de maison, l'instituteur et quelques paysans qui accourent afin de porter assistance au malheureux. Blessé à la poitrine et au bras gauche. Dominique Etchegoyenne est transporté à son domicile où le médecin vient lui prodiguer les soins que son état grave nécessite. Au petit matin, le maire de Barcus se rend à son chevet. Il lui demande de décrire en détail ce qui s'est passé. Dominique est formel. L'obscurité l'a empêché de reconnaître l'agresseur qui semblait posté au loin en embuscade. Les gendarmes de Mauléon rappliquent. À leurs yeux, c'est une vraie tentative d'assassinat. Les blessures de Dominique sont graves. Il aurait bien pu y passer.
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4: L'enquête criminelle débute. Dominique jure qu'il ne se connaît aucun ennemi. Ses affaires sont saines et il est, dit-on à l'époque, de bonne mœurs. Les soins appliqués du docteur Alcat et sa constitution robuste lui vaudront une incapacité totale de travail de 20 jours. Mais il se rétablira de ses plaies, fort heureusement. À Barcus, l'affaire jette un émoi certain dans la population, à tel point que les rumeurs les plus folles circulent. Certains disent Dominique Etchegoyen décédé, quand d'autres désignent déjà le nom de l'assassin présumé. Dans leur procès-verbal, les gendarmes rapportent en effet que des soupçons insistants circulent sur la personne du premier voisin de la victime, un certain Etcheoun, du nom de la maison basque qu'il occupe ici, identifié comme étant Pierre Topet, né au village en 1786. Les gendarmes vérifient. Topet traîne la réputation d'être un mauvais sujet, un repris de justice aussi. À peine quadragénaire, il sort de la prison d'Ace où il a purgé 5 années de prison pour des violences graves sur l'ex-amant de sa femme. Et selon la rumeur, il ne rêvait que d'une chose, se faire justice lui-même et expédier en enfer celui qui l'a envoyé derrière les barreaux, un certain Egiafal, qui a passé lui aussi la journée du 1er mai à la foire d'Oloron. À Barcus, la clameur publique ne parle que de lui. C'est Topet, alias Etcheoun, le suspect, point final. Certains habitants affirme qu'il a guetté le retour de son rival en se postant aux aguets. Trompé par l'obscurité régnant dans ce chemin creux et sinistre, il se serait trompé de cible, tirant par erreur sur Etchegoyen. Le scénario est séduisant, en apparence.
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4: Les gendarmes ne voient pas qui en voulait au malheureux Etchegoyen. En revanche, la piste menant à Etcheoun semble beaucoup plus fructueuse. Ces derniers temps, par jalousie ou par haine, toutes les occasions étaient bonnes pour chercher querelle à son rival. Une voisine affirme qu'Etcheoun lui a demandé si Egiafal avait bien l'intention de se rendre à la foire d'Oloron. Étonnante curiosité sur l'emploi du temps de son ennemi juré. Mieux encore, le métayer d'Etcheoun affirme qu'il était bizarrement absent de sa maison la nuit du drame. Et ses enfants, ses propres enfants, le confirment. D'ailleurs, personne ne l'a revu depuis. Pour les gendarmes, les soupçons s'accumulent. Plusieurs villageois rapportent qu'Etcheoun se cacherait dans les bois, sur les sommets de l'Arro. Pourquoi diable pareille fuite s'il n'a rien de se reprocher ? Bizarre. Tribunal de Saint-Palais, le procureur du roi, M. de la Régoyenne, discerne dans cette cavale comme un aveu de culpabilité. Il délivre donc un mandat d'arrêt contre le fugitif dont tout le monde parle, mais que personne ne voit. Il faut dire qu'en Soule, la personnalité de Pierre Topet, alias Etcheoun, laisse peu indifférent. Doué d'une âme ardente, d'une susceptibilité que beaucoup disent excessive, l'homme a connu une jeunesse orageuse. Fâché avec ses parents, sa jalousie l'a conduit à suspecter l'infidélité de son épouse et à asséner un coup de hache au visage de son amant supposé, le fameux Egiafal. À l'époque, nombre de paysans basques s'expriment dans leur langue natale. Peu d'entre eux ont eu la chance d'aller à l'école. À la différence d'Etcheoun qui, lui, a appris le français qu'il parle à la perfection.
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4: Au Pays Basque, Etxehun passe pour être un poète. Né en pleine période romantique, il est l'auteur de nombreux chants dramatiques, des poèmes émouvants, dont les vers racontent les principaux événements de sa vie, souvent tragiques, comme son mariage avec une fille de niveau social inférieur. Une union qui a déshonoré sa famille alors qu'il n'avait que 20 ans. Vexé, son père l'avait menacé de le déshériter. Couchant ses malheurs sur le papier, le jeune homme devint poète et écrivain. Quand son épouse le trompa, Etxehun se mit à écrire sur le thème de l'amour trahi. Un sujet cher aux auteurs romantiques, mais ses écrits vont aussi se retourner contre lui. Alors qu'il est en cavale après les coups de feu tirés le 1er mai contre son voisin Etxegoyen, le poète se console en écrivant quelques vers. Planqué dans une cabane de berger, il compose un chant qui deviendra célèbre et dont voici le dernier couplet. Dans le village de Barcus, ne cherchez pas Etxehun. Vous qui, désirant l'arrêter, êtes à sa poursuite, il compose des chants à Iguelou, désignant ainsi le lieu de sa cache. Il n'y a pas de plus beau pâturage en Soule, conclut-il. Mais quand les gendarmes mettront la main sur ce poème, ils vont l'utiliser contre lui comme une pièce à conviction, à charge. Etxehun est en effet interpellé 4 mois plus tard chez un notaire de Tardets alors qu'il s'apprêtait à signer un acte de vente par lequel il tentait de mettre sa propriété de campagne à l'abri de ses créanciers. Redoutait-il que la justice la confisque au cas où il serait reconnu coupable de la tentative d'assassinat sur Etxegoyen, son voisin, la nuit du 1er mai 1827 ?

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1: Son procès aux assises s'ouvre le 18 août 1828 dans les murs du Parlement de Navarre, à deux pas du château palois. Vu la personnalité de l'accusé, l'audience défrait la chronique judiciaire. Ce n'est pas tous les jours, en effet, qu'on juge un poète écrivain. Face aux 12 hommes tirés au sort comme jurés, l'accusé a préféré s'habiller avec de misérables haillons. Lui qui est propriétaire de sa ferme, un luxe rare pour l'époque, il joue le pauvre. Une foule de dames élégantes se masse dans les rangs du public. Face à l'exposé de l'avocat général, M. Lamothe Duncan, Etcheoun ne varie pas. Il est innocent, voire persécuté. Ses malheurs datent de son mariage, clame-t-il, dans un français excellent. Et tandis qu'il purgeait une peine de prison, sa femme a, dit-il, continué à le tromper avec son rival, le sieur Égiafal. Une fois libéré de la prison d'Eis, Etcheoun trouva l'amant de son épouse installé dans son propre lit, régnant en maître chez lui. Il le mit certes à la porte, mais l'accusé poète peinait à calmer sa peine. « Scélérat, tu buvais mon vin, tu mangeais mes jambons, tu devrais être à ma place » lance-t-il plein de haine à Égiafal, qui est cité comme témoin à la barre de la cour d'assises. Pour l'accusation, ce récit de souffrance, de haine, illustre à merveille le mobile du crime. Le soir du 1er mai 1827, selon l'avocat général, Etcheoun voulait faire la peau à Égiafal, et il l'a patiemment attendu, en guet-apens. Et c'est par erreur, parce qu'il faisait nuit, qu'il s'est trompé, faisant feu sur Dominique Etchegoyen, qu'il faillit bien tuer. En leur intime conviction, les jurés vont pourtant absoudre le poète sultan aux mille malheurs. Etcheoun est acquitté. Il rentre à Barcus le soir même.
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1: 1er mai, jour de foire, c'était ce rendez-vous avec l'histoire en 1827 du côté de Barcus. Je vous retrouve dans un prochain numéro à la rencontre de la Deuxième Guerre. La Deuxième Guerre mondiale et un épisode qui s'intitulera « Mort aux traîtres ». Nous sommes en février 45, les Allemands ont quitté le Béarn, le Pays Basque, et pourtant, on juge à Pau un traître qui a livré aux Allemands les deux frères du célèbre cancérologue Léon Schwarzenberg. De quoi s'agit-il ? Réponse dans un prochain numéro. À bientôt.
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1: 6h20, aujourd'hui comme toute cette semaine, nos authentiques sont des azuréennes. Vous savez que dimanche, c'est la journée internationale des droits des femmes, le 8 mars. Et ce matin, rencontre avec Amina Bini. Elle est éducatrice de jeunes enfants à Nice. Après avoir été à l'écoute des familles dans un LAIP, c'est-à-dire un lieu d'accueil enfants-parents, eh bien, elle est aujourd'hui à la halte garderie Louparpayoun. Alias Egaoula l'a rencontrée. Amina se définit d'abord en trois mots.
2: Enveloppante, sensible et à l'écoute. Du plus loin que je me souvienne, l'idée de travailler auprès des enfants a toujours été en moi. Lorsque j'étais lycéenne, pour me rendre jusqu'à mon lycée, je passais devant plusieurs écoles. J'ai été très touchée par la difficulté que les parents avaient de se séparer de leur enfant et vice-versa. Je pense que la question de l'attachement m'a interrogée à ce moment-là.
3: Pour ces parents qui n'ont pas encore osé ou qui ne connaissaient pas jusqu'à aujourd'hui l'existence de ces LAEP, donc pourquoi ça peut être sympa de venir ?
2: C'est un lieu de socialisation. L'enfant apprend à se détacher de son parent en la présence de son parent. C'est comme ça que ça commence. C'est un lieu de laisser être. On va pouvoir se rassurer, s'encourager, se valoriser, parce qu'on va vite se rendre compte qu'on n'est pas seul et que d'autres parents vivent la même chose que ce que l'on vit.
3: Qu'est-ce qui fait un bon parent ?
2: Pour moi, il n'y a pas de recette miracle ou spéciale pour être un bon parent. On le devient avec le temps, on le devient officiellement dès la naissance d'un enfant. C'est l'enfant, pour moi, qui est le guide. Le bébé est compétent dès la naissance pour exprimer ses besoins de tout son être, de tout son corps, observer, être attentif à son enfant. Je pense que ça peut nous permettre d'être le parent suffisamment bon.
3: Qu'est-ce que vos enfants à vous vous ont appris ?
2: J'ai 4 enfants, 24 ans, 22 ans, 16 ans et 7 ans. J'ai compris en fait que je n'ai pas été la même mère pour chacun de mes enfants parce qu'ils avaient des besoins différents aussi. J'ai quand même le sentiment qu'ils m'ont montré le chemin, ils ont été comme des guides pour moi. Moi je les ai accueillis et je les ai accompagnés. J'ai fait vraiment comme je pouvais, du mieux que je savais. Mes enfants m'ont fait prendre conscience qu'ils ne m'appartenaient pas, qu'ils avaient leurs propres besoins, leurs propres pensées aussi. Dans l'accompagnement, dans le soutien à la parentalité, ça m'a beaucoup aidée. J'ai la certitude que ce sont les familles qui m'ont amenée à ce que je suis aujourd'hui.
3: C'est quoi le plus beau compliment qu'on ait déjà pu vous faire, Amina ?
2: C'est d'avoir pleuré chaque fois que j'ai dit une petite phrase, et notamment à des mamans, mais aussi des pères, aussi des familles. Vous êtes son parent, sa mère ou son père à cet enfant. Le seul est l'unique pour lui, celui ou celle qui le connaît le mieux au monde est le ou la meilleure des éducateurs ou éducatrices pour votre enfant. Il y a une émotion qui se lit, qui se ressent, qui se voit. C'est une phrase qui donne de l'espoir et qui permet de ne pas renoncer, à mon sens. Qui permet de, quelque part, de dire aux parents... tout ira.
3: Qu'est-ce que vous aimeriez que ces enfants, ces parents, que vous croisez parfois juste une fois, retiennent de vous ?
2: Mais que ce fut une belle rencontre, tout simplement.
1: Et une belle rencontre, justement, qu'on a fait à l'instant avec Amina Bini, éducatrice de jeunes enfants à Nice. C'est un vrai soutien aux familles, ce qu'elle fait. Vous retrouvez son portrait sur ici.fr, comme celui de tous les authentiques. 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
4: Et à 20h, c'est Décibel. Bah oui, bienvenue. Toute l'actualité musicale avec ce soir, Alexis H. Il est journaliste sportif et musical. Et il signe un livre passionnant à l'occasion des 50 ans d'une chanson miraculeuse.

0: Race, Life in the Fast Lane, une vie à toute allure en français. C'est le titre du livre d'Alexis H qui connaît tout sur ce groupe qu'il ne faudrait surtout pas réduire à un seul tube, même si quel tube.
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0: Salut à toutes, salut à tous et merci de nous rejoindre en direct et en ce lundi soir. Décibel du 15 juin. Les fans de Johnny connaissent cette date par cœur aujourd'hui. C'est son anniversaire. On parlera de Johnny et on l'écoutera aussi tout à l'heure à la fin de l'émission. Le coup de cœur, la découverte du jour. C'est un artiste tellement talentueux que j'ai découvert très récemment, qui s'appelle Yaya Minté. Il sort son premier album. Je pense que vous allez l'adorer. Rendez-vous sur les coups de 20h50. Et puis, on va jouer au blind test autour des bisous, des kisses et des baisers en chanson. Il y en a plein qui parlent de ce thème brûlant et parfois un peu dégoulinant aussi. Mais si ça vous tente de venir jouer avec nous, alors il faut appeler Sadika. Elle est au standard 0810 055 056. Mais en fait, non, elle n'y est pas au standard, je la vois pas. Elle est là, Sadika, ou pas? Elle est là, elle arrive. Alors appelez pas tout de suite, appelez dans 2 minutes. Elle est en train d'arriver. Je vous dirai quand vous pouvez appeler. Allez, Décibel, c'est parti. Et bonsoir Alexis H.
3: Bonsoir Émilie.
0: Bonsoir, bienvenue dans Décibel. Je le disais, ouais, vous êtes journaliste sportif et musical. Donc en ce moment, normalement, quand votre téléphone sonne, c'est pour vous parler de la Coupe du Monde de foot, j'imagine.
3: Non. Pour tout dire, j'étais journaliste sportif.
0: Plus du tout.
3: Je l'ai été pendant un moment. Je reste journaliste musical pour les Inrocks en pige. Et à côté, j'ai un autre travail dans la communication.
0: Donc, okay. Voilà.
3: Mais j'ai été journaliste sportif et je suis la Coupe du Monde, évidemment.
0: Évidemment, allez les Bleus. Enfin, j'espère, vous êtes pour les Bleus, hein. Sinon, on arrête tout de suite, Alexis,
3: on
0: c'est terminé. Non, en plus,
3: bien sûr,
0: souvent,
3: on est pour les Bleus.
0: Je sais que les fans de musique, évidemment, on est pour les Bleus, on est français. Mais on aime bien les Anglais, on aime bien... Voilà, il y a plein de gens qu'on aime bien. Bon, là, en l'occurrence, c'est en Amérique que nous partons. Autour, donc, de la carrière assez dingue de ce groupe qui s'appelle Eagles, un groupe californien. Vous avez appelé votre livre « Life in the Fast Lane ». C'est aussi le titre d'une de leurs chansons sur l'album « Hotel California ».

0: Ma très jeune réalisatrice Iris me dit tout à l'heure, oh là là, le banger qu'elle connaissait pas, qu'elle avait pas.
1: Eh oui,
0: Life in the Fast Lane.
1: Faut écouter.
0: Faut écouter, voilà. Ouais. Tout la... Oui, mais alors, en fait, c'est ça, finalement. Et c'est super que vous soyez là ce soir pour parler de Eagles, Alexis H. C'est qu'avec Hotel California, qui est tellement énorme, qui est tellement un Himalaya de la musique, il y a beaucoup de gens qui disent, ah bah oui, Eagles, c'est le groupe d'Hotel California. Et vous, en fait, ce livre, alors, qui ressort effectivement pour les 50 ans d'Hotel California, c'est surtout pour que votre cri du cœur écoutez d'autres choses de Eagles.
1: Oui. Évidemment qu'on a envie d'écouter Hotel California. La chanson en elle-même, c'est une sorte de totem,
0: oui.
1: Presque un monstre du classic rock. Enfin, c'est du domaine de Stairway to Heaven, Bohemian Rhapsody,
0: oui,
1: ce
0: ça.
1: Genre de d'hymne, voilà, qui est
0: assez
1: passé
0: improbable.
1: En radio.
0: Ouais.
1: Improbable aussi par même la mélodie, parce que c'est pas un truc évident, et pourtant aujourd'hui tout le monde connaît.
0: Ouais.
1: L'album, Hotel California. Donc il y a beaucoup de choses à découvrir sur cet album, parce que les gens souvent s'arrêtent au single, au morceau titre, mais en fait, Life in the Fast Lane, c'est un banger, effectivement. Et puis, il y a tout le reste que moi, je connaissais pas forcément avant.
0: Voilà,
1: c'est ça. Parce que, comme beaucoup de gens, je suis venu aux Eagles par Hotel California. N'étant pas en plus américain, j'ai pas baigné dans la musique country ou le country rock, qui est la musique de leur début, en fait. Et j'ai eu envie, de montrer que les Eagles, c'est pas juste cet album mythique.
0: Ouais.
1: C'est beaucoup de choses avant. C'est un groupe qui a rendu le country rock commercial, qui est parti très tôt, très vite, très haut. Et puis, qui a un son qui a évolué au gré des envies, des arrivées, des départs de guitaristes, etc., etc.
0: Alors, c'est vrai que ce livre, vraiment, si vous savez pas quoi lire cet été à la plage, franchement, emmenez-le, parce que c'est les aventures de Eagles.
1: C'est ça.
0: Où, en fait, nous, on s'imagine que c'est une espèce de monolithe, et avec cette énorme statue qui est Hotel California et tout. En fait, oui, c'est un groupe qui a des aventures passionnantes. Et donc, si on peut s'arrêter sur l'avant Hotel California, c'est quand même fou. Hotel California, c'est le cinquième album de Eagles. Et vous expliquez dans votre livre qu'en fait, ils ont eu d'énormes succès bien avant que cette chanson arrive. En fait, dès leur premier album, en 1972.

0: ça fait partie des chansons incontournables, des classiques américains.
1: Ouais.
0: Take It Easy,
1: oui,
0: Eagles.
1: Classique de leur concert.
0: Ouais.
1: C'était, voilà, premier album, première chanson du premier album, succès incroyable. Bah, c'est un peu le son de la Californie de l'époque, en fait.
0: C'est
1: on
0: ça.
1: Est sur. Il y a un son country en fond, il y a du banjo, hein, on l'entend un moment. Mais en même temps, c'est très rock, c'est assez commercial pour passer en radio. Et en fait, ce qu'ils ont réussi avec ce premier album, et notamment ce morceau, c'est justement à faire ce que d'autres groupes de country rock ne réussissaient pas à faire. Ils faisaient des bonnes chansons, des bons albums. Les Eagles se trouvaient que c'était pas forcément très bien produit. Et ils avaient cette vision de faire quelque chose. Bah déjà, plus qu'une vision, une envie de dominer le monde, en gros, hein, au niveau du rock. D'être le plus grand groupe américain puis mondial. Et en fait, derrière leurs deux leaders, Glenn Frey et Don Henley, bah, ils ont tracé leur voie comme ça et effectivement fait du country rock quelque chose de commercial qui est capable de passer en radio. Et des groupes comme Poco, Flying Burrito Brothers, etc., bah, n'étaient pas vraiment capables de ça. C'est des, ils ont fait des super albums, mais ils n'ont pas eu ce succès à la fois critique et commercial.
0: Alors Frey, bon, bah, il est mort en 2016, il y a une dizaine d'années, mais Henley va avoir 79 ans cet été.
1: C'est ça.
0: Est-ce qu'il a réussi? Alors, est-ce qu'on peut parler de personnalité complètement dominante de l'histoire du rock? Et comment il est? Est-ce qu'il continue à donner des interviews? Est-ce qu'il continue à donner des concerts? Est-ce que Eagles existe encore aujourd'hui?
1: Eagles existe, là ils sont à Las Vegas en ce moment. Donc à la sphère, donc l'espèce d'immense géode
0: incroyable.
1: Voilà.
0: Oui, oui. Normalement, c'est des groupes genre U2 qui font des concerts un peu plus jeunes.
1: Mais voilà, U2 avait inauguré sphère. Ouais. Et en fait, Eagles, bah là, ils ont prolongé jusqu'en novembre. De mémoire, ça fera, quand ils seront en novembre, ça fera 64 dates à sphère. Donc ils ont éclaté le record. De concerts donnés à sphère. En revanche, Don Henley, il donne pas énormément d'interviews, mais il en a donné une à la télé américaine là. Il y a pas si longtemps, en février je crois, où il expliquait que là ça pourrait bien être la dernière année.
0: Il a 80 ans.
1: Il va avoir, voilà, c'est ça. Bah, oui, oui. Bon, après, les Stones.
0: C'est vrai.
1: Mishka, ça y a, c'est passé,
0: oui,
1: en parler il n'y a pas longtemps. Voilà, ils sont toujours là, ils sortent un album, ils tournent. Don Henley, je pense que là, il a fait le tour. Après, qui sait, ils ont déjà dit qu'ils arrêtaient il y a 15 ans, il y a 10 ans, à chaque fois, il y a. Les tournées s'appellent The Long Goodbye, First One, etc. Tout ce que vous voulez.
0: Et ça, c'est bien, parce qu'au moins, on comprend qu'ils en, oui, ils en rient presque, en fait, de ça.
1: Oui, ils en rient. Après, certains en rient moins, c'est ceux qui doivent payer pour le prix des billets, parce que c'est pas donné, encore moins à se faire.
0: Ah oui.
1: C'est un sacré prix pour aller les voir là-bas. Mais par contre, c'est tout le temps plein. Et là, pour les concerts de novembre, c'est quasiment plein déjà.
0: Alors que contrairement aux Stones, eux sortent pas d'album. Hein.
1: Non, c'est fini.
0: C'est fini.
1: Le dernier, c'était 2007.
0: Oui. Et c'était peut-être pas le plus.
1: C'est pas inoubliable. Non.
0: Voilà.
1: Loin de là. Voilà, c'était l'album de. En plus, ils ont voulu faire un double album, donc il est très très chargé. Il y a beaucoup de choses dans le bouquin. En plus de la vie des Eagles, évidemment, je reviens sur chaque disque.
0: Les musiques, ouais.
1: Voilà, et c'est clairement, il y a beaucoup de morceaux dont on aurait pu se passer. Il y a quelques bons morceaux quand même, ça reste un groupe qui sait écrire des chansons. Mais oui, ça fait très longtemps qu'il n'y a plus rien qui sort de nouveau. Ils sont là pour assurer le fan service, on va dire, en concert. Ils le font encore bien. Mais je pense que Don Henley, oui, là, il en a un peu marre. Il dit qu'il a envie de passer du temps avec sa famille, s'occuper de son potager, etc. Donc, pourquoi pas à 80 ans?
0: Il n'empêche que Eagles, c'est une poignée d'albums incroyables sortis entre 72 et 79. Et en 1976, ça, vous le dites très bien dans votre livre, quand sort l'album Hotel California, Eagles est déjà tellement un énorme groupe qu'en fait, leur best-of qui sort début 76, Hotel California, c'est fin 76.
1: 8 décembre, voilà.
0: Le best-of, c'est début d'année 76.
1: C'est 77 février,
0: Et c'est un des albums, l'album le plus vendu de tous les temps.
1: Aux États-Unis.
0: Ouais, c'est
1: voilà,
0: ça. Les 40, 4 premiers albums.
1: Donc là, justement, peu après le rendu du manuscrit, c'était assez drôle. On a appris qu'il devenait 4 fois platinum, donc 40 millions d'exemplaires.
0: Et vous avez écrit 38 millions.
1: Voilà.
0: Vous avez raté 2 millions.
1: C'est 40 millions avec la mise à jour qui est tombée. C'était terrible pour moi. Je venais de rendre le. Mais bon, c'est comme ça.
0: Donc 40 millions d'exemplaires.
1: 40 millions sur le sol américain. américain.
0: Et ça, c'est
1: donc
0: même...
1: c'est mieux que Thriller de Michael Jackson. Ouais. Thriller reste devant au niveau mondial. Mais oui, c'est un, ce Greatest Hits, donc qui est leur premier best-of, sort donc en février 76. Donc il y a aucun morceau d'Hotel California dessus, de fait. C'est un album incroyable parce qu'en fait c'est un peu le, c'est ce que je dis dans le bouquin, c'est un peu le, l'album de country rock idéal. Voilà, si on voulait. Donc il y a évidemment des morceaux de l'album précédent One of These Nights qui lui est déjà numéro un. C'est leur premier numéro un. C'est un peu l'album qui les propulse enfin sur le devant de la scène. Et quand Hotel California arrive, bah le, comme dit, je crois que c'est Don Henley qui dit ça, le monde est prêt en fait.
0: C'est ça. Et vous aussi, vous êtes prêts à vous taper un bon Hotel California. Alors c'est parti, on va pas se priver. Et puis ensuite, je vais interroger Alexis H. sur le côté pas rockstar de Eagles, parce que dans son bouquin, il décrit une vie de rockstar absolument dingue. Et pourtant, je vous mets au défi de reconnaître un Eagles si vous le croisez dans la rue, vous, depuis la France. On va essayer de comprendre tout ça. Mais pour le moment, écoutons ce tube des tubes, Hotel California. Vous écoutez ici, et il est 20h12.

0: Et la chanson finit comme ça. Alors voilà. Qu'on vient de se taper un double solo dément, et là les mecs se disent « Non mais on va baisser le son, les gens vont comprendre que c'est fini. » Alexis H, excusez-moi, mais vous croyez pas que les Eagles, que vous connaissez bien, que vous avez tant étudié, ils auraient pas pu nous faire une vraie fin ?
1: Mais j'en parle dans le livre, ça fait justement... c'est quelque chose que j'ai rajouté sur cette réédition. En me repenchant sur la chanson que j'ai évidemment réécoutée beaucoup, beaucoup,
0: ouais.
1: Même si je la connais déjà par cœur comme beaucoup de monde, je me suis dit qu'en fait, pour moi, ce fade-out, il était parfait. Parce qu'on est dans un univers un peu fou, angoissant, oui. Hein, faut le dire.
0: Hein, c'est une espèce de cauchemar.
1: Ouais,
0: hein,
1: ouais, c'est un cauchemar, le ouais. Mec veut sortir, mais on lui dit, bah, tu peux sortir, mais tu pourras jamais... échapper quelque part, ouais. Tu pourras jamais partir. Et en fait, le fait que ce solo, ce double solo en harmonie à la fin, que les deux guitaristes se retrouvent, qu'ils aient essayé de faire un fade out, bah, je trouve qu'en fait, on est dans ce tourbillon un peu de folie et qu'on a cette impression du mec qui peut pas s'échapper. Donc, je trouve ça plutôt pas mal, en fait.
0: Bon, et vous nous attendiez au tournant, puisque vous vous êtes demandé si on allait le couper. Bien sûr que pas.
1: Non, non,
0: oui. Jamais. Ce serait péché. Dans votre livre, Eagles, Life in the Fast Lane, chez l'excellent éditeur Le Mot et le Reste, d'ailleurs qu'on embrasse, qui sort toujours des bouquins fabuleux, vous racontez donc l'histoire des Eagles. Et en fait, moi, de page en page, j'arrêtais pas de faire « Oh, oh non, c'est pas vrai !» Parce que j'imaginais que Eagles, c'était un groupe de musiciens, c'est d'ailleurs souvent un des groupes préférés des musiciens. On admire leur art, ce qu'ils ont au bout des doigts, la manière dont ils composent, etc. Ils sont d'excellents techniciens aussi. Donc j'imaginais, moi, que c'était des garçons sages qui n'avaient pas fait les mêmes frasques, puisqu'on parlait des Stones tout à l'heure, que les Rolling Stones ou les Zeppelin. Et en fait, en vous lisant, on apprend que c'était... ils donnaient pas leur part aux chiens en ce qui concerne la drogue, l'alcool, les jeux d'argent, etc. en tournée dans les années 70.
1: Ouais, c'était la folie.
0: Très turbulent.
1: Oui. Bah, en fait, ils vivaient leur vie de rockstar, comme tous les grands groupes de rock des années 70, je pense, l'ont vécu. Effectivement, on a cité les Stones, Led Zepp, les Who étaient complètement fous aussi. Keith Moon, c'était un des plus barjots. Et d'ailleurs, il était pote avec Joe Walsh. Donc, ensemble, en gros.
0: Qui était le plus marrant des
1: voilà. Et Joe Walsh disait qu'en gros, il avait appris le saccage de chambre d'hôtel via Keith Moon. Quelque part. Donc, il a appris à bonne école, voilà. Donc non, ils n'étaient pas du tout sages. C'était la folie. Dès lors que la Eagles Mania, en fait, s'est mis en branle, c'était la folie. Ils organisaient donc des afters, voilà, le 3E, ils appelaient 3 Eagles, en gros, la troisième mi-temps des Eagles, après les concerts, et il y avait des techniciens qui devaient passer dans le public, distribuer des petits badges aux groupies, aux plus belles groupies. Il fallait que, voilà, il fallait...
0: qu'elles puissent rentrer en coulisses.
1: Voilà, exactement, et qu'après c'était dans les chambres d'hôtel la folie avec la baignoire remplie de bière, la cocaïne, toutes sortes de drogues, et puis bah tout ce qui peut s'en suivre.
0: Et alors vous racontez aussi, c'est hyper marrant, une espèce de poker qu'ils ont inventé, et avec ça ils arrivent à arnaquer les managers
1: d'autres groupes. Ils jouaient, voilà, ils avaient inventé le Eagle Poker,
0: un genre de poker, mais c'est toujours eux qui gagnaient.

0: Oui, il gagnait beaucoup. Bah, de toute façon, après, puis bon, il faut imaginer les sommes qui s'échangeaient dans les avions. Même entre eux, dans l'avion, ils jouaient avec des roadies, avec des techniciens, et des fois, ils perdaient 2000, 3000 dollars comme ça.
1: C'était pas grave.
0: Non, pour eux, non. Au début, ça pouvait l'être, mais je pense qu'ils jouaient pas au même jeu. Et puis après, ouais, c'était plus grave du tout.
1: Et alors, je précise aussi, puisque Alexis H a parlé d'after, que même during le concert, pendant le concert, c'était n'importe quoi. On apprend qu'ils demandaient aux roadies de mettre des lignes de cocaïne sur les amplis. Ainsi, entre les morceaux, les musiciens pouvaient faire genre « Oh, je vais régler mon bouton qui marche pas bien ». Et en fait, à ce moment-là, ils prenaient de la drogue pendant le concert, quoi.
0: C'est ça, c'est Don Felder, l'un des guitaristes qui a été viré du groupe en 2001, qui raconte ça dans son autobiographie Heaven and Hell, My Life in the Eagles, qui est sorti en 2009. Et oui, c'est un bouquin qui est assez fabuleux pour ça, parce qu'en fait...
1: Mais il n'a plus rien à perdre.
0: Il déballe tout. Ça n'a pas trop plu à Glenn Frey et Don Henley qui ont voulu interdire la parution du bouquin pendant un moment. Et puis après, l'histoire de son éviction du groupe a été réglée à l'amiable, entre guillemets.
1: Oui.
0: Mais entre avocats et pour un montant, une somme d'argent dont le montant n'a pas été dévoilé. Mais oui, lui, il raconte tout ça par le menu, et c'est assez fou, quoi. Alors évidemment, il y a des choses dans son bouquin à prendre avec des pincettes. Oui. Il faut essayer aussi de...
1: Écouter la version des autres.
0: Voilà, exactement. Ouais. Mais c'est rare d'avoir un tel... point de vue, le point de vue interne d'un membre d'un groupe comme ça, qui raconte on a Life de Keith Richards, pour le coup, pour revenir encore aux Stones, qui est aussi pas mal dans le genre.
1: Oui, il raconte des trucs pas très sympas sur Mick Jagger,
0: c'est aussi,
1: vous devriez le lire. Justement, alors, on parlait des Stones, on parlait de Led Zeppelin, tout de suite les Stones, on a des images. Led Zeppelin, tout de suite, on a des images, on voit les visages, on voit les corps, on voit les looks, on voit les attitudes. Eagles, on n'a pas forcément, en tout cas moi je sais que je ne l'ai pas, et pourtant je sais que j'aime leur musique, d'image mentale qui vient tout de suite, parce que la pochette d'Hotel California, c'est hyper beau, c'est un ciel, un arbre et tout, mais ce n'est pas eux. Est-ce que ça... c'est un signe que c'est quand même pas des rockstars comme les autres, et qu'en fait, ils ont plutôt tout misé sur la musique que sur le côté sexy de la rockstar.
0: La seule pochette d'ailleurs d'album sur laquelle ils apparaissent, c'est Desperado, donc celle du deuxième album, quand ils sont encore quatre. Sinon, tout le reste, effectivement, c'est des réalisations graphiques, avec leur vue avec la maison de disques, avec des photographes, et etc. Mais oui, je pense que c'est exactement ça, en fait. C'était un groupe, Glenn Frey, quand il monte le groupe, il veut les meilleurs musiciens, les meilleurs songwriters, donc capables d'écrire toutes les chansons, et des mecs qui peuvent chanter aussi.
1: Et pas forcément des amis, d'ailleurs. C'est ce que vous expliquez bien. Hein.
0: Non, ils sont pas forcément... Lui, il a développé une amitié assez forte avec Don Henley, évidemment. Un peu à la Lennon-McCartney. Hein. C'est vraiment le parallèle qui vient le premier en tête. Ce binôme d'écriture, en fait, qui s'est forgé surtout à partir du deuxième album. Mais oui, lui, il misait beaucoup sur la musique et pas tant sur, effectivement, les phrases. En concert, c'était très sage. Jusqu'à l'arrivée de Joe Walsh, qui met un peu plus de piment sur scène, qui bouge plus, qui fait des pitreries, qui est un mec un peu plus vivant. Mais sinon, c'est souvent assez strict. Et donc, je pense que c'est pour ça que, oui, le grand public, et puis il changeait beaucoup de tête aussi, un coup les cheveux longs, un coup les cheveux plus courts, la moustache, la barbe.
1: Est-ce que ça manquait de marketing, en fait, Eagles, ou est-ce que c'est très bien comme ça? Est-ce que c'est très bien comme ça?
0: Moi, je pense que c'est bien comme ça. Ça leur a réussi quelque part. Ils ont montré qu'ils, en fait, eux, ce qu'ils voulaient, et ça a toujours été le cas, c'était se démarquer par la musique.
1: Ouais.
0: C'était ça le leitmotiv, c'était faire des bons albums. Et ils voulaient, et Hotel California, ce titre-là est quand même un exemple très parlant. C'est quand même un album incroyable de A à Z. Il n'y a pas un morceau faible.
1: Non.
0: Voilà, tout est ciselé à la perfection, produit à la perfection. Alors, il y en a que ça embête. Hein. Forcément, ceux qui sont adeptes d'un rock un peu plus garage, ça leur plaît moins.
1: Oui, ils trouvent que c'est trop premier de la classe.
0: Voilà, exactement. Ouais. Un peu trop propre. Mais bon, ils ont aussi pavé la voie pour le soft rock qui a inondé les ondes dans les années 70. Donc oui, quelque part, ils n'ont pas misé sur des personnalités... très fortes, qui font des frasques en public, par exemple. C'est pas, voilà, c'était pas Ozzy Osbourne avec Black Sabbath, qui faisait des interviews bourrées, etc. On n'en était pas là. Ouais.
1: C'est autre chose.
0: Voilà, exactement.
1: Alors, sur l'album Hotel California, donc en 1976, il y a une chanson qui s'appelle New Kid in Town. Et c'est une de vos préférées?
0: J'aime beaucoup, oui.
1: Ah bon, on va l'écouter, oui. Ça vous dit?
0: Allons-y.
1: Alexis H. est dans Décibel et son livre Eagles Life in the Fast Lane est disponible aux éditions Le Mot et le Reste.

0: pour Hotel California. Les mecs se sont dit, bon, on va baisser le son. C'est bon, voilà, la chanson est finie.
1: C'est vrai, je ne m'étais jamais fait la réflexion, c'est exactement la même chose.
0: En fait, quand il y a des chansons vraiment immenses, moi j'aime bien quand il y a une vraie fin. Mais c'est un débat pour un autre jour, Alexia. Là, je voulais vous demander, en écoutant New Kid in Town, on se rend compte que les harmonies vocales sont sublimes. On parle beaucoup des Beach Boys, on parle des Bee Gees, avec ces voix comme ça merveilleuses qui s'entremêlent. Mais là, c'est le cas aussi sur New Kid in Town. Pourtant, on ne pense jamais à dire Eagles. Et les harmonies, jamais. Personne ne dit ça, sauf vous dans votre bouquin. Mais c'est pour ça, c'est super qu'il existe. Mais est-ce que, en fait, cet Hotel California est tellement énorme qu'on ne peut pas penser à autre chose quand on pense aux Eagles?
1: Oui, notamment en France, en fait.
0: C'est un problème français.
1: Oui, je pense. Aux États-Unis, s'ils remplissent des salles, ce n'est pas juste sur une seule chanson. Les États-Unis, c'est le pays de la country, donc tous les débuts dont on a parlé tout à l'heure, ça leur parle aux Américains, et tout le monde, quasiment tout le monde, a une copie du fameux Greatest Hits, le premier du nom.
0: 40 millions vendus, voilà, oui, il y en a un qui traîne forcément.
1: Et en fait, les harmonies vocales, c'est leur secret dès le début. Et dès le début, ils misent là-dessus, et Glyn Johns, qui est donc leur producteur sur les deux premiers albums, producteur des Who notamment, hein, et qui a bossé en tant qu'ingé son pour les Stones, Led Zeppelin, etc. Lui, il repère ça tout de suite, en fait. Et lui, d'ailleurs, quand les Eagles, quand Glenn Frey ou Don Henley lui disent, nous, on veut être un groupe de rock, forcément, lui, il les entend, il a bossé avec les Who, donc avec les Stones, etc. C'est, pour lui, c'est pas, la magie, elle vient pas de leur côté rock.
0: C'est ça.
1: Elle vient de ses harmonies vocales. Pour lui, c'est un groupe de ballades. Et un groupe de country rock et de ballades. Et d'ailleurs, la production des deux premiers albums, elle est parfaitement adaptée à ce qu'ils faisaient à l'époque. Puis après, quand ils ont décidé de muscler un peu leur jeu, évidemment, ils se sont pris le chou avec lui et ça a mené. Voilà, il a dit, c'était un divorce à l'amiable, je sais pas comment on peut dire. Et ils se sont tournés vers Bill Simzik, qui lui avait produit des albums beaucoup plus rock, notamment le précédent de Joe Walsh à l'époque. Et il leur a dit, si vous voulez vraiment faire du rock'n'roll, avec moi c'est bon, on y va. Et d'où l'évolution de leur son, mais jamais, ils n'ont jamais perdu les fameuses harmonies vocales, puisque là on vient de l'entendre, c'était quand même assez incroyable.
0: C'est magnifique, et c'est sur l'album Hotel California, voilà. Sur le cinquième. Ça vous donne envie d'écouter les Eagles, ça tombe bien, parce que je pense que c'est exactement le but d'Alexis H. quand il a écrit ce Eagles Life in the Fast Lane. Dispo aux éditions Le Mot et le Reste, j'ai préparé une petite sélection de reprises d'Hotel California. Vous allez adorer, à tout de suite.
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0: Je dis tout à l'heure, Alexis, que vous avez décidé, vous avez eu envie d'écrire ce livre parce que vous vouliez que tout le monde comprenne à quel point les Eagles, c'était génial, au-delà de Hotel California. Est-ce qu'il y a une autre raison? Est-ce que vous avez un rapport particulier avec ce groupe qui fait que vous vouliez coucher leur histoire sur le papier?
1: Non, pas du tout. Si ce n'est que quand j'ai commencé à écrire sur la musique, je pense en 2013, j'ai lancé un petit blog, comme ça, ça se faisait à l'époque. En fait, je traitais de l'actu musicale comme ça, de manière très libre. Et au même moment, j'ai acheté le coffret Eagles noir qui regroupe donc tous les albums des années 70. Et c'est là que j'ai vraiment découvert qu'il y avait autre chose qu'Hotel California. Et en fait, je me suis lancé dans une sorte de story album par album. Je publiais un billet, voilà. Et quelque part, la genèse, elle est là. Et puis après, quand en 2014, j'ai commencé à écrire pour les In Rock. Et puis, petit à petit, l'envie est venue d'écrire sur la musique, version livre. Et pour moi, les Eagles, ça s'est imposé aussi parce qu'il n'y avait pas de livre sur les Eagles en langue française.
0: C'est vrai.
1: Voilà, il y a des livres en anglais, évidemment, américain,
0: mais
1: etc.
0: Mais chez nous, il n'y avait rien.
1: Il n'y avait rien du tout. Donc, c'était aussi un moyen de combler un peu ce vide. Et puis, il y avait de la matière, encore une fois, puisqu'il y a la musique, il y a les frasques, etc. Il y a des choses à raconter. Et puis, c'est quand même un groupe qui a placé deux albums dans les trois ou quatre plus grosses ventes de l'histoire, là, au niveau mondial. Ouais. Donc, c'est quand même assez fou.
0: On est bien d'accord. Et donc les albums incontournables, ils sont sortis entre 72 et 79, et le cinquième étant Hotel California, qui a fêté ses 50 ans, donc cette année. Hotel California, allez, on révise. Welcome to the hotel. Passer aux reprises, il faut quand même poser deux, trois questions parce qu'il y a des légendes autour de cette chanson Hotel California. On dit que son premier nom, c'était Mexican Reggae.
1: Oui, c'est ça.
0: C'est vrai, ouais, ça.
1: Parce qu'en fait, le rythme, c'est un reggae.
0: C'est un reggae.
1: Ouais. Et quand Don Felder a apporté la cassette sur laquelle, donc Don Felder, un des deux guitaristes lead du groupe, a apporté la cassette avec, je sais pas, une dizaine d'idées de chansons dessus, il y avait ce morceau qu'il
0: Mexican
1: avait
0: reggae.
1: Écrit. Alors, lui dit qu'il avait quasiment tout écrit déjà. Après, les versions divergent comme toujours.
0: Ouais.
1: Mais quand Don Henley et Glenn Frey l'ont écouté, effectivement, ils ont voulu lui a posé ce nom parce qu'il y avait ce côté reggae et ce côté un peu mexicain, voilà,
0: oui.
1: En même temps. Donc, et pour Don Felder, le fait qu'il décide de donner un nom à cette démo, c'était très bon signe parce que souvent, ça voulait dire qu'après, c'était une idée qu'ils allaient creuser.
0: Parce qu'on s'attachait au morceau. Alors, une reprise des Gypsy Kings de Hotel California, elle est archi connue, elle est dans le film des frères Coen, The Big Lebowski. Une chanson qui a commencé en s'appelant Mexican Reggae, il y a une reprise d'un grand reggaeman jamaïcain, Max Romeo. Et puis Nancy Sinatra, la fille de son père, a repris Hotel California.

0: dit que les paroles de cette chanson, elles sont maudites. On dit que si on les écoute à l'envers, c'est une messe noire, sataniste. On dit plein de trucs sur Hotel California. Vous avez analysé les paroles. On en a parlé tout à l'heure. Hein. Pour vous, ouais, c'est un cauchemar californien, en fait.
1: Mais c'est ça, mais en fait, c'est même pas pour moi. C'est pour Don Henley qui les a écrites avec Glenn Frey. Bon, c'est surtout Don Henley qui a le plus contribué aux paroles. Mais pour lui, l'idée, c'était de montrer l'envers du rêve californien et de la réussite, etc. Ouais. Le revers de la médaille.
0: Et puis le côté aussi un peu tentaculaire de Los Angeles.
1: Puis toutes les phrases, que la drogue, etc. Alors il y a des gens qui ont dit que cet hôtel, c'était un centre de désintoxication. Bon, lui, il dit clairement, c'est le voyage de l'innocence vers l'expérience, en fait. Et il dit d'ailleurs que de nombreuses chansons des Eagles tournent autour de cette thématique. C'est quelque chose qu'il travaille énormément. Et je crois qu'en fait, des fois, il faut juste écouter les artistes et il ne faut pas aller chercher beaucoup plus loin, même si son talent en tant que parolier, parce que c'est un excellent parolier, il faut vraiment écouter les paroles des Eagles et notamment les chansons chantées par Don Henley. Ces paroles ont toujours un double sens, donc c'est ça qui est très fort avec cette chanson. On l'écoute, on la fait écouter à 10 personnes, 10 personnes pourront sortir une explication différente de ce qu'ils ont perçu ou cru percevoir de ce que dit la chanson.
0: Les Eagles, leur vie, leur œuvre, leurs engueulades, leur carrière, leurs frasques, leurs chansons, leurs albums, il y a tout dans Life in the Fast Lane, votre livre, Alexis H, aux éditions Le Mot et le Reste. Juste pour finir, si jamais je suis la fée clochette et là en un coup de baguette magique, je peux vous envoyer à la sphère, est-ce que vous avez envie de les voir aujourd'hui ou pas? Enfin, de le voir, parce que oui, en fait, c'est...
1: Alors, ils sont trois de l'époque des années 70, puisqu'il reste Timothy B. Schmidt, le bassiste, Joe Walsh, un des deux guitaristes, et Don Henley, donc
0: Henley,
1: chant batterie.
0: Qui va être le grand Manitou.
1: Est-ce que j'y vais? Oui, si vous pouvez m'y envoyer, oui, parce que déjà,
0: c'est pas cher, gratuit, je suis la fée clochette, c'est cadeau.
1: Et comme le son a l'air assez incroyable à la sphère, apparemment, tout le monde dit que c'est complètement fou, puisqu'à chaque place, on
0: entend et on voit des trucs
1: incroyables. Les écrans, etc. Donc je pense pour l'expérience, dans une salle lambda, j'aurais peut-être dit non, mais parce que moi, vous m'auriez envoyé en 76, sur la tournée Hotel California.
0: Je suis la fée clochette, là, il faut 3-4 fées clochettes pour 76, mais on est d'accord, on ira ensemble.
1: Voilà,
0: merci beaucoup, Alexis H. Merci, à bientôt. Merci.
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0: Et c'est l'heure de jouer au Blind Test. Ce fameux livre d'Alexis H. Eagles, Life in the Fast Lane, est à gagner. Et le thème du Blind Test ce soir, ce sont les bisous, les baisers en chanson. On joue avec Marie-Christine. Bonsoir Marie-Christine.
3: Bonsoir Émilie.
0: Comment ça va?
3: Moi, plutôt bien, puisque je t'ai pas parlé depuis très longtemps. Et j'ai eu la chance, il y a 3 semaines, d'aller au festival Parole Musique à Saint-Étienne et voir Feu Chatterton.
0: On adore Feu Chatterton. Ah, c'était comment?
3: Super.
0: C'était super.
3: Franchement, c'était super.
0: Excellent groupe.
3: On a revu Terre Noire, qu'on avait vu ensemble à Saint-Étienne.
0: Vous vous régalez un peu à Saint-Étienne, hein?
3: Ouais, c'était un bon festival.
0: Bon, super. Eh ben Marie-Christine, bienvenue. Et Elisabeth est là aussi. Bonsoir Elisabeth.
4: Coucou Émilie.
0: Comment ça va?
4: Bonsoir Marie-Christine.
3: Bonsoir Elisabeth.
4: Je rigole,
0: je vous entends souvent. Évidemment, toutes les deux, vous êtes des habituées de Décibel et ça me fait très plaisir de jouer avec vous ce soir avec des chansons qui parlent de bisous, de baisers et de kiss. Non, il n'y a pas kiss, j'ai mis que des titres en français. On cherche le nom.
4: Tu n'as pas mis kiss, oui.
0: Non, j'ai pas mis kiss de Prince.
4: Bien maquillée.
0: On cherche le nom de la personne qui chante, ou du groupe qui chante la chanson. Vous aurez 1 point par bonne réponse et à la fin, vous gagnerez toutes les deux, Elisabeth et Marie-Christine. Déjà parce que vous êtes merveilleuses et aussi parce que, de toute façon, c'est comme ça que ça marche dans Décibel. Vous gagnerez toutes les deux un exemplaire du livre d'Alexis sur les Eagles, ok?
4: Alors, est-ce qu'il sera dédicacé, Émilie?
0: Alors, est-ce qu'il sera dédicacé
4: Ça me ferait plaisir, je suis très dédicace.
0: D'accord, si j'arrive à rattraper dans le couloir, oui, mais là du coup je ne peux pas tellement sortir parce qu'il est parti, je crois.
4: Oui, je comprends.
0: Je pense qu'il est parti. Ah, désolé, mais je saurai pour une prochaine fois. Oui, non, il est parti, on me fait signe.
4: Oui. Sache-le pour la prochaine fois.
0: Mais c'est vrai, c'est toujours mieux un bouquin dédicacé. Allez Marie-Christine, Elisabeth, on y va, on ne perd pas de temps. Une première chanson sur des bisous, des baisers. Dites-moi, qui chante ça?
5: Il
0: Il s'agit d'un autre français.
4: Elisabeth, les Rita Mitsuko, peut-être ?
0: Non, c'est pas les Rita.
4: Non. Ah, Elisabeth, ça serait Dao, Étienne, peut-être.
0: Pas Dao, mais c'est la non même plus. Époque. C'est un groupe français qui, dont la dernière tournée a battu tous les records et ils ont joué devant plus d'un million et demi de spectateurs.
4: Est-ce que ça serait Indochine ?
0: Oui, bravo !
4: Indochine, voilà. Et ma fille l'a vu à Paris, hein, avec mon petit-fils.
0: Ah bah oui, de toute façon, on
4: ils sont allés les voir à Paris, oui, Indochine.
0: Un
4: voilà.
0: Million et demi
4: Magali,
0: de personnes
4: hein, tu qui sais, sont Magali. Allés
0: voir. Oui, qui sont allés voir Indochine en concert et c'était trop bien.
4: Ouais.
0: Bah, je vous mets à chacune un point, Marie-Christine et Elisabeth, puisque vous avez trouvé.
4: Je l'ai eu.
0: Au même moment. Exactement. Allez, on continue, mesdames, avec une autre chanson de Bisous. Celle-là, je suis sûre que vous la connaissez, mais allez-vous vous rappeler du nom de l'interprète ? Ça, c'est une autre question.
4: Embrasse-moi, idiot.
0: La chanson
4: sur
0: Victor. Oui, bravo. Mais quelle mémoire, bravo.
4: Embrasse-moi, idiot.
0: Et j'oublie tes défauts. Mais comment tu peux te souvenir de ça, Elisabeth, enfin ?
4: Eh ben, écoute, la mémoire, beaucoup, les chansons, tu le sais.
0: Mais Bill et Baxter, c'est quand même pas un mot qu'on dit tous les jours, bon sang, c'est fou.
4: Eh ben non, mais voilà, c'est comme celui qui est décédé, qui était venu à la foire de Valentinique. Tu sais que je te parle dans le Doubs, qui est décédé avec sa... Ah, sa coupe, ses cheveux très très noirs.
0: Alors, les cheveux très très noirs qui est mort...
4: banane. Dis...
0: Moi, tout de suite, c'est Ozzy Osbourne, mais ça doit pas être lui. Dick Rivers, non, peut-être
4: non. C'était un français, le bah, groupe, c'était un groupe.
0: Ah, écoute, on retrouvera. Ah, les Forbans, oui. Bébert.
4: C'est
0: Bébert, elle parle de Bébert.
4: Emmeline, elle était devant avec mon mari, une copine. Elle avait 5 ans.
0: Que de bons souvenirs avec les Forbans. Bah oui. Elisabeth a trouvé Bill Baxter et Indochine. Marie-Christine a aussi trouvé Indochine. On se fait un dernier bisou pour terminer le blind test. Mais qui chante ce bisou-là ?
4: Comment que ça soit Carlos, Elisabeth ?
0: Oui !
4: Eh oui, elle est bonne, Elisabeth, c'est la merveille du monde !
0: Incroyable, mais c'est une machine !
4: Eh oui, ah ben, j'ai pas le temps de réagir là.
0: Embrassez-vous, big bisous sur le nez.
4: Pas le temps de réagir.
0: Voilà.
4: Oui, puis en plus, il n'était pas passé le morceau.
0: Non, il n'était pas passé, mais non, Marie-Christine a raison. Marie-Christine n'a eu aucune chance là, parce que Elisabeth,
4: si
0: elle commence à deviner les titres avant qu'on les envoie, moi je ne sais plus comment faire. Je ne sais plus.
4: Mais tu sais, je dois avoir une
5: chance.
0: Il y en avait plein. Ouais. Mais en tout cas, je suis ravie d'avoir joué avec vous. Marie-Christine et Elisabeth, et donc je vous envoie ce bouquin formidable sur les Eagles, pas dédicacé, mais avec tout mon amour, ça vous va ?
4: Oui, et puis j'avais fait aussi, alors justement, j'avais demandé à bon, une de tes standardistes si je pouvais justement avoir une petite dédicace de ta part.
0: Oui, eh bien le message est passé et tout a été organisé, pas de problème, j'envoie ça. Et je vous fais plein de bisous à toutes les deux. Bisous Marie-Christine et Elisabeth.
4: Merci.
0: À la prochaine, je vous embrasse et je vous propose de passer directement au coup de cœur parce que on n'a pas le temps.
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0: Bah oui, ce soir, je sais pas ce qui se passe, on est en retard. Ça, c'est Hôtel California qui nous a mis dans la sauce. Mais je tiens à vous présenter Yaya Minté. C'est un artiste qui est né au Sénégal, mais qui est basé à Paris. Il est auteur, compositeur, chanteur et producteur. Vous allez entendre sa voix. Moi, c'est vraiment ça qui m'a frappé dès le départ. Il a fait plein de premières parties, Yaya Minté, de Tiken Jaffa Coli, de Imani aussi, ou encore de Jane. Et il sort son premier album qui s'appelle So, dessus. À cette chanson merveilleuse Carry Me On, et c'est notre coup de cœur du jour, Yaya Minté. 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

0: s'appelle Yaya Minté. Le premier album So vient de sortir. Et merci à Flo Morel d'ici qui m'a fait découvrir cet artiste magnifique. Voilà, Yaya Minté, j'enquête. Pour le moment, pas de date de concert, mais je vous tiendrai informé, c'est promis.
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0: C'est déjà l'heure de la dernière chanson de l'émission. Vous avez l'habitude de la chanson anniversaire, sauf qu'aujourd'hui, c'est pas n'importe quel anniversaire. Johnny Hallyday, le taulier, le patron, le boss, l'idole des jeunes, aurait eu aujourd'hui 83 ans. Je ne peux pas parler de Johnny sans penser à mon amie Annie Lep. Bonsoir.
2: Bonsoir Émilie.
0: Annie Lep qui a vu Johnny en concert, tenez-vous bien, 282 fois. Johnny qui avait tellement l'habitude de la voir au premier rang, notre Annie, il te surnommait
2: Alcaline.
0: Alcaline, j'adore. Annie, t'as une émission de radio formidable sur Radio Rock Passion.
2: Oui, c'est Radio Web Passion, tous les mercredis de 21h à 23h, et c'est du 100% Johnny, bien sûr.
0: Évidemment, ça s'appelle Sur la route avec toi, Johnny, tout comme ton premier bouquin à son sujet. T'en as écrit un deuxième ensuite qui s'appelait Ma lettre à Johnny. Et cette année, t'as sorti Parlez-moi de Johnny. Avant que tu nous dises deux mots de ce livre, je voudrais savoir, le 15 juin, c'est donc l'anniversaire de Johnny. Il est plus là depuis bientôt 10 ans. Ça empêche pas les fans de célébrer la mémoire de Johnny, plutôt que d'ailleurs à l'anniversaire de sa mort, à l'anniversaire de sa naissance.
2: Exactement.
0: Qu'est-ce que vous faites cette année les fans?
2: Cette année, Universal a eu la bonne idée de retransmettre le film Laura Datour dans les salles de cinéma.
0: Okay. Donc partout en France là, en ce moment.
2: Partout en France, ouais. En ce moment, voilà, on va y courir tout de suite après.
0: Oui.
2: Et c'est une belle journée, ce 15 juin, c'est son anniversaire, donc on va se retrouver dans les salles et on va mettre une ambiance de fou.
0: Ouais, le Laura Datour, c'est un très beau concert donc du milieu des années 90, puis voilà, de le voir en grand écran avec le gros son aussi.
2: Exactement.
0: Ces projections-là, c'est un peu des fêtes pour les fans, vous chantez, vous parlez.
2: Ah oui, on chante, on danse, on tape des mains, on se lève, on danse. Ce qui est différent par rapport au départ, c'est que maintenant on pleure beaucoup moins.
0: Ouais.
2: Et on rigole beaucoup plus et on fait plus la fête comme si on était en concert en fait.
0: Bah ça lui aurait plu à Johnny, c'est
2: ouais,
0: sûr.
2: Ouais.
0: Donc là voilà, c'est en train de se passer. Si vous avez un fan de Johnny dans vos relations, il y a de fortes chances que là, à l'heure où on parle, il soit dans une salle de ciné pour célébrer Johnny. Et puis oui, toi aussi, donc tu as Annie, cette mission en toi de faire vivre la mémoire de Johnny. Et donc ton dernier bouquin, Parlez-moi de Johnny, aux éditions Un Point C'est Tout. Et bah c'est une série d'entretiens avec plein de gens, des proches de Johnny, notamment son producteur Jean-Claude Camus, Pierre Billon, voilà, avec qui il a écrit des chansons, tout comme Philippe Labro, Greg Zlap aussi, son harmoniciste, voilà. Il y a Jacques Verrecchia, son avocat. Il doit avoir des trucs à raconter. Il fait même la préface du livre.
2: Oui.
0: Annie, c'est important pour toi de faire parler de Johnny maintenant qu'il n'est plus là?
2: Alors oui, parce qu'en fait ça vient d'une phrase que Johnny m'a dit à la fin d'un concert en 2015, donc il y a un peu plus de 10 ans.
0: Ouais.
2: Il est venu, il m'a fait la bise et il m'a dit: Alcaline, un jour mes amis deviendront tes amis. Et il a fait demi-tour. Wow. Et pendant une semaine je me suis dit: mais pourquoi il me dit ça?
0: Pourquoi?
2: Donc j'avais noté ça dans mes petits cahiers de concert. Et là je me suis dit, eh ben voilà, 10 ans après, je vais aller au devant de ses amis pour leur demander de me parler de Johnny, donc ses amis qui ont travaillé avec lui, enfin voilà, les producteurs, ainsi de suite. Et ils m'ont tous reçu vraiment avec vraiment.
0: Et j'ai l'impression qu'autour de lui, il a semé quand même beaucoup de bonheur et de joie dans sa vie, hein, parce que les gens en parlent avec énormément d'émotion. Hein.
2: Oui, et je savais pas comment ils allaient me recevoir en fait, et je me suis aperçue au fur et à mesure des interviews qu'ils étaient super contents de ma démarche.
0: Bravo à toi, Annie Lep, L-E-P. Les éditions, c'est Un Point, C'est Tout. Et le livre s'appelle Parlez-moi de Johnny. Et si vous voulez vous faire la trilogie, le premier, c'était Sur la route avec toi, Johnny. Et le deuxième, Ma lettre à Johnny. Mon petit doigt me dit, Annie, que t'es en train de préparer le tome 2 des entretiens avec les gens qui ont bien connu Johnny Hallyday. Parlez-moi de Johnny 2, c'est vrai?
2: Oui, parce que quand j'ai fait ma liste des personnes que je pourrais interviewer, quand j'en ai parlé à mon éditeur, il m'a dit: bah non, parce que ça, là, ça va faire un livre de 800 pages, c'est pas possible.
0: C'est le Seigneur des Anneaux, Annie.
2: Ils m'ont tous dit oui, donc j'étais un peu embêtée. Donc il m'a dit: pas grave, on va faire un tome 1, puis un tome 2. Et j'ai mon éditrice là qui m'a dit que comme le livre va sortir pour les 10 ans du départ de Johnny,
0: on
2: va même faire un paquet cadeau avec une jolie boîte avec le tome 1 et le tome 2 dedans.
0: Ok, bah bravo. Et donc peut-être que là, en effectivement, en venant parler de lui comme ça à la radio, quelques minutes le soir de son anniversaire, et puis et ses livres, et puis ton émission de radio, tu comprends pourquoi il t'a dit que ses amis allaient devenir tes amis.
2: Exactement, exactement.
0: Merci beaucoup Annie. Bah je te propose qu'on se quitte en écoutant un extrait du concert, le Laura Datour.
2: Exactement.
0: Tu l'as vu, j'imagine, à l'époque.
2: Bien sûr, j'étais au premier rang comme d'habitude.
0: 282 concerts de Johnny, elle a vu Alcaline. Ça rigole pas. Hein.
2: Bon anniversaire Johnny en tout cas. Oui, plein de bisous. Gabriel. Vers ton étoile.
0: Merci, merci beaucoup Annie. À bientôt.
2: Merci, à bientôt. Olivier.

0: d'amour enchaîné. Et vous faites évidemment chez vous la chorégraphie hein, avec les deux poignets croisés au-dessus de la tête. Hommage à Johnny, le live Lorada Tour Bercy de 1995. Ce soir, en ce moment même, dans tous les cinémas. Voilà, c'était notre hommage à Johnny Hallyday. Merci d'avoir écouté Décibel ce soir. Vraiment, ça m'a fait plaisir. L'équipe présente était Iris Guitoni, Iki, Elodie Bianca Maria, Sadika Raou et Franck Moilier. Et demain, qu'est-ce qui se passe? Eh bien, demain, c'est le premier match de la France à la Coupe du Monde. Alors demain, allez les Bleus en Amérique. Décibel sera là pour faire un petit warm-up, un petit échauffement avant le début du match. À demain 20h.
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3: Bonjour la France, j'espère que tu vas bien, que tu as passé un bon week-end la France. Comment ça va Éric Bastien?
4: Ça va, je réalise qu'on est le 15 juin, et que dans 15 jours c'est le 1er juillet, que c'est les vacances, on est à deux doigts des vacances là. Des grandes vacances d'été.
3: C'est bien.
4: Bah, moi ça me met en joie, excusez-moi d'avoir des sentiments, des émotions. Hein.
3: Bientôt Noël, allez.
4: Voilà.
3: Je vous rappelle que donc on a une nouvelle semaine, ce qui veut dire un nouveau cadeau. Et cette semaine, mes chéris, on va vous régaler parce que, enfin, j'ai envie de te dire comme toutes les semaines, on vous offre 2 jours en famille ou en 3 000, faites bien ce que vous voulez, au festival Grande Marée à Julouville, au cœur de la baie du Mont Saint-Michel.
4: Oh, c'est beau.
3: Alors attention, c'est pas n'importe quoi, parce qu'il va y avoir Kenji.
5: Oh mon Dieu, laissez-les-moi.
3: Il y aura aussi Julien Clerc, Benabar, Zaz.
6: Je veux d'amour.
3: La la, la la la la.
4: C'est du lourd.
3: Ta la. Qu'est-ce qu'on a d'autre? Hein Céline, on a plein de trucs. On a Christophe. On a Christophe Maé, mais on a aussi de la pop anglaise avec les Cooks. Voilà.
4: Tout ça dans un festival.
3: Tout ça dans un festival. Vous aurez 2 jours sur place, 1 séjour pour 4, avec une nuit, avec petit déjeuner, à l'hôtel du musée de Granville. Évidemment, 100 euros de carburant pour aller à Julouville. Si vous ne gagnez pas ça, eh ben, vous gagnez quoi?
4: Ah, écoutez, il faut alimenter tout le monde.
3: Eh oui!
4: Vous avez vu toute l'équipe, le staff, les managers, les chanteurs, les auteurs, les compositeurs, le public. Alors, on va poser une tente, que dis-je, une tente, un marabout. Vous savez, comme à l'époque, là, des grands trucs.
3: Oui,
4: là,
3: un barnum.
4: Des igloos, voilà, un gros barnum de café signé Joe Malongo, la légende. Il vient avec toute la famille. Là, toute la famille se déplace. Et puis, il en profitera quand il aura 2 secondes pour vous fabriquer une machine. 32 dosettes et 6 verres en verre, rien que pour vous.
3: Eh ben, c'est magnifique. Allez, on accueille nos 2 candidats du jour, Leïla et Laurent.
7: Bonjour.
8: Bonjour.
3: Ça va les amis?
8: Bonjour.
4: Bonjour.
3: Alors, Leïla, tu joues avec Ici Nord, tu habites à Estrée dans le Pas-de-Calais, c'est ça?
8: C'est ça, oui.
3: Parfait. Tu as 28 ans, tu es mariée à Thibaut?
8: Oui.
3: Tu as 2 petits chats, ils s'appellent comment tes petits chats?
8: Alors, ils s'appellent Thirou et Bichette, mais c'est plus les chats de mon mari Kenya.
3: Ça veut dire quoi ça? Ça veut dire,
8: ça veut dire que moi je suis pas très chat.
3: Ouais, comme moi, moi je préfère les chiens. Bah oui, et bah,
8: ouais, moi aussi, voilà.
3: Bah oui, bah faut t'acheter un chien, faut aller dans, il y en a plein.
8: Ouais.
3: Ah, oui. Alors, il s'appelle Thirou parce qu'il est roux, j'imagine.
8: Voilà, c'est ça. Même si ce serait plutôt gros roux en le regardant, mais c'est roux.
4: Il va apprécier.
3: Bah, moi j'adore les chats roux parce que tu sais, ils sont fous, ils sont plus fous que les
4: ah
3: autres.
4: Bon
3: oui, les
4: pourquoi
3: roux.
4: C'est prouvé ça?
3: Ah, c'est prouvé. Tous ceux qui font le plus de conneries, c'est les roux. Voilà, c'est comme ça.
8: Oui.
3: Eh oui. Alors, tu travailles dans un commerce, tu vends des glaces, des chichis, des gaufres, des crêpes. Et tu es à Berck de quand à quand?
8: Pendant la saison, on va dire de février-mars jusqu'à septembre-octobre.
3: Bah, dis donc, c'est pas mal ça.
8: Des grosses saisons, ouais.
3: Que des trucs que moi je pourrais manger toute la journée, hein, des crêpes et des gaufres, comment te dire. Et alors, dis donc, par contre, quand tu étais petit, tu voulais.
9: J'aurais voulu être un chanteur.
4: Ah oui.
3: Eh oui, tu voulais chanter quand tu étais petite.
8: Oui, oui, oui.
3: Et alors?
8: Et alors, bah, je chante dans ma salle de bain.
4: Voilà. C'est déjà ça.
3: Oui, bah, c'est déjà ça. Mais, et...
8: Bah oui, voilà.
3: Mais t'es encore très jeune, tu peux participer à The Voice.
8: Ah oui, mais non, je suis trop timide pour.
3: Ah oui, bon, bah ça, c'est du coup, bah non. Bah oui, bah je comprends.
8: Bah non.
3: Et je comprends totalement. Alors, on va parler avec toi, on parlera d'astrologie. Voilà, là, t'es comme moi, t'adores l'astrologie, on en parlera toutes les deux. T'es quoi comme signe?
8: Moi, je suis Verseau.
3: Hop, hop, hop, t'es juste après moi, moi je suis Capricorne. On en parle après. Mais là, tout de suite, on va marquer le premier point. Une petite ambiance. Incroyable talent, le générique. Alors, figure-toi que Gad Elmaleh vient de tenter sa chance dans la version américaine de Incroyable talent. Est-ce que c'est vrai que Gad a tenté sa chance dans Incroyable talent américain? Top chrono, 5 secondes. Et c'est Mais oui, c'est une bonne réponse, c'est pas Gad, c'est Kev Adams. Et oui, et figure-toi qu'il a fait un numéro de stand-up en anglais.
4: Il
3: et
4: était très bon. Hein.
3: Il a été très bon, oui. Et les jurés de Got Talent, ils ont trouvé ça vachement bien. Leïla, premier point pour toi.
4: Il était hyper à l'aise, surtout en anglais. Moi, il m'a bluffé. Voilà.
3: Ah bah c'est que
4: j'en suis très loin là.
3: Il parle mieux que toi, Kev.
4: Ah, c'est même pas parler mieux que toi. Moi, je ne parle pas du tout, je vous rappelle. Non, franchement, il m'a bluffé. Bon, Laurent avec ici Loire-Océan, qui habite à Nantes. Comment ça va, Laurent?
7: Ouais. Bonjour Eric, bonjour Valérie, bonjour Naila. Bonjour. Comme dirait Valérie, bonjour la France.
4: Oui, bien sûr, bienvenue dans le Dami d'Hollande que tu rejoins aujourd'hui, Laurent. Bah, dis donc, Laurent, et t'es pas très loin du Mont-Saint-Michel, c'est à quoi, 1h30, 2h, je dirais.
7: 2h, on est à 2h.
4: Ouais, donc voilà. Et tu connais ou pas ce festival des Grandes Marées à Jullouville, là, au cœur de la mer? Ah, tu connais pas? Bah, je te souhaite de gagner ce séjour avec 2 jours sur place. Bon, Laurent. Déjà, ta recette pour avoir un beau sourire comme ça. Parce que je te sens heureux et tout. Comment tu fais?
7: Bah, il fait beau, ça va être les grandes vacances. Les enfants sont cool, c'est presque la fin de l'école. Tout est bien.
4: Mais oui, c'est ce que je disais, on est le 15 juin, là. On est déjà dans la perspective de l'été, bien sûr. T'as parlé des enfants,
7: toi. Si on n'est pas heureux maintenant, on ne sera pas heureux cet hiver. Hein.
3: Ah, bah ça, je te confirme.
4: Évidemment, Laurent. Alors, il y a Louise et Constance. Quel âge elles ont, les deux petites, là? Ou deux grands?
7: J'ai Louise qui a 10 ans et Constance qui a 7 ans.
4: Alors, Louise, elle passe en 6e, si je ne me trompe pas. Ouais.
7: CM2. CM2.
4: Ah d'accord, CM2. Et Constance, qui a 7 ans, elle est en CP, CE1.
7: CE1,
4: d'accord. Et comment s'appelle madame?
7: Mathilde.
4: Alors il y a des chats. Là, on aime les chats. Ici, Laurent, il aime les chats. Ah oui, il y en a combien les chats?
7: J'en ai deux.
4: Deux?
7: J'ai un vieux pépère qui s'appelle Chouchou, dit Guada.
4: Ok.
7: Parce qu'on l'a trouvé avec le parrain de mes enfants qui est guadeloupéen, et du coup, c'est resté... Guada.
4: Ok. Okay. Sois le bienvenu, Laurent. Tu es conducteur de poids lourd. On découvrira un petit peu plus de choses sur toi. Et notamment. Oui, ça va, Laurent. Garde-toi. On y est. On découvrira dans un instant que tu étais pâtissier. Voilà. Donc, tu sais faire plein de choses. Laurent.
7: Tout à fait.
4: Allez, on va tenter de marquer un premier point. C'est parti.
3: J'aime bien parce que discrètement, il parle de bouffe. Parce que.
4: Oui.
3: Généralement, quand on arrive à la radio, il a déjà.
4: Englouti.
3: Voilà.
4: Englouti.
3: Il a englouti déjà, mais il a déjà faim. Bon, allez.
4: C'est normal.
7: Bon, il est midi, hein.
3: Bah oui, voilà.
4: Bah, bien sûr, les midi 12, là, te rends compte. Voici ta première question, ambiance.
3: Comment, Flipper? Qu'est-ce qui t'arrive?
4: Ce qui me donne envie, bien sûr, Valérie, de te redemander de m'imiter le dauphin.
3: Mais qu'est-ce qu'il y a, Flipper? Il y a des méchants dans la baie. Oui, Flipper, appelons la police.
4: Oh mon Dieu, c'est pas possible. Ah, Laurent, tu as vu un peu comment elle sait bien. Tu sais faire Flipper, toi, ou pas, Laurent?
7: Pas du tout.
4: C'est pas mal,
3: j'ai compris ce que t'as dit.
4: C'est pas mal, il y a du level, il y a du concours.
7: Je suis pas comédien. Hein.
4: Ah mais y a pas besoin. Les embryons des dauphins ont des pattes arrière. Voici la question, les embryons des dauphins ont des pattes arrière. C'est une affirmation, mais est-ce que c'est vrai ou faux? Top chrono, 5 secondes Laurent.
7: Ouais, je dirais faux. Hein.
4: Tu dis faux?
7: Ouais.
4: Non, c'est vrai, figure-toi, les dauphins descendent des mammifères terrestres ayant vécu il y a 50 millions d'années. Durant leur développement embryonnaire, il y a des petites ébauches de pattes arrière qui ont fini par disparaître avec l'évolution du temps. Laurent, pas de points, mais t'inquiète.
3: Il y a plein de questions. Allez, vous écoutez ici, et qu'est-ce qu'on va faire? Eh ben, on va vous emmener avec Laurent Voulzy, Bubble Star. Oh là là, il fait beau, vous êtes dans votre voiture, vous êtes chez vous, bougez vos bodys, on vous aime, à tout de suite.

0: Ça y est, cette chanson, c'est un chewing-gum dans la bouche, une animatrice de télé d'M6, et ça fait Bubble Star.
1: Oh my god.
0: Alors, vous l'avez là, c'est toi.
1: Je t'aime, allez,
0: bah
1: jingle.
0: Oui, Bubble Star.
1: Eh oui.
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0: Bah, attendez,
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0: Je parle d'M6. M6 à la rentrée, c'est ça?
1: Bah écoutez, on va faire des maisons, on va faire des marrons.
0: À la rentrée,
1: mais oui. Alors, je rappelle que nous sommes avec Leïla, qui a un point, qui joue avec ici Nord, contre Laurent, qui joue avec ici Loire-Océan. Voilà. Alors, on parlait avant Bubble Star, on parlait astrologie, et ça, c'est un peu mon domaine. Alors, toi, il paraît que t'es comme moi, hein, tu t'adores demander les signes des gens quand tu les rencontres.
3: Pas tous les gens que je rencontre, je leur demande leur date d'anniversaire pour pas trop demander directement le signe et après voilà, j'aime bien savoir.
1: Alors, est-ce que t'es comme moi, tu fais des, parce que moi je tire les cartes, toi par contre je crois que tu fais des thèmes astrologiques.
3: Je tire les cartes et je fais aussi les thèmes astro, ouais.
1: Et voilà, je vois que t'adores les scorpions et les capricornes, voilà.
3: Ah oui, j'adore.
1: On était fait pour s'entendre. Et Thibaut,
3: voilà,
1: il est quoi comme signe? Et voilà, et Thibaut il est quoi comme signe?
3: Thibaut il est scorpion.
1: Bah, c'est génial ça, on adore.
3: Ben voilà, parfait.
1: Pop, pop, pop, pop, pop. Donc du coup, si un jour tu as des enfants, il va falloir que tu calcules.
3: Oui, voilà, pour bien, il faudrait que ce soit un petit bélier ou un petit lion.
0: Ah, moi je suis lion. Hein.
1: Ah, je sais pas si c'est... Sagittaire, c'est mieux. T'as vu, elle a fait...
3: Ah bon.
0: Comme tu me demandes pas ma date d'anniversaire, je te dis, je suis lion.
1: Ouais, ouais non, mais c'est Sagittaire, c'est bien. Moi, j'ai une fille Sagittaire, un fils Balance, c'est magnifique.
0: Ah bah d'accord, ça s'explique.
1: Oui. Mais oui, évidemment. Ça, mais tu cernes bien les gens hein, avec l'astrologie, on est d'accord.
3: Ah oui, carrément, ouais. Les traits de personnalité, c'est vrai qu'on les voit bien chez les signes, ouais.
1: Eh ben oui, on les voit bien chez les signes, évidemment. Alors, par contre, côté bricolage, tu bricoles pas?
3: Ah non, je bricole pas. C'est Thibaut et moi, je mène le chantier. C'est pas dire ça comme ça.
1: T'es chef de chantier, quoi.
3: Voilà, c'est ça. Chef des travaux finis.
1: D'accord. Tu jardines pas non plus, c'est Thibaut?
3: Non. C'est
0: Thibaut. Ouais, elle tire les cartes.
1: Ah oui, bah, elle peut pas tout faire. Et alors, tu lui dis juste ce que t'as envie comme jardin, quoi. Tu lui dis, tiens, là, j'aimerais bien des fleurs comme ça et tout.
3: Ouais, voilà, c'est ça. Je lui dis, ce serait pas mal, ça, qu'il le fait. Voilà.
0: Parce qu'elle le voit dans les cartes. Elle dit, tiens, faudrait des tulipes.
1: Tiens, des hortensias, ça serait pas mal. Et c'est lui aussi qui cuisine à la maison.
3: Ah oui.
1: Et voilà. Toi, tu fais les gâteaux.
3: Voilà, moi je fais plutôt les pâtisseries, ouais.
1: Eh ben c'est pas mal ça. Eh ben c'est très bien. Tu fais quoi? Les fondants, les tartes, les trucs comme ça?
3: Oui, les trucs un peu basiques quand même. Je suis pas une pro non plus comme Mercotte.
1: Ah bah oui. Eh ben écoute. Ma petite Leïla, on va tout de suite essayer de marquer un deuxième point. Tiens, je te mets une petite ambiance.
4: Elle voulait que je l'appelle Venise. Vous me voyez, maille oreiller, la voix soumise.
1: Alors, on va parler des prénoms. Et figure-toi qu'aujourd'hui, il y a des coachs en prénoms pour aider les parents à choisir les prénoms de leurs futurs enfants. Est-ce que c'est vrai qu'il existe des coachs en prénoms pour aider les parents à choisir? Top chrono, 5 secondes.
3: Vrai.
1: Eh ben, t'as bien raison, c'est totalement vrai, c'est un nouveau métier. Il y a plusieurs pays, il n'y a pas que la France. Il y a des gens qui t'aident à choisir ton prénom avec ton nom de famille, etc. Bravo, 2 points.
0: Laurent, t'as choisi Louise et Constance comme prénom pour tes filles. Donc,
3: ouais,
0: c'est très joli, ça. C'est que nous aussi, avec Laurent, on se tire les cartes. Voilà, on va se mettre dans l'ambiance X-Files, hein, parce que nous aussi, avec Laurent, on aime l'horoscope. Voilà, on s'intéresse à tout ça. On se tire les cartes, mon Lolo, hein.
5: Ben oui, hein, tout à fait, un petit peu quand même.
0: Bien sûr qu'on s'est tiré les cartes ce matin et on s'est dit qu'on était une team de dingue, évidemment.
5: Winners.
0: Voilà, les winners. Mmh. Et ça, on l'a vu dans l'astrologie, on l'a très très bien vu.
1: Riri et Lolo.
0: Oui, on a sorti le... C'est quoi? Donne-moi une carte, c'est quoi?
1: Hein?
0: Tu sais, les personnages sur les cartes.
1: Ah bah t'as le battleur.
0: Le battleur, voilà, on a sorti le battleur, exactement. Qu'il a dit, tu vas voir comment on va les battleurs. On va les, tu vois, on va y aller. Laurent. Je crois qu'il est temps que j'arrête de faire de l'humour.
1: Bah, il y a plusieurs auditeurs qui nous l'ont dit déjà sur les réseaux, hein, mais bon.
0: Je sais. Alors, on a écouté les génériques de la pâtisserie, oui, parce que effectivement, Laurent était pâtissier. Sauf que Valérie, quand on choisit d'être pâtissier, faut pas. Complète ma phrase, Laurent.
5: Faut pas tout manger.
0: Oui, mais faut pas être allergique à la farine surtout.
5: Ah, c'est ça. Faut pas être allergique.
1: Ah, merde.
0: Ah oui, c'est pas de chance, ça.
5: Ah oui. J'ai fait des œdèmes quand j'étais un peu plus... Bah, après mes apprentissages.
0: Ah oui.
5: Donc, je suis parti trois fois à l'hôpital en faisant des œdèmes de coinc.
0: Ah oui.
5: Donc, j'ai stoppé.
1: Ah, voilà. Zut.
0: Bon. Mais rassurez-vous, les conducteurs poids lourds, on l'a dit, fait de la messagerie, c'est de l'express.

0: voilà, 0810 055 056, on vous mettra en relation avec...
1: Voilà, on est là pour parler, discuter,
0: exactement. En plus, toi, tu participes au championnat de Loire-Atlantique tous les ans, et ton équipe a gagné cette année, c'est chouette ça.
1: Ouais, la finale challenge, elle a gagné la finale, du coup, contre Saint-Sébastien-sur-Loire.
0: Toutes mes félicitations, n'oublie pas que l'équipe de France rencontre le Sénégal demain, pour ceux qui aiment le foot, premier match des Bleus suivent sur ici et ici.fr. Voici la question, elle vaut un point extrait. C'est d'ailleurs pour ça qu'il n'y a pas Koh-Lanta demain. Hein. Ça me fait toujours penser à Koh-Lanta. Parce qu'il y a foot. Les pirates portaient un bandeau parce qu'ils avaient souvent perdu un œil. Est-ce que c'est vrai ou faux? Top chrono, les pirates portaient un bandeau parce qu'ils avaient souvent perdu un œil.
1: Ouais.
0: Décidément. Non, ouais. C'est faux, parce que c'est une légende en fait. Le bandeau, il sert pas du tout à cacher un œil perdu. C'est selon une théorie, permettait de garder un œil habitué à l'obscurité pour mieux les aider à dormir. En fait, ils allaient dans les cales et ils mettaient le petit bandeau et voilà, c'était un peu plus simple. Et puis ils avaient une espèce de vision nocturne comme ça. Enfin bon, voilà.
2: Oui, c'était pour les habituer à la nocturnité.
0: Et c'est ça, voilà.
2: Comme ça, quand ils allaient piller l'intérieur des bateaux,
0: voilà.
2: Ils avaient l'habitude du noir.
0: À zéro, bon. Là. Hein.
2: Deux pour Leïla, pas de points pour Laurent. Et là, tout de suite, bien. It's wonderful, it's wonderful. Et pourquoi c'est wonderful? Parce qu'on écoute Paolo Conte et parce que vous écoutez ici. On vous aime, à tout de suite.

0: C'est beau.
1: Viens comme mes Paolo Conte.
0: Ah bah,
1: sur ici Paris de France. Sur ici, pourquoi je dis ici Paris de France?
0: Je sais pas, parce que.
1: Peut-être parce que j'y travaille.
0: Peut-être, ouais, c'est ça. Allez, jingle.
1: Sur ici, toute la France.
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1: Alors, je l'ai pas fait souvent, ça.
0: Nous sommes au taquet avec Leïla qui a deux et qui joue avec ici Nord et Laurent qui n'a pas de points qui joue avec ici Loire-Océan. On va faire le quiz musical. Juste une petite anecdote avant qu'il y ait un rapport avec la musique. Il paraît que tu plaçais les gens sur le son et lumière Les Misérables?
3: Oui. J'ai fait ça il y a 2 ans.
0: Ouais.
3: À Montreuil-sur-Mer, ouais, justement.
0: Et alors, tu l'as vu, j'imagine, un nombre incalculable de fois.
3: Oui.
0: Et alors?
3: Juste 3 fois.
0: Oh, bah, c'est pas mal,
3: non,
0: déjà.
3: Non, je l'ai pas regardé toutes les fois quand même, mais super, c'est super beau à voir.
0: Eh ben oui, c'est beau à voir. Mais est-ce que tu as vu la comédie Oui, chante, c'est la faute à Voltaire? Le nez dans
3: le.
0: Ah oui, voilà. Bon, alors.
4: C'est la faute à Namido, le nez dans le.

Non, je pas truc, oh, non, Damido, elle a rien fait, non. Damido, tu sais, elle distribue des cartes d'identité pour le Damido Land. Alors, on va jouer au quiz musical. Je t'explique. Il va y avoir deux artistes qui se suivent et qui sont enchaînés. Il n'y a pas de stop entre les deux artistes. Ce qui veut dire que bah, tu écoutes bien, bien attentivement pour reconnaître les chanteurs qui chantent. Il y a un groupe français, un groupe étranger. Écoute bien, c'est parti.

0: Allez, qui c'est qui chante, mon petit canard?
1: Alors, Les Innocents et les Bee Gees.
0: Est-ce que c'est la bonne réponse?
1: Oui!
0: Mon parfait. Alors ça c'est ma génération, je peux vous dire j'en ai roulé de l'appel là-dessus. Allez, voilà. Hop là.
2: Est-ce que tu peux témoigner? Est-ce qu'on peut en parler? Est-ce qu'on peut ouvrir des dossiers?
0: Eh ben écoute, oui, j'ai roulé beaucoup de pelles sur Deep Is Your Love. C'était le moment du slow. À l'époque il y avait des slows dans les booms. Hein.
2: Voilà. Eh bien ils sont tous là.
0: Ah non, ça ne va pas être possible, monsieur. Allez.
2: Bon, Laurent, tu as aussi emballé sur les Bee Gees?
3: Ouais. Pas du tout.
0: Ben non, il a 44 ans.
2: Bah alors, il aurait pu t'emballer sur un titre.
3: Je connaissais les musiques, mais les noms des. Non.
2: Ouais, bah ça, c'est pas encourageant pour moi. Ça me rassure pas des masses, Laurent.
3: Non, c'est pas faux, mais bon, on va essayer. Hein.
2: Non, mais vous savez, Laurent, il plouffe, Laurent.
0: C'est-à-dire?
2: Ah, bah, il taquine le brochet.
0: Il taquine le goujon, comme dirait l'autre.
2: Et oui, parce que tu pratiques la pêche et tu t'es même acheté un petit bateau.
3: Ouais, un petit bateau, c'est un flot de tube.
2: Super. Sur les bords de Loire.
3: C'est un petit bateau individuel. C'est comme un petit Zodiac, sauf que c'est individuel.
2: Bon. Ah. Alors, brochet, perche, cendre, t'as un petit coin comme ça? Non, tu vas pas nous donner ton petit coin.
0: Non, on donne
3: la
0: pas.
3: Sèvre.
2: Ah, ouais. La Sèvre, ouais.
3: Dans Sèvre nantaise, ouais.
2: Eh oui, il essaye d'attraper les poissons carnassiers. T'as une belle collection de leurres, notamment, avec des tailles différentes, des trucs. Enfin, bon,
3: c'est ça, tout à fait. Ah, des leurres durs, des leurres souples, des insectes.
2: Bien sûr, il adore.
3: Et aujourd'hui, c'est l'ouverture du Black Bass.
2: Eh oui, voilà,
0: ah,
2: c'est aujourd'hui.
0: Oui, c'est aujourd'hui.
2: Oh là là. Laurent, nous allons tenter de jouer. Enfin, on va surtout tenter de marquer.
0: Non, on va surtout tenter de marquer. Voilà,
2: c'est
0: ça.
2: Surtout. Oui, parce que non seulement.
3: Un point, ce serait bien quand même.
2: Bah oui, parce que là, depuis midi, allô Laurent, il est où Laurent, quoi? On y va?
3: Il est là.
0: Il est là.
2: Voici ton mix.

0: très très estivale, hein, ma petite sélection. Allez, top chrono, qui chante, qui as-tu reconnu?
1: Alors, je dirais Scorpion, peut-être, le deuxième, là.
0: Ouais, et le premier?
1: Je sais pas, je connais la musique, mais je sais pas.
0: Est-ce que Leïla, là, à tout hasard? Leïla?
1: Ah non, je l'ai pas.
0: Alors, c'était les Négresses Vertes.
2: Les Négresses Vertes qu'on embrasse, Mitch, ouais. À la trompette. Allez, hop là.
0: Et bien sûr, Still Loving You, le groupe mythique Scorpion, ce qui te fait enfin un point, Laurent.
2: Eh ben, c'est magnifique, ça, voilà.

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2: Et oui, nous jouons avec Leïla qui a 4, Laurent qui a 1. Je vous rappelle que tous les candidats cette semaine tentent de se qualifier pour la finale de vendredi. Le premier prix, c'est 2 jours en famille ou entre amis au festival Grande Marée à Julouville, au cœur de la baie du Mont-Saint-Michel. Vous aurez 2 jours sur place, un séjour pour 4, une nuit avec petit déjeuner à l'hôtel du musée de Granville. Vous pourrez écouter Kenji, Julien Clerc, Benabar, Zaz, Christophe Maé, The Cooks, et vous aurez 100 euros de carburant pour y aller. Mais si vous ne gagnez pas ça, vous gagnez quand même un très beau cadeau. Vous aurez la machine expresso Malongo et eau avec 32 dosettes et 6 verres en verre.
3: On vous régale, hein.
2: Allez, jingle, on reprend la compète. Alors, je rappelle que nous jouons avec Leïla qui joue avec Ici Nord et Laurent Ici Loire-Océan. Leïla qui est mariée à Thibaut, qui a 2 petits chats, qui vend des très bonnes crêpes et des chichis. Et Leïla qui tire les cartes, qui aime l'astrologie. Bref, une femme exceptionnelle.
3: Ça va vous?
2: Bah quoi? Qu'est-ce qu'il y a? Écoutez, vous voulez qu'on reparle du fait que vous n'avez encore pas gagné la semaine dernière? Hein? Vous voulez ou pas?
3: J'ai un message subliminal.
2: Qu'est-ce qu'il y a?
3: Pour vous.
2: Pour moi ?
3: Oui.
4: Je l'aurai un jour. Je l'aurai.
2: Ah, d'accord.
3: Voilà, par rapport à ça.
2: Oui, bah écoutez, on verra bien. Allez, on va parler de ta rencontre avec Thibaut. Parce que tu l'as rencontré, vous étiez très jeune. Quel âge vous aviez ?
5: On avait 14
2: ou
5: 16 ans.
2: Oh là là, oui. Et alors, comment ça s'est passé ? Parce qu'il paraît qu'il est venu faire son apprentissage dans ton village où tu habitais.
5: Voilà, on s'est rencontrés, on a discuté tout ça, et quand il est parti, ben on s'est rendu compte qu'on se manquait, et puis moi après je suis allée dans sa ville, j'ai trouvé aussi un apprentissage, et puis depuis on s'est jamais quitté. Voilà.
2: On s'est fait des petits bisous dans la forêt quand même, hein, voilà.
5: Peut-être,
2: c'est cela, oui. Tu as quand même tout fait pour le rejoindre, hein, parce que tu as pris ton indépendance, tu t'es tout débrouillé pour aller le rejoindre.
5: J'ai tout fait pour.
2: Ah bah dis donc.
5: Et je l'ai eu.
2: Et tu l'as eu, tu le voulais celui-ci. Hein. 14 ans que vous êtes ensemble et vous êtes mariés le 10 avril dernier à la mairie.
5: C'est ça, oui, à la mairie seulement, et on se marie à l'église l'année prochaine pour nos 15 ans en même temps.
2: Oh là là là là, mais comme c'est beau ça, on adore. On adore. Alors, tu as 4 points, tu es largement en tête. C'est bien.
3: Oui.
2: Quoi?
3: Je grogne.
2: Oui, bah je sais que tu grognes, t'es un râleur. Bon. Alors, je vais te poser la question à choix multiple, c'est-à-dire que je pose la question, je te propose des réponses, et t'auras 10 secondes pour me répondre. Tiens, je te mets un extrait de Jojo. Mais qu'est-ce qu'elle a, ma gueule? Wouh! Eh oui, Johnny, mon idole. Hein. Alors, écoute bien, aujourd'hui, le 15 juin, si Johnny était encore avec nous, bah, il aurait fêté son anniversaire. Et alors, quel âge aurait-il? 81 ans, 83 ans, 85 ans, toujours 20 ans dans le cœur de ses femmes.
3: Oui.
2: Voilà, alors quel âge il aurait, mon Jojo? Il aurait 81, 83, 85 ou 20 ans? Top chrono, 10 secondes.
5: Je dirais 83.
2: Di-da-da-dam, di-da-da-dam, di-da-da-di-da-da-dam. Et c'est une... Bonne réponse, 83 ans aujourd'hui, 110 millions de disques vendus. Voilà, moi je pense à Johnny. Voilà, je l'écoute tout le temps. Johnny, c'était mon idole, bravo, t'as 7.
3: Ce qui fait encore plus mal, c'est de se dire que l'année prochaine, ça fera 10 ans.
2: Eh oui,
3: demi de 7, on est compte. J'ai l'impression que c'était hier.
2: Oui.
3: Bon, Laurent, on a parlé un tout petit peu. Oui, je sais. Bah oui. Mec qui a marqué qu'un seul point depuis midi, je sais que c'est toi. Hein. Voilà, Laurent. On a encore 24 minutes, Laurent. Pour tout donner. On va essayer.
6: Allez, on va essayer.
3: Allez, t'habites dans la Loire, tu nous as parlé de ton super côté pêcheur, t'as un bateau, t'es un mec bien. On va parler de ta rencontre aussi avec Mathilde. Vous savez que c'est un show, mon Laurent. Ouais, parce qu'avec Mathilde, bon, là, qu'il a 2 enfants aujourd'hui, tout va bien. Ils se sont rencontrés, en tous les cas, une espèce de rencontre fortuite à la patinoire du petit port à Nantes.
2: Hop.
3: Sauf que Mathilde a été pas ben contente parce que t'étais sortie avec toutes ses copines.
2: Ah ouais?
3: T'es chaud?
2: Ah ouais?
3: Vrai ou faux?
6: Ouais, c'est vrai, mais bon, on était jeunes. Hein.
3: Oui, non, mais quand même.
2: Oui, bah quand même.
3: Donc, cette pauvre Mathilde, elle se dit, mais alors bon, alors voilà, c'est Pierre, Paul, Jacques, il va avec tout le monde, c'est un coureur. Sauf que qu'est-ce que t'as fait à la patinoire?
6: Eh ben, je me suis mis à genoux. Hein.
3: Ah oui?
6: En plein milieu de la patinoire.
3: Pour t'excuser?
6: Ouais, puis je lui ai demandé si elle voulait bien sortir avec moi.
3: Ouais? Alors ça l'a séduit.
7: Moi j'avais 20 ans, elle en avait quand même 15. Hein.
3: Ah oui, ah d'accord. Et alors et votre histoire a démarré à ce moment-là. Elle avait 15 ans, t'en avais 20 ans. T'avais 20 ans quoi.
7: Voilà, c'est ça.
3: 22 ans que vous êtes ensemble, vous êtes mariés depuis 19 ans, donc très belle histoire.
7: C'est ça.
3: Ouais, noces de crotonne pour 19 ans. C'est beau ça, hein, c'est beau.
7: Ah bah c'est pas mal. Hein.
3: Bien sûr.
2: Tu sais ce que c'est la crotonne, bien sûr.
3: Alors sinon.
2: Voilà.
3: C'est quoi?
2: C'est quoi la crotonne?
7: C'est quoi?
3: Je vais regarder M6 à la rentrée pour le savoir peut-être.
2: Bon, je sais pas, tu vérifieras parce que comme tu es là en train de balancer des. C'est les noces de crotonne! Ouais,
3: c'est un tissu épais en lin et en coton.
2: Ouais, voilà. Donc, voilà. Bien sûr, heureusement que Maître Coupest a fait ta fiche.
3: Merci beaucoup.
2: Allez.
3: Vous savez que c'est un râleur.
8: Et alors je suis un râleur, mais d'une France.
2: Comme toi, quoi.
3: Et Mathilde, elle supporte
7: ça. Comme tous les garçons, au final.
2: Valérie. Ça, je te confirme.
3: Ouais, enfin, faut que tous les matins, tu dis à tes filles, rangez vos chambres, faites votre lit, etc. Quoi.
7: Voilà, c'est ça, parce qu'autrement, c'est papa qui le fait.
2: Voilà. Jean-Michel Relou, bonjour.
3: C'est plus que ça, parce que, ok, bon, il est comme ça, mais il est râleur. Il est maniaque également. Voilà.
2: Ah oui,
7: il est très maniaque.
3: Ah oui, non, il est maniaque.
2: Oh là là. Bon.
7: Bah vous voyez Ikea, faut que ce soit rangé de la même manière, une chambre Ikea.
2: Ah ouais, d'accord, ok. Ah ok.
3: Et alors pour finir avec l'astrologie, ce qui va pas vous surprendre, hein, voilà, s'il était un animal, il serait un lion.
9: Je voudrais dire
7: voilà.
3: Ah oui, comme Simba.
2: Ouais. Alors que là, t'es quoi comme signe astrologique?
7: Moi je suis vierge.
2: Ah, vierge folle ou vierge sage? Attends, ça faut savoir. Bon, allez.
3: Allez, voici tes questions. Après tous ces beaux défauts. Voici une qualité, peut-être le point qui arrive, on espère.
7: Pas qualité, hein. Pourquoi un défaut? C'est une qualité, hein.
3: Bien sûr, maniaque, tout ça, pas de problème. Nous sommes le lundi 15 juin. Nous sommes en direct, il est 12h39. Le lundi 15 juin, c'est aussi le grand jour pour les candidats au bac avec l'épreuve de philo. Alors, petit QCM philo. À quel philosophe doit-on cette célèbre formule? Ce qui ne vous tue pas vous rend plus fort. Est-ce que c'est Sartre, Schopenhauer, Nietzsche ou Damido Spinoza-Land? Top chrono, 10 secondes. Sartre, Schopenhauer, Nietzsche, Damido Spinoza-Land. Vite.
7: Sartre,
3: Jean-Paul Sartre. Ce qui vous tue pas vous rend plus fort est tiré du Crépuscule des idoles publié en 1888 par Friedrich Nietzsche. C'est Nietzsche.
2: Allez, ce qui ne vous tue pas ne vous fait pas marquer de points.
3: Non plus.
2: 7 pour Leïla, 1 pour Laurent. Et là, tout de suite, les gars. Alors là, ça sent l'été, ça. Macumba, je demande ce sens.
3: Voilà.
2: Allez, c'est Jean-Pierre Madère, Macumba. Vous écoutez ici, bougez vos bodys, c'est l'été. Bisous.

0: Jean-Pierre Madère avec Macumba pour ceux qui aiment les années 80. Rendez-vous ce soir à 19h, comme tous les soirs. Ça vous intéresse pas ce que je dis?
1: Bah si, ça m'intéresse, mais je suis prise par le rythme.
0: Je vois ça. Avec Laurent Petit-Guillaume de 19h à 20h.
1: Avec Lolo qui va nous faire danser pendant une heure.
0: Chaque soir à 19h.
1: Mais oui.
0: C'est à 19h.
1: À 19h, on allume ça dans son salon, on bouge ton body. Voilà, c'est tout.
0: Jusqu'à 20h, c'est tous les soirs.
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0: toute la semaine.
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0: Et même le week-end.
1: Et comme ça, on peut danser tout le temps. Voilà.
0: Avec bonheur.
1: Voilà. Alors, nous sommes avec Leïla, qui joue avec Ici Nord, qui a 7 points, contre Laurent, ici Loire-Océan, qui a 1 point.
0: Gna gna gna gna gna.
1: Oh, oh là là là là, qu'est-ce que c'est que ce mauvais esprit?
0: Vous faites en chantant, là.
1: Je ne fais pas en chantant, c'est ma petite voix.
0: Écoutez, j'en ai marre, vous y avez 4 candidats toutes les semaines. Mettez-vous à ma place, madame Damido.
1: Nous en avons déjà parlé. C'est un mauvais coaching. Vous ne donnez pas envie aux gens de se battre pour vous.
0: Laurent, tu confirmes?
3: Ça va, moi, je trouve. Non. Moi, j'aime bien Eric. Hein.
1: Ah, bah,
3: on
1: c'est bien.
3: On va tout faire pour qu'Eric y mette quelqu'un vendredi, allez.
0: Le problème, c'est que tout le monde dit ça, mais je gagne jamais quand même.
1: Alors, Leïla, il lui est arrivé une histoire un peu drôle. Elle décide de faire une balade en vélo avec son chéri, avec Thibaut, et pop, pop, pop, allez, tout le monde à bicyclette. Et puis, tu passes en ville, et là, un énorme bruit. Et qu'est-ce qui se passe? Tu penses que quoi? Toi, tu dis quoi à Thibaut?
4: Bah, en fait, j'entends un énorme bruit. Faut savoir que moi, je suis de la campagne à la base. Donc, j'ai pas l'habitude de me promener là où il y a du bruit, tout ça, en bicyclette. Et là, j'entends un gros bruit et je sens quelque chose dans mon dos. Et je sais pas pourquoi, mon premier réflexe, c'est de lui crier « On m'a tiré dessus! On m'a tiré dessus !» Sauf qu'on m'a pas tiré dessus. Et qu'en fait, c'était juste mon pneu qui avait éclaté et que j'ai reçu un petit éclat, en fait, dans le dos.
1: Ah oui, en fait.
4: Et en bonne comédienne, voilà.
1: Ah oui. Bah oui. Tu pensais que t'étais agent secret et t'étais poursuivi par le FBI.
4: Voilà, c'est ça, tout à fait.
1: Eh bien sûr, heureusement, Jason Statham, Thibaut était là pour te dire non, mais on n'est pas.
4: Ouais, bon, il n'est pas très loin en plus au niveau des cheveux, donc ouais, voilà.
1: Mais il est tellement beau, Jason Statham, c'est pas grave.
4: C'est
1: voilà. Ouais, oui, mais bien sûr. Alors, toi, si tu devais déjeuner avec une célébrité, t'adorerais déjeuner avec Florence Foresti parce que tu la trouves très drôle.
4: Ah oui, carrément, ouais, elle me fait trop rigoler. Même rien que de la voir, même si elle parle pas, rien que c'est mimique, elle me fait rire. J'aime bien cette femme-là.
1: Tu l'as déjà vue en spectacle?
4: Non, mais je regarde tous ces spectacles, mais j'y suis jamais allée. Non.
1: Ah ouais, mais même si tu les as déjà vues sur les plateformes, c'est pas grave, c'est hyper drôle.
4: Ouais,
1: elle est très drôle.
4: Ah, carrément.
1: Et toi, si t'étais un animal, t'aimerais bien être un petit éléphant?
4: Oui. Déjà, c'est mon animal préféré et je sais pas, j'aime bien la sagesse qu'ils ont dans les yeux, ils sont indépendants. Voilà, j'adore les éléphants.
1: J'en ai un tatoué sur le bras. Alors, oui, tu vois, encore un point commun. Bah oui, c'est ma fille qui l'a dessiné. J'ai un cirque là avec une tireuse de cartes.
0: Oh, avec la tireuse de cartes.
1: Alors, on va parler tout de suite de festival, de tout ça. Mais c'est la question à 5 points. Tu peux me faire un sans faute carrément. Alors, tiens, un petit jingle.
0: Ah, ça c'est mon entrée vendredi.
1: Ah bah j'espère pour toi, ça changera. Alors, nous allons parler du festival du film américain et je vais te poser la question suivante. Quelle ville française accueille chaque année le festival du film américain? Top chrono, 10 secondes. Quelle ville française accueille chaque année le festival du film américain?
4: Bah,
1: dis
4: Deauville? Non.
1: Mais oui, c'est Deauville, bravo, c'est pas une bêtise. C'est depuis 1975, c'est le festival du cinéma américain et c'est à Deauville. C'est au début du mois de septembre et bravo, ça te fait 12, tu as un sans faute.
0: Ouais, c'est pas mal. Alors Laurent, on est quand même un petit peu loin derrière.
1: Ouais,
0: on est un peu la ramasse. Mais t'inquiète, mon Laurent, il y a un bingo qui arrive. Mais ça va aller, ça va aller. Laurent qui habite à Nantes, en Loire-Atlantique, est pêcheur, qui fait du foot, qui recherche une entreprise pour venir soutenir son club, je rappelle. Qui est notre râleur, qui est notre maniaque de service. Mais qui a quand même ce qualité d'aimer Renault.
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0: Alors, pour le coup, tu l'as vu en concert il y a plusieurs reprises.
3: Ouais, j'ai dû le voir 3 fois à peu près.
0: Pas mal. À chaque fois,
3: oui, hein.
0: Et à chaque fois, toujours un plaisir, toujours un bonheur. D'aller voir Renault. Ben oui. C'est quoi, c'est les textes, c'est la personnalité, c'est l'ambiance?
3: Bon, c'est les deux, hein. J'ai baigné dans Renault depuis tout petit, donc au fur et à mesure des années, j'ai aimé, et j'ai pris goût, et puis voilà.
0: Bon, dis-moi Laurent, j'ai découvert qu'à 18 ans, t'étais pourtant majeur, tes parents sont partis sans toi en vacances. Qu'est-ce qui t'est passé par la tête au point, Valérie, de vouloir changer la couleur de la voiture de ses parents?
3: Ouais, c'est vrai.
0: Et qu'est-ce qui t'a pris ?
3: Aucune idée. Bon, ça m'a pris comme ça.
0: Non, mais c'est surtout que t'as tout fait. Là, t'as fait l'intérieur et l'extérieur.
3: Ouais, et puis j'ai fait ça un peu à l'arrache avec une bombe de peinture bleue, là. Sans rien protéger, j'ai tout bousé, voilà.
0: Et alors, attends, il a mis des stickers sur les vitres aussi.
1: Bravo.
0: Qui ressemble à rien du tout, avec la bombe toute pourrie.
3: Ouais, c'est ça.
0: Alors, au départ, c'est une Ford Fiesta blanche, hein, quand même, qu'ils avaient tes parents.
3: Et ah bah maintenant, c'est une Ford Fiesta bleue.
0: Oui, voilà, parce qu'ils l'ont toujours. Et en plus de ça, t'as profité de leur absence, tu t'es fait tatouer ce week-end-là également, pendant ces vacances.
3: Je me suis fait tatouer un lion sur mon bras.
0: Un lion sur ton bras.
1: Eh ben bah voilà.
0: Non, je pense que le retour, il a été sympa. Ils ont dû rugir de plaisir, tes parents.
3: Ouais, bon après, c'était fait, donc... j'ai pris une petite soufflante, mais bon...
1: Oh, Macumba.
0: Bon, allez, voici ta question cash. Tu vas peut-être pouvoir marquer 5 points. Alors, tu ne seras pas encore à la hauteur de Leïla, hein, qui a 11.
1: 12.
0: Qui a 12. Fait un sans faute.
1: Ouais, elle a fait un sans faute.
0: Combien il a, Laurent, rappelez-moi ?
1: Un point.
0: C'est triste.
3: Oh, ça va. Hein.
0: C'est mort. Ah, ça, bonjour la France. Hein. Bon.
1: Eh ben, bonjour la France, hein.
3: Allez, les bleus.
1: Allez, ouais. Les bleus.
0: Ouais. Quelle chanteuse. Attends, on se concentre, Laurent. Lolo.
1: Lolo.
0: Ah, s'il vous plaît. Qui n'est pas mon chanteur. Bon, candidat, pardon. Quelle chanteuse française vient de remplir 3 fois, là, le Stade de France de façon consécutive? 3 fois le Stade de France. Quelle chanteuse française? Top chrono, 10 secondes. Laurent.
3: Aucune idée, j'aurais dit. Bah non, Céline Dion, elle n'est pas encore passée.
0: Et elle passera pas au Stade de France, non. Parce que ce sera à la Défense Arena. Non, écoute, on va te donner la réponse en musique.
1: Bla bla bla bla Pouki. Bla bla bla bla Pouki.
0: Aya Nakamura est devenue la première artiste féminine francophone à remplir le Stade de France 3 soirs d'affilée. Ça fait quand même 225 000 spectateurs. Et ce week-end, c'était David Guetta.
1: Alors, eh ben, ça fait toujours 12 pour Leïla, toujours 1 pour Laurent.
0: Oui, c'est une cata.
1: C'est la caca, c'est la tata. Alors, tout de suite, on va écouter une petite nouveauté, puisqu'on aime bien vous faire écouter des petites nouveautés. Allez, Fever Dream, Alex Warren. On continue, on bouge son petit body, on écoute ici, on vous aime, à tout de suite.

0: Fever Dream, Alex Warren sur ici.
1: Excuse-moi, tu peux redire le titre?
0: Fever Dream. Fever. Allez. La Fiat Fever, ça tue des Night Fever.
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0: Fever Dream, c'est bon?
1: Oui, oui, c'est bien. Alors, nous sommes au taquet avec Leïla, hein, je vous le rappelle, qui joue avec ici Nord, qui a 12 points. Laurent, ici, Loire-Océan, qui a un point. Alors, Leïla, il lui est arrivé un petit truc un peu rigolo. Elle va au cinéma avec son petit frère pour voir le film Michael, sur Michael Jackson. On adore cette chanson. Et puis, il y a une petite scène triste, un moment dans le film. Et qu'est-ce qui s'est passé avec ta voisine?
3: Je ne sais pas ce qu'elle décide de faire à ce moment-là. Elle se déchausse, elle enlève ses chaussettes, elle commence à s'installer sur 3 sièges. Et on ne sait pas pourquoi, elle commence à frotter les pieds, mais se frotter les pieds de plus en plus rapidement. Et avec mon frère, on voit ça, on se regarde. Et là, c'est le fou rire pendant presque 10 minutes à pleurer de rire. Et...
1: Elle enlève ses godasses et elle se frotte les pieds. C'est magnifique, on adore.
3: Voilà, c'est ça, voilà, en plein cinéma. Voilà.
1: Mais j'espère qu'elle sentait pas trop mauvais les pieds quand même.
3: Bon, ça va, on sentait pas. Bon, ça nous a pas donné envie de manger de pop-corn pour le coup quand même. Mais...
1: bah oui, mais c'est. Bon, bah, écoute, c'est marrant. Moi, je ne comprends pas les gens qui se mettent les pieds nus dans les trucs. Bon, enfin, bref. Alors, tu adores Bad Bunny, tu adores Michael Jackson, tu adores plein de variétés. On a entendu. Et puis en plus, tu es très doué en musique. Mais alors, en cinéma, toi, ce que tu adores, c'est ça. Les aventures de Rabbi Jacob.
3: Ah oui, j'adore. Je regardais ça tout le temps quand j'étais petite. J'adore les films en général, tous ces films, j'adore.
1: Bah oui, on adore les aventures de Rabbi Jacob.
0: Bien sûr qu'on adore les aventures de Rabbi Jacob.
1: Mais oui, tu la connais la danse?
0: De la faire? Non.
1: Ouais,
0: bah je crois qu'il a passé un ou deux mois pour la répéter.
1: Évidemment.
0: Gros boulot.
1: Alors ma chérie, tu es en tête, mais tu sais bien que ce jeu est une énorme injustice. Il faut que tu marques en plus le bingo. Alors... enfin, en même temps, même s'il marque le bingo, il n'aura que 11. Hein, donc, il faudra qu'on se départage.
0: Il ne peut pas gagner, en fait.
1: Voilà. Alors, mon petit chat, à mon top chrono, tu vas...
0: C'est la loose avant que je joue.
1: Tu vas devoir, à mon top chrono, me donner un maximum de célébrités qui portent le prénom de Pierre. Un maximum de célébrités, que ce soit des écrivains, des chanteurs, des acteurs, on s'en fiche. Maximum de célébrités qui portent le prénom de Pierre. Top chrono.
3: Pierre Ninet, Pierre Richard, Pierre Desproges, Pierre...
1: Bon, tu m'en as donné 3, il y avait Pierre Perret, Pierre Bachelet, Pierre Cardin, Pierre Mondy, Pierre Tchernia, Pierre de Coubertin. Tu m'en as donné 3, c'est très bien.
0: Bon alors Laurent, je t'explique. Le bingo... C'est 10 points. C'est-à-dire que la personne qui marque le plus de bonnes réponses, elle prend 10 points. Donc il peut y avoir un renversement de situation.
1: Mais là,
0: sauf qu'en deux ans, c'est la première fois que j'ai un candidat qui est capable assez marqué, vu que tu en as marqué un. Il aurait suffi de 2 et tout était relancé. Ce qui fait que même si tu gagnes.
1: Tu ne gagnes pas.
0: Tu prends les 10 points, t'as 11. Bravo. Mais elle a fait un sans faute, madame.
1: Eh oui.
0: Donc, c'est aussi pour ça qu'elle est récompensée. Laurent.
4: Tout à fait, ouais, bah écoute, c'est pas grave. Hein.
0: Écoute, Laurent, on a passé un bon moment, on a bien rigolé.
1: On va jouer pour la gloire.
0: Ben oui, c'était sympa, tu reviens quand tu veux, tu sais que tu peux rejouer d'ici quelques temps, donc voilà, c'est pas grave, on est là pour s'amuser.
4: Y a pas de
0: soucis. Ben oui, mon Laurent, on va pas se gêner pour raconter que t'as fini complètement carpette avec ta femme, hein? En Andalousie, pour le voyage de noces.
1: Ah bah écoute.
4: Ah oui, bye.
0: Ah bah oui, premier soir, vous décidez d'aller boire un petit verre tranquille en terrasse, deux petites sangrias, avec modération.
1: Bien sûr.
0: Sauf que...
4: C'était débilité.
0: Eh oui, le problème, c'est qu'on t'a versé la bouteille entière, quoi. Et voilà.
4: Ouais, c'est ça. Bah, avec une bonne dose d'alcool, donc... Un peu capoute, hein.
0: Bah oui. Et bien sûr, tu t'es cru en Alaska, hein, t'as oublié que t'étais en Andalousie ce jour-là. Ben oui, ben c'est normal, c'est le voyage de noces. Allez, pour te faire plaisir, avec modération, tout ça. Par contre, Renault, sans modération.
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0: C'est la chanson préférée de notre ami Laurent Hexagone. Bon, allez, on va tenter de jouer quand même. On va voir ce que t'aurais pu faire. Max de Claude. Les prénoms. Claude, je prends mon temps parce qu'on est peinard. Hein.
1: Claude, homme ou femme. Hein.
0: Voilà, célèbre. Allez, top chrono, on y va.
4: Alors, Claude de Fontaine. Claude. Claude. Ouais, Claude.
0: J'ai envie de dire sans regret.
1: Allez, sans regret. Ouais, allez.
0: Merci, bonne journée, ça nous a fait plaisir. Non, mais Claude Monet, Claude Nougaro, Claude Chirac.
1: Claude François.
0: Voilà, Claude Sarraute, Claude Barzotti.
1: Claude Brasseur.
0: Claude Berry, ouais. Claude Sérillon. Ben oui.
1: Bien, allez, Leïla, tu l'as compris, c'est toi qui seras en finale avec nous vendredi. Bravo, ma chérie. Laurent, bravo, tu as très bien joué.
0: Écoutez, bravo, je ne sais pas si c'est utile. Bon, mais écoute, c'était bien, pas mal.
1: C'était bien drôle. Et tu tenteras de gagner les deux jours en famille ou entre amis au festival Grande Marée à Jullouville, au cœur de la baie du Mont-Saint-Michel. Tu dormiras sur place avec, à l'hôtel du musée de Granville et tu as 100 euros de carburant où tu tenteras de gagner, évidemment, la magnifique machine à café Malongo avec ses.
0: C'est en E2Z et ses 6 verres en verre.
1: Voilà, bravo Leïla, vendredi.
0: Bravo.
1: Merci à Céline à la réalisation, à Iki à la technique, Alex au standard. Professeur Coupez au savoir, Eric Bastien.
0: J'en prie.
1: Je sais même plus à quoi. Et puis merci à vous de
0: bravo
1: nous écouter.
0: Laurent.
1: On se retrouve demain midi au taquet. Je vous embrasse, je vous aime. Et les 5h Paris s'éveille et Yoann Guérin arrive.
0: Il est très en forme, Yoann Guérin. Il vous accompagne jusqu'à 6h du matin. Donc c'est dans les prochaines minutes. On vient quand nous, Valérie?
1: Oh bah nous, on revient à midi, mon chat.
0: Ah bah on va se faire une petite chaise quand même avant. Hein.
1: Évidemment.

0: are the champions, Queen. Tiens, si on est champion, le sera ce soir avec l'équipe de France qui affronte l'Irak dans ce mondial de foot 2026.
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0: Bonjour, bon réveil, heureux de vous retrouver en ce lundi. On partage le même quotidien depuis quelques jours avec la canicule sur le pays. On pense bien fort à vous ce matin. L'équipe des Leftos, Emeline, Elorie, Saveria, Mélodie et Aude Razo. Bonjour Aude.
3: Bonjour mon cher Johan Guérin, bonjour à tous. Il n'y a pas que la canicule dans la vie, effectivement, il y a le foot aussi. France-Irak ce soir, vous l'avez dit. On va écouter Didier Deschamps, méfiant le sélectionneur.
0: Ce matin, dans Paris, si les économies, on s'intéresse à vos droits au chômage en cas de rupture conventionnelle, explication de Valère Correa dans 5 minutes. 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
0: Lundi 22 juin, bon courage avec la chaleur qui va nous accompagner. 5 heures. Et les températures montent encore d'un cran aujourd'hui.
3: On avait déjà très chaud, et bien on va avoir encore plus chaud. Guillaume Fariol, on s'apprête même peut-être à vivre la journée la plus chaude jamais enregistrée en France.
4: Une journée plus chaude que le 5 août 2003 et que le 25 juillet 2019, ce sont elles qui détiennent pour l'instant le record ex aequo, avec une température moyenne sur le pays de 29,4 degrés. C'est ce qu'on appelle aussi l'indicateur thermique national, calculé par Météo France sur 30 stations météo réparties à travers le pays. Il prend en compte les températures minimales de la nuit et maximales de l'après-midi. Cet indicateur ne cesse de grimper et va arriver à des sommets. Il pourrait atteindre aujourd'hui la barre des 30 degrés et battre donc nettement les records de 2003 et 2019. Ces records qui sont amenés à tomber de plus en plus fréquemment avec le réchauffement climatique. D'ici 2050, il pourra faire en cas de canicule jusqu'à 50 degrés localement en France, selon les projections.
3: Et c'est du jamais vu. 49 départements sont placés en vigilance rouge. Canicule pour aujourd'hui. La Bretagne et une partie de la Normandie vont rejoindre ce midi les régions les plus touchées. Autre chiffre impressionnant aussi, 845 écoles et collèges seront fermés aujourd'hui à cause de cette chaleur, annonce le ministre de l'Éducation. 1800 établissements vont, eux, aménager leurs horaires et c'est insuffisant, selon le président du syndicat des directeurs et directrices d'école, Thierry Pajot.
5: Je crois que la décision qu'ils ont brisée, c'était de fermer tous les établissements dans les zones rouges. Et je pense que le ministre, quand il annonce 800 établissements fermés et une adaptation sur en dessous de 2 milliers, je pense qu'il est en dessous de la vérité, car on a encore des remontées de terrain ce soir où des maires décident, en accord avec les DSEN, de fermer de nouveaux établissements. Donc on sera beaucoup plus au-delà de 1000 établissements fermés demain. On va atteindre 42 degrés. Il a été nécessaire de prendre des décisions. Certains maires ont le courage de prendre des décisions. On aurait bien aimé que le ministre ait ce courage. Il faut faire attention à nos élèves. Je n'ai pas envie qu'on apprenne qu'un élève, qu'un personnel est mort suite à cette canicule dans son établissement scolaire. C'est notre plus grande crainte.
3: Le bilan du week-end, il est déjà dramatique. Au moins 5 adolescents sont morts noyés dans le Doubs, en Dordogne, dans le Nord et dans la Vienne. Un couple de septuagénaires a aussi été retrouvé mort noyé dans la piscine d'un gîte, c'était dans la Drôme. La barre des 40 degrés a déjà été franchie hier dans les Landes, le Cher, la Haute-Vienne, les Pyrénées-Atlantiques, la Charente-Maritime et la Gironde. 42 degrés à Pissos dans les Landes et à Château dans le Cher.
0: Dans l'actualité aussi, le rapport d'inspection sur l'affaire Liana va être remis ce matin à Matignon.
3: Avec cette question, pourquoi Jérôme Barella, le principal suspect dans l'affaire de viol et de meurtre de la petite fille, n'a jamais été inquiété alors qu'il faisait l'objet de plusieurs plaintes? Jean-Philippe Degnaud, ce rapport met en évidence des failles dans la chaîne judiciaire.
6: Ce sont des failles à tous les niveaux, indiquent nos sources qui ont déjà pu lire ce rapport. Des failles dont la plupart ont déjà été mises en lumière, comme des pertes de temps dans les allers-retours de cette procédure au format papier entre les parquets de Toulouse et d'Auch, ou comme l'inaction des gendarmes ou des magistrats dans le déclenchement des actes d'enquête, audition ou garde à vue. Mais ce rapport va aussi tenir compte du contexte de travail des uns et des autres et du degré d'urgence que cette première plainte contre Jérôme Barella l'an dernier a ou aurait dû revêtir. Une longue liste d'erreurs humaines donc, mais aussi de failles structurelles qui qui pourront aboutir à des sanctions pour les gendarmes qui seraient individuellement mis en cause. Laurent Nunez pourrait engager des procédures disciplinaires pour les magistrats. Le garde des Sceaux, Gérald Darmanin, devrait lancer cette fois une inspection individuelle à l'issue de laquelle il pourrait saisir le Conseil supérieur de la magistrature qui sanctionne régulièrement ces manquements à la conscience professionnelle, la rigueur et la diligence des magistrats.
3: Trois semaines après la découverte du corps de la jeune Liana, de nouveaux rassemblements sont prévus aujourd'hui devant plusieurs tribunaux et ce soir aussi 19h devant le ministère de la Justice.
0: À 5h04 sur votre radio ici, l'équipe de France de foot affronte l'Irak ce soir.
3: Objectif, valider son ticket pour les 16e de finale du Mondial. Pour ça, une solution, il faut battre l'Irak tout simplement ce soir à Philadelphie. Match facile sur le papier, mais pas tant que ça pour Didier Deschamps.
2: Il ne faut pas penser que ça va être un match facile. J'ai vu tellement d'autres matchs où sur le papier il y avait une différence entre les deux équipes, mais ça n'a pas empêché les plus petites sur le papier de créer des problèmes. Et même la grande équipe d'Espagne sur le premier match a eu quelques soucis, ou tout de moins par rapport au résultat. Donc avec le même sérieux, la même concentration, la même implication, en sachant l'objectif qui est le nôtre. Que je vous répète, c'est de faire en sorte, après ce deuxième match, d'être qualifié.
3: Allez, on croise les doigts et on vibre ensemble sur notre radio ici. 100% bleu, c'est notre émission foot pendant tout ce mondial. On prend l'antenne à 22h30 parce que oui, le match commence à 23h quand tu feras un petit peu plus frais. Oui. Match à suivre en intégralité aussi sur l'application ici et sur YouTube pour vivre l'ambiance du studio comme si vous y étiez.
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3: La canicule qui occupe l'actualité, Johan.
0: Ouais, alors cette nuit, les températures minimales étaient très élevées, en particulier entre la Gironde, le Poitou et l'Île-de-France, entre 23 et 26 degrés. En venant à la radio, dans la voiture s'affichait 27 degrés 5.
3: Voilà. Là, je suis sorti, il faisait quasiment aussi chaud dehors que dedans.
0: Mais exactement, mais même ressenti. 49 départements qui sont placés en vigilance rouge canicule ce lundi. C'est un soleil de plomb qui va nous accompagner. Ce matin, quelques grisailles qui concernent la côte de la mer du Nord. Elles vont se dissiper assez rapidement. Alors, Alex, exception des Hautes-Alpes, des Alpes de Haute-Provence et du Languedoc-Roussillon, c'est vraiment l'ensemble du pays qui est soit en orange canicule, soit en rouge. Les températures ce matin à Lille, Strasbourg et Clermont-Ferrand, on a 21 degrés, 22 à Caen et à Dijon, 23 à Rennes, 24 à Toulouse, à Marseille, Nantes et Tours, on a relevé 25 degrés, à Bordeaux et à Nice, 26, et les maximales qui vont donc s'envoler en journée pour atteindre plus de 40 degrés dans le centre-ouest, 36 à 40 de l'Atlantique à la Bourgogne, entre 22 et 32 degrés près de la Manche.
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0: 5h07, heureux de vous savoir avec nous à l'heure du réveil. Je vous propose un petit voyage à New York ce matin avec téléphone et j'ai regardé la météo. Côté température maximale à New York en ce lundi, 23 degrés.
3: Ah, c'est bien.
0: On file sans réfléchir.

0: New York avec toi et téléphone 5h09. Très bon réveil.
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0: Bon, c'est l'histoire un peu insolite en cette Coupe du Monde de football. Le géant Adidas s'est retrouvé face à un ennemi totalement inattendu. Une pénurie de la lettre V. Ah. Oui, vous avez bien entendu, l'équipementier aux trois bandes a dû en fait afficher un message d'excuse sur son site. La faute à qui ? À la Mannschaft, le carton en fait offensif de l'Allemagne, victoire 7-1 contre Curaçao, a provoqué en fait une véritable razzia sur les maillots. Problème, les stars allemandes s'appellent Havertz ou encore Pavlovic. Résultat, des stocks de V complètement siphonnés par le flocage. Pas de panique pour les supporters parce que la marque assure que la panne industrielle est donc réparée, mais ça a impacté toutes les autres équipes.
3: Mais sinon on met un U, c'est pas grave.
0: Exactement, je suis complètement d'accord. En attendant, ce soir donc, tous derrière les Bleus face à l'Irak, coup d'envoi, on vous le rappelle, c'est à 23h et c'est à vivre avec votre radio ici, 5h10, dans l'actualité ce lundi, Aude.
3: On fait le bilan de la fête de la musique. Beaucoup, beaucoup de monde malgré la chaleur et une interdiction de l'alcool pas vraiment respectée dans les départements en alerte rouge.
0: Côté musique, je vais arriver Bruno Mars et Mylène Farmer. Désenchanté, c'est un petit peu ce qu'on se dit avec les températures caniculaires qu'on va encore connaître aujourd'hui. Mylène Farmer, on l'écoute dans 5 minutes, mais avant, par ici les économies.
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0: Bonjour Valère Coréard.
5: Bonjour Johan, bonjour Aude.
3: Bonjour.
0: À chaque jour avec vous, un bon plan pour notre pouvoir d'achat. Aujourd'hui, vous vouliez nous parler rupture conventionnelle.
5: Oui, exactement, parce que les règles ont changé récemment sur la façon dont vous pourrez être indemnisé par France Travail. Si jamais vous avez décidé avec votre employeur de procéder à une rupture conventionnelle, alors d'abord on va se dire les choses, l'objectif pour le gouvernement était de faire des économies, c'est en ce sens qu'il a demandé aux partenaires sociaux de trouver un accord qui a été validé fin mai par le Parlement, donc les choses ont plutôt tendance à se durcir. Quoi qu'il en soit, les nouvelles règles seront applicables au 1er septembre prochain.
3: Bon, et quelles seront ces règles donc si on signe une rupture conventionnelle avec son employeur ?
5: Alors, vous trouverez toutes les infos officielles, et ça c'est important, j'ai bien dit officielles, sur le site servicepublic-entreprendre, à compter du 1er septembre 2026. La durée maximale d'indemnisation des salariés quittant leur poste dans le cadre d'une rupture conventionnelle sera la suivante. Pour les personnes de moins de 55 ans, la durée de l'indemnisation est réduite à 15 mois, c'était 18 mois actuellement. Pour les personnes de 55 ans et plus, la durée de l'indemnisation est réduite à 20,5 mois, contre 22,5 pour les allocataires âgés de 55 à 56 ans et 27 pour les allocataires d'au moins 57 ans. Ça, c'est à l'heure actuelle. Et puis, les résidents d'outre-mer, hors Mayotte, voient leur durée d'indemnisation ramenée à 20 mois pour les personnes de moins de 55 ans et 30 mois pour les personnes de 55 ans et plus. Donc, vous l'avez compris, ça se durcit. Il y a un site internet, c'est le site Service Public Entreprendre. Et à ce sujet, pensez toujours à bien regarder les infos sur les sites officiels. Ce sont eux qui sont les plus précis et qui vous donnent donc une information fiable. Alors, qu'est-ce que vous en pensez, vous, de cette nouvelle règle, justifiée ou pas? J'ai un mail. Vous m'écrivez par ici leséconomies@radiofrance.com.
0: Merci beaucoup, Valère. Demain, focus sur les aides vélo dont vous pouvez bénéficier pour vous acheter un 2€, pourquoi pas aussi avec assistance électrique. En attendant, par ici les économies, les bons plans sont à retrouver sur ici.fr.
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0: 5h14, Aude, retour ce matin sur la fête de la musique.
3: La canicule a-t-elle découragé les fêtards? La réponse est non. Les rues étaient noires de monde hier, notamment à Paris, pour chanter, pour danser malgré les 38 degrés. On y était avec le micro d'Adèle Belloumri.
7: Une batucada enflamme les rues, une fanfare de percussion caribéenne, une foule immense. Sous près de 38 degrés, cette touriste brésilienne ne cesse de se déhancher.
8: Ça me rappelle un peu les origines, les carnavals. C'est trop sympa d'être avec les amis, fêter la vie.
7: Un carnaval parisien qu'il ne faut pas rater, enchaîne Léa, étudiante de 19 ans.
9: Ça arrive qu'une fois par an, donc on se doit de venir, hein. Malgré la canicule, on est en plein rattrapage et là c'est la pause.
7: Et chacun apporte sa touche au spectacle. Ici, Sekou, ou plutôt Michael Jackson Jr., fait le show.
10: Elle est chaude, elle est chaude.
7: Mais la star de la soirée, c'est la chaleur. Alors pour se rafraîchir, le canal Saint-Martin devient une piscine géante.
10: J'avais un peu chaud, puis on m'a dit qu'on pouvait se baigner, se rafraîchir. J'ai vu qu'il y avait du monde, etc. Il y a une ambiance de fou, donc je suis venu me baigner, je me régale.
7: Et beaucoup sautent des ponts malgré l'interdiction. Avec quelques ratés, Sébastien en ressort le dos rouge.
11: J'ai mal calculé, je voulais faire un backflip, sauf que j'en ai fait un et demi.
7: Ici, l'alcool reste largement consommé sur les quais, malgré l'interdiction liée à la vigilance rouge canicule. Gendarmes et policiers font des rondes, mais font surtout dans la pédagogie.
12: On m'a retiré ma canette, très gentiment, parce qu'il y avait des mesures pour ne pas boire sur la voie publique.
7: Des canettes de bière que Kylian et ses amis ont fait semblant de jeter avant de reprendre leur soirée.
3: Et l'alcool qui était interdit pour cette fête de la musique dans tous les départements en alerte rouge canicule, l'alcool fortement déconseillé, on le rappelle, pendant ces fortes chaleurs. Alors c'est vrai qu'une petite bière fraîche, c'est très tentant, on est tous d'accord là-dessus, ouais, mais attention, l'alcool déshydrate, c'est important de le savoir, on se déshydrate 3 à 4 fois plus vite, notre corps devient moins efficace pour évacuer la chaleur, notre thermostat interne en fait ne réagit plus correctement aux signes de surchauffe, notre organisme ne sait plus quand il faut transpirer, bref, la petite bière fraîche ne va pas vous aider, c'est même l'inverse. L'eau par contre, c'est très bien, de l'eau tiède de préférence, le grand verre d'eau glacée dérègle aussi notre corps.
0: Ouais, c'est vrai qu'il vaut mieux boire de l'eau à température ambiante et donc régulièrement. Et ce matin, je salue aussi Elory qui a travaillé toute la soirée pour la fête de la musique avec la Croix-Rouge. Voilà, elle était avec les équipes pour venir en aide aux personnes en difficulté.
3: Et qui est venue cette nuit en régie.
0: Exactement. Merci Elory d'être avec nous ce matin. 5h16. Chaque soir sur TF1, vous êtes nombreux et nombreux à retrouver le feuilleton ici. Tout commence. Et bien ce soir, et une invitée de marque qui rejoint le casting, la grande chef étoilée Anne-Sophie Pic. Alors pourquoi a-t-elle accepté Ici tout commence? Réponse dans les coulisses télé, mais avant Désenchanté, c'est Mylène Farmer à l'heure du réveil. Très bon lundi!

0: Mylène Farmer est désenchantée. 5h21, l'éphéméride de ce 22 juin. On souhaite une bonne fête aux Albans aujourd'hui. Tiens, c'est l'anniversaire de notre collègue Wendy Bouchard.
1: Oh, bon anniversaire, Wendy.
0: Également à Emmanuelle Seigné, l'actrice qui a 60 ans aujourd'hui. 67 ans aussi pour Nicolas Sirkis. Anniversaire au chanteur du groupe Indochine, Nicolas Sirkis, 77 ans aujourd'hui pour Meryl Streep, et puis pensez aussi pour Cyndi Lauper, 73 ans. Côté cinéma, sorti aux États-Unis le 22 juin 1955, La Belle et le Clochard.
1: Oh, j'adore.
0: Ah, ben oui, c'est magnifique. Le tout premier long métrage d'animation de Disney à être présenté au format cinémascope, c'est-à-dire sur grand écran. La scène des spaghettis, on se souvient, entre Lady et le Clochard, entre instantanément dans la légende. Et puis, quelques années plus tard, décennies même plus tard, en 1988, Qui veut la peau de Roger Rabbit Zemeckis. Moi, je l'adore, ce film. Film révolutionnaire qui mêle pour la première fois avec autant de réalisme de vrais acteurs et des personnages de dessins animés. Il est sorti donc en 1988, c'était le 22 juin, succès planétaire. Et c'est vrai que le cinéma en plus c'est parfait pour les profiter d'un peu d'air frais.
1: C'est vrai.
0: En ce jour de canicule.
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0: Retrouvons Patrice Gascon avec ses coulisses télé. Aujourd'hui, Patrice, vous avez beaucoup de chance. Vous êtes allé rencontrer la chef la plus étoilée au monde, une grande chef qui intègre un feuilleton de TF1.
3: C'est un feuilleton de TF1 qui a le goût, l'odeur, la texture d'une émission de cuisine.
4: Je trouve que vous en êtes très bien sorti en remplaçant le fenouil par de la poire. Quant au poivre long, il amène une belle complexité boisée. Alors c'est différent de la fraîcheur anisée attendue, mais tout aussi intéressant. Félicitations. Je vous mets 17.
3: Merci, chef Clotilde Armand, chef de fiction, bien sûr, puisqu'il s'agit d'un personnage incarné par la comédienne Elsa Lunghini dans le feuilleton quotidien de TF1, Ici, tout commence. Mais figurez-vous que cette grande école culinaire fictive, le fameux Institut Auguste Armand, a vu débarquer une vraie chef depuis la semaine dernière, et pas n'importe laquelle, Anne-Sophie Pic, la chef la plus étoilée au monde, que l'on a déjà vue notamment dans Top Chef sur M6. Jusqu'à vendredi, elle joue son propre rôle dans Ici, tout commence. La voilà en charge des examens de fin d'année de l'Institut Auguste Armand. Inutile de vous dire que cela met la pression aux élèves. Anne-Sophie Pic, je lui ai passé un petit coup de téléphone pour lui demander pourquoi elle avait accepté cette nouvelle expérience, jouer devant les caméras. Anne-Sophie Pic.
5: Alors tout d'abord, j'ai répondu à une invitation.

0: pour participer quelques épisodes. Et puis d'autre part, c'est vrai que c'est le challenge et finalement la curiosité et le défi que constituait cette proposition. Moi qui suis fan de cinéma, je trouvais intéressant d'aller dans un domaine finalement que je connais très peu.
1: Mais étiez-vous déjà téléspectatrice de Ici tout commence, Anne-Sophie Pic?
0: Alors oui, c'est exact que depuis le début 2020, j'ai suivi le feuilleton et je continue à le suivre. En fait, j'ai regardé cette série aussi parce que Catherine Marchal, elle avait choisi ma veste de cuisine et qu'elle suivait quelque part un peu mon parcours pour s'en inspirer. Et aussi, troisième raison, mon fils commençait à se projeter à l'Institut Life, anciennement Institut Paul Bocuse, et que donc cette série était assez dans l'esprit de ce qu'est l'Institut Life aujourd'hui, une école quelque part de commerce, mais pour nos métiers de cuisine et d'hôtellerie.
1: Anne-Sophie Pic, une vraie grande chef qui joue dans une école de cuisine fictive. C'est tous les jours jusqu'à vendredi à 18h30 dans Ici tout commence sur TF1. À demain, car ici tout commence par des coulisses télé.
2: Merci Patrice. 5h25. Parlons d'un monument qui fait rayonner la France à l'international, la Tour Eiffel.
3: Oui.
2: On le sait, c'est le travail de Gustave Eiffel. Mais on la doit aussi à une célèbre marque de voiture, Citroën.
3: Ah bon ?
2: Eh oui, vous allez me dire pourquoi. Eh ben, réponse de Stéphane Bern, mais avant, I Just Might, c'est Bruno Mars. Bon réveil.

0: J'adore. I Just Might, Bruno Mars, il était d'ailleurs en concert au Stade de France le week-end. Bah, ce week-end, il a proposé un joli spectacle. 5h28, un peu d'histoire avant l'actu. Stéphane Bern se mettait en voyage au temps où la pub s'affichait partout.
1: Gustave Eiffel rêvait de science, de technique, de modernité. Il a aussi, sans le savoir, inventé le panneau publicitaire de luxe. Depuis plus de 30 ans, la tour Eiffel est devenue un symbole, un repère, une évidence dans le paysage de la capitale. À l'occasion de l'exposition internationale des arts décoratifs, un ingénieur électricien, Fernando Jacopozzi, imagine un spectacle nocturne inédit sur la tour Eiffel.
2: Nous vous devons plus que la lumière.
1: Pour financer le projet, celui qu'on surnomme le magicien de la lumière se tourne vers des industriels. Après avoir essuyé plusieurs refus, il réussit à convaincre André Citroën, fondateur de l'Empire Automobile à son nom, de se lancer dans cette folle aventure.
3: J'aime.
1: Il faudra 2 mois aux ouvriers pour installer les 600 km de câbles électriques et 250 000 ampoules du projet. De quoi faire passer Las Vegas pour une veilleuse pour enfants.
3: Viva!
1: Mais le résultat va être à la hauteur de l'audace. Sur 3 de ses 4 faces, des lettres lumineuses de 30 mètres de haut brillent de 1000 feux pour écrire en pleine nuit le nom Citroën. Irrémédiablement, une telle opération suscite des critiques. Des Français qui critiquent quelque chose, comme c'est étrange.
4: Étonnant, non ?
1: Le soir du premier spectacle, la foule amassée sur le Champ de Mars est conquise. Pendant 40 secondes, la tour s'anime, scintille de 1000 feux et transforme pour de bon Paris en ville lumière.
3: Ville de lumière.
1: Avec un gros logo au milieu. L'éclairage va rester en place pendant près de 10 ans, jusqu'en 1934, quand Citroën est racheté par Michelin et que la société met fin aux publicités dispendieuses. Devant un tel coup, le bibendum s'est dégonflé. Quelque part, la tour Eiffel a donc été la première influenceuse à faire du placement de produits.
0: Merci Stéphane Bern. C'est le moment de nous appeler. 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Nous sommes le lundi 22 juin. Il est 5h31. Toute l'actualité en France et dans le monde. C'est le 90 secondes avec vous, Drazo.
5: Les températures montent encore d'un cran. Pas de baisse prévue avant la fin de semaine, prévient le gouvernement. Et c'est historique. 49 départements français sont en alerte rouge à la canicule aujourd'hui. Et 40 départements en alerte orange. Au moins 5 adolescents sont morts noyés ce week-end dans le Doubs, en Dordogne, dans le Nord et dans la Vienne. Un couple de personnes âgées est aussi mort noyé hier dans la Drôme, dans la piscine d'un gîte. Au SAMU de Paris, les appels sont en hausse de 60%, essentiellement pour des malaises sans gravité. Sur les rails, pas mal de retard hier sur les TGV Paris-Bordeaux, notamment à cause d'une panne d'aiguillage due à la canicule. La perturbation à prévoir encore aujourd'hui sur la ligne Metz-Thionville-Luxembourg. La SNCF recommande aux personnes vulnérables d'éviter de prendre le train. Dans l'affaire Liana, le rapport d'inspection très attendu va être remis ce matin 11h à Matignon. Selon nos informations, il met en évidence plusieurs failles dans la chaîne judiciaire et l'inaction de gendarmes et de magistrats malgré les plaintes pour viol contre le suspect Jérôme Barella. Le France-Irak, ce soir, c'est l'affiche foot à suivre. Je m'y perds un peu, excusez-moi, c'est la chaleur.
0: C'est l'émotion aussi.
5: Les Bleus vont tenter de valider leur ticket pour les 16e de finale du Mondial. On prend l'antenne à 22h30 avec notre émission 100% bleu, coup d'envoi 23h et vous suivez aussi la soirée avec nous sur YouTube. La Belgique en difficulté dans ce mondial a fait match nul contre l'Iran, 0 partout. L'Espagne l'emporte 4-0 contre l'Arabie Saoudite.
0: L'info du jour, ce sont ces écoles qui ferment très nombreuses à cause de la canicule.
5: 845 écoles et collèges seront fermés aujourd'hui en France. C'est le chiffre que donne le ministre de l'Éducation. Chiffre sous-estimé selon le syndicat des directeurs et directrices d'écoles. Lui en annonce plus d'un millier. On est dans la Vienne ce matin, près de Poitiers. Les 5 écoles publiques de Migné-Auxances ferment partiellement aujourd'hui et demain, Fanny Imbert.
4: Le premier à devoir s'adapter, c'est Sven, 9 ans.
6: On n'a pas le droit de courir, pas le droit de faire des choses physiques. Ceux qui veulent et qui peuvent, ils peuvent aller chez eux, mais sinon, il y a juste des ventilateurs dans la classe.
4: Pas d'école pour lui, donc. Pour son père David, comme pour Luc et Mathieu qui patientent à la grille, c'est du bon sens.
7: Même s'il n'avait pas été décrété que les écoles nous demandent de les garder à la maison, nous les aurions gardés à la maison. Les organismes souffrent trop.
8: Je trouve ça normal, je trouve ça assez précautionneux d'ailleurs pour les enfants.
9: Ça implique une organisation familiale, mais à laquelle je suis tout à fait prêt à me soumettre parce que effectivement en cas de forte chaleur, je ne sais pas comment on peut bien travailler en classe pour les élèves et pour les enseignants. Donc moi, à titre personnel, comme je télétravaille, ma fille sera gardée à la maison.
8: Ça va être très simple, on a les grands-parents qui habitent très près de chez nous, donc les enfants vont aller chez les grands-parents pendant ces deux jours.
10: C'est des jours de classe en moins, entre guillemets.
7: Ça ne me dérange pas, je considère que l'année scolaire est déjà quasiment terminée, ça ne jouera pas sur la suite.
4: Car les effets de la chaleur sur leurs enfants, ces papas l'ont bien remarqué.
7: L'énervement, c'est compliqué pour s'endormir, même pour manger, enfin tout est compliqué. Quand il fait très chaud.
9: Coup de fatigue le matin, du mal à se lever, des temps de récupération qui sont courts.
4: Les enfants des parents qui ne peuvent pas assurer la garde sont accueillis sur les horaires habituels par les enseignants et les animateurs périscolaires avec repas froid et ventilateurs supplémentaires.
0: Un reportage ici de Fanny Imbert et justement la météo. On en parle avec les valeurs les plus élevées observées hier par Météo France. On a eu 42 degrés 2 à Pissos, c'est dans les Landes, 42 degrés à Château-Meillan dans le Cher, 41 degrés 5 à Montmorillon en Haute-Vienne, tout comme à Navarinx dans les Pyrénées-Atlantiques. On va rappeler un 49 départements qui sont placés en vigilance rouge canicule ce lundi, vraiment un soleil de plomb qui va nous accompagner. Ce matin, il y a quelques grisailles qui concernent la côte de la mer du Nord. Elles vont se dissiper assez rapidement. Alors, à l'exception des Hautes-Alpes, des Alpes de Haute-Provence et du Languedoc-Roussillon, l'ensemble du pays est en vigilance soit orange, canicule, soit rouge. Les températures déjà bien élevées ce matin à Lille, Strasbourg et Clermont-Ferrand, on a 21 degrés. À Caen et Dijon, 22, 23 à Rennes, 24 à Paris et Toulouse, 25 à Marseille, Nantes et Tours, 26 à Bordeaux et à Nice, les maximales qui vont s'envoler en journée. Plus de 40 degrés dans le centre-ouest, 36 à 40 de l'Atlantique à la Bourgogne, de 22 à 32 près de la Manche. On ne prévoit pas de changement dans les jours suivants, avec un plateau entre aujourd'hui et jeudi et un maintien des températures maximales et minimales à un niveau extrêmement élevé.
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0: 5h35, merci de démarrer la journée avec l'équipe ici dès 5h, c'est le réveil entre info, musique et bonne humeur, journée qui va être très chaude, côté Mercure, pensez vraiment à bien vous hydrater, à éviter de sortir aussi pendant les heures les plus chaudes de la journée, on pense aux personnes les plus fragiles, à la famille, aux amis, aux voisins, on prend des nouvelles. Pour la musique, en ce lundi, on lance la semaine de la meilleure des façons avec Indochine et le titre 3e sexe.

0: Troisième sexe, c'est Indochine. 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Il est pour vous. Vous nous appelez 0810 055 056.
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0: Le matin, on est là pour vous apporter des cadeaux, de l'info, de la musique et de la bonne humeur, mais aussi pour vous alerter face aux arnaques du moment. Aude, c'est votre rendez-vous, c'est pas vrai?
3: Bonjour, c'est au sujet de votre compteur Linky. Ça vous dit quelque chose,
0: oh oui.
3: Ces appels? C'est très pénible,
0: on est d'accord.
3: Ouais. On fait attention, ça peut être une arnaque.
0: Côté musique, je vois arriver notamment Oshi.

0: Avicii et son titre Je partirai, on l'écoute dans 5 minutes. Ne partez pas trop loin puisque dans un instant c'est votre rendez-vous par ici. C'est pas vrai. Oui, oui.
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0: C'est pas vrai, le rendez-vous anti-arnaque. Aude, on s'intéresse donc ce matin à un coup de fil très très pénible.
7: Oui, je suis sûre, mais alors sûre que ça va vous dire quelque chose. On écoute.
8: Ça concerne votre compteur Linky. On a reçu un récap de consommation trimestrielle. Donc du coup, ça vous ouvre des droits à l'aide régionale du mois de mai. Et ça va vous permettre de réduire considérablement votre facture d'électricité. Du coup, est-ce qu'on peut voir ça ensemble?
7: Alors, je vous le dis tout de suite, la voix là que vous venez d'entendre, c'est un robot.
0: Mais non, c'est
7: un robot. Wow. Et comment je le sais? Parce que sur les réseaux sociaux, plein de gens disent avoir reçu exactement le même coup de fil, même voix, même phrase, même ton, même rythme. Et si vous répondez, ce faux monsieur, certains ont fait le test, est programmé pour mener la discussion avec vous. Il va vous demander si vous êtes bien propriétaire de votre logement. Il va vous parler de pompe à chaleur, d'isolation ou de panneaux solaires. Et il termine le tout en disant que vous allez être rappelé par un conseiller, un vrai cette fois.
0: Mais attendez Aude, mais qui nous appelle en réalité?
7: Bonne question, parce qu'en fait on n'en sait mais absolument rien du tout. Le message là que je viens de vous diffuser, il commence par « Bonjour, c'est Guillaume ». Alors bonjour Guillaume, mais moi je ne sais pas qui vous êtes. Et surtout, vous ne me dites pas d'emblée pour qui vous appelez. Ouais. Donc qu'est-ce que je fais? Je raccroche. Enedis a fait une mise au point il y a quelques semaines, parce que ces démarcheurs à l'arrivée se font très souvent passer pour Enedis ou pour un partenaire, sauf que Enedis ne fait jamais de démarchage commercial, ne vous parlera jamais d'une aide régionale et surtout ne vous appellera pas pour vous demander des informations bancaires, parce que oui, bien sûr, ces gens en veulent à quoi? À votre argent.
0: Évidemment, merci beaucoup Aude, mais c'est vrai que j'ai vu notamment des humoristes ou des personnes sur les réseaux sociaux qui s'amusent de ça et qui répondent n'importe quoi.
7: Et c'est très drôle.
0: Le fameux Guillaume continue
7: Imperturbable. J'en ai un qui raconte sa belle maison en Vendée, il décrit tout et le robot continue à poser des questions, c'est très drôle.
0: Bon, on adore en tout cas. Chronique à partager, à retrouver sur ici.fr, page c'est pas vrai, les arnaques en tout cas, on les aime beaucoup moins. Pour nous alerter, il y a aussi une adresse mail qu'on a mis à votre disposition, ici.arnaque avec un S, @radiofrance.com. 5h44, voici Oshi, je partirai. Bon réveil.

0: Elle partira sur les routes de France pour sa prochaine tournée qui débutera le 4 février 2027. Ce sera à Aix-en-Provence, à l'Arena du Pays d'Aix, avant de passer évidemment près de chez vous. Tiens, on partira aussi au cinéma. Pourquoi ? Parce qu'il y a une actualité autour de Jim Carrey. Jim Carrey est de retour en Grinch. Fameux film Grinch. 25 ans après la sortie de ce film culte, il sera réalisé par Ron Howard. Et il y a quand même 350 millions de dollars de budget et 8 heures de maquillage par jour.
1: Oh là là.
0: Pour Jim Carrey, c'est juste fou. On a hâte en tout cas de découvrir ce nouveau volet. Tiens, et ben justement, on reste dans le cinéma parce que mercredi dernier est sorti Toy Story 5. On va aller profiter des salles obscures et de leur fraîcheur parce que ça tombe bien. Les jouets présents dans le film d'animation trouvent leur inspiration dans la vraie vie. Ce sont des vrais jouets en fait à la base de ce film. On en parle avec le magazine Science et Vie Junior dans moins de 2 minutes. Chaque matin sur votre radio ici, on parle de ce qui fait votre quotidien, l'actualité qui marque votre journée. C'est avec l'équipe d'ici matin. Bonjour.
2: Bonjour Johan, bonjour Emmanuel Champal.
3: Bonjour Philippe Costa, bonjour tout le monde.
2: La France étouffe, la Drôme et l'Ardèche sont en vigilance orange canicule.
3: Les deux pires journées sont attendues aujourd'hui et demain. Horaires adaptés dans les écoles et au travail pour certains, des journées très éprouvantes. Marie travaille dans une blanchisserie de Pont de l'Isère, parfois à 38 degrés.
4: On va transpirer énormément, on peut avoir un petit peu des maux de tête. Dès que je sens que j'ai un petit coup de mou, on va en salle de pause où là où on a la climatisation, on se requinque un peu, on boit un peu.
3: Sarah, dans le Nord-Ardèche, la vogue a été annulée hier après une bagarre entre deux bandes rivales, venues d'ailleurs, dans la nuit de samedi à dimanche.
5: On n'est plus sur les bagarres traditionnelles qui posent question, c'est que des communes comme les nôtres puissent être concernées par ce genre d'exactions particulièrement violentes.
3: Et puis dans cette actu bien lourde, un point positif quand même, la fête de la musique, hier soir, malgré la chaleur.
6: Ça va, on survit. C'est cool, on boit des coups, on rigole, on s'amuse, on fait la fête, tout va bien.
7: C'est la fin de l'école, ma fille elle passe son brevet, ça annonce les vacances.
8: Et en plus c'est cool de rejoindre ses copines quoi.
9: Et elles étaient encore là à fêter ce matin, hein, oui. Quand on les a croisées.
3: Beaucoup de monde dans les rues encore.
9: Oui. Le jardinage a son référent et c'est bien rassurant, Jean-Yves Ménien avec dans la prochaine demi-heure le dépérissement de certains mûriers platanes.
10: Comme on les taille, eh bien il y a un peu un phénomène d'épuisement et sur ce phénomène d'épuisement va se rajouter le risque souvent de bactéries.
9: Alors voilà, on va évidemment y regarder de plus près avec Jean-Yves Ménien ces mûriers platanes qui peuvent vivre jusqu'à 100 ans, hein, cela dit, mais bon d'une manière un peu plus fragile par moment. On y revient tout à l'heure dans une petite demi-heure. A tout de suite, ici André Bardèche.
0: Ici, dès 5h. 5h49, la une de la presse.
1: Petites histoires de jouets, c'est l'article de Science et Vie Junior qui fait écho à la sortie du film Toy Story 5.
0: Ah ouais, on adore. Et on est avec la rédactrice en chef adjointe du magazine. Bonjour Karine Perrière.
11: Bonjour.
0: Merci d'être avec nous ce matin. C'est vrai, Toy Story 5 est sorti mercredi dernier pour l'occasion. Bon, on revient avec vous sur ces personnages principaux parce que ces héros, en fait, sont de vrais jouets à la base.
11: Oui, la plupart sont de vrais jouets ou ont été inspirés par des personnages de cinéma ou des personnages historiques. Ouais. Mais sont devenus aussi de vrais jouets par la suite.
0: Ouais, c'est ça. Non, mais c'est vrai que c'est très chouette de replonger comme ça dans ce monde un peu de l'enfance. Parlons, tiens, du duo Buzz et Woody, qui est parti de l'idée que les créateurs, en fait, voulaient réaliser un buddy movie. Qu'est-ce que c'est?
11: Alors, un buddy movie, on peut traduire ça par film de potes. C'est un genre très populaire dans les années 90-2000 et très codifié. On a deux personnages principaux que tout oppose au départ, qui vont vivre une aventure ensemble et au final se lier d'amitié. Donc là, on a Woody, le cow-boy, qui incarne le jouet à l'ancienne, le passé, la conquête de l'Ouest, les westerns des années 50. Et Buzz, qui lui, incarne le jouet du futur, la modernité, la conquête spatiale, la science-fiction. Donc eux sont inspirés plutôt de personnages, même s'il y avait des jouets de ce type à deux périodes différentes. Mais après la sortie du film, en 95, ils sont devenus de véritables jouets. Très célèbre, à tel point qu'à Noël, 450 000 figurines de Woody et Buzz ont été vendues aux États-Unis en 1995, juste après la sortie du film.
0: Ouais, c'est considérable. On nous a aussi souvent dit de ne pas jouer avec la nourriture, Karine. Pourtant, certains s'y sont risqués. Je pense à Monsieur et Madame Patate qui ont une origine plutôt originale.
11: Oui, alors ce jouet a été créé dans les années 50 par l'Américain George Lerner. Donc au départ, les boîtes de Monsieur Patate contenaient uniquement les éléments en plastique, le nez, la bouche, les yeux, les oreilles, les chapeaux. Et les enfants devaient les planter dans de vraies pommes de terre. pour créer des personnages rigolos. Alors le but, c'était de divertir les enfants, mais aussi de leur faire aimer les légumes. Et ce n'est qu'en 1964 que les vrais légumes ont été remplacés par des patates en plastique avec des trous pour réinsérer les accessoires. Les anciennes pièces étaient très pointues pour percer la patate crue et elles ont été jugées trop dangereuses.
0: Ouais, c'est génial comme ça de replonger dans cet univers. Pour les grands enfants que nous sommes, le dinosaure aussi de Jurassic Park, qui était terrifiant, et pourtant il est transformé en dinosaure peureux.
11: Oui, Rex, il est vraiment emblématique de l'humour des scénaristes de Pixar. Ils voulaient en faire un personnage complètement décalé. Il est censé être le plus dangereux des prédateurs, mais il n'arrive pas à faire peur. Il est anxieux, trouillard, même ennuyeux. Il le dit d'ailleurs lui-même, Rex, je suis censé être horrifique, je suis soporifique. C'est vraiment ce contraste qui le rend drôle, mais aussi attachant. Et puis à Rex, les scénaristes, ils abordent aussi un mal très humain, la peur de ne pas être à la hauteur. Parce que la plus grande angoisse de Rex, c'est quand même d'être remplacé par un autre dino qui serait lui vraiment méchant.
0: Ça rappelle des souvenirs ce matin. Karine Perrière, merci de votre présence. Article à retrouver dans le dernier numéro de Science et Vie Junior qui est à la une des kiosques. 5h53, les vacances approchent. Vous êtes de plus en plus nombreux à emporter dans la valise des mots fléchés.
1: J'en fais tout le temps.
0: Alors on adore. Il en existe même une nouvelle génération que vous présente Muriel Jordan. Mais avant Tennessee, c'est pour bien démarrer la journée à Not In Love. Bon réveil.

0: In Love, 10CC sur votre radio ici, 5h56. Chaque jour avec Muriel Jordan, on décrypte une nouvelle tendance qui raconte notre société. Ce matin, gros plan sur des mots fléchés nouvelle génération et qui risque bien de cartonner cet été.
1: Oui, voici un jeu de mots fléchés qui sort des cases. Ce sont deux passionnés de mots croisés, Dior et Louise, qui ont lancé Grillé, un joli carnet de mots fléchés qui n'a rien à voir avec celui que possédaient vos parents ou grands-parents, hein. Parce que celui-ci, il est moderne, il dépoussière le genre. Ne vous attendez pas à y trouver des définitions un peu désuètes ou carrément démodées, hein. Comme par exemple groupe de femmes en 5 lettres, harem. Attendez, faut arrêter, hein. Moi j'ai vraiment vu ça dans un cahier multijeux en kiosque dernièrement. Non, excusez-moi, mais c'est d'un autre temps tout ça. Il faut aérer, faut ouvrir les fenêtres. Et c'est précisément ce que fait ce carnet de mots fléchés grillés. Et forcément, curieuse comme je suis, j'ai eu envie d'en savoir plus. Alors j'ai contacté Dior, l'une des fondatrices de Grillé, qui nous explique pour commencer pourquoi, avec son amie Louise, elles ont eu l'idée de se lancer dans ce projet.
2: L'idée nous est venue à la fin d'un été. Je racontais à Louise que je faisais de plus en plus de mots fléchés à chaque vacances. Et là, Louise m'a dit que c'était avec sa grand-mère, mamie Jo, qu'elle avait découvert les mots fléchés quand elle avait 8 ans. Est-ce qu'elles en faisaient ensemble en attendant Plus belle de la vie devant la télé du salon? Alors on s'est mis en tête de remettre les mots fléchés entre toutes les mains comme une solution aux besoins de déconnexion qu'on ressent tous.
1: Et je précise que ce ne sont pas des militantes, hein. Elles ne font passer aucune idée dans leur grille de mots, mais elles y intègrent par exemple des représentations féminines et de la diversité que nous n'avons pas l'habitude de voir beaucoup dans les mots croisés traditionnels, dont les grilles, il faut quand même le rappeler, sont parfois datées, pleines de préjugés, voire homophobes et racistes. Il y a aussi des mots fléchés qui sont parfois un peu trop élitistes, avec des références ultra pointues. Grillé veut justement offrir un carnet intergénérationnel avec, ok, une esthétique soignée et surtout du fond dans la bonne forme.
3: Et ce concept de mots fléchés modernisés, Muriel, il a été présenté dans l'émission sur M6 Qui veut être mon associé, on connaît. C'était le 22 janvier dernier.
1: Oui, et d'ailleurs, elles ont réussi à convaincre un investisseur d'y injecter 50 000 euros. Et elles ont aussi toutes les deux une solide communauté. Le jour du lancement de leur premier carnet en juin 2025, elles ont enregistré 1700 commandes, alors qu'elles n'avaient prévu que 500 cahiers. Mais dis donc, comment vous faites les filles pour fabriquer vos cahiers de mots fléchés?
2: On demande à notre communauté leurs mots préférés, ceux qu'ils sont fiers de connaître, ceux qui leur évoquent des souvenirs, ceux dont ils aiment la sonorité par exemple, mais aussi leurs références culturelles préférées. On en fait un joyeux mélange avec des mots et éléments culturels qu'on a envie de leur faire découvrir. Puis on partage ces listes à des verbicrucistes, donc c'est comme ça qu'on appelle un auteur de grilles de mots fléchés, avec lesquels on vient créer les grilles et les définir tous ensemble pour créer des cahiers qui prennent à la fois le pouls de ce qui se passe dans le monde, tout en restant intergénérationnels.
1: Bref, les mots fléchés, c'est tendance, et en voici un qui, selon moi, coche toutes les cases.
0: Merci beaucoup, Muriel Jordan. Vous avez les vôtres ou pas?
3: Mais oui, j'ai tout, mais je vais acheter ceux-là aussi.
0: Bah, franchement, non, mais c'est vrai que c'est... pourquoi pas. Allez, tonton, soyons fous. Bon, en tout cas, avant les vacances, il y a quand même une nouvelle semaine de travail qui débute, et c'est avec l'équipe d'ici matin. Très bon lundi à vous, les amis.
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6: Pour vous servir avec tous ceux également qui vont œuvrer en pleine lumière ou dans l'ombre. En pleine lumière, il y aura Emmanuel Champal. Bonjour Emmanuel.
7: Bonjour Philippe Costa, bonjour tout le monde.
6: Ah c'est Costa,
7: j'ai rarement Costa.
6: Non, mais c'est...
7: j'ai un doute.
6: Ouais, Philippe quoi? Philippe Grotin, Philippe...
7: Non. C'est... vous êtes coupé les cheveux. Coup, j'avais du mal à vous reconnaître.
6: Là, ici pour la chaleur, évidemment, je lutte contre la chaleur avec mes petits moyens. Théo est là pour le son. Alors, il n'y aura pas d'image télé, je vous préviens tout de suite. En même temps, je dis ça à des gens qui regardent la télé, donc ils n'écoutent pas la radio. Non, c'est dommage. Non, mais voilà, il n'y aura pas de télé à 6h30. Qui vous répondra au téléphone, je ne sais pas encore, ça ne saurait tarder. Et puis, il y aura plein d'autres gens, plein d'autres voix que vous connaissez sans doute aussi dans la radio.
4: Youhou. Ici, alors, Romardèche.
6: Voilà, c'est ça. C'est Laetitia.
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6: Ici, premier sur l'actu local en Dromardèche, lundi 22 juin, il est 6h. Jusqu'à 40 degrés attendus aujourd'hui dans certains secteurs de Drôme et d'Ardèche. Emmanuel, c'est probablement la journée la plus chaude de la semaine qui commence.
7: Et il y aura celle de demain aussi, oui. À peu près du même acabit, avec en plus des nuits qui ne vont plus descendre en dessous de 20 degrés. Si 49 départements sont en vigilance canicule rouge, Drôme et Ardèche restent pour l'instant en orange. Les organismes commencent à souffrir et certains salariés qui travaillent dans des locaux non climatisés tirent la langue. C'est le cas chez BCR Blanchisserie. brasserie à Pont-de-l'Isère où ça monte parfois jusqu'à 38 degrés dans les locaux. Le patron, c'est Gilles Courtat.
8: À partir de 37, on n'arrive plus à réfléchir. Et ben, le cerveau, il fonctionne plus pareil. On a du mal à analyser. On peut se bouger, on peut faire des... On est épuisé le soir. Alors, il y a un rythme à prendre. Hein. Au bout de 2-3 jours, on arrive à supporter la chaleur. Le corps arrive à supporter la chaleur. C'est-à-dire qu'on est moins épuisé. On est fatigué, mais moins épuisé. Et après, par contre, le cerveau, à partir de 37-38, il fonctionne plus pareil. C'est-à-dire, on réagit pas pareil. On sent qu'il y a des lacunes au niveau de la réflexion. Donc, je sais que c'est chaud, que c'est difficile. On pourrait changer encore les horaires, mais ils veulent pas. C'est-à-dire arriver à travailler à 6h du matin pour finir à 13h. Bon, ils peuvent s'abreuver quand ils le veulent. Il n'y a pas de règle. Ils ont un réfectoire qui est climatisé. Mais bon, la réalité, c'est qu'on sait. Enfin, il n'y a pas de miracle dans notre métier. C'est très dur sur ces périodes-là, quoi.
7: Gilles Courtat, le patron de BCR Blanchisserie à Pont-de-l'Isère. Pour ne pas exposer les élèves à la canicule, 845 écoles et collèges resteront fermés aujourd'hui dans les départements vigilance rouge. 1800 autres établissements vont aménager leurs horaires, notamment en Drôme-Ardèche. Ça se gère en fait au cas par cas. École uniquement ce matin. Les parents sont invités à récupérer leurs enfants à la mi-journée.
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7: À Châtuzange-le-Goubet, près de Romans, deux locataires d'un gîte ont été retrouvés noyés dans la piscine de l'établissement hier en fin d'après-midi. Ce sont les propriétaires qui ont découvert les corps inanimés. Les victimes, un homme et une femme d'environ 70 ans, n'ont pas pu être ranimés.
6: De la colère, de l'inquiétude et de l'incompréhension à Sarra dans le Nord-Ardèche.
7: Hier, la deuxième journée de la Vogue a été annulée après une énorme bagarre dans la nuit de samedi à dimanche. Ça s'est passé vers 2h du matin. Une vingtaine de personnes impliquées, a priori aucune du village. Et pour le maire, Philippe Mondon, on est bien au-delà d'une simple rixe.
9: C'est créer les conditions a priori d'une rencontre entre deux bandes qui ont cherché à en découdre et qui malheureusement très rapidement se sont mêlés aux gens participant à la fête en les agressant et en jetant des tables et des chaises à la volée. On n'est plus sur les bagarres traditionnelles qui étaient. Il y en a eu une bagarre la veille, le soir, mais bon, qui a été réglée par les agents de sécurité. On était bien au-delà. Et c'est vrai que ce qu'on redoute maintenant et ce qui pose question, c'est que des communes comme les nôtres puissent être concernées par, malheureusement, ce genre d'exactions particulièrement violentes.
7: Trois blessés ont été hospitalisés. Il n'y a pas eu d'interpellation. Près de trois semaines après la découverte du corps de Liana, un rapport d'inspection très attendu va être déposé aujourd'hui sur le bureau du Premier ministre Sébastien Lecornu pour faire la lumière sur les dysfonctionnements dans cette affaire. Il s'agit notamment de savoir pourquoi Jérôme Barella, principal suspect dans le viol et la mort de la jeune fille de 11 ans, n'a jamais été inquiété alors qu'il faisait l'objet de plusieurs plaintes pour agression sexuelle et viol sur des enfants. Des collectifs féministes renouvellent leur appel à la mobilisation devant les tribunaux ce soir, comme chaque lundi. Un incendie hier après-midi à Savas, près de l'Assette. C'est parti d'un champ en cours de fauchage. Le feu a parcouru 3000 mètres carrés avant d'être maîtrisé par les pompiers. Aucune habitation touchée, mais 24 km de ralentissement sur l'autoroute.
6: La chaleur qui nous avait presque oublié qu'on était officiellement le premier jour de l'été hier.
7: Le 21 juin avec la traditionnelle fête de la musique qui a rassemblé beaucoup de monde, malgré des températures parfois difficiles. À Valence, le début de cette fête a été décalé d'une heure et a commencé à 19h, Pauline Aubel.
10: Au centre-ville de Valence, les gens dansent, mais pas trop vite et pas trop longtemps, oui, car il fait chaud. Julia est venue avec ses copines.
11: C'est affreux, mais bon, y a un peu d'eau, j'ai amené une bouteille d'eau au cas où, mais non, c'est affreux la chaleur là. Mais bon, je me suis quand même dit on va sortir.
10: Alors pour faire face à cette chaleur, chacun y va de sa stratégie.
12: On a pris un petit pit, on a la bombe, on se met à l'abri la journée, puis on sort le soir.
11: On a des gourdes d'eau, et peut-être qu'on va se rafraîchir avec quelques boissons et des glaces pour les enfants, bah oui.
13: Moi, je suis venue à 20h et puis je suis restée à côté de la fontaine jusqu'à maintenant, comme ça il était un peu plus frais. C'est pas désagréable.
10: Et les artistes aussi ont dû s'adapter aux températures. Aurélien et Sarah sont saxophonistes.
14: Notre concert a été déplacé d'une demi-heure, une petite heure, je dirais, justement à cause de la canicule. En effet, c'est pas facile.
15: Là, il y avait un peu de vent, donc ça va, c'était pas suffocant et on a pu jouer dans la cour qui était un peu arborée avec des espaces végétalisés. Donc
10: on arrive à souffler quand même dans le saxophone.
15: Voilà, oui.
10: On En tout cas, à 21h, le thermomètre affichait encore 32 degrés dans les rues de Valence.
6: Voilà, tant qu'on arrive encore à souffler dans son saxophone.
7: Et dans les rues de Valence, il y avait encore beaucoup de monde cette nuit vers 3h du matin. Quoi. Et ben oui, pour profiter de la fraîcheur relative, évidemment. Le foot, ce soir, voilà un match qu'on ne verra pas, Philippe, puisque c'est à 23h à Philadelphie. Le deuxième match de l'équipe de France qui affronte l'Irak. S'il gagne, les Bleus seront qualifiés pour les 16e de finale. Soirée spéciale, en tout cas, sur Isidro Mardèche à partir de 22h30.
6: D'accord.
7: Alors... Allons-y pour les prévisions météo.
6: J'aime pas quand vous faites alors, ça me fait
7: oui,
6: peur.
7: Oui, parce que c'est jamais bon. Quand je commence par alors, c'est jamais très bon.
6: J'aime pas.
7: Température, ce 36, matin. 37,
6: alors,
7: 38.
6: En journée, oui.
7: 39.
6: On dit 36, 37, c'est le téléthon, ça, vous vous trompez. Non, de 37 à 39 en pleine, Emmanuel. Localement, 40 degrés. Je vous parle pas du ressenti, évidemment, parce que là, c'est encore autre chose. Ambiance caniculaire, le vent qui tourne au nord aujourd'hui dans l'après-midi, 30 km/h, plein soleil, avec malgré tout quelques cumulus sur le Diwa et jusqu'au Baronnie qui pourrait provoquer des orages en fin d'après-midi, mais tout ça va être conditionné d'une manière très localisée. Ce matin, nous avons un léger vent du sud pour l'instant, avec 20 degrés 2 à Montpellier. Voilà, je pense qu'il fera pas plus frais aujourd'hui à Montpellier. La température ce matin avec Yves, très bien le ventilateur là, j'aime beaucoup. 22 à Montoison entre Valence et Cré. Emmanuel, courage à tous ceux qui travaillent dehors. Ça, c'est vrai, on pense bien fort à vous. À Vaisseau actuellement. C'est la région albanacienne, un ciel dégagé, pas de vent à l'horizon. Il va encore faire très chaud aujourd'hui. Alors justement, puisqu'on parle de chaleur, on va pas paniquer non plus, c'est pas ça l'objectif. Mais l'idée, c'est de se protéger, de vous protéger. Et je vous propose de laisser vos messages vocaux dès à présent sur notre WhatsApp 04 75 40 10 10. Comme ça, vous pouvez échanger avec nous vos trucs, vos astuces pour lutter contre la chaleur. Avec Emmanuel, on passe la journée dans une grande surface près du rayon surgelé. Voilà, même on met la tête dans le bac des poissons. Voilà, non mais ça marche. Non mais voilà, cela dit, très sérieusement, quelles sont vos astuces, vos trucs? On partage tout ça par WhatsApp et on pourra vous écouter avec Nelly Sorbier entre 9h et 10h.
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6: Et nous revoilou pour une semaine chaude, certes, mais parsemée d'oasis où il fera bon se poser, se reposer. D'ailleurs, je vous invite à vous poser 5 secondes sans rien faire. Juste écouter le chant matinal des oiseaux. Mon Dieu, qu'il est beau ce chant des oiseaux.

0: Alice. On va les laisser passer, ils sont toujours prioritaires. Ce sera avant 6h30.
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0: Prioritaire aussi, le jardinage dans quelques secondes avec les mûriers platanes. Je ne sais pas si vous en avez un, il y en a beaucoup quand même en Dromardèche dans les jardins. Il y en a aussi dans les villes. Mais là, dans vos jardins, c'est cela qui nous préoccupe parce que certains dépérissent quelque peu. Il y a des branches qui font plus de petites branches, il n'y a plus de verre, les feuilles tombent très vite. On verra ce qui se passe avec nos mûriers platanes dans quelques instants avec Jean-Yves Ménien. Nous avons à cette heure-ci rendez-vous avec les anniversaires. C'est fou le nombre de gens qui sont nés à 22 juin. Vous aussi, alors bon anniversaire déjà, vous êtes né le même jour que Jimmy Somerville, 65 ans.

0: Jimmy Somerville qu'on a découvert avec les groupes Bronski Beat et The Common Arts, qu'elle voit, hein, cette tessiture qui lui permet de chanter des notes en voix de tête, mais aussi de poitrine. On appelle ça une voix mixte. Et puis cette voix-là, est-ce que vous la reconnaissez, s'il vous plaît?
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0: Je vous sais fan, Emmanuel, et vous aussi à la maison. Nicolas Sirkis, bien évidemment, 67 ans. Stéphane, son frère a moins vécu longtemps, évidemment. C'est aussi l'anniversaire de... Cyndi Lauper, 73 ans, qui a fait ses adieux à la scène en 2025.
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0: 6h14, il est le jardinier du petit matin avec ses bons, ses grands conseils et grands conseils aujourd'hui pour les mûriers, je crois. Bonjour Jean-Yves.
5: Bonjour Philippe, bonjour à toutes et à tous.
0: Des mûriers, platanes, on en a beaucoup en Drôme Ardèche, hein, dans les jardins, il y en a aussi dans certains parcs, dans, voilà, etc. Mais j'ai noté, alors je ne sais pas si c'est à cause de ça qu'on va en parler ce matin, que certains mûriers platanes, ben, je ne sais pas, il y a des branches qui font plus de branches, justement, des grosses branches, ouais, qui ne donnent plus rien, ou les feuilles tombent très vite, sèches, ouais, c'est bizarre.
5: Alors, on parle de phénomènes de dépérissement qui peuvent être, oui, assez brutaux. En général, ça arrive sur des mûriers platanes qui commencent à avoir un certain âge.
0: C'est-à-dire quel âge?
5: Mais c'est pas... Oui, bah, ça peut être 15, 20 ans, ouais. 25 ans. Alors, sachant que normalement, un mûrier platane peut largement être centenaire, hein, et multicentenaire même, certainement, comme beaucoup d'arbres. Mais voilà, on a ce phénomène souvent parce que bah, les mûriers platanes sont taillés dans les jardins, ah, parce qu'on a besoin de contenir leur développement, parce que c'est un arbre qui pourrait faire 25 mètres de haut. Et aujourd'hui, on a beaucoup de mal à accepter un arbre de 25 mètres de haut dans son jardin, où il n'y a pas la place, où on l'a plutôt planté près de la maison, parce qu'on veut profiter de son ombre. Mmh. Donc on ne va pas le mettre au fond du jardin, on veut qu'il soit près de la maison, et ce qui n'est pas une mauvaise chose, ça ombre la maison, ça rafraîchit les intérieurs. Et donc, comme on les taille, eh bien, il y a un peu un phénomène d'épuisement. Et sur ce phénomène d'épuisement, va se rajouter le risque, souvent, de bactéries qui vont se développer sur les plaies de taille. Et l'arbre n'arrive pas à lutter contre elles, en fait. Normalement, un arbre lutte contre ce petit phénomène d'attaque bactérienne. Un peu comme nous, on sait lutter contre des bactéries. Mais quand on est fatigué ou des personnes âgées sont plus vulnérables, imaginez que c'est un peu pareil, voilà. Et donc c'est à la fois l'âge, les tailles successives, ça peut être aussi des stress hydriques, bien évidemment, qui se rajoutent là-dessus. Et tout cumulé fait qu'on a des arbres un jour qui commencent à ne plus pouvoir lutter contre la bactérie, qui va faire mourir des branches.
0: Alors bon, ces branches, il faut les couper, mais est-ce que à la prochaine taille, il faut faire peut-être différemment?
5: Alors quand on commence à avoir des arbres qui ont ce genre de phénomène, il faut accepter d'alléger les tailles, de tailler moins court, peut-être de tailler une année sur deux, ça laisse des temps que je vais appeler de respiration pour la plante. D'accord. Qui a le temps de refaire des réserves par son feuillage, refaire des moyens de se protéger. Il faut commencer à préserver. Un arbre peut vivre comme ça pendant de très nombreuses années, c'est-à-dire qu'il ne meurt pas, il survit, mais il y a des parties qui meurent, des nouvelles parties qui poussent. À un moment donné, il faut alléger la taille, il n'y a pas d'autre solution.
0: Bon, d'accord. Prochain conseil demain avec la tonte estivale du gazon. Je crois qu'il ne faut pas trop tondre court en général. Voilà, c'était le conseil à venir, mais je peux déjà vous l'annoncer. Il est 6h16, ici Drôme Ardèche, après The Police. Nous allons croiser Abdelmalek, qui est un as de la pétanque, avec des titres qui se comptent par dizaines. D'ailleurs, il sera présent, bien sûr, dans ce rendez-vous important de cette semaine. Ce sera du côté de la Valentinoise de pétanque, notre invité à suivre.

0: sont passés avec leur petit gyrophare là sur le toit de leur voiture. La police, il est 6h20.
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0: Pour accomplir votre mission, pas besoin de beaucoup de matériel hein, au final. Jean-Bernard qui était là, bonjour.
3: Bonjour Philippe.
0: Non, mais c'est vrai, hein, un micro tendu, beaucoup de curiosité pour découvrir la vie des gens d'ici.
3: On s'offre un champion aujourd'hui dans gens d'ici. Abdelmalek est en effet un as de la pétanque. Ses titres se comptent par dizaines jusqu'aux plus hautes marches mondiales. Joueur, entraîneur, mais aussi dirigeant, il fait partie des légendes de la discipline en Drôme Ardèche, tant son palmarès est étendu. Il dédie ses victoires aux nombreux bénévoles qui l'ont accompagné toute sa vie, mais aussi à son épouse, Habiba.
4: Mes premiers titres sont arrivés quand j'étais junior en 78, 79, 80. J'avais gagné les championnats juniors dans l'Ardèche. Après, j'ai joué sur les Alpes-Maritimes et j'ai participé au championnat du monde avec l'équipe nationale algérienne où j'avais perdu en finale. Et dans la même foulée, j'avais été champion d'Afrique, champion du Maghreb. Et je suis revenu de l'armée parce que mon armée, mon service militaire, je l'ai effectué en Algérie, ce qui m'a permis de représenter mon équipe nationale. Et quand j'ai fini mon service national, je suis revenu en France. Je me suis marié, je suis déjà atterri ici dans la Drôme, où j'ai été une vingtaine de fois champion de la Drôme, en triplette, en doublette mixte, en provençal, au jeu provençal. J'ai été recruté aussi une année, comment ça s'appelle, le grand club des Canus, qui voulait monter un grand club. Et j'avais été vice-champion du Rhône en doublette et vice-champion du Rhône en triplette dans la même année. Et après, je suis revenu encore dans la Drôme, où j'ai cumulé des titres jusqu'à maintenant. Après, je suis passé vétéran. La première année, j'ai été champion de la Drôme vétéran. Et maintenant, voilà, j'ai 63 ans, j'ai gagné des titres, mais à mon âge, c'est plus compliqué qu'avant.
5: Ça prend du temps, ça demande du temps, de l'investissement, la pétanque, d'être au haut niveau. C'est dur d'arriver à haut niveau?
4: Oui, il faut faire des sacrifices. Ça veut dire que, m'excusez, mais déjà, il faut être bien marié. Il faut que votre femme, elle accepte que les week-ends, vous allez jouer aux boules. Je suis gentil quand je dis 3 week-ends sur 4. Parce qu'elle m'a connu, je jouais à la pétanque. Et c'était ça, le week-end, c'était la pétanque. Puis de temps en temps, je l'amenais. Alors, suivant les concours que c'était, si c'était du côté de Nice, bon, c'est plus beau d'amener sa femme à Nice que de l'amener au Puy. Ou, vous comprenez ce que je veux dire? Dans le Gers, vous comprenez? Et elle pouvait se promener ou aller à la plage. Et le soir, quand on avait fini la compétition, voilà, elle était là, elle passait un week-end malgré tout avec nous, mais la pétanque, elle y était là pour 1 heure, 2 heures pour regarder le soir sans plus.
5: Et vous avez gardé la main ou pas?
4: Ça va. Bien sûr, je sais, j'ai pas la main que j'avais quand j'étais jeune, mais je me défends quand même. Je fais encore un peu de misère à certains joueurs, mais comme on dit, il y a la santé qui suit pas trop. Et c'est vrai que ça tire quand je fais un tournoi. Quand j'arrive en fin d'après-midi, je suis fatigué.
3: Je vous mets des images du parcours impressionnant d'Abdelmalek, des décennies de victoires. Rendez-vous sur notre site internet, rubrique Jean d'ici en Drôme Ardèche.
0: Abdelmalek qui ne manquera pas, bien sûr, la Valentinoise de pétanque. Ça a lieu ce week-end sur le Champ de Mars de Valence. 3e édition avec 1800 joueurs attendus, dont de nombreux champions. On y sera vendredi en direct à partir de 17h. Manon Lisa, le petit pêcheur. Est-ce que ça mord ce matin?

0: petits pêcheurs. Et à propos de poissons, les poissons vont adorer les semaines à venir. Horoscope à suivre avant 6h30.
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0: Du lundi au dimanche, toujours sur la brèche. Jamais de repos pour vous, Catherine Viguier.
6: Bonjour à tous.
0: Et oui, c'est l'horoscope, bonjour à vous. C'est tous les jours et on fête un anniversaire peut-être.
6: Oui, celui des natives et natifs du cancer. Joyeux anniversaire. Bélier. Durant plusieurs semaines, l'une de vos priorités, c'est le foyer, la famille et votre lieu de vie. Taureau. La vie sera plus douce avec un dépaysement en vue et une communication qui passe. Gémeaux, vous agissez super bien avec intelligence pour faire marcher vos affaires au mieux. Cancer, cette année anniversaire vous voit passer un cap, vous passez à autre chose, à quelque chose qui vous convient mieux. Lion, vous serez bientôt au premier plan. En attendant, profitez de ces semaines pour briller de l'intérieur. Vierge, bonne nouvelle, le soleil est en signe ami, il met en valeur vos amitiés et vos objectifs. Balance, ces 4 semaines à venir, mettez-vous en avant, n'ayez pas peur de vous imposer. Scorpion, vous changez d'horizon en vous déplaçant ou pas, mais quelque chose bouge, c'est sûr, dans votre quotidien. Sagittaire, vos richesses matérielles, spirituelles sont d'actualité. Ce qui vous passionne, c'est de mieux vous connaître. Capricorne, à présent, une période liée à un partenaire de cœur ou de travail très important. Verseau, vous n'allez pas vous reposer, mais tant pis ou tant mieux, vous gagnez au final en sérénité. Poisson, ah, vous allez adorer ces semaines à venir, la vie affective est au premier plan. Et pour nous tous, on nourrit nos espérances pour qu'elles prennent vie.
0: Aujourd'hui, on fête les Albans et les Albanes. Bonne fête à vous en Drôme Ardèche. C'est le retour du 6-9 pour une nouvelle semaine. On est là en radio, mais pas en télé aujourd'hui, exceptionnellement. Eh ben non, il n'y aura pas d'image à partir de maintenant tout de suite, donc il faut se contenter du son, ce qui est pas mal déjà.
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0: Non.
1: Et tous les réseaux.
0: Non, pas la télé aujourd'hui. La France pourrait vivre aujourd'hui, Emmanuel Champal, sa journée la plus chaude depuis le début des relevés de Météo France.
7: La moitié du pays en vigilance canicule rouge. La Drôme et l'Ardèche sont toujours en orange, mais les températures vont encore monter d'un cran. On vous dit à quoi s'attendre ici dans 90 secondes, ici et ailleurs au Drazo.
8: La barre des 43 degrés risque d'être franchie aujourd'hui dans l'ouest, selon Météo France. Et c'est du jamais vu. La France comptera ce midi 49 départements en alerte rouge à la canicule, 40 en alerte orange. Les températures montent encore d'un cran. 845 écoles et collèges seront fermés aujourd'hui en France à cause de la chaleur, selon le ministre de l'Éducation. Chiffre sous-estimé, répond le syndicat des directeurs et directrices d'écoles. Lui estime que tous les établissements des départements en alerte rouge aurait dû être fermé par précaution. Au moins 5 adolescents sont morts noyés ce week-end dans le Doubs, en Dordogne, dans le Nord et dans la Vienne. La Fédération des maîtres nageurs sauveteurs appelle à enclencher un plan d'urgence d'apprentissage de la nage. Un couple de personnes âgées est aussi mort noyé hier dans la Drôme, dans la piscine d'un gîte. Dans l'affaire Liana, le rapport d'inspection très attendu va être remis ce matin au Premier ministre. Selon nos informations, il met en évidence plusieurs failles dans la chaîne judiciaire et l'inaction de gendarmes et de magistrats malgré les plaintes pour viol contre le suspect Jérôme Barella. De nouveaux rassemblements sont prévus aujourd'hui devant plusieurs tribunaux. Les Les Bleus vont tenter ce soir de valider leur ticket pour les 16e de finale du Mondial de foot. France-Irak, on prend l'antenne à 22h30. 100% bleu, c'est notre émission ici. Coup d'envoi à 23h. Et vous suivez aussi la soirée avec nous sur YouTube. La Belgique, en difficulté dans ce Mondial, a fait match nul contre l'Iran, 0 partout. L'Espagne l'emporte 4-0 contre l'Arabie Saoudite.
7: Il est 6h31, la Drôme et l'Ardèche restent donc relativement épargnés, mais pour combien de temps? Alors que la moitié du pays est en vigilance canicule rouge et que Météo France s'apprête à relever des températures inédites aujourd'hui, nos deux départements sont toujours en orange. Malgré tout, Clément Arnal, à quoi peut-on s'attendre chez nous?
9: On va clairement monter d'un cran aujourd'hui dans cet épisode de canicule, nous dit Météo France. On attend 40 degrés en Basse-Ardèche, dans les secteurs de Vallon-Pont d'Arc et de Gros-Pierre. 40 degrés aussi attendus dans les Baronnies, autour de Nyons, le pic de cet épisode caniculaire aujourd'hui. Mais aussi demain, les températures sont comparables selon les prévisionnistes. Il fera notamment 40 degrés à Valence demain.
7: Alors des chaleurs étouffantes, Clément, mais nos départements ne basculent toujours pas en vigilance rouge.
9: Et non, puisque pour passer en rouge, il faut battre des records. On s'attend à des températures jamais enregistrées, tout mois confondu, aujourd'hui, dans le sud-ouest et le centre de la France, notamment. Chez nous, on est encore loin de battre les records du mois de juin. Les maximales, hier en Drôme-Ardèche, 37,5 degrés à Annonay, 37,8 à Romans. Les records se situent plutôt autour des 42 degrés. Les minimales, les températures de nuit sont également assez basses pour rester en orange. Mais les nuits vont clairement se réchauffer à partir de ce soir. On ne descendra pas sous les 20 degrés tout au long de la vallée du Rhône. Même chose dans les premières hauteurs, situées entre 500 et 800 mètres d'altitude. Une nuit à plus de 20 degrés dans le Haut-Vivarais et sur les contreforts du Vercors.
7: Et il va faire chaud comme ça toute la semaine?
9: Et oui, au moins jusqu'à dimanche. Alors une légère accalmie est prévue mercredi avec des orages, 5 degrés de moins dans le Diois notamment, avant une remontée des températures dès jeudi. Les prévisionnistes n'exclut pas que le pic de l'épisode soit finalement ce week-end. Ensuite, deux scénarios sont envisagés. Dans l'un, l'épisode s'estompe. Dans l'autre, il continue au moins plusieurs jours.
7: On va croiser les doigts. Clément Arnal,
0: comment avez-vous cette situation? Vos bons plans, vos astuces, nous les partageons ensemble. Et on a besoin justement de connaître les vôtres. Vous nous envoyez vos tips, comme on dit. Les jeunes aujourd'hui, via WhatsApp au 04 75 40 10 10.
7: Dans les écoles de Drôme-Ardèche, certains enfants n'iront en classe que ce matin. Les établissements ont demandé aux parents de récupérer les petits à la mi-journée pour éviter la chaleur de l'après-midi. Hier, dans un gîte à Chatuzange-le-Goubet, près de Romans, deux locataires septuagénaires ont été retrouvés morts dans la piscine. Les secours n'ont rien pu faire. Une enquête est en cours. On en reparlera dans le journal à 7h. Et le thermomètre tourne déjà autour de 20 degrés ce matin.
0: Ah oui, facile, on a même jusqu'à 22 par endroit en Drôme-Ardèche. On échange sur les températures du matin, il y a la page Facebook pour cela. Moi je vous fais quelques prévisions, et c'est facile, c'est du plein soleil pour la journée. C'est peut-être un risque orageux dans l'après-midi, notamment sur les reliefs de Drôme-Ardèche, particulièrement entre Diois et Baronnies, où ça pourrait effectivement tourner à l'orage dans l'après-midi ou en fin d'après-midi. L'ambiance reste caniculaire, vous l'avez dit 100 fois, 37 à 39 en pleine localement, 40 degrés, 31 vers 1000 mètres d'altitude.
7: Sur la route ce matin.
0: Ah oui, c'est vrai, puisqu'on en parle, j'avais totalement omis de vous en parler. Le département de l'Ardèche va réaliser des travaux importants sur la route départementale 355 sur la commune de Vagnas, dans le sud Ardèche, entre le village et le plateau sportif à l'est. Et donc la route sera fermée à la circulation en semaine de 8h à midi, de 13h à 17h. Ça démarre aujourd'hui, ça dure jusqu'au 3 juillet. Déviation mise en place par la départementale 217 et la 579 dans les deux sens de circulation.
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0: Et si nous joignons nos mains avec Emmanuel? Emmanuel, vos mains, alors?
7: Moites?
0: Non, oui, mais d'accord, mais joignez-les quand même. Si nous joignons nos mains avec Emmanuel, ce n'est pas pour faire deux patères et trois avés, mais pour vous remercier d'être chaque jour derrière la radio, devant la télé, enfin pas aujourd'hui, il n'y a pas de télé, sur l'appli ici pour nous suivre. Une belle connexion que nous entretenons de 6h à 9h avec nos mains moites.
7: Oui.

0: prière, Axel Red, Phil Collins, Étienne Dao. Pas besoin de les prier, ils se feront entendre avant l'actu locale de 7h également à suivre. Bah, le sport, on va y être très vite. Puis le vétérinaire également, faut-il mettre de la crème solaire à son chat? Ouais, non mais alors, souriez pas, parce que... Non mais souriez pas. Moi j'avais un chat, j'ai eu un chat dans le passé, qui avait les oreilles roses. Et vous savez qu'il peut se prendre des petits coups de soleil sur sur l'oreille. Non mais c'est pas...
1: Mais j'ai rien dit.
0: Voilà, vous qui aimez les animaux, vous devriez comprendre.
1: Mais oui.
0: Alors, on y vient dans quelques instants. Bah, j'espère bien.
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0: Tous les jours dans 100% sport, on met à l'honneur tous les sports, comme le nom l'indique, aussi variés soient-ils. Et Damien Bravet ce matin.
3: La gymnastique rythmique à l'honneur ce matin avec les Valentinois Marine Mollard et Lorenzo Di Fraia qui sont devenus champions de France le 6 juin dernier à Tourcoing. L'occasion pour nous de parler de cette discipline avec celle qui les a entraînés, Émilie Chaméon.
4: C'est un duo qui se connaît depuis très longtemps. Ils sont complémentaires dans leur travail et... Ils ont une amitié fraternelle qui fait que les prestations sont toujours spectaculaires.
3: Qu'est-ce qui fait la force de leur complémentarité justement sur le praticable ?
4: Lorenzo est très compétiteur, il adore la compétition, et Marine justement un peu moins. Elle est plus sur du travail de long terme. Et du coup, bah, les deux se portent en fait mutuellement.
3: Il a fallu beaucoup d'heures de travail pour atteindre ce niveau ?
4: Alors ça se compte pas en heures, mais en années. Ça fait 3 ans que leur duo existe, ça fait 3 ans que la qualification au championnat de France nous échappe. Et là, cette année, on a réussi. Et en plus, aux France, on réussit à faire le passage qu'il fallait.
3: Il y a eu des moments plus difficiles au cours de cette saison ?
4: Bien sûr. C'est toujours difficile, c'est très chaotique. Les entraînements, ça peut aller sur une semaine où on va être au top. Et puis une autre semaine où bah, c'est plus dur, il faut relancer la machine, faut se dire qu'on peut y arriver, et puis parfois ça passe pas. Il faut toujours en fait se remettre en question et discuter et être toujours plus proche des gymnastes pour les comprendre dans les moments difficiles.
3: Et comment vous gérez la pression avant une compétition aussi importante qu'un championnat de France ?
4: Alors il y a plusieurs choses. En fait, on a ce qu'on appelle des petits rituels que l'on met en place sur les entraînements et puis après au fur et à mesure sur les compétitions qui font que ça nous met dans notre bulle, ça nous met dans notre maison, dans notre chez nous, et du coup on est plus fort comme ça.
3: Et maintenant, alors, quels seront les prochains objectifs de Marine et Lorenzo ?
4: Alors, Marine, elle va passer son brevet d'état d'éducateur sportif pour pouvoir être entraîneur. Donc, elle va mettre sa carrière de gymnaste un peu en suspens. Elle va faire de l'individuel l'année prochaine, mais seulement. Et Lorenzo, il rentre dans sa catégorie nationale B, 18 ans et plus, donc une grosse catégorie, très performante. Et bien sûr, il aimerait retourner au championnat de France.
3: Quel moment de la finale à Tourcoing restera gravé dans votre mémoire ?
4: Quand ils sont sortis du praticable. Parce que vraiment, leur passage a été un moment, ce qu'on appelle le moment magique. Tout était parfait, tout était là. Ça s'est senti que c'était le passage. Et quand ils sont sortis, ils étaient à la fois fous de joie et en larmes parce que c'était tellement de pression qui retombait et tellement d'années de travail que c'est beaucoup.
3: Émilie Chaméon, entraîneur des désormais champions de France de gymnastique rythmique, Marine Mollard et Lorenzo Di Fraia. Vous pouvez revoir leurs prestations en tapant Valence Gym dans votre réseau social préféré.
0: On arrête de taper, s'il vous plaît. Grand meeting d'athlétisme, il a lieu demain à Romans. Ce sera tout à l'heure, évidemment, dans notre 100% sport pour en parler avec un petit peu d'avance à 18h15.
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0: 6h43, en visite chez le véto, Pierre Fabin. Alors c'est vrai qu'on connaît ça, dès qu'un rayon de soleil arrive. Nomatou s'empresse de s'étaler pour une sieste bien au chaud, c'est mignon. Mais ce bain de soleil n'est pas toujours sans danger pour leur peau. Et oui, vous nous expliquez dans quel cas il faut les protéger.
6: Alors on a tendance à penser que le pelage des chats les protège de la tête aux pattes. C'est vrai pour les chats noirs, mais faux pour les chats aux poils blancs ou très clairs. Chez les chats clairs, en dessous des poils, la peau est rosée et sans pigmentation et du coup très sensible aux UV. Les zones critiques, c'est celles où les poils sont fins et courts, la pointe des oreilles, le tour de la truffe et le contour des yeux. Chez eux, un coup de soleil, ce n'est pas juste une rougeur, ça peut être le départ d'un cancer de la peau qu'on appelle un carcinome épidermoïde. Ce cancer de la peau est très agressif et va ronger le bord de l'oreille ou du nez, ce qui nécessite parfois une amputation. Et du coup, pour eux, la protection solaire, ce n'est donc pas un caprice, c'est une mesure de survie pour les chats clairs.
0: Alors, puisque le danger est sévère, est-ce qu'on peut faire au plus simple, utiliser par exemple le tube de crème solaire qui traîne dans notre sac de plage pour le tartiner un petit peu?
6: Alors, il vaut mieux éviter. Les crèmes pour humains contiennent des produits chimiques qui peuvent être toxiques pour eux, notamment l'oxyde de zinc. Le problème, c'est que votre chat fait sa toilette en permanence. S'il a de la crème sur le nez, son premier réflexe sera de se lécher. Et en ingérant de la crème humaine, il peut s'empoisonner. Ça provoque des vomissements, parfois des problèmes de foie. En dépannage, vous pouvez tout de même prendre un écran total minéral pour bébé, mais vérifiez bien l'étiquette, zéro parfum et zéro zinc. Appliquez une toute petite couche bien étalée.
0: Alors, nos chats détestent avoir un produit gras sur le poil, ça on le sait aussi. Comment faire concrètement pour qu'ils gardent cette crème sur le nez, sans la lécher dans la minute qui suit? C'est ce qui arrive souvent d'ailleurs.
6: Alors, l'astuce imparable, c'est la distraction immédiate. Appliquez la crème juste avant de lui donner sa pâtée préférée ou avant de lancer une séance de jeu. Le temps qu'il mange ou qu'il chasse son jouet, le produit aura eu les quelques minutes nécessaires pour pénétrer l'épiderme. Après ça, même s'il passe un coup de langue, le filtre sera en place. Mais la meilleure protection, ça reste l'évitement. Gardez votre chat blanc à l'intérieur entre 11 et 16 heures. Et attention aux vitres, certains UV passent à travers. Si votre chat adore dormir sur la baie vitrée, coller un film anti-UV transparent sur le carreau, c'est invisible, mais ça bloquera les rayons pour des siestes en toute sécurité.
0: En tout cas, vous aurez noté, hein, les produits solaires sont mauvais pour les chats, mais pas pour les humains. Voilà, nous, on peut se bourrer d'oxyde de fer, c'est pas grave, on survit à tout. Ah là là, ça fait du bien d'avoir de bonnes nouvelles le matin. Là, c'est Phil Collins, Two Hearts. Il y aura de l'info en plus. Et puis juste après, un cadeau magnifique. Votre soirée du 27 juin pour l'école des femmes de Molière au château de Grignan.

0: Le bilan du matin sur l'ambiance en Drôme-Ardèche. On parle de la température, évidemment, c'est le sujet à la mode ces jours-ci. 21,8 degrés dès ce matin à Giorgues-sur-Mèze, tout près de la Bast. On est pourtant un petit peu en altitude. Le ciel est dégagé, marché à l'ombre, nous disait Guitou tout à l'heure. Si vous en trouvez, bien sûr, 20,2 degrés à Montélier, en région valentinoise, avec un ciel bleu, un léger vent du sud. Ça va tourner un petit peu au nord dans la journée. Il va faire très chaud aujourd'hui. On attend 37 à 39, 40 degrés en pleine. Partagez vos tips, vos astuces, vos trucs pour lutter contre la chaleur, vos astuces fraîcheur par WhatsApp 04 75 40 10 10 et on les partagera tous ensemble avec Nelly Sourbier entre 9h et 10h.
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0: Oui, il est 6h49, le distributeur automatique d'infos en plus, plus pratique, local, utile et sympa. On commence, Patrice Caillé, par un marché estival.
3: Avis aux amateurs de bons produits locaux. À Perrin, la ferme d'insertion en maraîchage biologique parenthèse, graines de cocagne, lance son marché d'été pour faire le plein de légumes de saison, de pain de fournil, de fruits, d'œufs, d'épicerie, 100% bio. Rendez-vous dès cette semaine au 285 chemin du Grenouillet à Perrin. Le marché vous accueille chaque mardi et jeudi de 14h à 18h30, ainsi que le mercredi de 10h à 14h. Donner son sang, un geste essentiel. Les stocks restent fragiles en Auvergne-Rhône-Alpes. Si vous avez entre 18 et 70 ans et pesez plus de 50 kilos, mobilisez-vous. Une collecte mobile de l'ESF vous attend mercredi au Chélard, à la salle des fêtes La Palisse, de 14 à 18h30. Jeudi, à l'espace culturel de la mairie de Livron, de 15h à 19h. Ou au centre culturel de Viviers, de 16h à 19h. Pensez à vous munir d'une pièce d'identité.
0: C'est marrant, cette musique fait penser à Noël. Mais on n'est pas à Noël du tout, évidemment. Hein. Le climat ne correspond pas. En revanche, c'est un cadeau de Noël que je vous fais là quasiment. Un beau cadeau avec le château de Grignan, ses fêtes nocturnes. On vous offrait toute la semaine dernière les invitations pour la première soirée de l'École des femmes de Molière, adaptée, mise en scène par Robert Renucci. Cette première soirée a lieu ce mercredi. Bon, c'est terminé pour cette soirée. En revanche, aujourd'hui, invitation VIP, very importante personne, pour la soirée de samedi. Ces places valent presque de l'or, car cet été, on est presque complet pour toutes les soirées, pour les fêtes nocturnes de Grignan. 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Vous serez accueillis par l'équipe du château de Grignan. Vous aurez votre dîner au café Louis Provence, avant le spectacle. Et puis, un privilège très rare également, vous passerez en coulisses. Ouais, peut-être pour y croiser notamment François Morel dans le rôle d'Arnolphe. 04 75 40 10 10.
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0: L'École des femmes de Molière, avec aussi Juliette Caon dans celui d'Agnès et François de Bloch dans La peau d'Horace. Ça rappelle des souvenirs de collège, j'en suis sûr. Hein. L'École des femmes, on l'a tous plus ou moins étudié. 04 75 40 10 10, invitation à saisir. Et on va jouer à plusieurs reprises d'ici 8h30. Ce sera l'heure du tirage, juste avant 8h30.

0: là, les moments qu'on peut partager ensemble, ça n'a pas de prix, évidemment. Comme l'humour en tube, d'ailleurs, qu'on va partager avant l'actu locale de 7h. Là, on parle beaucoup du bac. Hein. Il y avait le bac de philo il n'y a pas si longtemps. Je crois que c'est le grand oral aujourd'hui.
1: Ça commence aujourd'hui, ouais, effectivement.
0: C'est ça. Faire des études ou pas, ça c'est après le bac, évidemment. Telle est la question qu'on se posera avec Paul Mirabel et Alban Ivanov dans l'humour en tube. Aline, coucou.
2: Bonjour Philippe.
0: Et bienvenue Aline, vous êtes à Valence.
2: Bon, oui.
0: Ça va, vous survivez?
2: Ça va? Oui, ça va.
0: Bah oui. En tout cas, là, bon, il fait chaud. Hein, on parle de la météo, hein, il fait chaud. Qu'est-ce qu'il fait chaud? Mais c'est chaud également pour gagner vos invitations pour samedi. Je peux vous dire qu'il y a un nombre de personnes qui se bousculent au portillon. Truc de fou. Alors, votre petit avantage, c'est qu'on vous inscrit. Déjà maintenant,
2: oui.
0: C'est-à-dire que vous êtes bien positionné, je ne dis pas que c'est gagné, hein, vous êtes bien positionné pour le tirage de 8h25.
2: Donc, d'accord.
0: Utilisez mes conseils, à bon escient, ne partez pas, ne quittez pas la maison sans téléphone portable. Parce que tout à l'heure, si on vous appelle à 8h25, ce serait bien que vous répondiez avant la fin de la quatrième sonnerie.
2: Voilà. C'est sûr.
0: Voilà, ça c'est bien. Et ensuite, vous serez donc invité VIP, comme on dit, aux fêtes nocturnes de Grignan, l'école des femmes. C'est pour ce samedi, Aline. C'est tout le bien qu'on vous souhaite en effet. Ben voilà, écoutez, bonne chance pour tout à l'heure.
2: Merci, une
0: très bonne journée à Valence, exactement. Je salue également au passage Amandine de Saint-Marcel et Valence et Michel de Valence qui sont aussi inscrits, inscrites pour le tirage de 8h25. Mais rien n'est perdu pour les autres car il y aura d'autres occasions de jouer avec nous pour ces fêtes nocturnes de Grignan et l'école des femmes. Ce sera tout à l'heure à 7h29 et à 8h10.
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0: Et donc là aujourd'hui, c'est le grand oral du bac, en pleine période d'examen, certains jeunes se demandent encore vers quelles études ils vont se diriger, on peut pas les blâmer non plus, c'est pas évident. Alors pour les aider à y voir plus clair, et également les parents qui vont avec, Fred Ballard a consulté les plus grands experts dans l'humour en tube.
9: Je pense que c'est important de faire des études qui te plaisent et que tu comprends. Je vous dis ça parce que j'ai fait un master en business consulting. J'ai fait ça 5 ans, je n'ai aucune idée de ce que ça signifie.
10: Oui, en général, plus l'intitulé du diplôme final est incompréhensible, plus on a de chances de trouver un job qui n'a aucun sens. C'est sûrement pour ça que Paul Mirabel a préféré devenir concepteur fou rire. C'est moins pompeux, mais c'est plus utile.
9: Après, ce qui me rassure, c'est que je pense que les études que tu fais dans la vie définissent pas non plus la personne que tu deviens plus tard. Moi, j'ai un ami qui est ingénieur. Concrètement, son travail, ça consiste à construire des pistes cyclables. Ça veut dire qu'il a fait 7 ans d'études pour te dire « Oui, ben là... » mettre en vélo, ouais.
10: Voilà, bah on espère que les parents qui ont financé les 7 ans d'études de l'ingénieur en piste cyclable ne l'ont pas trop mauvaise quand même, hein, pour les rassurer. Mieux vaut faire 7 ans d'études supérieures que de stagner trop longtemps à l'étage inférieur.
11: Alors, monsieur Biboff, ça fait combien de temps que vous êtes au collège, vous? 8 ans, ah oui. T'es bien, vous relâchez pas. Hein. Ah ben, vous aurez la prime d'ancienneté avant moi. Hein. Vous avez une explication à ça? Le collège est à côté de chez vous, oui. Allez-y, remettez le doigt dans votre nez.
10: Voilà, bah comme quoi, hein, qu'on fasse un master en consulting en 5 ans comme Paul Mirabel ou un master en redoublement en 8 ans comme Alban Ivanov, au final, on arrive au même résultat. On gagne sa vie en faisant marrer la galerie. Il y a pire, hein, comme métier d'avenir.
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0: Ici, premier sur l'actu locale en Drôme Ardèche, lundi 22 juin, 7h. Jusqu'à 40 degrés à l'ombre en Drôme Ardèche, jusqu'à 43 dans l'ouest, Emmanuel Champal. Alors malheureusement, Météo France nous annonce de nouveaux records aujourd'hui.
1: Oui, un lundi et un mardi noir. 49 départements en vigilance rouge canicule, 40 en orange, dont la Drôme et l'Ardèche. Ici, comme ailleurs, le thermomètre continue de grimper, Clément Arnal.
12: Et oui, il fera encore plus chaud en journée dès aujourd'hui, nous dit Météo France. On attend 40 degrés un peu partout chez nous. notamment dans les baronnies autour de Nyons, mais aussi en Basse-Ardèche, dans les secteurs de Vallon, Pont d'Arc et de Gros-Pierre. Le pic de cet épisode caniculaire jusqu'ici, c'est aujourd'hui, mais aussi demain. Les températures sont comparables selon les prévisionnistes. Il fera notamment 40 degrés à Valence demain. Attention, les nuits vont devenir plus étouffantes à partir de ce soir. On ne descendra pas sous les 20 degrés tout au long de la vallée du Rhône. Plus marquant encore, une nuit à plus de 20 degrés, même dans les premières hauteurs, entre 500 et 800 mètres. Ce sera le cas notamment dans le Haut-Vivarais et sur les contreforts du Vercors.
1: Et la fin de l'épisode de canicule n'est plus attendue désormais avant le week-end prochain. Face à cette situation, dans beaucoup d'écoles, les petits n'auront classe que ce matin en Drôme-Ardèche. Les municipalités et les établissements ont tranché au cas par cas. Et certains appellent les parents à récupérer leurs enfants à la mi-journée. 1800 établissements tout aménagent leurs horaires dans tout le pays. Et dans les départements en alerte maximale, 845 écoles et collèges resteront fermés aujourd'hui. Après les écrits, le bac se poursuit à partir d'aujourd'hui pour les lycéens des filières générales et technologiques avec le grand oral. Et là aussi, par endroit, l'épreuve est reportée à cause de la canicule. Ça concerne environ 5000 élèves dans l'Ouest.
6: Voilà, vous savez, on est avec vous hein, tous les matins dans les bons, dans les moins bons moments également. Ici, Drôme-Ardèche, je vous accompagne tout au long de cette vague de chaleur qui pourrait bien durer jusqu'à la fin du mois. Émission spéciale tout à l'heure entre 13h et 14h avec nos spécialistes, vos témoignages, vos astuces aussi via WhatsApp au 04 75 40 10 10. D'ailleurs, on les lira tout à l'heure. Hein. Ce sera à partir de 9h et jusqu'à 10h avec Nelly Sorbier. On peut échanger notamment par WhatsApp, c'est vraiment très pratique. Vous pouvez même laisser des messages vocaux.
1: Hier, à Châtuzange-le-Goubet, près de Romans, deux septuagénaires ont été retrouvés inanimés dans la piscine d'un gîte. Ils n'ont pas pu être sauvés. Pauline Aubel, ce sont les propriétaires des lieux qui ont découvert ces deux personnes et qui ont donné l'alerte.
13: Oui, et quand ils arrivent près de la piscine, il est malheureusement déjà trop tard. Deux de leurs locataires, un couple de septuagénaires, flottent dans l'eau, inconscients. Le propriétaire commence alors un massage cardiaque sur l'une des deux victimes pendant que sa femme prévient les secours. Quelques minutes plus tard, deux pompiers volontaires de la commune se rendent sur place et enfin des membres du SMUR venus de Valence et de Romans-sur-Isère. Pendant près de 40 minutes, les secours tentent de les réanimé, malheureusement sans succès. L'homme et la femme sont déclarés morts un peu avant 18h. Alors, que s'est-il passé exactement dans cette piscine ? Est-ce que l'un des deux s'est retrouvé en difficulté et que l'autre a plongé pour tenter de le sauver ? Pour l'instant, les circonstances ne sont pas connues. Une enquête a été ouverte et confiée aux gendarmes de Romans-sur-Isère.
1: Ce week-end, 5 autres ados sont morts noyés en France. À Sarra, dans le Nord-Ardèche, la fête votive, la vogue, s'est arrêtée plus vite que prévu et pas à cause de la chaleur. La mairie a annulé les animations d'hier après-midi et d'hier soir pour des raisons de sécurité. Une rixe a éclaté vers 2h du matin dans la nuit de samedi à dimanche. Une vingtaine de personnes se sont battues, jets de chaises et de tables. Deux bandes qui ne seraient pas de la commune selon les premiers témoignages. 3 blessés ont été hospitalisés.
6: Un rapport d'inspection très attendu va être déposé aujourd'hui sur le bureau de Sébastien Lecornu.
1: Près de 3 semaines après la découverte du corps de la jeune Liana, un rapport pour faire la lumière sur les dysfonctionnements dans ce drame. Comment expliquer que Jérôme Barella, le principal suspect dans le viol et la mort de la fillette de 11 ans, n'ait jamais été inquiété alors qu'il faisait l'objet de plusieurs plaintes pour agression sexuelle et viol sur enfant. Une cycliste de 15 ans a été victime d'une chute dans le tunnel des Grands Goulets hier après-midi. Elle a été transportée par hélicoptère vers un hôpital de Lyon en état d'urgence absolue.
6: Hier, c'était l'été, Emmanuel, et on a fêté la musique en Drôme-Ardèche.
1: Oui, c'était la 45e édition de cette fête devenue traditionnelle, fête évidemment très chaude. Ça n'a pas dissuadé les Valentinois d'aller danser, en tout cas. Cet événement, c'est vrai, il y avait de la chaleur, tout le monde s'est un petit peu plein, mais quand même, ça marque vraiment le début de l'été.
14: Ça va, on survit, hein, c'est cool, on boit des coups, on rigole, on s'amuse, on fait la fête, tout va bien.
15: Ouais, c'est un peu le début des vacances, voilà, il y a plein de touristes sur Valence en plus à cette période, donc c'est assez sympa.
16: Les premières sorties au soleil, quoi.
17: On va aller se baigner cet après-midi, on a mangé une glace tout à l'heure.
18: Moi, ça me rappelle toute ma jeunesse, c'est nos premières sorties dans les fêtes populaires, comme ça, c'était super.
19: Il fait très chaud, on marche tout doucement, au ralenti, c'est l'été. C'est la fin de l'école, ma fille, elle passe son brevet, ça annonce les vacances.
20: Et en plus, c'est cool de rejoindre ses copines, quoi.
21: C'est un bon moment.
20: ensemble, c'est pas mal. C'est un peu une excuse aussi pour se retrouver.
1: Mais un bon moment, la fête de la musique, malgré la chaleur. Il faisait encore 32 degrés hier soir à 21h en plein centre-ville de Valence. Ce soir, il va falloir attendre 23h pour le deuxième match de l'équipe de France de foot au Mondial. France-Irak, émission spéciale sur Isidro Mardèche, dès 22h30.
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1: Le soleil est déjà bien présent ce matin, Philippe.
6: Regardez là, comme il est beau ce soleil. C'est une belle journée. On peut se réjouir aussi de cette météo. Je revois vos messages à une époque. Oh mon Dieu, il pleut. Mon Dieu, il fait mauvais, tout ça. Il fait froid. J'étais comme vous d'ailleurs, hein, la plupart du temps. Ben, ça y est, il fait beau. On a du soleil, de la chaleur. Alors certes, c'est un petit peu costaud, la chaleur. Je vous rejoins. Ce matin, on a déjà 21 degrés, par exemple, à Montoison, avec du ciel bleu, un léger vent du sud. Nous avons 20 degrés 5. Déjà de la chaleur également sur la Coucourt, près de Montélimar, 20 degrés au Petit Robin à Livron, et ça monte doucement effectivement ce matin, 19 degrés 2 à Huppy avec du ciel bleu, et 22 également à Tournon du côté de l'Ardèche avec Eric. Vos météos le matin, c'est la page Facebook. On peut également échanger sur vos astuces autour de cette canicule. Comment vous faites-vous pour vous rafraîchir, pour avoir moins chaud? Il y a pas mal d'astuces qui nous arrivent. WhatsApp, message vocal ou message tout court, message écrit, 04 75 40 10 10. Si on partagera tout ça à partir de 9h avec Nelly Sorbier.
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6: Quel est le son, le bruit que vous ne supportez pas? Le bruit de la craie là, sur un tableau. La fourchette qui racle l'assiette, ah, c'est horrible ça. Le moustique qui tourne autour de l'oreille toute la nuit. Quelqu'un qui mâche bruyamment. Ou celui qui n'arrête pas de faire des bulles avec son chewing-gum. Terrible.

0: Babelstar, Laurent Voulzy. On va buller encore jusqu'à 7h30, mais c'est volontaire. Hein. Il y aura les Pointer Sisters pour la musique. I'm so excited.
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0: Mais qu'il est taiseux, David Ossiou, qui arrive dans quelques instants avec mon œil. Je sais lui dire, mais David, c'est quoi le contenu de votre chronique? Je comprends pas, vous voulez parler de la Coupe du Monde, il y a une histoire de bébé. Mais c'est où le sujet? Alors, je sais pas, patience, hein, c'est un... Non, mais c'est vrai, je sais pas où il veut nous emmener, David. On verra ça dans quelques instants.
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0: 7h12, mon œil, David Ossiou, c'est le psychodrame du week-end autour d'un joueur belge de la Coupe du Monde. Jérémy Doku n'a pas joué cette nuit le match contre l'Iran.
6: Ce match que la Belgique d'ailleurs n'a pas gagné, 0 partout. Polémique parce qu'avant qu'on apprenne que Jérémy Doku souffrait d'une infection respiratoire et qu'il était forfait, le joueur de Manchester a dit à la presse qu'il souhaitait rentrer en Belgique pour la naissance de son premier enfant. Heureux événement qui pourrait intervenir entre un éventuel 16e et un quart de finale. Polémique parce qu'une journaliste de l'équipe a critiqué ce choix avant de présenter ses excuses. Tant mieux parce que je pense qu'elle a tort. En France comme en Belgique, ce match-là est déjà joué. Depuis 2021, le congé paternité a doublé, 25 jours contre 11 avant. Et depuis cette réforme, 81% des pères prennent au moins une partie de ce congé. 6 sur 10 vont même jusqu'au bout des 25 jours. Alors c'est vrai, chez les cadres, on le fractionne discrètement pour ne pas trop s'absenter. Chez les indépendants, à peine 1 sur 2 prend l'intégralité du congé. Et dans le sport pro, là c'est pire. Un rugbyman grenoblois a même posé son congé et s'est fait traiter d'égoïste, accusé de prendre son club en otage. Maintenant, c'est vrai, aucune statistique ne peut dire ce que les pères font vraiment de leur congé paternité. Ça, c'est une histoire de couple. Mais j'ai lu des témoignages d'agentes de la Sécurité sociale qui affirment que certains jeunes pères calent leur congé sur le calendrier du mondial. En Espagne, des chercheurs l'ont même mesuré, il y a un pic de demande de congé paternité pendant le mondial. Bon, le plus important, c'est que le congé paternité s'impose partout. On fait des progrès, on avance. La question, c'est plus papa où t'es, c'est plutôt papa, qu'est-ce que t'as fait de tes 25 jours ?

l'origine, c'était quand même Stromae. Ouais, il faut le dire. Là, c'est de l'IA. De la musique générée par de l'intelligence artificielle. On va retrouver de vrais cerveaux après Magic System avec une belle initiative dans notre région. L'art et les abeilles dans la Drôme, ça marche avec la deuxième édition de la résidence mellifère au jardin de Samar. C'est à Mirabel et Blacon, vallée de la Drôme. Mais c'est après ça d'abord.

0: évidemment, Magic System, c'est pour soutenir l'équipe de France qui joue ce soir pour ce mondial de foot. France-Irak, ce sera tard, hein, ce sera 23h. Ce sera d'ailleurs à suivre sur Isidro Mardèche. Ouais, voilà, au passage quand même. 7h18, ici, ça marche. C'est tous les jours l'occasion de mettre à l'honneur les initiatives, les belles fiertés locales ardéchoises, dromoises. Et ce matin, Damien Bravé, un joli croisement.
1: L'art et les abeilles dans la Drôme. Ça marche avec la deuxième édition de la résidence mellifère au jardin de Samar à Mirabel et Blacon. Jade Amiri Tuffier, cofondatrice de l'association L'Abeille qui relie et réalisatrice de documentaires, nous explique en quoi cela consiste.
2: On parle de passer 3 jours dehors, ouais, qui est rare, je pense, dans notre monde. Ouais. Qu'on soit artiste, qu'on soit chercheur, qu'on soit éducateur, d'où qu'on vienne, l'idée c'est de passer 3 jours ensemble, au contact des abeilles et du corps, puisqu'on, ouais, a la chance de travailler avec Aline Cominiaghi du collectif Magaviva, ouais, qui transmet une approche

0: coopération, même si c'est pas, il y a pas que ça. Elle nous enseigne à nous poser, à être présent, à respirer, mais plein d'autres choses aussi.
1: C'est des nouvelles formes de sensibilité en fait qu'on découvre. Et alors ces pratiques corporelles, vous pouvez nous détailler un petit peu ce que c'est ?
0: Alors il y en a un bon paquet, mais alors une qu'on aime beaucoup, c'est une pratique de reflet, de miroir, où deux personnes se mettent face à face et dansent quelque chose. Donc ce quelque chose, ça pourrait être, par exemple, on se met autour de la ruche et on laisse notre sensibilité s'exprimer en dansant, en laissant aller un mouvement. Et puis l'autre ensuite va nous miroiter, va nous montrer ce qu'il a perçu de nous. Et ça nous permet d'intégrer l'expérience et ça nous permet de contacter c'est quoi la texture de ce qu'on vit dans notre corps quand on est au contact des abeilles. Et c'est différent pour chacun.
1: Jade Amiri Tuffier, cofondatrice de l'association L'Abeille qui relie et réalisatrice du documentaire Mellifère, visionnable sur YouTube, pour la deuxième édition de la résidence Mellifère au Jardin de Samar qui se tiendra du 25 au 27 juin prochain à Mirabel et Blacon. Et vous avez plus d'infos sur magaviva.com.
2: Et si ça marche, d'autres sujets d'actualité comme l'Atlas de la biodiversité, on peut participer au recensement de la faune et de la flore en Ardèche. L'article complet à lire, à écouter sur ici.fr.
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2: 7h21. Bonjour Herman.
4: Bonjour Philippe.
2: Vous êtes où ce matin exactement?
4: Alors ce matin je suis à Viviers.
2: À Viviers, très très bien, Sud Ardèche en effet. Herman, on va parler d'une compétition assez étonnante.
5: Oh alors moi j'en connais un d'Herman et il est, faut pas le gonfler Herman.
2: Non, je sais, on va y venir. Juste un petit
5: on
2: mot.
5: On est d'accord, c'est le même.
2: Je vois de qui vous voulez parler. Je pense qu'il sait qu'on l'a reconnu. Herman, un petit mot sur la météo à Viviers ce matin, on a déjà chaud?
4: Pour l'instant, on est plutôt bien, mais ça va vite chauffer dans la journée, je pense.
2: Et puis avec vous, ça chauffe facilement, en effet. Emmanuel, présentez Herman.
5: Herman, on va dire champion de... Alors, j'allais dire musculation, c'est pas du tout de la musculation,
2: non,
5: justement.
2: Compétition de Strongman.
5: Voilà, Strongman. La force pure.
4: Ça, oui.
2: C'est une nouvelle édition de cette compétition qui est organisée le week-end prochain. Ça va se passer à Viviers, en effet. Alors pour ceux qui n'ont jamais assisté à ça, c'est assez hallucinant quand même. Parce que comment ça se déroule?
4: Alors en fait, le strongman, c'est une compétition de force qui consiste à soulever des objets assez divers. Ça peut être des camions qu'il faut tirer, ça peut être des boules d'atlas, donc ces grosses boules en béton qu'on voit assez régulièrement. Donc c'est très très diversifié.
2: Mais vous tirez avec tout votre corps ou une partie de votre corps, si je me permets cette question?
4: Tout dépend des épreuves. En général, c'est des activités qui monopolisent vraiment tout le corps.
2: Ouais.
4: Donc on va plutôt travailler avec les jambes, avec le dos.
2: D'accord. Donc là, il y a beaucoup de strongman ou woman d'ailleurs. C'est peut-être
4: alors,
2: également.
4: Cette année, on a beaucoup plus d'inscrits. On est à 75 inscrits pour la partie strongman.
2: Ah oui.
4: Et la petite spécificité, c'est que l'événement sera organisé sous le thème des Highland Games, donc le sport de force écossais.
2: Ok, très très bien. C'est la thématique de cette année. On pourra peut-être nous aussi s'initier, j'imagine qu'il y aura peut-être moyen de découvrir
4: bien
2: aussi
4: sûr.
2: Avec nos petits muscles, parce qu'on n'est pas aussi fort
4: bien
2: que vous, évidemment.
4: Non, justement, donc il y aura une grosse part d'initiation, justement, pour faire connaître les sports de force.
2: Parfait.
4: Et on a fait une compétition d'Island Games également.
2: Rendez-vous donc à Viviers, ce sera samedi et dimanche pour cette nouvelle compétition avec des costauds et des costaudes.

0: excitation, hein. Il y a tellement de choses de prévues à 7h30. Déjà, on posera une question à Daphné Michelat autour du patrimoine de Dromardèche et d'une personne, Marie Durand, une ardéchoise. Pourquoi elle est l'une des prisonnières les plus célèbres d'Aigues-Mortes? Et puis également, ce sera juste après, le château de Grignon qui vous accueille. Vous serez invité VIP ce samedi. Vous pourrez passer dans les coulisses du spectacle, l'école des femmes de Molière, et puis également manger votre repas, votre pique-nique terroir juste avant le spectacle.
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0: Bonjour Daphné Michelat.
3: Bonjour Philippe, bonjour à tous.
0: On parle de patrimoine,
3: si vous voulez.
0: On peut vous poser des questions aussi. Par exemple, pourquoi l'ardéchoise Marie Durand est-elle aujourd'hui l'une des prisonnières les plus célèbres d'Aigues-Mortes?
3: Alors aujourd'hui, nous sommes effectivement sur les traces d'une femme ardéchoise devenue un symbole de résistance et pourtant, elle n'a jamais porté d'armes.
0: Est-ce qu'on peut dire que c'est une héroïne malgré elle?
3: Oui, et son histoire commence en Ardèche, au hameau du Boucher, sur la commune de Pranle. Mais Marie Durand, donc, est née en 1711 dans une famille protestante, à une époque où la religion réformée est interdite en France, après la révocation de l'édit de Nantes. Et son frère, lui, était pasteur, donc Pierre Durand, et il organisait des rassemblements clandestins dans les montagnes du Vivarais.
0: Donc c'est-à-dire que pratiquer sa religion pouvait conduire en prison à l'époque. Hein.
3: Et oui, exactement. Et Marie Durand en fera la terrible expérience. En fait, en 1730, à seulement 19 ans, elle est arrêtée puis enfermée dans la célèbre tour de Constance à Aigues-Mortes, une immense tour médiévale transformée en prison pour les femmes. Et juste avant, d'ailleurs, elle avait été enfermée au château de Beauregard. Donc là, on est du côté de Saint-Péray. Voilà. Et le plus incroyable, c'est qu'elle resta enfermée dans cette tour de Constance à Aigues-Mortes pendant plus de 38 ans.
0: C'est à peine imaginable.
3: Ouais, exactement. Parce qu'elle refusait, en fait, d'abjurer sa foi. À l'intérieur de la tour, Marie devient un petit peu une figure de courage pour les autres prisonnières. Elle soutient les plus faibles, redonne de l'espoir et résiste aux pressions destinées à les faire renoncer à leur religion. Et c'est d'ailleurs à elle, hein, qui est souvent attribué le célèbre mot gravé sur la margelle du puits, résister. Même si les historiens ne sont pas totalement certains qu'elle en soit l'auteur.
0: Bon, en tout cas, elle a quand même resté résister 38 ans. Alors ce mot est devenu un symbole.
3: Ah, mais absolument. Absolument, et si fort de sens, hein, évidemment. Aujourd'hui encore, il résume toute une mémoire protestante. Mais Marie Durand finit par être libérée en 1768 et son histoire traverse les siècles, puisqu'aujourd'hui, eh bien, on vous la raconte. Et en Ardèche, à Pranle, le musée du Vivarais protestant raconte toujours le destin de cette famille qui défendait la liberté de conscience. Et parfois, le plus grand courage consiste simplement à ne pas renoncer.
0: Voilà, finalement, l'ardéchoise Marie Durand n'est pas célèbre pour avoir combattu, mais pour avoir tenu bon. Toutes ces années. Tenez bon ! Vous tenez le bon bout, peut-être. Le bon bout pour arriver au spectacle de l'école des femmes de Molière. Toute la semaine dernière, on vous a offert la première soirée, hein, qui a lieu ce mercredi à Grignon, dans ces fêtes nocturnes. Là, on passe à la soirée de samedi. Ce samedi, une soirée avec vous, une soirée qui sera spéciale pour vous puisque vous serez accueillis par l'équipe du château de Grignon. Vous pourrez dîner au café Louis Provence juste avant le spectacle. Les privilèges rares, vous passerez également dans les coulisses du spectacle. Peut-être rencontrez-vous d'ailleurs Robert Renucci, le metteur en scène, ou encore François Morel dans le rôle d'Arnolphe.
4: Est-il au monde une autre ville aussi où l'on a des maris si patients qu'ici? Est-ce qu'on n'en voit pas de toutes les espèces qui sont accommodées chez eux de toutes pièces?
0: L'école des femmes de Molière, pour en être et en privilégier d'ailleurs, vous jouez avec nous au 04 75 40 10. On vous inscrit tout au long de cette matinale. Et puis ensuite, on vous appelle au téléphone pour vous dire ça y est, c'est vous qui avez été choisi par l'ordinateur. Enfin, en tout cas au hasard.
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0: En pleine période de canicule, la situation est encore plus difficile à vivre pour certaines professions, Emmanuel Champal.
5: Oui, quand l'environnement de travail se situe entre 35 et 40 degrés, dans 90 secondes, nous serons dans une blanchisserie à Pont-de-l'Isère, où il est impossible d'avoir la clim dans les locaux. Drôme et Ardèche en vigilance orange canicule au Draso, mais c'est pire ailleurs.
6: Le mercure monte encore d'un cran. La barre des 43 degrés risque d'être franchie dans l'ouest de la France aujourd'hui. Il faisait déjà plus de 28 degrés ce matin. matin, 5 heures à Biarritz, 27 à Bordeaux et à Cholet, 25 à Paris, 24 à Nantes. C'est historique. 35 millions de Français seront concernés ce midi par une alerte rouge à la canicule dans 49 départements. 40 départements seront en vigilance orange. Conséquence de cette chaleur, 845 écoles et collèges seront fermés aujourd'hui en France selon le ministre de l'Éducation. Chiffre sous-estimé, répond le syndicat des directeurs et directrices d'écoles. Lui estime que tous les établissements des départements en alerte rouge auraient dû être fermés par précaution. Dans l'affaire Liana, le rapport d'inspection très attendu va être remis ce matin 11h à Matignon. Selon nos informations, il met en évidence plusieurs failles dans la chaîne judiciaire et l'inaction de gendarmes et de magistrats malgré les plaintes pour viol contre le suspect Jérôme Barella. France-Irak, on vit tous ensemble ce soir le deuxième match de nos Bleus au Mondial de foot. 100% Bleu, c'est notre émission foot. On prend l'antenne à 22h30, coup d'envoi 23h et vous suivez aussi la rencontre avec nous sur YouTube. Question ce matin, est-ce que vous êtes donneur d'organes? C'est aujourd'hui la journée nationale de réflexion sur le don d'organes. 8 Français sur 10 y sont favorables après leur mort, mais seule la moitié en ont parlé à leurs proches.
5: Il est 7h31, la chaleur dehors mais aussi dedans. Cette canicule qui va durer encore cette semaine et qui s'annonce historique pour un mois de juin rend les conditions de vie plus difficiles pour les salariés qui travaillent dans un environnement non climatisé. Julien Raymond, vous vous êtes rendu dans la blanchisserie BCR à Pont-de-l'Isère où il faut faire sans la clim.
7: Oui, cette caméra sera en fait installée sur la chemise blanche du contrôleur soutenue par des bandoulières. Si la situation devient tendue avec un usager du bus, l'agent pourra l'activer. Sylvain Fauriel, président de Valence Roman Mobilité.
5: Julien Raymond, qu'on retrouvera donc dans cette blanchisserie à Pont-de-l'Isère tout à l'heure.
0: Tout à l'heure?
5: Oui, aussi, on en reparlera tout à l'heure.
0: Bon, il est 7h32. La chaleur, on peut encore en parler, Emmanuel, c'est aussi dans les établissements scolaires. Certains ferment carrément. Hein.
5: Ouais, effectivement, dans les départements les plus chauds, en Drôme-Ardèche, les écoles s'adaptent avec des cours uniquement le matin. C'est un peu au coup par coup, à vrai dire. Dans 10 minutes, on demandera à Florimond Guimard ce qu'il en pense. Il est secrétaire de la FSUS NUIPP dans la Drôme. À 8h, dans le journal, on reviendra sur cette bagarre très violente entre deux bandes qui a gâché la fête ce week-end à Sarra, dans le Nord-Ardèche. 3 blessés hospitalisés. La deuxième journée de la Vogue a été annulée et le maire est dépité. La météo, ça y est, c'est presque l'heure de refermer les volets et les fenêtres.
0: C'est exactement ça, on peut déjà commencer à y penser. Alors tout dépend comment on est exposé évidemment. Hein. Si on est orienté vers l'est, plein soleil, oui, on peut commencer à les former. À l'ouest, on peut encore profiter d'une certaine fraîcheur matinale. Plein soleil, notez quelques cumulus qui vont se développer sur les reliefs de Drôme et d'Ardèche. Cumulus qui pourraient provoquer des orages en fin d'après-midi. Apparemment, on en verrait peut-être quelques-uns entre Diois et Baronnie. Le vent va tourner au nord, on a eu du vent du sud pendant quelques jours, là il va tourner au nord dans l'après-midi, léger vent à 30 km/h et puis les maximales, j'y reviens encore une fois, 37 à 39 en pleine, localement 40 degrés, le ressenti sera peut-être même supérieur. Hein. D'ailleurs, n'hésitez pas à partager vos astuces, vos trucs pour lutter contre la chaleur, pour vous rafraîchir, tout nous intéresse, tout nous plaît, l'important c'est de le partager, vous pouvez le faire dès à présent par WhatsApp 04 75 40 10 10, vous nous laissez un message écrit ou pourquoi pas un vocal également, et puis on rassemble tout ça, on échange avec Nelly Sorbi entre 9h et 10h.
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0: Certains voyagent en Blablacar, d'autres voyagent en Babacar. La différence, bon, Emmanuel n'est pas avec moi, mais c'est pas grave. Dans l'un, on partage les frais, dans l'autre, on partage le refrain. D'accord. Ok, merci Emmanuel.
5: De rien.
0: Non, très bien. Non, mais je me donne du mal, voilà, je me réchauffe, je suis à 50 degrés sous la. Mais c'est pas grave. Pas grave. Voilà.
8: Ça a du bien.

0: Babacar est passé par ici. Bon, il n'en viendra pas avant 8h, hein, ça c'est à peu près sûr. Parce qu'on a d'autres gens de programmés. On a par exemple Julien Doré pour un petit plongeon rafraîchissant dans le lac. Et puis Teddy Swims également avec Loose Control.
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0: Gardons le contrôle. Il est 7h39. Bon réveil à vous. Caroline, bonjour aussi.
2: Bonjour.
0: Vous êtes à Romans, Caroline?
2: Ouais. Oui.
0: Ouais. Puis vous êtes toute prête à aller au château de Grignan, je crois que là.
2: Ça me ferait plaisir, oui.
0: Il faudrait que je vous dise go, on y va pour que vous êtes parti là. Alors attendez un petit peu quand même, hein, il y a un petit suspense. On vous inscrit. Le tirage a lieu tout à l'heure à 8h25. Si ça sonne à la maison, vous décrochez rapidement. Voilà. Vous occupez de ça en priorité, vous répondez avant la fin de la quatrième sonnerie et puis vous serez notre invité privilégié. Ce sera samedi pour l'école des femmes de Molière. Vous serez donc avec votre panier pique-nique dans le café Louis-Provence, dans les jardins du château. Vous êtes déjà allé manger dans les jardins du château?
2: Non, jamais. Moi, ce serait ma première et ça me ferait bien plaisir.
0: Bah, très bien. Même à Grignan, vous n'êtes peut-être même jamais allé au château de Grignan.
2: Oui, c'est ça.
0: Ah, d'accord. Donc, une première pour tout, y compris pour les fêtes nocturnes. Bah, ce serait vraiment très chouette, d'autant que là, vous pourrez rencontrer l'équipe du château de Grignan et également peut-être passer dans les coulisses, si vous le souhaitez, rencontrer, pourquoi pas, François Morel dans le rôle d'Arnolphe et d'autres artistes ou d'autres techniciens. Bon, allez, tirage tout à l'heure, 8h25. Soyez aux aguets, au téléphone, Caroline. Vous n'êtes pas la seule. Il y a la Lucie également qu'on a inscrite il y a quelques instants de Saint-Paul-Trois-Châteaux. Pas pour vous mettre la pression, mais pour vous dire d'être aux aguets. Salut Caroline, bonne journée.
2: Merci,
0: et à tout à l'heure, je vous le souhaite.
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0: dont le contrôle. Ça y est, c'est l'été sur le calendrier, hein, depuis hier en effet. 21 juin, dans la chaleur, c'est l'été déjà depuis quelques jours. Ça a les bons côtés aussi, l'été. Ça annonce l'arrivée du passeport de l'été ici, Drôme-Ardèche. Tant souhaité ce passeport, eh bien le grand jeu commence tout à l'heure. 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
0: 8h moins le quart, l'école à l'heure d'une canicule exceptionnelle pour un mois de juin. La journée va être écourtée, dont beaucoup d'établissements scolaires aujourd'hui. Nous en parlons avec notre invité, Emmanuel Champal.
3: Bonjour Florimond Guimard.
4: Bonjour.
3: Secrétaire départemental FSU SNUIPP dans la Drôme. 845 établissements fermés dans le pays, aucun en Drôme-Ardèche, mais des horaires adaptés chez nous. La FCPE, la Fédération de parents d'élèves, dénonce un manque d'anticipation de l'État et des collectivités locales. Vous en pensez quoi, vous ?
4: Quoi vous dire ? Comment vous le dire, plutôt ? Parce que y a de la colère. Très clair. Froide, il vaut mieux, hein, dans ces temps de canicule. Et du dégoût aussi.
3: Pourquoi de la colère et du dégoût ?
4: Écoutez, ça me fait un peu penser... toute proportion gardée au drame concernant la jeune Liana. Je rappelle d'ailleurs que ce soir, il y a des rassemblements devant le palais de justice à Valence, à Montélimar, à Romans.
3: Dans un cas, on est sur un fait divers. Dans un cas, on est sur un fait divers.
4: Je vais vous expliquer pourquoi. Ouais. Parce que ça fait 2 ans que plein d'associations, syndicats, parlementaires demandent une loi intégrale. Et on a des larmes de croc sur les violences sexuelles. Et on a des larmes de crocodile. C'est pareil pour les écoles et la canicule. La FCPE a complètement raison. Encore cette année, zéro anticipation. On le savait. On le sait.
3: Vous auriez voulu quoi ? Confirme tout ?
4: Ah non, non, non. Je veux, nous voulons, parents d'élèves, collectivités locales, personnel, nous voulons du sérieux et donc des budgets pour pouvoir rénover, isoler le bâti scolaire. Et ça demande effectivement des millions, voire des milliards. Faute de vouloir, c'est pas une question de pouvoir, c'est une question de vouloir, parce que au Moyen-Orient, ça a grévé le budget de l'État. Faute de vouloir, eh ben c'est le système D chaque année. Mais ça devient très dangereux.
3: Le bâti scolaire, il est dans quel état dans la Drôme ?
4: Scolaire dans la Drôme, il est partout, il est le même que partout. C'est-à-dire qu'il y a des anciennes écoles primaires qui sont en pierre début 20e siècle, qui sont relativement bien isolées. Et puis il y a beaucoup d'établissements scolaires, notamment du second degré, construits dans la deuxième partie du 20e siècle, qui lui ne l'est pas du tout. Et du coup, annulation ou report des examens de fin d'année.
3: Vous avez en tête un établissement, par exemple, dans lequel il n'est plus possible très clairement de faire cours ?
4: Oh bah oui, beaucoup. Le mien, par exemple, 30 degrés l'après-midi.
3: Dans quel établissement, là ? Là, on est ?
4: Oh bah là, on est à Cray, dans une école primaire qui n'est pas la pire. Malgré les équipements mis par les collectivités locales. Mais le lien que j'ai fait tout à l'heure avec le drame de la jeune Liana, on baisse aussi les crédits de la justice, on baisse aussi, par exemple, le fonds vert pour les collectivités locales, pour pouvoir assurer la transition écologique, moins 20% de l'État. Et on sait très bien que ce n'est pas la priorité du gouvernement. Pourtant, ces canicules, on sait qu'elles s'annoncent, on sait que ça va être difficile au mois de juin. Donc, on en est là, c'est le système D, ordre, contre-ordre, désordre. C'est comme à l'époque du Covid. Après, il y a des collectivités locales qui mettent des brasseurs d'air.
3: Alors voilà, c'est ce que j'allais vous dire. Il y a quand même des travaux qui ont été faits dans certains établissements.
4: Ouais, mais ça ne suffit pas. Moi, par exemple, dans ma classe, 4 à Cray, en école primaire, 4 brasseurs d'air ont été installés cette année. Bah, ça n'empêche pas qu'il y a 30 degrés dans la classe l'après-midi. Je peux vous citer un certain nombre d'équipements.
3: Il y aura classe cet après-midi, très clairement, chez vous ?
4: Bah, il y aura classe. Il y aura accueil des élèves. Il n'y aura pas classe.
3: Vous avez demandé aux parents de récupérer à la mi-journée comme dans d'autres établissements.
4: Non, parce que c'est pas de notre possibilité en tant qu'enseignant. Il faut voir ça avec la commune, il faut voir ça avec la direction académique, il faut voir ça avec la préfecture. Il y a plus de 60 000 établissements en France. Ça va être du cas par cas pour 60 000 établissements. Il y a effectivement rien qui n'a été anticipé. Toujours sur les collectivités locales le soin de d'équiper. Alors oui, certaines le font. Parfois en climatisation, c'est pas la solution, on le sait, parce que ça coûte, parce que ça va faire que amplifier les gaz à effet de serre, en plus faut entretenir les ventilations. Par contre, effectivement, tout ce qui est de l'ordre de végétalisation, brise-soleil, brasseur d'air, bon, ça atténue un petit peu, mais tant qu'on s'attaquera pas aux bâtis scolaires, et ça, ça coûte, et donc c'est une loi de programmation, eh ben, on aura très chaud jusqu'à des températures qui ne sont plus possibles pour faire des examens ou même simplement faire cours.
3: Les consignes qui sont descendues là, ces dernières heures, ces derniers jours
4: pas.
3: Du ministère,
4: il n'y a pas de consignes. Il y a 23 pages qui est sorti sur un plan sur la chaleur. Les consignes du ministère, c'est dramatique, Antoine, c'est faire boire les élèves, ventiler les salles, voilà, et surveiller. Très bien. Donc, effectivement, Valence, par exemple, a indiqué aux parents d'élèves que s'ils le souhaitaient, ils pouvaient garder les enfants l'après-midi. Mais on est condamné à l'urgence systématique, en réalité. C'est pas responsable, voire c'est irresponsable, parce qu'il va y avoir un drame. C'est sûr, c'est écrit, il va y avoir un drame, un de ces quatre, avec ces températures, avec des enfants qui sont à 50 cm du sol, sur des cours bitumées toutes noires, où il fait 50 degrés. C'est sûr que ça va se passer. On pourra pas dire qu'on savait pas.
3: L'inquiétude ce matin de Florimond Guimard, secrétaire départemental FSU SNUPP dans la Drôme. Merci à vous.
4: Merci.
3: Et passez une bonne journée malgré tout.
4: Merci.
0: Il est 7h51.
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0: Bien sûr, ce temps, cette météo, cette chaleur, c'est un sujet de conversation aussi. 18 ce matin à Saillon, vallée de la Drôme, ciel dégagé. 22 degrés 1 en Dansette dans le Nord Drôme. 23 à Saint-Laurent-Royan. Il y a des endroits où la température n'est pas passée en dessous des 20 degrés cette nuit, et ce sera le cas la nuit prochaine. 19 degrés 5 à Chambonnat, tout près des Vences. 22 à Saint-Romain-de-l'Air au-dessus de Cornas et Saint-Péret. 21 à Saint-Julien en Saint-Alban, en région privadoise, avec du ciel bleu et pas de nuages. Et puis on partage avec vous ce matin vos astuces, vos trucs pour vous rafraîchir, parce qu'il y a des choses très intéressantes déjà qui sont communiquées par vous, justement par WhatsApp, ça peut se faire par message sonore ou par message écrit 04 75 40 10 10, et on rassemble le tout à l'heure à 9h.

0: on était bien là, une petite nage indienne dans ce lac rafraîchissant ce matin. On est partout, la radio ici en Drôme-Ardèche. On sera notamment du côté du Palais Idéal, du Facteur Cheval. Ouais, ça y est, c'est la grande semaine des concerts en effet. Zaz, ce sera mercredi. Véronique Sanson, vendredi. D'ailleurs, j'ai une info à vous donner de première main. Mercredi matin, on vous fera les toutes dernières places, les deux dernières places pour le concert de Véronique Sanson, donc ce vendredi à Haute-Rive. Et je vous disais, quand on est partout, on est vraiment partout. On sera également à l'Aérotorchow, le grand meeting aérien de Chabeuil. Ce sera ce dimanche en direct pendant 2 heures, entre 10h et midi. Et puis aussi ce vendredi en direct aussi du grand rendez-vous de la Valentinoise de Pétanque. Ce sera sur le Champ de Mars de Valence pour sa 3e édition.
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0: notables de la région. Le 421, 11h midi, sur Isidro Mardèche. 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
3: Vous avez, Stéphane Bern, il n'y a pas si longtemps, dansé avec les stars. C'était bien, mais vous êtes quand même bien meilleur pour le patrimoine et les questions d'histoire. Bonjour.
4: Bonjour Philippe.
3: Un voyage historique au temps où la pub s'affichait partout.
4: Gustave Eiffel rêvait de science, de technique, de modernité. Il a aussi, sans le savoir, inventé le panneau publicitaire de luxe. Depuis plus de 30 ans, la tour Eiffel est devenue un symbole, un repère, une évidence dans le paysage de la capitale. À l'occasion de l'exposition internationale des arts décoratifs, un ingénieur électricien, Fernando Jacopozzi, imagine un spectacle nocturne inédit sur la tour Eiffel.
5: Nous vous devons plus que la lumière.
4: Pour financer le projet, celui qu'on surnomme le magicien de la lumière se tourne vers des industriels. Après avoir essuyé plusieurs refus, il réussit à convaincre André Citroën, fondateur de l'Empire Automobile à son nom, de se lancer dans cette folle aventure.
6: J'aime.
4: Il faudra 2 mois aux ouvriers pour installer les 600 km de câbles électriques et 250 000 ampoules du projet. De quoi faire passer Las Vegas pour une veilleuse pour enfants.
6: Viva!
4: Mais le résultat va être à la hauteur de l'audace. Sur 3 de ses 4 faces, des lettres lumineuses de 30 mètres de haut brillent de 1000 feux pour écrire en pleine nuit le nom Citroën. Irrémédiablement, une telle opération suscite des critiques. Des Français qui critiquent quelque chose, comme c'est étrange.
7: Étonnant, non ?
4: Le soir du premier spectacle, la foule amassée sur le Champ de Mars est conquise. Pendant 40 secondes, la tour s'anime, scintille de 1000 feux et transforme pour de bon Paris en ville lumière.
6: Ville de lumière.
4: Avec un gros logo au milieu. L'éclairage va rester en place pendant près de 10 ans, jusqu'en 1934, quand Citroën est racheté par Michelin et que la société met fin aux publicités dispendieuses. Devant un tel coup, le bibendum s'est dégonflé. Quelque part, la tour Eiffel a donc été la première influenceuse à faire du placement de produits.
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3: Ici, premier sur l'actu locale en Dromardèche, nous sommes lundi 22 juin, 8h. 145 écoles et collèges fermés en France à cause de la canicule. Les établissements restent donc ouverts en Dromardèche, mais ils s'adaptent, Emmanuel Champal.
8: Et la journée de classe qui va démarrer d'ici une grosse demi-heure maintenant sera un peu plus courte aujourd'hui. À Génissieux, par exemple, les écoles fermeront à 11h30 aujourd'hui donc et demain. À Valence, il est possible de récupérer ses enfants également en fin de matinée pour les 2 prochains jours. Bonjour Clément Arnal.
9: Bonjour Emmanuel.
8: Vous êtes justement devant une école valentinoise, l'école Archimbault.
9: Oui, je suis avec Geoffrey, papa de 2 enfants. Il vient de les déposer. Geoffrey, vous allez les récupérer, vos enfants, cet après-midi ?
10: Alors, pour le moment, je ne sais pas, parce que étant en garde alternée, moi j'ai posé mes enfants, mais c'est leur mère qui va les récupérer pour le reste de la semaine. Et donc, je ne sais pas encore si elle va venir les récupérer cet après-midi.
9: Qu'est-ce que vous pensez en tout cas de cette initiative ? Vos enfants, ils sont déjà pleins de la chaleur ici à l'école ?
10: Alors, cette initiative, elle n'est pas récente. On l'a déjà eue l'année dernière, une fois. Alors, moi j'ai eu l'occasion de les récupérer. Et c'est vrai que c'est bien parce que dans ces fortes chaleurs, quand on récupère nos enfants en fin de journée, ils sont complètement cuits. Ils sont carabos, on sent bien qu'ils manquent d'hydratation et que c'est pas le top, quoi.
9: Ouais, vous dites qu'ils manquent d'hydratation, ils ne boivent pas assez à l'école peut-être ?
10: C'est des enfants en bas âge, alors bien sûr si on leur rappelle pas régulièrement de boire de l'eau, ils vont pas forcément avoir le réflexe et puis ils se dépensent beaucoup et ils ont pas conscience que la chaleur leur fait du mal.
9: Alors voilà, c'était déjà mis en place l'année dernière. Pour vous, c'est bienvenu que ce soit mis en place pour ceux qui le peuvent. Voilà, vous travaillez, vous pouvez pas forcément, mais pour ceux qui le peuvent, c'est une bonne idée.
10: Alors bien sûr, je pense que ça protège nos enfants parce que vraiment le ressenti de la chaleur, c'est impactant pour eux, quoi.
9: Voilà, merci beaucoup Geoffrey. Vous l'entendez, Emmanuel, l'initiative qui parle aux parents. Et ce n'est pas la première fois qu'elle a été mise en place ici à Valence et à l'école Archimbaud.
8: Oui, Clément Arnald, donc devant l'école de Valence, l'école Archimbaud, avec cette canicule qui va durer toute la semaine. On attend des températures en Drôme et en Ardèche jusqu'à 40 degrés aujourd'hui, 36, 39 généralement. Mais effectivement, dans les secteurs les plus chauds, des températures assez insoutenables. Après les écrits, le bac se poursuit à partir d'aujourd'hui pour les lycéens des filières générales et technologiques avec le grand oral. Et là aussi, par endroit, l'épreuve a été reportée à cause de cette chaleur. Ça concerne environ 5000 élèves dans tout le pays.
3: Alors pour tout savoir, tout comprendre de cet épisode historique de canicule, rendez-vous sur Ici à la mi-journée. On vous accompagne dans l'émission Ma France, donc entre 13h et 14h. Et puis, vos premiers messages sont déjà arrivés depuis ce matin via WhatsApp au 04 75 40 10 10. Vous venez nous dire simplement comment vous vivez cette période, vos astuces, vos trucs également pour lutter contre la chaleur. Tout nous intéresse et on lira vos témoignages à partir de 9h avec Nelly Sorbier.
8: À Châtuzange-le-Goubet, près de Romans, deux locataires d'un gîte ont été retrouvés noyés dans la piscine de l'établissement hier en fin d'après-midi. Ce sont les propriétaires qui ont découvert les corps inanimés. Les victimes, un homme et une femme d'environ 70 ans, n'ont pas pu être réanimés. Au plan national, la journée d'hier a été marquée par 10 décès par noyade. Voilà ce que dit ce matin Jérôme Boulanger, le porte-parole national de la sécurité civile.
3: De la colère, de l'inquiétude et de l'incompréhension à Sarah dans le Nord-Ardèche.
8: Hier, la deuxième journée de la Vogue a été annulée après une énorme bagarre dans la nuit de samedi à dimanche. Une vingtaine de personnes impliquées, a priori aucune du village. Pour le maire Philippe Mondon, on est bien au-delà d'une simple rixe.
7: Créer les conditions a priori d'une rencontre entre deux bandes qui ont cherché à en découdre et qui malheureusement très rapidement se sont mêlés aux gens participant à la fête en les agressant et en jetant des tables et des chaises à la volée. On n'est plus sur les bagarres traditionnelles qui étaient, il y en a eu une bagarre la veille, le soir, mais bon, qui a été réglée par les agents de sécurité. On était bien au-delà. Et c'est vrai que ce qu'on redoute maintenant et ce qui pose question, c'est que des communes comme les nôtres puissent être concernées par, malheureusement, ce genre d'exactions particulièrement violentes.
8: Le maire de Sarah, Philippe Mondon, trois blessés ont été hospitalisés. Il n'y a pas eu d'interpellation. Trois semaines après la découverte du corps de la petite Liana, le rapport d'inspection sur les dysfonctionnements dans cette affaire, rapport très attendu qui va être déposé aujourd'hui sur le bureau de Sébastien Lecornu, le Premier ministre. Il s'agit de faire toute la lumière sur ce drame, savoir notamment pourquoi Jérôme Barella, le principal suspect dans le viol et la mort de la fillette de 11 ans, n'a jamais été inquiété alors qu'il faisait l'objet de plusieurs plaintes pour agression sexuelle et viol sur des enfants. Des collectifs féministes renouvellent leur appel à la mobilisation devant les tribunaux ce soir, comme tous les lundis. Un incendie hier après-midi à Savas, près de l'Assette, parti d'un champ en cours de fauchage. Le feu a parcouru 3000 mètres carrés avant d'être maîtrisé par les pompiers. Aucune habitation n'a été touchée, mais 24 km de ralentissement sur l'autoroute.
3: La chaleur qui nous a presque fait oublier qu'on était officiellement le premier jour de l'été hier.
8: Oui, le 21 juin, avec la fête de la musique, qui a rassemblé beaucoup de monde malgré la chaleur. À Valence, ce début de soirée a été décalé d'une heure, mais tout le monde a répondu présent, Pauline Nobel.
11: Au centre-ville de Valence, les gens dansent, mais pas trop vite et pas trop longtemps, oui, car il fait chaud. Julia est venue avec ses copines.
12: C'est affreux, mais bon, il y a un peu d'eau, j'ai amené une bouteille d'eau au cas où, mais non, c'est affreux la chaleur là. Mais bon, je me suis quand même dit on va sortir.
11: Alors pour faire face à cette chaleur, chacun y va de sa stratégie.
13: On a pris un petit kit, on a la bombe, on se met à l'abri la journée, puis on sort le soir.
12: On a des gourdes d'eau, et peut-être qu'on va se rafraîchir avec quelques boissons et des glaces pour les enfants, bah oui.
13: Moi, je suis venue à 20h et puis je suis restée à côté de la fontaine jusqu'à maintenant, comme ça il fait un peu plus frais. C'est pas désagréable.
11: Et les artistes aussi ont dû s'adapter aux températures. Aurélien et Sarah sont saxophonistes.
14: Notre concert a été déplacé d'une demi-heure, une petite heure, je dirais, justement à cause de la canicule. En effet, c'est pas facile.
15: Là, il y avait un peu de vent, donc ça va, c'était pas suffocant et... On a pu jouer dans la cour qui était un peu arborée avec des espaces végétalisés. Donc
11: on arrive à souffler quand même dans le saxophone.
15: Voilà, oui.
11: En tout cas, à 21h, le thermomètre affichait encore 32 degrés dans les rues de Valence.
8: Pauline Aubel qui a fait cette fête de la musique donc dans les rues de Valence. 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
3: Quand il dit quelqu'un qui tient des propos incohérents, comme moi par exemple.
8: À peu près. Vous confirmez les 39-40 degrés aujourd'hui en Romardèche, Philippe ?
3: Ben oui, et le ressenti au-dessus d'ailleurs, de 40 degrés.
8: Sur les températures à l'ombre, on le rappelle.
3: Tout à fait, oui, parce que hier j'ai vu les photos qu'on a croisées sur les réseaux sociaux, on voit des 60 degrés sur les... Vous savez les croix des pharmacies qui affichent les températures, vraiment. Voilà, mais ce sont des températures qui sont prises au soleil, donc ça n'a pas de valeur évidemment. L'ambiance reste caniculaire, 37 à 39 en pleine, localement 40 aujourd'hui, 31 vers 1000 mètres, même en altitude. D'ailleurs, on avait un message il y a quelques instants d'une auditrice du Vercors qui nous dit 13 ce matin à Saint-Agnan-Vercors. On est bien dans le Vercors, en effet, avec un léger vent du sud. Cela dit, il a fait hier à Saint-Agnan jusqu'à 33 degrés quand même. Plein soleil sur la Drôme et l'Ardèche pour la journée. On aura le développement de quelques nuages. Il fait si chaud que forcément ça monte un peu dans le ciel dans l'après-midi. Ce sera le cas notamment du Diwa au Baronnie, où ça pourrait occasionner peut-être quelques orages, quelques petits foyers orageux. Et encore, tout ça reste à voir sur place.
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3: Chagrin d'amour, le seul chagrin d'amour qu'on est content de retrouver le matin.

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0: 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Si vous avez envie d'écouter Elton John, vous pourrez l'écouter avant 8h30. Vous avez une petite Zazie? Oui, on aura une petite Zazie avec son Larsen. Allez.
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0: On fait ce qu'on veut, puis également, on essaie de se débrouiller avec les arnaques. Là, il y a des messages qu'on reçoit régulièrement. On dirait vraiment que c'est un véritable appel. La personne dit oui. Allô? Oui, bonjour. Et en fait, c'est quelqu'un qui est bien sûr enregistré. C'est très pénible et on peut facilement se faire avoir et c'est assez déroutant. Bon, à cette heure-ci, c'est cadeau. Je vous fais un nouveau cadeau pour le château de Grignan, les fêtes nocturnes. On vous a toute la semaine dernière proposé d'assister à la toute première représentation de mercredi de l'école des femmes de Molière, adaptée mise en scène par Robert Reducci. Là, on passe à la soirée de samedi. Ces places sont chères parce que en fait, il n'y en a quasiment plus pour cet été aux fêtes nocturnes. Bon, chaque année, c'est un peu pareil. Hein. Les réservations sont nombreuses. Donc là, pour cette soirée, c'est vraiment des places en or qu'on vous offre, d'autant qu'elles sont VIP. C'est-à-dire que vous allez pouvoir rencontrer l'équipe du Château de Grignan. Tout le monde ne peut pas le faire. Vous pourrez dîner au café Louis-Provence également avec votre petit pique-nique terroir. Et puis aussi, privilège assez rare, passer par les coulisses de cette école des femmes de Molière.
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0: Ici, on vous accompagne dans les petites galères du quotidien, notamment en ce qui concerne les arnaques. Là, on a fort à faire avec Audrazo. On s'intéresse ce matin à un coup de fil très, très pénible et que beaucoup d'entre nous ont déjà reçu.
8: Oui, je suis sûre que ça va vous dire quelque chose. On écoute.
9: Ça concerne votre compteur Linky. On a reçu un récap de consommation trimestrielle. Donc, du coup, ça vous ouvre des droits à l'aide régionale du mois de mai. Et ça va vous permettre de réduire considérablement votre facture d'électricité. Du coup, est-ce qu'on peut voir ça ensemble?
8: Alors, je vous le dis tout de suite, la voix là que vous venez d'entendre, c'est un robot. Oui, un robot. Et comment je le sais? Parce que sur les réseaux sociaux, plein de gens disent avoir reçu exactement le même coup de fil, même voix, même phrase, même ton, même rythme. Et si vous répondez, ce faux monsieur est programmé pour mener la discussion avec vous. Il va vous demander si vous êtes bien propriétaire de votre logement, il va vous parler de pompe à chaleur, d'isolation ou de panneaux solaires. Et il termine le tout en disant que vous allez être rappelé par un conseiller, un vrai cette fois.
0: Alors qui nous appelle en réalité?
8: Bonne question, parce qu'on n'en sait rien du tout en fait. Le message que je vous ai diffusé, il commence par « Bonjour, c'est Guillaume ». Bonjour Guillaume, mais moi je ne sais pas qui vous êtes. Et surtout, vous ne me dites pas d'emblée pour qui vous appelez. Donc qu'est-ce que je fais? Je raccroche. Enedis a fait une mise au point il y a quelques semaines parce que ces démarcheurs à l'arrivée se font très souvent passer pour Enedis ou pour un partenaire. Sauf que Enedis ne fait jamais de démarchage commercial, ne vous parlera jamais d'une aide régionale et surtout ne vous appellera pas pour vous demander des informations bancaires. Parce que oui, bien sûr, ces gens en veulent à votre argent.
0: Et c'est assez étonnant hein, ces répondeurs, comme c'est du automatique. Vous pouvez leur répondre n'importe quoi. J'ai testé l'autre jour à plusieurs reprises. Il me dit « Oui, bonjour monsieur, alors êtes-vous à l'écoute ?» Je dis « Non, pas du tout, je vous écoute pas, je m'en fous totalement. » Ah, d'accord. Alors, on s'en reparlera une prochaine fois. Et ben voilà, il est reparti comme ça. Mais je pense qu'il faut leur répondre gentiment, mais mal quand même, en même temps. Hein, voilà. Jean-Bernard Catella est avec nous dans quelques instants avec un champion de pétanque. D'ailleurs, on le croisera à la Valentinoise, forcément, en fin de semaine, sur le Champ de Mars à Valence. C'est après Elton.

0: Clapton, qui comme les plus grands artistes a son tribute. Voilà, son hommage. Il n'est pas décédé, hein, Elton, pour le coup, hein, mais ça s'appelle Nearly Elton, et ce tribute, comme celui des Bee Gees, sera Vaison-la-Romaine. Ce sera dimanche 5 juillet.
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0: Jean-Bernard qui était là et là, bien oui, bien évidemment. Bonjour Jean-Bernard.
3: Bonjour Philippe.
0: Alors pour accomplir votre mission, pas besoin de beaucoup de matériel finalement. Vous ne coûtez pas cher à l'entreprise. Un micro tendu, beaucoup de curiosité pour découvrir la vie des gens d'ici.
3: Oui, et on s'offre Philippe aujourd'hui un champion dans gens d'ici. Abdelmalek est en effet un as de la pétanque. Ses titres se comptent par dizaines jusqu'aux plus hautes marches mondiales. Joueur, entraîneur, mais aussi dirigeant, il fait partie des légendes de la discipline en Dromardèche, tant son palmarès est étendu. Il dédie ses victoires aux nombreux bénévoles qui l'ont accompagné toute sa vie, mais aussi à son épouse, Habiba.
4: Mes premiers titres sont arrivés quand j'étais junior en 78, 79, 80. J'avais gagné les championnats juniors dans l'Ardèche. Après, j'ai joué sur les Alpes-Maritimes et j'ai participé au championnat du monde avec l'équipe nationale algérienne où j'avais perdu en finale. Et dans la même foulée, j'avais été champion d'Afrique, champion du Maghreb. Et je suis revenu de l'armée parce que mon armée, mon service militaire, je l'ai effectué en Algérie, ce qui m'a permis de représenter mon équipe nationale. Et quand j'ai fini mon service national, je suis revenu en France. Je me suis marié, j'ai atterri ici dans la Drôme, où j'ai été une vingtaine de fois champion de la Drôme, en triplette, en doublette mixte, en provençal, au jeu provençal. J'ai été recruté aussi une année, le grand club des Canus, qui voulait monter un grand club. Et j'avais été vice-champion du Rhône en doublette et vice-champion du Rhône en triplette dans la même année. Et après, je suis revenu encore dans la Drôme, où j'ai cumulé des titres jusqu'à maintenant. Après, je suis passé vétéran. La première année, j'ai été champion de la Drôme vétéran. Et maintenant, voilà, j'ai 63 ans, j'ai gagné des titres, mais à mon âge, c'est plus compliqué qu'avant.
3: Ça prend du temps, ça demande du temps, de l'investissement, la pétanque, d'être au haut niveau. C'est dur d'arriver à haut niveau?
4: Oui, il faut faire des sacrifices. Ça veut dire que, m'excusez, mais déjà, il faut être bien marié. Il faut que votre femme, elle accepte que les week-ends, vous allez jouer aux boules. Je suis gentil quand je dis 3 week-ends sur 4. Parce qu'elle m'a connu, je jouais à la pétanque. Et c'était ça, le week-end, c'était la pétanque. Puis de temps en temps, je l'amenais. Alors, suivant les concours que c'était, si c'était du côté de Nice, bon, c'est plus beau d'amener sa femme à Nice que de l'amener au Puy. Vous comprenez ce que je veux dire? Dans le Gers, vous comprenez? Et elle pouvait se promener ou aller à la plage. Et le soir, quand on avait fini la compétition, voilà, elle était là, elle passait un week-end malgré tout avec nous, mais la pétanque, elle y était là pour une heure, deux heures pour regarder le soir, sans plus.
3: Et vous avez gardé la main ou pas?
4: Ça va. Bien sûr, je sais, j'ai pas la main que j'avais quand j'étais jeune, mais je me défends quand même. Je fais encore un peu de misère à certains joueurs, mais comme on dit, il y a la santé qui suit pas trop, et c'est vrai que ça tire quand je fais un tournoi. Quand j'arrive en fin d'après-midi, je suis fatigué.
0: Abdelmalek,
3: il taquine encore, hein, il l'a dit,
0: oui,
3: hein, il taquine,
0: bon, hein,
3: encore. Alors je vous mets des images dans la matinée du parcours impressionnant d'Abdelmalek,
0: ouais.
3: Des décennies de victoires. Rendez-vous sur notre site internet, rubrique Jean d'ici en Dromardèche,
0: ici.fr. en effet, Abdelmalek qui taquinera le cochonnet, j'imagine,
3: tac,
0: également.
3: Tac.
0: Ça, il manquera pas la valentinoise de pétanque, c'est ce week-end sur le Champ de Mars de Valence. Ils vont avoir chaud, hein, ça va être sympa, il fera encore chaud ce week-end. Troisième édition, 1800 joueurs attendus, de nombreux champions. Ben, on y sera en direct d'ailleurs vendredi.
3: Oui,
0: vous y serez, vous, Jean-Bernard?
3: Oui.
0: Ah, bah ouais, vous aimez ça, hein, la pétanque. À partir de 17h,
3: oui,
0: c'est ça?
3: Ok,
0: sur place avec Jean-Bernard, dit le cochonnet.

0: zen. Mais comme elle le chantait aussi, restons zen. Dans quelques instants, on va vous appeler à la maison. Pas pour vous embêter, pour vous offrir une soirée au château de Grignon. Fête nocturne, école des femmes de Molière et accueil privilégié ce samedi. Ça va bientôt sonner peut-être.
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0: Une soirée aux fêtes nocturnes de Grignon. Château de Grignon, Drôme Provençal. Alors déjà, certains n'ont jamais eu la chance de voir ce château de près. Déjà, c'est une première chose. Ensuite, d'assister aux fêtes nocturnes. Cette année, c'est l'école des femmes de Molière, adaptée, mise en scène par Romain Renucci, avec sur scène pas mal de beau monde, notamment François Morel, qui reprend le rôle d'Arnolf. Et là-dessus, on vous offre votre soirée de samedi, sachant que cet été est déjà bien rempli au niveau des places. Il y a des soirées où il n'y a quasiment plus de place d'ailleurs, actuellement. Donc voilà, deux invitations pour ce samedi en VIP, avec notamment la rencontre de l'équipe du château et également le passage par les coulisses, ce qui n'arrive jamais évidemment. On vous appelle parmi tous ceux qui justement nous ont ce matin dit qu'ils étaient partants pour y aller. Eh ben on vous appelle ce matin en direct. L'ordinateur fait son travail, on lance l'appel et ça sonne chez vous. Il faut répondre avant la fin de la quatrième sonnerie. Je crois que ça a déjà répondu. Non, pas encore. Alors deuxième sonnerie, ou troisième, je sais pas, ou deuxième, je sais pas où on en est. Oui, allô ?
4: Oui, bonjour.
0: Oui, bonjour, je suis chez Caroline.
4: Oui.
0: Oui, bonjour. On s'était déjà croisé tout à l'heure, Caroline, d'ailleurs, si je me permets. On s'était parlé à l'antenne tout à l'heure sur ici, le Romain. Ouais.
4: Oui.
0: Eh bien, Caroline, bonne nouvelle. C'est vous qui gagnez aujourd'hui un roman en direct. Ça y est, vous les avez, vos invitations. Je crois que vous n'aviez jamais vu le château de Grignon, c'est ça? Jamais découvert?
4: Jamais. Je n'y suis jamais allée. J'en ai beaucoup entendu parler. Ma belle-mère y allait régulièrement chaque année.
0: Ouais.
4: Et voilà.
0: Eh ben super, ça c'était déjà une très bonne nouvelle. Les fêtes nocturnes, donc évidemment que vous ne connaissez pas bien sûr, hein, c'est assez logique. Ce sera pour l'école des femmes de Molière. Alors vous êtes accueillis vraiment de manière très agréable, puisque vous aurez la rencontre de l'équipe du château de Grignon. Voilà, vous êtes accueillis un peu différemment des autres. Alors déjà on est en général bien accueillis, mais là encore mieux. Le dîner au café Louis Provence, c'est-à-dire à l'ombre, juste avant le spectacle, et puis le passage aussi par les coulisses de cette pièce de théâtre. Un grand bravo, Caroline de Romans.
4: Merci.
0: Et une bonne soirée d'avance. Au revoir.
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0: À une nouvelle semaine de grosse chaleur qui commence, Emmanuel, ça devient vraiment difficile pour certaines professions.
5: Quand l'environnement de travail se situe entre 35 et 40 degrés, dans 90 secondes, on vous emmène dans une blanchisserie à Pont-de-l'Isère, où il est impossible d'avoir la clim dans les locaux. En attendant, le tour de l'actu avec la chaleur qui est probablement à l'origine de plusieurs drames au Dos Raseau.
6: Au moins 13 personnes sont mortes noyées en France depuis samedi soir, annonce ce matin sur notre radio ici de la Sécurité Civile, et alerte aussi de la Fédération des maîtres nageurs sauveteurs. Elle appelle à enclencher un plan d'urgence d'apprentissage de la nage. La barre des 43 degrés risque d'être franchie aujourd'hui dans l'Ouest, et c'est historique. L'alerte rouge à la canicule concernera ce midi 35 millions de Français dans 49 départements. 40 départements seront eux en vigilance orange. Une cellule de crise interministérielle se réunit aujourd'hui. Conséquence de cette chaleur, 845 écoles et collèges seront fermés aujourd'hui en France, selon le ministre de l'Éducation. Chiffre sous-estimé, répond le syndicat des directeurs et directrices d'école. Lui estime que tous les établissements des départements en alerte rouge auraient dû être fermés par précaution. Dans l'affaire Liana, le rapport d'inspection très attendu va être remis ce matin 11h à Matignon. Selon nos informations, il met en évidence plusieurs failles dans la chaîne judiciaire et l'inaction de gendarmes et de magistrats malgré les plaintes pour viol contre le suspect Jérôme Barella. De nouveaux rassemblements sont prévus aujourd'hui devant plusieurs tribunaux. Les Bleus vont tenter ce soir de valider leur ticket pour les 16e de finale du Mondial de foot. France-Irak, on prend l'antenne à 22h30. 100% bleu, c'est notre émission ici, coup d'envoi à 23h. Et vous suivez aussi la soirée avec nous sur YouTube. La Belgique, en difficulté dans ce Mondial, a fait match nul contre l'Iran cette nuit, 0 partout.
5: Il est 8h31, la chaleur dehors mais aussi dedans. La canicule qui va durer encore cette semaine et qui s'annonce historique pour un mois de juin rend les conditions de vie très difficiles pour les salariés qui travaillent dans un environnement non climatisé. Julien Raymond, vous vous êtes rendu dans la blanchisserie BCR à Pont de l'Isère.
7: La sueur dégouline sur le t-shirt de Thibaut, 35 ans. Cet employé polyvalent récupère le linge qui sort du grand séchoir. Température dans l'atelier, 35 degrés 9.
8: Bah, ça peut devenir un peu compliqué, on peut avoir la tête qui tourne. En plus, des fois, il peut y avoir un peu de la fumée qui sort de la machine.
7: Thibaut suit à la lettre le protocole mis en place par son entreprise pour travailler dans cette fournaise.
8: C'est une machine qui monte jusqu'à 150 degrés. Bien sûr, on a des ventilateurs, on s'hydrate beaucoup. Il ne faut pas non plus trop bouger, il faut avoir un rythme assez posé, pas non plus stresser beaucoup. Sinon, c'est la chaleur qui grimpe, quoi.
7: Le séchoir, c'est le poste le plus difficile dans cette blanchisserie. Pour ne pas trop exposer les 30 salariés, un employé différent l'occupe chaque semaine, le tout supervisé par Marie, chef d'atelier, qui observe les corps de ses collègues mis à rude épreuve.
9: Beaucoup de transpiration, on va transpirer énormément, on peut avoir un petit peu des maux de tête, après on a les bras qui tirent pas mal, vu qu'on porte tous les vêtements à bout de bras. Dès que je sens que j'ai un petit coup de mou, on va en salle de pause, où là où on a la climatisation, on se requinque un peu, on boit un peu, hop.
7: Autre dispositif pour lutter contre les fortes chaleurs, 8 cryo-vestes achetées chacune à 350 euros l'unité.
10: Allez, on y va, on l'enfile. Hop. Ça se présente comme un gilet pare-balles, ouais.
7: Un gilet dans lequel on glisse des pains de glace.
10: On sent tout de suite l'effet de fraîcheur, quoi, sur le torse et sur le dos aussi.
9: Quand on est à un poste un peu plus physique, c'est pratique.
7: Pratique, mais surtout accessoire, regrette un peu le patron.
11: C'est quand même pas parfait, quoi. On n'a rien trouvé de mieux pour pouvoir rafraîchir les gens sur le poste de travail.
7: Gilles Courtat explique que ses employés n'utilisent pas vraiment ces cryo-vestes un peu lourdes à porter. Le fort écart de température entre la veste et l'atelier peut se révéler parfois fatigant. Le gérant n'a d'ailleurs pas vraiment de solution pour rafraîchir son lieu de travail.
11: La climatisation, c'est impensable.
7: Impensable car incompatible avec le fonctionnement d'une blanchisserie.
11: Nous, on est en dépression, on sort à peu près 30 000 mètres cubeurs avec les séchoirs. Donc on prend l'air et on l'expulse en l'espace d'un quart d'heure. On vide tout l'air de l'atelier, donc en fait, on ne peut pas avoir un système de rafraîchissement.
7: Gilles Courtat a proposé déjà à ses employés de décaler les horaires en période de canicule, commencer à 6 heures du matin, une mesure qui ne rencontre pas pour l'instant un grand succès.
5: À Pont-de-l'Isère, Julien Raymond.
0: 8h34, la chaleur, c'est aussi dans les établissements scolaires.
5: Oui, certains ferment carrément dans les départements les plus chauds, ceux qui sont en rouge aujourd'hui, en vigilance canicule rouge. Andromardèche, les écoles restent ouvertes, mais s'adaptent avec des cours uniquement le matin. Ça se décide un petit peu au coup par coup. À 9h, dans le journal, on reviendra aussi sur la noyade de deux septuagénaires. Hier, à Chatuzange-le-Goubet, près de Romans, leurs corps ont été retrouvés dans la piscine d'un gîte. 8h34, il fait déjà chaud, Philippe, ce matin.
0: Eh oui, on est bien parti effectivement pour une nouvelle journée bien bien chaude. Là, les températures au lever du jour étaient autour de 20, 21, 22 degrés par endroit déjà ce matin, hein, vraiment sur le coup de 6 heures.
5: Et ça ne descendra plus pour les prochaines nuits.
0: Non, non, exactement, on restera au-dessus des 20 degrés, la plupart du temps en plaine, après... Les exceptions se font en altitude. Au-dessus de 1000 mètres d'altitude, on arrive à retomber à 13 degrés, par exemple, ce qui est plutôt pas mal. Aujourd'hui, 37 à 39 en pleine, localement 40 degrés, 31 vers 1000 mètres. Le vent est encore au sud ce matin, il va tourner au nord, léger, autour de 30 km/h. Bon, après, le ciel, c'est pas compliqué, c'est plein soleil. Quelques cumulus, on l'a vu d'ailleurs, c'est un des jours qui pourraient se former sur les reliefs. Alors, ça peut parfois tourner à l'orage. Ça pourrait être le cas encore aujourd'hui, notamment entre Diwa et Baroni. Demain, le soleil reste brûlant et on reste, comme on dit, sous ce dôme de chaleur. La route à présent avec les nuits prochaines, notamment dans la nuit de mardi à mercredi, de mercredi à jeudi, des travaux sur l'autoroute A7 à l'échangeur de l'Oriol numéro 16. Des travaux qui auront lieu la nuit, mais ça peut malgré tout perturber votre circulation entre 22h et 5h le lendemain, puisque la fermeture de l'échangeur sera totale, effectivement. Partagez l'inforoute 04 75 40 10 10.
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0: Une nouvelle demi-heure en deux temps. Premier temps, après Madonna, on rejoue ensemble pour une soirée à Grignan. Ah ben non, c'est déjà fait. Ça donnait envie, hein. Non, non, on va pas rejouer ensemble. C'était juste avant 8h30. Ça, c'est un petit peu dommage pour ceux qu'on n'a pas eu la chance. Mais il y aura d'autres invitations à gagner au fil des jours pour d'autres événements. Et peut-être encore Grignan, d'ailleurs, au passage. Madonna, elle était prévue. Alors, elle arrive, elle vient, elle honore le rendez-vous.

0: Rupture conventionnelle, musicale j'entends avec Madonna. Non mais c'était prévu. On va parler de rupture conventionnelle également. On va parler donc d'emploi et également d'économie. Je vois pas bien le rapport. Ce sera avec Valère Correa dans les prochaines minutes.
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0: 9h20, le jardinier du petit matin avec ses bons, ses grands conseils. Bonjour Jean-Yves.
3: Bonjour Philippe, bonjour à toutes et à tous.
0: Des mûriers, platanes, on en a beaucoup en Drôme Ardèche, hein, dans les jardins, il y en a aussi dans certains parcs, etc. Mais j'ai noté, alors je ne sais pas si c'est à cause de ça qu'on va en parler ce matin, que certains mûriers platanes, je sais pas, il y a des branches qui font plus de branches, justement, des grosses branches, ouais, qui ne donnent plus rien, ou les feuilles tombent très vite, sèches, ouais, c'est bizarre. Hein.
3: Alors on parle de phénomènes de dépérissement qui peuvent être, oui, assez brutaux. En général, ça arrive sur des mûriers platanes qui commencent à avoir un certain âge.
0: C'est-à-dire quel âge?
3: Mais ça peut être 15, 20 ans, ouais. 25 ans. Alors, sachant que normalement, un mûrier platane peut largement être centenaire, hein, et multicentenaire même, certainement, comme beaucoup d'arbres. Mais voilà, on a ce phénomène souvent parce que les mûriers platanes sont taillés dans les jardins, parce qu'on a besoin de contenir leur développement, parce que c'est un arbre qui pourrait faire 25 mètres de haut. Et aujourd'hui, on a beaucoup de mal à accepter un arbre de 25 mètres de haut dans son jardin, où il n'y a pas la place, où on l'a plutôt planté près de la maison, parce qu'on veut profiter de son ombre. Mmh. Donc on va pas le mettre au fond du jardin, on veut qu'il soit près de la maison, et ce qui n'est pas une mauvaise chose, ça ombre la maison, ça rafraîchit les intérieurs. Et donc, comme on les taille, eh bien, il y a un peu un phénomène d'épuisement. Et sur ce phénomène d'épuisement, va se rajouter le risque, souvent, de bactéries qui vont se développer sur les plaies de taille. Et l'arbre n'arrive pas à lutter contre elles, en fait. Normalement, un arbre lutte contre ce petit phénomène d'attaque bactérienne. Un peu comme nous, on sait lutter contre des bactéries. Mais quand on est fatigué ou des personnes âgées sont plus vulnérables, imaginez que c'est un peu pareil, voilà. Et donc c'est à la fois l'âge, les tailles successives, ça peut être aussi des stress hydriques, bien évidemment, qui se rajoutent là-dessus. Et tout cumulé fait qu'on a des arbres un jour qui commencent à ne plus pouvoir lutter contre la bactérie, qui va faire mourir des branches.
0: Alors bon, ces branches, il faut les couper, mais est-ce que à la prochaine taille, il faut faire peut-être différemment?
3: Alors quand on commence à avoir des arbres qui ont ce genre de phénomène, il faut accepter d'alléger les tailles, de tailler moins court, peut-être de tailler une année sur deux, ça laisse des temps que je vais appeler de respiration pour la plante, d'accord, qui a le temps de refaire des réserves par son feuillage, refaire des moyens de se protéger. Il faut commencer à préserver. Un arbre peut vivre comme ça pendant très nombreuses années, c'est-à-dire qu'il meurt pas, il survit, mais il y a des parties qui meurent, des nouvelles parties qui poussent. À un moment donné, il faut alléger la taille, il n'y a pas d'autre solution.
0: Prochain conseil demain avec la tonte estivale du gazon.
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0: Faisons des économies au quotidien, mais pas à n'importe quel prix. Il faut le bon dosage, la bonne information avec Valère Correard. Aujourd'hui, vous souhaitez nous parler rupture conventionnelle.
5: Oui, exactement, parce que les règles ont changé récemment sur la façon dont vous pourrez être indemnisé par France Travail. Si jamais vous avez décidé avec votre employeur de procéder à une rupture conventionnelle, alors d'abord, on va se dire les choses. L'objectif pour le gouvernement était de faire des économies. C'est en ce sens qu'il a demandé aux partenaires sociaux de trouver un accord qui a été validé fin mai par le Parlement. Donc les choses ont plutôt tendance à se durcir. Quoi qu'il en soit, les nouvelles règles seront applicables au 1er septembre prochain.
0: Quel sera alors le cadre si on signe une rupture conventionnelle avec son employeur?
5: Alors, vous trouverez toutes les infos officielles, et ça c'est important, j'ai bien dit officielles, sur le site servicepublic-entreprendre. À compter du 1er septembre 2026, la durée maximale d'indemnisation des salariés quittant leur poste dans le cadre d'une rupture conventionnelle sera la suivante. Pour les personnes de moins de 55 ans, la durée de l'indemnisation est réduite à 15 mois, c'était 18 mois actuellement. Pour les personnes de 55 ans et plus, la durée de l'indemnisation est réduite à 20,5 mois, contre 22,5 pour les allocataires âgés de 55 à 56 ans et 27 pour les allocataires d'au moins 57 ans. Ça, c'est à l'heure actuelle. Et puis, les résidents d'outre-mer, hors Mayotte, voient leur durée d'indemnisation ramenée à 20 mois pour les personnes de moins de 55 ans et 30 mois pour les personnes de 55 ans et plus. Donc, vous l'avez compris, ça se durcit. Il y a un site internet, c'est le site Service Public entreprendre. Et à ce sujet, pensez toujours à bien regarder les infos sur les sites officiels. Ce sont eux qui sont les plus précis et qui vous donnent donc une information fiable. Alors, qu'est-ce que vous en pensez, vous, de cette nouvelle règle? Oui. Justifiée ou oui. pas? J'ai un mail. Vous m'écrivez par ici leséconomies@radiofrance.com.
0: Pas de rupture des émissions ici, puisque François Feldman sera notre invité dans 3 minutes. Ici, en Drôme Ardèche, après Francis Cabrel et Pascal Obispo. Le duo.

0: 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En revanche, il va pas pleuvoir, hein. C'est pas prévu, hein, dans les prochaines heures. Oh, peut-être un petit orage sur le sud de Romien. Rien de plus. Il est 8h48.
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0: Par ici, les belles sorties en Dromardèche, guidage assuré par Patrice Caillé. Bonjour Patrice.
3: Salut Philippe, bonjour à tous.
0: Oui. Au cœur de l'été, nous sommes à Montélimar. On retient cette date du mardi 21 juillet.
3: Oui, déjà parce que ce sera le 32e karaoké géant de Montélimar. Je sais que vous n'en loupez aucun. Hein, suivi d'un concert de François Feldman.
0: Dingue.
3: Qui est là? Bonjour François.
4: Bonjour Patrice, bonjour Philippe.
3: Bonjour. C'est sympa comme première partie, un karaoké, François, avant vous.
4: Ah hein. Bah, je suis content, hein, superbe. J'espère qu'ils vont chanter mes chansons. Oh bah, surtout à Montélimar, il y a une bonne ambiance là-bas.
3: Ah, bah, ça, toujours, toujours, avec Philippe. On entendra bien sûr Rien que pour toi, par exemple, qui fut votre premier succès il y a exactement 40 ans.
4: Voilà, c'est ça. Et c'était mon dernier dans mon contrat. Le label Barclay était terminé, avait été vendu, ils déménageaient.
3: Ah oui.
4: Ils m'ont dit, tu fais le dernier single avec nous ou sinon on te laisse ta liberté. J'ai dit non, je le fais. Et voilà. À l'époque, je mélangeais un peu les machines, mais tout ce qui était groove, je le faisais moi-même.
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0: Vous rappelez ? Oh bien sûr, évidemment. Je chante régulièrement ça. Hein.
3: François Feldman, autre tube, joue pas.
0: Ah oui.
3: L'avez-vous composé celui-ci ?
4: Donc je faisais tourner vraiment la rythmique avec cette basse qui faisait pam pam pam pam pam pam pam pam pam pam pam pam pam pam. Et donc je l'ai fait tourner comme ça pendant, franchement, hein, sans mentir, au moins un mois. Et pour que je trouve la mélodie, le phrasé

0: Alors on adore ce titre, mais les valses de Vienne, ça aussi c'est un méga tube. Comment expliquez-vous que cette chanson soit encore marquante aujourd'hui?
1: En fin de compte, c'est un titre d'album, hein. On ne devait pas le sortir, juste pour vous raconter un peu la petite histoire.
2: Du pont des supplices.
1: De l'album Une Présence, et on ne devait pas du tout sortir le titre Valse de Vienne. Et puis c'est vraiment le PDG de l'époque de la maison de disques qui a dit: moi j'adore, je l'ai dans la tête, je veux le sortir. Et parce que quand même on sortait de Joue Pas, de quelque chose de funk, de Ring pour toi, moi j'allais plutôt vers J'ai Peur ou des titres comme ça, ou à la limite C'est Toi qui m'as fait, qui avait un côté un peu disco funk. J'ai accepté, et puis on a fait les Valses de Vienne en single. Mais si vous me dites si vous le trouvez encore actuel aujourd'hui, bon, ça me va aussi. Voilà. Je prends, allez.
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3: Je vais peut-être choisir celui-là en karaoké, moi.
0: J'adore ça.
3: À propos de valser, je me souviens très bien de cette scène dans le film Star 80 où vous envoyez valser une Aston Martin dans le décor. C'est un bon souvenir, ça aussi. Hein.
1: Ah oui. Alors Star 80, donc j'ai jamais voulu faire la tournée parce que j'aime bien chanter tout seul. Et quand ils m'ont dit: mais tu vas jouer dans le film, alors là j'ai dit oui, je l'ai fait tout de suite, la tournée. J'étais curieux d'être comédien, j'avais jamais tourné dans quoi que ce soit. Et donc me retrouver avec Anconina, Tim Seed dans l'Aston Martin, et avoir un petit rôle comme ça, jouer avec eux, c'est extraordinaire, c'est un très bon souvenir.
4: Faites gaffe parce qu'il y a pas mal de radars sur cette route. Hein.
5: Ne vous inquiétez pas.
6: Bon alors, parlez-moi de cette tournée.
7: Attends, on n'est pas pressé, qu'on en profite un peu.
4: On pourrait peut-être rentrer puis reparler tranquillement à la maison.
5: Rigoler, on n'a même pas le temps de s'amuser. On la pousse un peu là.
7: Ah oui, je veux.
4: Non, c'est pas la peine, mais non.
1: J'étais pas un collectionneur. C'est vrai que le rôle dans le film, c'est le mec qui collectionne. Il a je sais pas combien de voitures, dont une Aston Martin. J'ai jamais eu d'Aston Martin.
0: C'est vrai que cette scène est assez fabuleuse dans le film.
3: Bon, et drôle. J'adore. On a envie de revoir le film d'ailleurs, et de réécouter, de chanter les tubes de François Feldman. Merci beaucoup François, et rendez-vous le soir du 21 juillet à Montélimar.
1: Bon, c'est moi qui vous remercie. Et puis alors, je vais vous écouter chanter l'après-midi.
0: Oh là.
1: À bientôt.
0: Vous serez pas déçus François Feldman.
3: Ça va être chouette.
0: Joue pas. Passe avec moi. Qu'à l'amour, ça ne plaisante. Non, on va éviter. Karaoké donc géant à 19h, concert à 22h sur les allées provençales de Montélimar. Pour vous inscrire, car il faut s'inscrire, les infos sont sur ici.fr.
3: Joue pas comme ça. Je vais m'entraîner. Non, mais c'est vrai, sérieux.

0: ça aussi, hein, Pat Lescaillé qui a quitté le studio, on aurait pu faire karaoké hein, sur Enrique Iglesias.
1: Ah ouais.
0: Ça, wow. C'est pas ça. Bon allez, par ici les sorties, il est 9h05, les sorties en Dromardèche, c'était juste avant. Là maintenant, c'est par ici le docteur, docteur Kiazek en effet. Journée nationale du don d'organes et c'est important de rappeler que donner ses organes sauve des vies en effet. Bonjour docteur.
2: Bonjour à tous, journée nationale de réflexion sur le don d'organes et de la greffe. C'est l'occasion de rappeler à nos proches notre position sur le don. Alors c'est vrai que c'est parfois une question taboue, mais derrière ce geste anonyme se cachent des milliers de vies sauvées chaque année. Alors 80% des Français y sont favorables dans leur tête, mais malheureusement, dans la réalité, ne sont que 30% à avoir réellement informé leurs proches de leur décision. Un simple petit mot, une conversation de quelques minutes peut pourtant lever un immense poids pour les familles au moment du drame. En France, il y a plus de 22 500 personnes qui sont inscrites sur la liste nationale d'attente pour une greffe, tout organe confondu. Et derrière ces chiffres, il y a des visages, il y a des familles qui espèrent, et le geste du donneur, c'est la réponse à cet espoir. Ça peut sauver des vies. Chaque donneur peut sauver jusqu'à 8 vies en donnant ses organes, cœur, poumon, foie, rein, mais ça peut aussi améliorer avec des greffes de cornée, des greffes de peau ou des os. Et pour répondre précisément à la question, dans le cas d'un cancer aussi, la greffe peut être le traitement de référence pour certains types de tumeurs. On prend l'exemple du carcinome hépatocellulaire, le cancer primitif du foie le plus fréquent. La transplantation hépatique offre les meilleures chances de guérison parce qu'on enlève tout l'organe malade et on le remplace par un foie sain, celui du don d'organes. Et c'est pareil avec des patients qui ont des métastases au foie.
0: Ouais, comment faire concrètement pour manifester son consentement?
2: Pour donner vos organes après votre décès, sachez qu'en France, vous êtes automatiquement considéré comme donneur si vous ne vous êtes pas opposé de votre vivant. C'est ce qu'on appelle le consentement présumé. Cependant, pour que votre volonté soit respectée, le plus important est d'en parler à vos proches. Leur témoignage sera déterminant au moment venu. Vous pouvez télécharger une carte de donneur sur le site de l'agence de biomédecine ou prendre une chez votre médecin traitant et vous la conserver sur vous, dans votre portefeuille par exemple. Mais encore une fois, rien ne remplace une discussion en famille. C'est vraiment le geste le plus simple et le plus sûr pour lever tous les doutes le jour où votre générosité pourrait sauver plusieurs vies. Allez, d'ici là, portez-vous bien.
0: Un sujet qui nous a fort intéressé déjà la semaine dernière avec Nelly Sorbier dans Bienvenue chez vous entre 9h et 10h. On en parlait pour réécouter cette émission. La retrouver, c'est sur ici.fr. Vous cherchez tout simplement sur un moteur de recherche don d'organes, ici Dromardèche. Et avec un peu de chance, vous devriez tomber sur la voie de Nelly Sorbier et de ses spécialistes.
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0: Bonjour Nelly Sorbier.
10: Bonjour Philippe Costa, bonjour à tous.
0: On se tient au frais entre 9h et 10h, mais on parle de chaleur malgré tout.
10: Oui, tout à fait, nous allons partager nos astuces fraîcheur jusqu'à 10h au 04 75 40 10 10. Vous ouvrez les fenêtres ou pas? Que faites-vous? Est-ce que vous vous douchez à l'eau chaude, à l'eau froide? Que buvez-vous? Que mangez-vous? Comment vivez-vous? En fait, il faut savoir que 40% des Français déclarent mal dormir en ce moment à cause de la chaleur. Au-delà de 24 degrés dans la chambre, le sommeil profond devient impossible, hein, ça se sont des études qui le prouvent. Alors ce matin, on va partager vos astuces fraîcheur avec notre expert, Stéphane Adam, le président de la CPTS Pleine de Santé, et qui était également infirmier. Et puis on attend vos astuces à vous. Vous dormez comment quand il fait chaud dans la chambre? Que faites-vous justement pour apporter un petit peu de fraîcheur? Est-ce que vous avez la clim ou pas, un ventilateur? On peut parler aussi d'hydratation, c'est très important, vous le savez, en partageant nos boissons fraîches préférées. Peut-être offre des recettes aussi de repas. Oui. Vous dînez quoi le soir, voilà, puisqu'il faut manger léger avant de se coucher. Il y a des huiles essentielles, des plantes aussi qui peuvent faire du bien, amener un petit peu de fraîcheur, des vêtements qui sont plus chauds que d'autres. Enfin bref, on partage nos astuces anti-chaleur jusqu'à 10h. Et puis peut-être vos endroits secrets les plus frais en Drôme-Ardèche, votre destination rêvée pour fuir la canicule actuelle. 04 75 40 10 juste après les actus de 9h.
0: Ah, je me sens déjà mieux, oui. C'est juste le fait d'en parler.
10: Ah bah voilà. Allez.
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0: Ici, premier sur l'actu local en Drôme Ardèche, lundi 22 juin, il est 9h. Emmanuel Champal.
1: 13 personnes sont mortes par noyade depuis samedi. C'est Jérôme Boulanger, le porte-parole national de la sécurité civile, qui le dit ce matin, alors que la canicule continue d'augmenter en intensité sur une large partie de la France. Hier, à Chatuzange-le-Goubet, près de Romans, deux septuagénaires ont été retrouvés inanimés dans la piscine d'un gîte. Ils n'ont pas pu être sauvés. Pauline Aubel, ce sont les propriétaires des lieux qui ont découvert ces deux personnes et qui ont donné l'alerte.
7: Oui, et quand ils arrivent près de la piscine, il est malheureusement déjà trop tard. Deux de leurs locataires, un couple de septuagénaires, flottent dans l'eau, inconscients. Le propriétaire commence alors un massage cardiaque sur l'une des deux victimes, pendant que sa femme prévient les secours. Quelques minutes plus tard, deux pompiers volontaires de la commune se rendent sur place et enfin des membres du SMUR venus de Valence et de Romans-sur-Isère. Pendant près de 40 minutes, les secours tentent de les réanimer, malheureusement sans succès. L'homme et la femme sont déclarés morts un peu avant 18h. Alors, que s'est-il passé exactement dans cette piscine? Est-ce que l'un des deux s'est retrouvé en difficulté et que l'autre a plongé pour tenter de le sauver? Pour l'instant, les circonstances ne sont pas connues. Une enquête a été ouverte et confiée aux gendarmes de Romans-sur-Isère.
1: Pauline Aubel, aujourd'hui, presque 40 degrés attendus un peu partout en Drôme-Ardèche, notamment dans les Baronnies, autour de Nuance, mais aussi en Basse-Ardèche, dans les secteurs de Vallon-Pont-d'Arc et Gros-Pierre. Les nuits vont devenir nettement plus chaudes dès ce soir. On ne passera plus sous les 20 degrés le long de la vallée du Rhône et cet épisode de chaleur, la fin de cet épisode de chaleur n'est pas attendue avant la fin du week-end. Face à cette situation, dans beaucoup d'écoles, les petits n'auront classe que ce matin en Drôme-Ardèche. Les municipalités et les établissements ont tranché au cas par cas et certains appellent les parents à récupérer leurs enfants dès la mi-journée parce que le bâti scolaire n'est pas en bon état. Il fait trop chaud à l'intérieur. Florimond Guimard, le secrétaire de la FSU SNUIPP dans la Drôme, fustige l'impréparation du gouvernement face aux épisodes de chaleur à répétition. Il était invité d'ici Drôme Ardèche ce matin.
11: En école primaire, 4 brasseurs d'air ont été installés cette année. Bah, ça n'empêche pas qu'il y a 30 degrés dans la classe l'après-midi.
1: Les consignes qui sont descendues là, ces dernières heures, ces derniers jours
11: pas.
1: Du ministère,
11: il n'y a pas de consignes. Il y a 23 pages qui est sorti sur un plan sur la chaleur. Les consignes du ministère, c'est dramatique. Entre guillemets, c'est faire boire les élèves. Ventiler les salles, voilà, et surveiller. On est condamné à l'urgence systématique, en réalité. C'est pas responsable, voire c'est irresponsable, parce qu'il va y avoir un drame. C'est sûr, c'est écrit, il va y avoir un drame, un de ces quatre, avec ces températures, avec des enfants qui sont à 50 cm du sol, sur des cours bitumées toutes noires, où il fait 50 degrés. C'est sûr que ça va se passer. On pourra pas dire qu'on savait pas.
1: Florimond Guimard, le secrétaire de la FSU SNUIPP dans la Drôme. Après les écrits, le bac se poursuit aujourd'hui pour les lycéens des filières générales et technologiques. C'est le grand oral cette fois. Il a aussi par endroit l'épreuve est reportée à cause de la canicule. Ça concerne environ 5000 élèves dans l'ouest de la France. À Sarra, en Ardèche, la fête votive, la vogue, s'est arrêtée plus vite que prévu et pas à cause de la chaleur. La mairie a décidé d'annuler les animations d'hier après-midi et d'hier soir, pour des raisons de sécurité. Une rixe a éclaté vers 2h du matin dans la nuit de samedi à dimanche, place Jean Moulin. Une vingtaine de personnes se sont battues, il y a eu des jets de chaises, des jets de tables aussi, deux bandes, a priori, qui ne seraient pas de la commune, selon les premiers témoignages. 3 blessés ont été hospitalisés. Comment expliquer que Jérôme Barella, principal suspect dans le viol et la mort de Liana, a disparu le 29 mai dernier dans le Gers, n'est jamais jamais été inquiété alors qu'il faisait l'objet de plusieurs plaintes pour agression sexuelle et viol sur des enfants. Près de 3 semaines après la découverte du corps de la fillette, un rapport pour faire la lumière sur les dysfonctionnements dans cette affaire doit être remis aujourd'hui au Premier ministre Sébastien Lecornu. Une cycliste de 15 ans a été victime d'une chute dans le tunnel des Grands Goulets hier en tout début d'après-midi. Elle a été transportée par hélicoptère vers un hôpital de Lyon. Elle était considérée en état d'urgence absolue. La 45e édition de la Fête de la Musique s'est bien déroulée hier soir malgré la chaleur. Ça n'a pas dissuadé les amateurs de musique d'aller chanter, d'aller danser aussi. Et un événement qui marque vraiment le début de l'été avec joie et bonne humeur malgré donc ces températures très chaudes.
12: Ça va, on survit, hein. C'est cool, on boit des coups, on rigole, on s'amuse, on fait la fête, tout va bien.
13: Ouais, c'est un peu le début des vacances, voilà. Il y a plein de touristes sur Valence en plus à cette période, donc c'est assez sympa.
14: Les premières sorties au soleil, quoi.
15: On va aller se baigner cet après-midi, on a mangé une glace tout à l'heure.
16: Moi, ça me rappelle toute ma jeunesse, c'est nos premières sorties dans les fêtes populaires, comme ça, c'était super.
17: Il fait très chaud, on marche tout doucement, au ralenti, c'est l'été. C'est la fin de l'école, ma fille, elle passe son brevet, ça annonce les vacances.
18: Et en plus, c'est cool de rejoindre ses copines, quoi.
19: Voilà. Ensemble, c'est pas mal. C'est un peu une excuse aussi pour se retrouver.
1: Les Valentinois hier soir à la Fête de la Musique. Rendez-vous à partir de 22h30 ce soir sur Isidro Mardèche pour une nouvelle soirée 100% bleue pour suivre le match France et Irak au Mondial. Deuxième match des Bleus qui, en cas de victoire, se qualifieront pour les 16e de finale. Le coup d'envoi, c'est à 23h. 9h06, Nelly, on va encore avoir bien chaud, sans surprise aujourd'hui.
10: Oui, c'est ça, y compris en altitude. Hein. Oui. Alors c'est sûr qu'il fait meilleur dans le Vercors ou sur le plateau Ardéchois, par exemple, mais il va faire quand même 31 degrés à 1000 mètres d'altitude aujourd'hui, 37 à 39 degrés en plaine, localement 40 degrés avec le vent qui tournera au nord, un léger vent à 30 km/h et quelques cumulus du Diwao Baroni qui pourraient provoquer des petits orages en fin d'après-midi. Les températures ne descendront pas la nuit prochaine en dessous des 17 à 21 degrés en pleine. Et puis pour la journée de demain, mardi, c'est à nouveau du soleil. Un soleil qui va rester brûlant et on va rester sous ce dôme de chaleur pendant quelques jours, hein, Emmanuel.
1: Oui, et on rappelle que la Drôme et l'Ardèche sont pour l'instant en vigilance orange canicule.
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10: Justement, on va s'apporter les uns les autres un petit peu de fraîcheur ce matin, tout au long de cette matinée, partager nos quotidiens, échanger nos astuces fraîcheur, se regarder les yeux dans les yeux en toute sincérité pour prendre soin les uns des autres sur Ici Drôme Ardèche, avec également de la bonne musique et celle de Joe Dassin.
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0: Et dans les yeux d'Émilie, ça donne envie de bouger, de danser. Non, on va rester calme, justement, et tranquille ce matin.
1: Ici Drôme Ardèche, c'est bienvenue chez vous, Nelly Sorbier.
0: Et encore ce matin, c'est respirable, ça va être plus compliqué dans l'après-midi, comme ces jours derniers, bien que ce soit la journée la plus chaude attendue aujourd'hui en Drôme Ardèche. On en parle avec vous, 04 75 40 10 10. On échange et on échange nos astuces fraîcheurs jusqu'à 10h. Et puis, vos expériences aussi. Hein. Que pensez-vous justement de ce passage caniculaire en Drôme Ardèche? 04 75 40 10 10, même numéro, pour nous dire ce que vous faites, ce que vous avez mis en place justement pour tenter d'être bien, de bien vous porter. Est-ce que vous prenez soin de vos voisins? Comment faites-vous avec les enfants, les bébés également en Drôme Ardèche? Pour vous-même, est-ce que vous avez des trucs, des astuces, peut-être des boissons, des aliments aussi que vous privilégiez par rapport à d'autres, des matières pour les vêtements? N'hésitez pas, vous êtes les bienvenus au 04 75 40 10 10 avant 10h. À mes côtés aussi pour nous conseiller, nous donner tout un tas de trucs et d'astuces d'ici 10h, Stéphane Adam, président de la CPTS Pleine de Santé et infirmier également. Bonjour Stéphane.
2: Bonjour Nelly.
0: Merci d'être à nos côtés. Alors cela dit, vous vivez et vous êtes confronté à la chaleur avec vos patients au quotidien, vous. Hein ?
2: Oui, ça au quotidien. C'est une vraie problématique parce que parfois on parle de passoire énergétique. Nous, c'était quelque chose que je ne connaissais pas et c'est en faisant ce travail d'infirmier libéral que je découvre que je vivais dans un palace avec mes parents et qu'il y a certaines personnes qui n'ont pas cette chance-là. Donc du coup, c'est vrai qu'on se retrouve avec des gens où la température monte extrêmement vite chez eux et qui n'ont pas les gestes à faire qu'on répète pourtant tout le temps hein, pour arriver à se protéger de la chaleur.
0: Oui, alors le danger, c'est pas uniquement la soif, la déshydratation. Alors, la déshydratation aussi, mais il ne faut pas se fier à sa soif, par exemple. Il faut pas attendre pour boire.
2: Non, alors c'est ce qu'on... justement, en travaillant un peu sur ce sujet-là, et puis même par mes études, on sait que les personnes âgées perdent cette sensation de soif. Donc il ne faut pas hésiter à les solliciter à boire de manière régulière, même quand ils n'ont pas soif. Mais toute la limite est dans les informations qu'on vous donne, notamment à la radio, à la télé, tout ça, où il ne faut pas passer d'une extrême à l'autre. C'est-à-dire que boire beaucoup et régulièrement, oui, mais pas trop non plus. Puisqu'après, sinon, si on ne fait que boire, que boire, que boire, on va diluer, si vous voulez, un peu notre corps, et il va nous manquer des oligo-éléments, des vitamines, des électrolytes. Et donc ça risque de faire l'effet inverse. Donc il faut boire, partir sur une base d'un litre et demi par jour, mais pas trop non plus.
0: Et on verra, justement, on parlera des aides à l'hydratation d'ici la fin de cette émission. Vous avez parlé notamment des électrolytes, mais il y a d'autres choses qui existent sur le marché. Savoir si c'est plutôt bien ou si c'est juste commercial. 04 75 40 10 10, vous êtes les bienvenus en direct avec vos témoignages et vos questions avant 10h. Alors, on a par exemple Caroline de Romans qui nous dit... Ah non, c'est un truc de Myriam de Salavas pour mettre des bouteilles d'eau congelées au fond du lit pour le soir. Est-ce que c'est une bonne idée ça, Stéphane, ou pas? Apparemment, ça fait du bien à Myriam de mettre des bouteilles d'eau congelée au fond du lit pour le soir.
2: Alors, je dirais que ça doit être rigolo, parce que les anciens, en tout cas, eux, faisaient l'inverse, c'est-à-dire qu'ils mettaient des poêles avec des morceaux de pierre bien chaudes pour chauffer le bas du lit, donc c'est intéressant.
0: Après, l'hiver,
2: L'hiver.
0: Oui, pas en pleine canicule, ouais. On est d'accord.
2: Et c'est marrant d'aujourd'hui de faire des choses sur l'inverse, de toute façon, les congélateurs n'existaient pas à l'époque. Mais par contre, mettre ce genre de frais, oui, par contre, ça va être humide sur le lit, alors je sais pas comment elle fait, elle doit mettre ça dans une poche pour être sûre que ça mouille pas le lit, mais ça doit être vachement bien. Après, c'est vrai que c'est bien, ça va peut-être aider encore plus à faire dégonfler les jambes. Mais c'est juste une question de sensation et qui est bien, encore une fois, c'est juste être mieux chez soi, en fait.
0: Ouais, l'important, c'est ça, c'est de se sentir bien, hein, surtout. 04 75 40 10 10, bonjour Bernard.
3: Bonjour Nelly.
0: Bienvenue.
3: Bonjour Stéphane.
0: Alors, vous êtes à Upis et vous, ça fait des années et des années que vous faites des relevés météo, c'est ça? Comment vous vivez, là, ces jours-ci, avec la chaleur et la canicule, Bernard?
3: On ferme les volets la journée et le matin j'ouvre tout en grand, même si ça fait des courants d'air, c'est pas grave. Et j'ouvre les fenêtres, tout ça, et puis la journée on ferme les volets et comme ça on a une température de 26 degrés à peu près.
0: Oui, ça c'est vivable pour le coup, Bernard.
3: Ah oui, 26 degrés, 26, 24, c'est bien.
0: À quelle température, Stéphane, on peut être en danger, ou là Bernard nous dit 26 dans la maison, c'est bien?
2: Ah oui, c'est carrément bien. Je vous dirais que j'ai pas trop de savoir là-dessus. Par contre, ce que je sais, c'est qu'il y a une EHPAD pas loin de chez moi où ça arrive à monter jusqu'à 29 degrés et apparemment, ça se passe pas si mal. Donc, on va dire jusqu'à 27, 28, c'est bien. 29, je pense qu'on atteint vraiment la limite pour arriver à être potentiellement bien chez soi.
0: Ouais, l'ouverture des volets, ça c'est bien aussi le matin, on ouvre les fenêtres et les volets très tôt.
2: Ça c'est la grande problématique, Bernard, vous avez la bonne façon de faire, mais aujourd'hui la plupart des patients, en tout cas moi que j'ai, c'est ça la problématique, c'est qu'ils ouvrent le matin et ils referment fin de matinée une fois que la chaleur est bien rentrée, parce qu'ils ont ces problématiques de troubles cognitifs parfois, et ils oublient de faire les gestes que Bernard vient de nous dire, en fait qui sont très très simples, mais qui sont oubliés par la plupart des... Pas la plupart des personnes dont on s'occupe.
0: Oui, parce que ça monte vite, Bernard, en fait, hein,
3: oui,
0: c'est ça.
3: Oui, mais bon, nous, on est à la campagne, quand même, donc on est quand même bien protégés de la chaleur, quand même. Et puis, de toute façon, il faut garder 10 degrés. Normalement, c'est 10 degrés de différence entre le chaud et le froid.
0: Oui, c'est après. Valable pour la climatisation aussi, hein, c'est ça, il ne faut pas mettre trop froid.
3: Maximum.
0: Ouais.
2: C'est ça. Vous avez des très bonnes choses, Bernard, c'est super. Bon, après, oui, c'est la campagne, je comprends ce que vous dites. Vous habitez Upi, moi j'habite Eure, on n'est pas loin. Il fait chaud quand même. Hein,
0: Mais peut-être moins, et certainement moins qu'en ville, par exemple, à Valence, Montélimar, Romans, Aubenas, Privas, je ne vais pas citer toutes les grandes villes.
2: Ouais, c'est vrai
0: pour moi, j'ai des choix.
2: J'entendais que tout à l'heure, il faisait très chaud dans les rues de Valence, vous racontiez, pendant qu'il y avait la fête de la musique. C'est vrai que nous, Bernard peut peut-être en témoigner, mais je ne sais pas combien il faisait à peu près hier, vers 20h sur Upi.
3: À 20h, c'était, je sais pas, mais à 16h08, il faisait 43,4 degrés.
2: Ouais, ouais, mais après, ça descend très, très. Enfin, nous, on a la chance que ça descende, c'est vrai, beaucoup plus vite.
3: Après, ça descend plus vite, oui.
0: Ouais,
3: mais ce matin, on avait 19,2. Donc, 19,2, c'est bien, on ouvre tout. La chaleur et la fraîcheur rentrent. Et après, on ferme vers 10h, 11h, là, et c'est formidable.
0: Mmh. Alors, on va vous garder quelques minutes, si vous le voulez bien, Bernard, parce qu'on n'a pas parlé des relevés météo que vous faites depuis plusieurs années, pour voir justement ce que vous constatez précisément sur la commune d'Upi et chez nous, plus largement, en Drôme-Ardèche. Vous êtes les bienvenus, vous aussi. On partage nos quotidiens et nos astuces aussi, si vous en avez. Fraîcheur au 04 75 40 10. Vous pouvez appeler Laetitia qui vous accueille au standard. Nous laisser un message et même un message vocal via WhatsApp en composant là aussi le 04 75 40 10 10 avant 10h. Et Stéphane Adam, président de la CPTS Pleine de Santé et infirmier, aura pas mal de conseils aussi à vous donner d'ici 10h.

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1: À l'imparfaite, à Amir, ici de Romardèche. Bienvenue chez vous, en votre compagnie comme tous les matins entre 9h et 10h pour partager nos quotidiens. Chaleur et canicule oblige, on échange des trucs, des astuces jusqu'à 10h. Et puis, on voit aussi comment vous aménagez votre temps, votre intérieur, votre quotidien finalement, pour résister à cette chaleur torride. Voilà, est-ce que vous avez aussi des coins fraîcheurs? Vous pouvez nous en parler, hein. Chez nous, en Dromardèche, voilà des endroits dans lesquels on peut se rendre pour avoir un petit peu de fraîcheur si on n'a pas la chance d'habiter à la campagne et d'habiter en ville où il fait extrêmement chaud. Comment faites-vous pour fuir la canicule? Est-ce que vous vous rafraîchissez vous-même, vos enfants, petits-enfants? On pense aux bébés, aux personnes âgées, aux personnes isolées également, hein. C'est le moment aussi de nous dire si vous en prenez soin et comment. Et puis, on sait par exemple qu'il y a des trucs qui marchent bien, comme l'huile essentielle de menthe, nous a dit Chantal sur Facebook, sur Messenger, c'est la messagerie de Facebook. Huile essentielle de menthe sur les tempes. Voilà, il y a d'autres astuces, peut-être comme ça, 04 75 40 10 10. On a quelqu'un qui nous a dit, c'est Joachim, via WhatsApp. Donc vous pouvez nous envoyer des messages vocaux ou des écrits au 04 75 40 10 10. Il fait très chaud la nuit, mais je me lave à l'eau froide juste avant de me coucher, donc les nuits sont meilleures. Alors avant de revenir sur vous, Bernard Ahupi, Bernard qui nous appelle au 04 75 40 10-10. On va parler de cette réflexion de Joachim qui dit « je me lave à l'eau froide juste avant d'aller me coucher ». Attention avec cette idée d'eau froide.
2: Oui, alors c'est une solution qui est très personnelle pour lui. Si elle fonctionne, c'est très bien. Néanmoins, c'est pas vrai pour tout le monde puisque le corps va faire une sorte de contre-réaction. Après une douche bien froide, en fait, le corps va compenser pour monter la température. Et donc, il y a des gens qui vont avoir cet effet de fraîcheur pendant 10-15 minutes, mais très vite, en retournant une température plus chaude, en fait, vont retrouver cette chaleur et une chaleur plus intense.
1: D'accord.
2: Je sais que je travaillais beaucoup dans un monastère en infirmier. On me racontait que notamment en Afrique, ils prenaient 3 douches à eau vraiment tempérée, voire presque un petit peu fraîche, à espacer de 15 minutes pour que le corps s'habitue et se maintienne à une température un peu plus basse. J'ai jamais vraiment testé, mais en tout cas, c'est une idée qui est un peu plus, à mon avis, qui correspond mieux à nos auditeurs.
1: Ouais, et au corps humain, finalement, c'est ouais. Ça. Hein, ça évite cette surcharge de froid d'un coup et l'apport calorique du corps pour lutter contre le froid.
2: C'est ça.
1: C'est ça, d'accord. Bernard, alors, Ahupi, vous qui faites des relevés depuis plusieurs années, est-ce que vous avez déjà constaté une telle chaleur un 22 juin?
3: Pas loin. En 2019, on avait 37 degrés, 3 l'après-midi.
1: À la même date, hein, c'est ça, hein.
3: Ouais, la même date, hein, toute la même date. Et puis on a eu des canicules. En 2019, au mois de juin, le 26 juin, et en 2025, le 20 juin.
1: D'accord, oui, donc c'est pas inhabituel finalement ces températures-là, selon vos relevés, Bernard.
3: Ben, c'est pas inhabituel, mais c'est quand même plus fort que d'habitude, quoi. Cette année, c'est un peu plus fort. La température est montée plus vite, quoi.
1: Ça fait combien de temps que vous faites des relevés météo, Bernard ?
3: Depuis 2008, avec vous.
1: Ouais, et donc tous les jours, vous notez les températures et le temps qu'il fait ?
3: La pression, l'humidité, le vent.
1: Ouais.
3: Le soleil, le temps qu'il fait.
1: Et donc, il y a vraiment, selon vous, un dérèglement climatique, vous le constatez avec vos relevés?
3: Un dérèglement, oui, et ça change beaucoup. Ouais. Mais est-ce que c'est vraiment un dérèglement? J'en sais rien. Est-ce que c'est pas un cycle de la Terre ou je sais pas?
1: Oui. Ah ouais. Alors ça, c'est une question que l'on peut vous poser à vous. Vous avez peut-être la réponse. Je ne sais pas si quelqu'un a cette réponse-là, Bernard. En tout cas, merci. Merci d'être passé par ici, de Romardèche. Et puis, n'hésitez pas, vous, si vous avez des trucs, des astuces à nous confier, justement, pour lutter contre la chaleur. Vous êtes les bienvenus en direct. Oui, Stéphane.
2: Ah non, je disais que par rapport à Bernard, peut-être qu'il y a des montées de température qui sont plus importantes, mais là, ce qui fait l'effet de problématique, c'est que ça dure dans le temps, en fait. C'est qu'on a des montées de température qui sont pas sur une ou deux journées, c'est que ça suit, en fait, la longueur.
1: Et ça ne baisse pas beaucoup la nuit.
2: C'est ça. Et nos murs se réchauffent, et c'est ça qui fait qu'on a très chaud, en fait, à l'intérieur.
1: Ouais, donc...

0: des trucs, allez, une petite astuce pour le logement, Stéphane, par exemple.
1: Pour le logement, vous avez dit des choses tout à l'heure qui étaient très bien. C'est-à-dire qu'un monsieur, il mettait un ventilateur et qui mettait aussi donc des serviettes humides pour arriver à créer un peu plus d'humidité.
0: Ah, mais je vous l'ai donné hors antenne. Mais c'est vrai que je l'ai pas donné à l'antenne. C'est Jean-Luc qui nous a laissé un message sur Messenger qui nous a dit astuce fraîcheur. Merci, hein, Jean-Luc, et merci à tous d'ailleurs de participer à cette émission. Dans mon bureau exposé, plein cagnard, porte-fenêtre ouverte jusqu'à 5h, puis fermeture, rideau roulant baissé avec juste les interstices pour la clarté, un tankerville ouvert avec deux serviettes de bain très humides et un ventilo oscillant placé entre les deux qui fait agiter les tissus et qui permet de gagner quelques degrés.
1: Et c'est ce qui nous fait arriver sur les ventilateurs. Alors là, pour le coup, je remercie ma sœur qui habite à La Réunion et qui nous donne un peu ces astuces-là. Mais à La Réunion, ils ne se plaignent pas de cette chaleur-là. Pourtant, elle est bien plus importante et elle est continue là-bas. Et bien, eux, ils ont des ventilateurs de plafond. Et c'est extrêmement efficace, finalement assez peu coûteux et à installer et à acheter. Et je pense que c'est une solution parce que vous le faites tourner tout doucement. C'est pas un vent qui assèche, c'est un vent qui brasse en fait à l'intérieur. On peut s'en servir autant l'été que l'hiver. Et là-dessus, c'est royal hein, parce que vous avez vraiment cette sensation de fraîcheur qui vient vous prendre de partout et notamment dans la chambre.
0: Merci Stéphane. Stéphane Adam de la CPTS Pleine de Santé, infirmier à votre écoute jusqu'à 10h. On partage trucs et astuces avec vous aussi. Vous êtes les bienvenus au 04 75 40 10 par téléphone, via WhatsApp et également sur Messenger où on vous lit ce matin.
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0: Reaction avec Diana Ross. On partage nos trucs, nos astuces fraîcheurs ce matin avec Stéphane Adam, président de la CPTS Pleine de Santé, infirmier, avec vous au 04 75 40 10 10. Les astuces d'Isabelle, de Marie-Christine également, que l'on va partager juste après ces quelques infos express de 9h30 avec vous, Patrice Caillet.
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2: Avis aux amateurs de bons produits locaux. À Perrin, la ferme d'insertion en maraîchage biologique parenthèse, graines de cocagne, lance son marché d'été pour faire le plein de légumes de saison, de pain de fournil, de fruits, d'œufs, d'épicerie, 100% bio. Rendez-vous dès cette semaine au 285 chemin du Grenouillet à Perrin. Le marché vous accueille chaque mardi et jeudi de 14h à 18h30 ainsi que le mercredi de 10h à 14h. Donnez son sang, un geste essentiel. Les stocks restent fragiles en Auvergne-Rhône-Alpes. Si vous avez entre 18 et 70 ans et pesez plus de 50 kilos, mobilisez-vous. Une collecte mobile de l'ESF vous attend mercredi au Chélard, à la salle des fêtes La Palisse, de 14 à 18h30. Jeudi, à l'espace culturel de la mairie de Livron, de 15h à 19h. Ou au centre culturel de Viviers, de 16h à 19h. Pensez à vous munir d'une pièce d'identité.
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0: Chaleur oblige, on partage nos astuces fraîcheurs, nos conseils, nos trucs jusqu'à 10h au 04 75 40 10 10 avec Stéphane Adam, président de la CPTS Pleine de Santé et infirmier, hein, qui est à votre écoute et qui a pas mal de trucs et d'astuces à nous confier aussi. On va rappeler la CPTS, ce sont les communautés professionnelles territoriales de santé, Stéphane.
3: C'est bien, maintenant vous connaissez par cœur.
0: Ah, oui, c'est ça, oui, j'ai pas du tout regardé mes fiches. Et donc, elles jouent un rôle, Stéphane, vraiment sur notre territoire drômois et ardéchois. Là, on peut les solliciter d'ailleurs en ce moment si on se sent en détresse, par exemple.
3: Oui, de plus en plus. Et samedi, d'ailleurs, c'est un peu pour ça aussi qu'on se voit. Samedi, on a reçu une note de l'ARS qui nous rappelle qu'on est passé en vigilance orange et qui nous demande de faire un regroupement des personnes qui auraient une fragilité liée à cette période météorologique caniculaire. Donc, tous les professionnels de santé reçoivent cette information et quand ils constatent une personne en fragilité, on le signale à l'ARS qui va, elle, mettre en place tout un système qui va le renvoyer vers les CCAS ou vers des professionnels de santé pour avoir un suivi plus près du patient.
0: Alors n'hésitez pas, hein, si vous avez un voisin qui est peut-être concerné, si vous-même vous vous sentez en détresse, appelez-nous au 04 75 40 10 10 et on vous donnera les coordonnées de la CPTS la plus proche de chez vous ou sur Internet si vous avez Internet.
3: C'est ça, on en a quasiment partout sur le territoire, donc on trouvera forcément une CPTS proche de chez vous.
0: 04 75 40 10 10. Bonjour Isabelle.
4: Bonjour Nelly.
0: Bienvenue. Alors vous vous mettez au frais vous-même, Isabelle, et vous pensez également à vos toutous.
4: Ah ben moi là, je suis en direct du Carmel avec une collègue et une amie à moi. Et oui, après les toutous, c'est vrai que moi je leur coupe des carrés de pastèque et je les mets au congélateur. Et après, bon, je leur donne comme ça. Moi, ça les permet un peu de les rafraîchir et les suivre en fait. Et ça les permet. C'est vrai qu'ils adorent ça en plus. Et la pastèque, c'est vraiment l'idéal. Le melon, les fruits, tout ça, avec un peu d'eau en fait. Il y a des moments, je les mets dans l'eau et puis au moins ils vont les chercher quoi.
0: Ouais, c'est ça.
4: Du frais.
0: Et alors cela dit, c'est valable aussi pour les humains, hein, Stéphane, puisque la pastèque, ça fait partie de ces fruits qui sont gorgés d'eau, qui sont très bons pour s'hydrater.
3: Oui. Alors c'est vrai que pour les animaux, je ne sais pas ce qu'ils ont besoin, parce que moi, j'ai un chien, mais moi personnellement, je pense que j'ai pas de problème, elle boit, donc ça va bien. Pour les humains, après, je suis un peu plus calé, on va dire. Justement, c'est ce qu'on disait tout à l'heure, c'est que s'il est important de boire, mais de pas diluer nos oligo-éléments, vitamines, tous les nutriments qu'on a à l'intérieur du corps. Et quand on sue, quand on transpire, en fait, on perd du sel. Donc c'est la première chose qu'on perd. Et parfois, on a tendance à boire et on se sent toujours pas hydraté. Et souvent, c'est parce qu'on va avoir ce petit manque là dans notre corps qui nous dit il nous manque quelque chose. Donc une alimentation correcte et adaptée. Je veux dire, une alimentation équilibrée est hyper importante. Donc là, c'est là où la pastèque, le melon peuvent jouer leur rôle. Après, encore une fois, on va aller vers certaines limites. Trop de pastèque ou trop de melon, il y a des gens qui sont allergiques. Trop de pastèque, il y a du sucre à l'intérieur. Attention notamment aux diabétiques ou des personnes qui pourraient avoir des fragilités. Mais on se retrouve en fait sur ce domaine-là. Maintenant, on a aussi, tout à l'heure on en parlait un petit peu en off, ce qu'on appelle aussi les SRO ou des produits qu'on donne qui font la pub à la télé où on met un comprimé, c'est effervescent et puis c'est pour se réhydrater. Alors il faut pas trop qu'on confonde les choses, faut pas oublier que ce comprimé qu'on met dans l'eau, on le boit avec de l'eau, donc c'est ça qui hydrate réellement. Après les oligo-éléments qui à l'intérieur qui sont là pour compenser justement la perte liée notamment au phénomène de sport. Donc c'est bien pour les sportifs et ils savent l'utiliser à bon escient. Pour monsieur tout le monde, il y a quand même assez peu d'intérêt. Après, nous, ça nous arrive où on peut essayer de l'utiliser sur des personnes âgées, fragiles, qui, elles, ont des grosses problématiques d'alimentation. Mais sinon, voilà, ce que je veux vous dire par là, c'est que ce n'est pas forcément utile d'aller vers ces types de produits-là. Mais faut être vigilant. Et la pastèque congelée, c'est une solution. Mais comme tout fruit ou congelé, comme des sorbets, des choses comme ça qui peuvent être super intéressantes.
0: Ouais, c'est intéressant aussi. Et puis ça évite d'être toujours sur l'eau. Merci Isabelle. Caresse au toutou. Marie-Christine est avec nous depuis Perrin. Bonjour Marie-Christine.
5: Oui, bonjour. Alors moi j'ai une astuce qui est très facile. Je mouille un gant et une serviette que je m'applique. La serviette, je la mets sur le corps. Donc si vous êtes nu, ben voilà, vous avez carrément la fraîcheur sur votre corps. Sur la chemise de nuit, c'est pas gênant parce que toute la nuit l'eau va être absorbée par la chaleur et le gant me permet dans le cou, sur le visage, de m'endormir.
0: Et vous arrivez à vous endormir comme ça.
5: Voilà, et je le laisse toute la nuit. Quand je me réveille le matin, tout est sec.
0: Ouais, d'accord. Alors, on disait à une époque, attention, on peut attraper mal aussi, justement, en se couchant avec des choses mouillées. C'est pas vrai en période de canicule, Stéphane?
3: Non. Ça, c'était ce que disait nos grands-mères. Marie-Christine, je pense à la meilleure méthodologie qui puisse exister. Alors, effectivement, pour arriver à se refroidir, il faut bien se dire qu'il y a deux choses. C'est à la fois l'humidité et à la fois le vent. Donc, s'il n'y a pas de vent du tout, en fait, c'est pas assez suffisant pour arriver à se rafraîchir. Il faut mêler les deux. Donc, si le soir, elle peut ouvrir les fenêtres, c'est encore mieux. Donc, vraiment, mouiller la peau, utiliser un gant frais et humide, brumisateur et ventilateur, la douche fraîche et le t-shirt mouillé. Donc, on arrive sur ce moment-là. Donc, pour les personnes qui ont des coups de chaleur, c'est ça où il faut pas hésiter. Garder un linge mouillé sur soi. Alors, c'est pas qu'en fait, la peau va absorber l'eau. C'est qu'en fait, c'est une sorte de réaction de chaleur où le vent qui va passer dessus, ça refroidit. C'est un peu comme une canette que vous mettez à l'extérieur, quand il y a un peu d'humidité dessus, pouf, ça la rafraîchit. Donc c'est pas que c'est la peau qui absorbe l'eau du t-shirt, hein, c'est cet effet de réaction chimique, je suis pas un spécialiste là-dessus, mais qui crée cette sensation de fraîcheur.
0: D'accord, donc ça c'est bien un vêtement mouillé ou une serviette comme vous le faites sur le corps, voilà, ça peut être pratique Marie-Christine, et vous mettez ça en plus sur votre chemise de nuit. Hein.
3: C'est ça, et là où, alors si vous voulez vraiment faire le mieux du mieux du mieux, il y a encore deux trucs qui sont vraiment les mieux, pour les personnes âgées, mais pour les jeunes aussi, on n'y pense plus parce qu'on le fait plus, pourtant c'est hyper important, les bains de pieds. Vous mettez de l'eau tiède, vous faites tremper vos pieds en regardant la télé, vous verrez que vous aurez une sensation de fraîcheur, c'est assez hallucinant, et en plus ça fait dégonfler les jambes, donc là-dessus on arrive sur quelque chose de tip-top.
0: Avec de l'eau tiède, hein, pas froide. Hein.
3: Bah, on peut avec de l'eau froide, mais il faut arriver à le supporter, moi mes pieds, non c'est pas ça.
0: On a des petits pieds fragiles, oui, d'accord, oui. D'accord.
3: Donc il y a ça qui est hyper important, ensuite on dit souvent avec les poches de froid, c'est bien, mais jamais au contact direct de la peau, par contre cibler les gros vaisseaux, tout ce qui est la nuque, les aisselles, les plis de laine, éventuellement donc au niveau du thorax, c'est là où il y a la plus grosse circulation du sang, et quand vous apportez quelque chose de frais à ces endroits-là, c'est là où le corps va le mieux diffuser la fraîcheur ou la chaleur quand on est en hiver.
0: D'accord, donc haine, aisselle, cou et dessous des pieds.
3: Ouais, en fait, souvent les interstices, ouais, cou, sous les bras et entre les jambes. Mais alors les pieds, c'est vrai que c'est magique, hein. Vous mettez ça, les patients adorent.
0: Ah, bonne idée, tiens. Merci beaucoup Marie-Christine aussi pour ces excellentes idées. Et donc, belle journée et bonne nuit dans les jours à venir. On continue à partager nos astuces fraîcheurs jusqu'à 10h avec vos témoignages au 04 75 40 10 10. Que faites-vous? Qu'avez-vous mis en place? Surveillez-vous vos voisins? Voilà, est-ce qu'il y en a qui sont en danger? On le rappelle, les CPT dont fait partie Stéphane Adam, puisqu'il est président de la CPTS pleine de santé, sont là pour vous assister si vous êtes en grande difficulté. Donc n'hésitez pas à nous le faire savoir. 04 75 40 10 10. On se retrouve juste après Céline Dion, un garçon pas comme les autres et une émission pas comme les autres, uniquement sur ici de Romardèche. Tous les jours à vos côtés, on partage nos quotidiens jusqu'à 10h. Merci d'être là. Si

0: Céline Dion, ici Drôme Ardèche, 10h moins le quart.
1: Bienvenue chez vous, en direct jusqu'à 11h, ici Drôme Ardèche.
0: Alors nous avons quelques témoignages sur Messenger et sur WhatsApp. Vous pouvez nous les laisser donc pour WhatsApp en composant le 04 75 40 10 10. Vous pouvez même laisser ce qu'on appelle un vocal, hein, c'est-à-dire enregistrer votre voix directement. Et puis vous pouvez appeler directement Laetitia qui vous accueille ce matin au 04 75 40 10 10 pour partager avec nous vos astuces fraîcheur ou nous dire que vous n'êtes pas content parce qu'on en parle trop justement de cette question. Stéphane Adam, qui est à mes côtés, président de la CPTS Pleine de Santé et infirmier, a des trucs, des astuces à vous donner également de son côté. On a par exemple dans les mécontents, Pierrette qui nous dit « Je suis très surprise de tous ces gens qui se plaignent de la chaleur. En 1946, 38 degrés à Toulouse et Grenoble. 1967-16, 37 et 43 degrés en 1980. 17 jours supérieurs à 38 degrés. J'ai 82 ans et nous allions à l'école avec des classes de 30 à 35 élèves et nous n'avions pas la possibilité et les possibilités qui existent aujourd'hui. Alors arrêtons de râler, prenons les quelques précautions qui nous sont offertes aujourd'hui, buvons de l'eau, les petites bombes brumisateurs de temps en temps sur le visage et le cou. Bonne journée, gardons la bonne humeur. » Eh ben merci Pierrette pour ce témoignage. C'est vrai qu'on en parle beaucoup, mais c'est une nécessité finalement, Stéphane.
2: Oui, c'est une grande nécessité. Pourquoi ? Parce que déjà, c'est un sujet d'actualité. Donc, on a toujours quelque chose à se mettre sous la dent. Et il faut parler de sujets d'actualité. La deuxième chose, c'est que malgré tout le tapage, entre guillemets, médiatique qu'on en fait autour, les problématiques restent les mêmes. Alors, peut-être que la méthode de communication n'est peut-être pas la bonne auprès des gens. Mais nous, en tout cas, professionnels de santé, on ressasse tout le temps le fait de dire qu'il faut faire de la prévention. Là, en l'occurrence, on y est. C'est-à-dire que ce qu'on vous a donné comme tips, un petit peu, jusqu'à maintenant, c'est aussi pour faire de la prévention, soyez attentifs. Parce qu'aujourd'hui, une grande quantité de consultations médicales qu'il peut y avoir sur notre territoire sont liées justement à ces épisodes de canicule, à ces épisodes de température, on va dire, élevées.
0: Alors, par exemple, il y a des choses qu'on ne sait pas. Alors, c'est sûr que boire beaucoup, on le sait. On a vu avec vous qu'il ne fallait pas boire que de l'eau, sinon, bien sûr, on garde une certaine hydratation, mais on perd des oligo-éléments, des vitamines, etc. Déjà, il y a le fait de rester au frais, de s'abriter du soleil, également d'ouvrir les fenêtres et les volets le matin et le soir quand il fait frais, voilà, pour profiter un petit peu de cette fraîcheur, et ensuite de tout refermer, de se barricader, de fermer les volets aussi.
2: Voilà, il faut se protéger, donc garder une température convenable à la maison. Là où je voulais en venir, et justement où c'est extrêmement important, c'est sur les problématiques donc liées au côté médical, c'est la peau et la macération. En fait, on ne prend pas soin de notre peau suffisamment comme il faut aujourd'hui au quotidien.
0: Et ça, on le sait moins, par exemple.
2: Ça, par exemple, c'est un vrai problème. On a beaucoup de problématiques aujourd'hui. On va avoir des petites coupures sur les orteils, pour les dames, une coupure au niveau des seins. Ça, c'est dû à la macération. Ça, c'est dû à un mauvais séchage, à le fait que notre corps sue et qu'on ne prend pas assez soin de lui. Ou alors qu'on utilise des produits beaucoup trop agressifs sur notre corps. Aujourd'hui, les shampoings, les gels douches sont très, très, très agressifs. Notre eau est également un petit peu agressif. Donc, il faut être extrêmement prudent dessus. Donc, tout ce qui est plis de laine, plis abdominal, entre les fesses, les orteils, les personnes qui sont en surpoids, les patients diabétiques avec justement leurs orteils. Et c'est dans ces moments-là où il y a une explosion finalement de problématiques. Et je vais dire des choses qui peuvent être un peu choquantes, mais ça devient de plus en plus récurrent qu'avec mes collègues, on a des plaies où le lendemain, quand on revient, il y a des vers. Parce qu'il y a une chaleur qui est assez dense, on utilise parfois des produits comme un peu de la vaseline ou des choses comme ça, qui sont des lieux idéaux pour faire de la ponte pour ces types de bestioles. Et ou alors quand les gens ont des jambes énormes et qui suent, en fait le problème qu'il y a, c'est qu'il va y avoir ces pontes-là qui s'opèrent, ça fait mal aux gens parce que ça pique, le lendemain en effet on nettoie, mais ça va très vite et le lendemain ça recommence. Donc il faut être extrêmement prudent et tenir correctement son logement, et ça c'est difficile pour les gens.
0: Ouais, c'est ça, et surtout qu'il y a une profusion de mouches aussi avec cette chaleur en ce moment, donc c'est pas toujours évident non plus de lutter contre, hein, c'est ça.
2: Mouches, moustiques, je pense qu'avant même de mettre une climatisation chez soi, la priorité, je sais que ça peut être cher pour certains ménages, mais ça serait des moustiquaires. Mmh. Je pense que ça, et puis vous mettez aussi donc ce qu'on disait, hein, les ventilateurs de plafond, c'est idéal, parce qu'en fait, ces bestioles-là n'aiment pas voler à des endroits où il y a des courants d'air. Donc en fait, on les chasse de manière naturelle avec un ventilateur de plafond.
0: Et puis alors, parmi les choses qu'on sait peut-être un peu moins aussi, c'est que parfois, avec certains médicaments, il faut faire attention. D'ailleurs, l'ARS vous a demandé de communiquer à ce propos, hein, c'est ça, selon ce qu'on prend comme médicament.
2: Exactement. Et ça, c'est presque quelque chose que je savais quand j'ai appris à l'école et que j'avais oublié avec le temps. Donc ça, c'est vraiment sur toutes les personnes qui ont ces types de médicaments, soyez assez vigilants liés à votre déshydratation pour ceux qui ont des diurétiques, c'est-à-dire les médicaments qu'on prend qui font faire pipi. Ça, c'est important parce que vous avez des risques de déshydratation plus importants. Les laxatifs, les antidiabétiques, les antiépileptiques. En fait, on peut vous donner beaucoup de médicaments, mais il y a aussi les anti-inflammatoires ou des médicaments qui vont être sur les maladies cardiovasculaires et qui vont empêcher la sudation. Donc ça veut dire que c'est des gens qui vont avoir beaucoup plus de mal à se refroidir. Donc ces gens-là qui ont des thérapeutiques, des médicaments divers et variés, voyez avec votre professionnel de santé, infirmier, kiné, souvent on la réponse, n'importe quel
0: même
2: médecin.
0: Même les pharmaciens, j'imagine.
2: Les pharmaciens, encore, c'est les best-of. Qui vont arriver à vous donner tout un ensemble de types d'informations. Mais là, pour le coup, je vous inviterai même à aller voir sur Google ou l'intelligence artificielle en disant « je prends tel médicament, qu'est-ce que je pourrais faire ?» Et donc parfois, ben ça va vous dire, oui en effet, ça limite la transpiration, ben n'hésitez pas à utiliser les bombes aérosols pour s'asperger le visage. Donc quand vous avez des médicaments, il faut être encore plus vigilant, puisque votre déshydratation peut augmenter ou diminuer la concentration du médicament dans votre corps.
0: En plus, d'accord, très bien. Merci pour ces conseils, ce n'est pas terminé, dernière partie de cette émission, dans 5 minutes avec Stéphane Adam, président de la CPTS Pleine de Santé Infirmier. Vos témoignages, vos trucs et astuces fraîcheurs, avant 10h au 04 75 40 10 10.
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0: Et avec ces chaleurs, cette canicule qui s'installe, nous parlons justement d'astuces pratiques, d'astuces fraîcheurs que nous échangeons depuis 9h. Astuces essentielles, voire vitales pour certaines. On a l'impression de tout savoir, mais finalement non, on découvre pas mal de choses depuis ce matin en vous lisant. Et avec Stéphane Adam, président de la CPTS Pleine de Santé et infirmier également, on va donner par exemple le message de Chris avant de se quitter. Chris qui nous dit sur WhatsApp, où vous pouvez aussi nous laisser des messages maintenant, hein, oraux ou écrit, mon truc pour résister à la journée, une bouillotte au congélateur, la mettre dans le lit 30 minutes avant de se coucher, lit frais garanti, attention de ne pas la remplir totalement, la glace est plus volumineuse que l'eau. Et c'est valable aussi pour les bouteilles dont nous parlait Myriam de Salavas tout à l'heure, cette astuce est sympa aussi Stéphane.
2: Oui, d'ailleurs on a beaucoup qui font péter leurs bouteilles comme ça.
0: Oui, mais, c'est
2: très très bien, pensez justement par rapport à ça, s'il y en a qui vont plus loin que ça, c'est ne jamais mettre quelque chose qui est complètement glacé au contact de la peau. Vous allez brûler la peau et c'est faire l'effet inverse.
0: Alors pour terminer Stéphane, quels sont les signes d'alerte, quand consulter, qui peut m'aider, parce que finalement on ne le voit pas toujours arriver, on ne la voit pas toujours arriver, la déshydratation.
2: Alors le premier signe, c'est la déshydratation, c'est la soif. Néanmoins, c'est ce qu'on a dit tout à l'heure, il y a des personnes qui n'ont pas cette sensation de soif, et notamment les personnes âgées. Donc là, dans ces cas-là, c'est un peu plus compliqué. Ce qu'il faut essayer de regarder, c'est déjà, lorsqu'on connaît une personne, mais j'étais pompier avant et on le voit en fait assez rapidement, la sécheresse au niveau des lèvres. C'est-à-dire que c'est quelqu'un, quand il va essayer de vous parler, il a la bouche un peu pâteuse,
0: qui colle.
2: Quand on revient un peu le matin ou après une bonne soirée bien arrosée. On a souvent cette problématique-là. Une fatigue anormale, une sorte d'affaiblissement.
0: Des crampes,
2: les urines aussi qui diminuent, et ça je vous invite, alors c'est peut-être pas très ragoûtant le matin à dire, mais regardez la couleur de vos urines. Plus elles sont foncées, plus ça veut dire qu'il y a une problématique, vous ne buvez pas assez. Quand on arrive à une urine qui est couleur claire, c'est qu'on est parfait.
0: D'accord.
2: Donc voilà, le jaune assez clair, c'est vraiment le meilleur signe pour dire que votre corps est assez bien hydraté. Donc fièvre, maux de tête, c'est assez important. Vertige, désorientation, trouble de la conscience. Là, il nous arrive régulièrement, hein, même si nous, en tant qu'infirmiers, on hydrate les patients, on se retrouve où la personne nous dit des choses complètement incohérentes. Donc, dans ces cas-là, tout de suite, on va s'alerter. Ça peut être plein de signes, hein, ça peut être un AVC, ça peut être des malaises cardiaques, il peut y avoir plein de choses. Mais en ces moments-là, en fait, la déshydratation est vraiment quelque chose sur lequel il faut être assez vigilant. Et un petit dernier truc qui est assez important, c'est le pli cutané. Donc ça, les professionnels de santé généralement le connaissent, et les pompiers aussi le connaissent beaucoup. Mais vous prenez sur l'avant-bras ou sur le mollet et vous faites un pli entre votre index et votre pouce. Et vous regardez quand vous relâchez d'un coup si la peau revient à sa position naturelle. Si ça se remet en position naturelle en moins de 2 secondes, ça va. C'est que vous avez une peau qui est allée assez élastique, assez hydratée, et ça va très bien. Dans le cas où la peau met vraiment un temps considérable à se remettre d'aplomb, c'est que vous avez nécessairement un manque d'eau.
0: Ah oui, d'accord.
2: Donc on l'essaye plutôt sur l'avant-bras, parce que justement, je vous dis une bêtise, mais au niveau des mollets, on le fait pas trop, parce que les gens souvent font de la rétention d'eau.
0: Oui.
2: Et là, pour le coup, on aura plus le coup du godet, mais ça, c'est pour voir quelle est la quantité d'eau qu'on a dans les jambes. Ce sera peut-être une autre émission, ça.
0: Ouais, ça sera l'objet d'une autre émission. En attendant, donc, on presse un bout de peau sur l'avant-bras pendant quelques secondes, et on relâche, et si ça revient pas... Oh. Directement, c'est qu'il y a un souci, il ne faut pas hésiter à appeler, à consulter si vous vous sentez seul, justement, si vous n'êtes pas bien. Appelez bien évidemment les urgences, mais on peut aussi appeler les CPTS.
2: Les urgences, hein. On est vraiment sur le cas d'urgence vitale, c'est quand on a une vraie problématique. Après, vous avez quasiment toutes les mairies qui mettent en place un système de surveillance auprès de leurs seniors. Donc, faut pas hésiter de contacter la mairie de sa commune. Et dans le cas opposé, voyez avec un professionnel de santé ou appelez la CPTS.
0: Merci beaucoup pour tous ces conseils, Stéphane Adam.
2: Merci à vous.
0: Et on vous retrouve dans la journée sur ici.fr. Bienvenue chez vous, l'invité, sur nos réseaux sociaux Facebook, LinkedIn et Instagram.
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0: Et dans un instant, on va retrouver Franck Doma avec qui on va parler cuisine. Et avant cela, j'ai complètement oublié, mais bon anniversaire Stéphane Adam. Voilà mon invité qui a 41 ans, je crois, aujourd'hui, c'est ça. Et sa fille m'a demandé de faire passer le message et j'allais oublier. Eh ben non, c'est chose faite. Merci d'être passé par les studios d'ici de Romardèche. Merci à vous aussi pour vos témoignages d'astuces fraîcheurs que l'on retrouve sur nos réseaux sociaux également. Et puis, on peut continuer à échanger, que ce soit sur WhatsApp, sur LinkedIn, sur Instagram ou encore sur Facebook. Et juste après les actus, on retrouvera donc Franck Doma. Franck Doma aujourd'hui qui sera où précisément, je vais vous le dire dans un instant, chez l'amour de gourmandise. Voilà, avec Pascal Hortan à Montchenu. À tout de suite Franck.
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0: Ici premier sur l'actu local en Drôme Ardèche, belle journée, 10h01. Emmanuel Champal.
10: 13 personnes se sont noyées depuis samedi soir en France. Constat de Jérôme Boulanger, le porte-parole national de la sécurité civile. Alors que la canicule continue d'augmenter sur une large partie de la France, 49 départements sont en vigilance rouge canicule et 40 en vigilance orange, dont la Drôme et l'Ardèche. Impossible de dire s'il s'agit d'une imprudence ou d'un accident, mais une enquête a été ouverte après la découverte des corps de deux septuagénaires dans la piscine d'un gîte de Châtuzange-le-Goubet près de Romans, hier en fin d'après-midi. C'est le propriétaire des lieux qui a retrouvé ces deux personnes inanimées. Les secours n'ont pas réussi à les sauver. Face à la chaleur, dans beaucoup d'écoles, les petits n'auront classe que ce matin. En Drôme Ardèche, les municipalités et les établissements ont tranché au cas par cas pour les écoles qui ont les locaux les moins isolés et certains appellent les parents à récupérer leurs enfants à la mi-journée. 1800 établissements aménagent leurs horaires dans tout le pays et dans les départements qui sont en alerte maximale, 845 écoles et collèges resteront fermés. Ce matin sur Ici Drôme Ardèche, Florimond Guimard, le secrétaire FSUS NUIPP dans la Drôme, dénonçait le manque de préparation du gouvernement pour les établissements scolaires dans les classes surchauffé. Il va y avoir un drame, c'est sûr, et on ne pourra pas dire qu'on ne savait pas. Un rapport d'inspection très attendu, déposé en fin de matinée sur le bureau de Sébastien Lecornu, près de 3 semaines après la découverte du corps de Liana. Rapport pour faire la lumière sur les dysfonctionnements dans cette affaire, expliquer notamment pourquoi Jérôme Barella, le principal suspect dans le viol et la mort de la fillette de 11 ans, n'ait jamais été inquiété alors qu'il faisait l'objet de plusieurs plaintes pour agression sexuelle et viol sur des enfants. À Sarra, en Ardèche, la fête votive, la vogue, s'est arrêtée plus vite que prévu. Pas à cause de la chaleur, hein. La mairie a décidé d'annuler les animations d'hier après-midi et d'hier soir pour des raisons de sécurité après une grosse bagarre qui a eu lieu vers 2h du matin dans la nuit de samedi à dimanche. Une vingtaine de personnes se sont battues en se jetant des chaises et des tables. Ces deux bandes ne seraient pas de la commune, selon les premiers témoignages. 3 personnes blessées ont été hospitalisées. 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
0: Ouais. Pour ça, il faudra profiter de la fraîcheur, justement, nocturne. Enfin, fraîcheur, je ne sais pas si on peut parler de fraîcheur, mais en tout cas, il fera beaucoup moins chaud cette nuit que la journée. On nous annonce la nuit prochaine 17 à 21 degrés en pleine. Ça descendra pas bien en dessous, exception faite sur nos montagnes du Vercors et le plateau Ardéchois, où il va faire chaud cet après-midi aussi. 31 degrés à 1000 mètres quand même. On attend 37 à 39, voire 40 degrés en pleine, avec le vent qui tourne au nord, léger vent du nord à 30 km/h. Et parfois, des cumulus du Diwa au Baroni qui pourrait provoquer des petits orages en fin d'après-midi. Demain, on prend les mêmes et on recommence. On reste sous ce dôme de chaleur avec un soleil toujours brûlant.
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0: Déraisonnable. Non, c'est pas vous qui êtes déraisonnable, ou nous, ici de Drôme Ardèche. Non, non, pas du tout. On essaye justement de garder la raison avec tout ce qui se passe. Déraisonnable, c'était le titre de cet album dans lequel on retrouvait ce tube de Rose Laurence, Africa, belle journée.

0: Ika, Rose Laurence en 1982.
1: Ici, Drôme Ardèche, c'est bienvenue chez vous. Nelly Sorbier.
0: Et Franck Doma, qui par amour de gourmandise, est à Montchenu aujourd'hui, chez Pascal Hortan. Bonjour Franck.
2: Oui, bonjour Nelly, bonjour à toutes et à tous. Un début de semaine sous le soleil, un début de semaine avec les cigales. Je ne sais pas si vous les entendez, les cigales, là derrière moi. Voilà, il y a plein de cigales tout autour de nous. Nous sommes chez Pascal Hortan. Alors, on va essayer de faire une carte postale, parce que franchement, l'endroit vaut le détour. Bon, même si tout le monde ne peut pas venir ici, parce que on est pratiquement à la maison. On est devant le labo. Bonjour Pascal.
3: Bonjour.
2: Merci de nous accueillir. Et la vue qu'on a là, on a une vue merveilleuse, on est en hauteur.
3: Oui, on a vu sur le Vercors.
2: Ouais. On voit le Vercors, on voit la momie du Vercors d'ailleurs, d'ici, c'est incroyable. Bon, on est devant votre laboratoire, à l'ombre.
3: Oui.
2: Qu'est-ce qu'on est bien là? Fait bon. Vous m'avez dit ce matin, il faisait combien quand
3: Il faisait 24 degrés, il me semble.
2: Oui.
3: Ce matin à 7 heures, oui.
2: 24 degrés à 7 heures, là, on est bien encore, là, ça va, c'est tout à fait supportable. Pascal Hortan, un amour de gourmandise. Vous allez nous parler de vous, Pascal. Je sais que vous n'aimez pas parler de vous. Je sais qu'en règle générale, comme toutes les mamans, vous préférez mettre en avant les enfants, mettre en avant ce que vous faites. Mais on a besoin de mieux vous connaître. Pascal Hortan, un amour de gourmandise, vous êtes pâtissière.
3: Oui.
2: Vous faites des desserts, vous faites des tas de petites choses sucrées. Moi, j'ai goûté, on va y revenir dans quelques instants. Mais c'était pas vraiment votre première destinée, ça, la pâtisserie?
3: Non, j'étais secrétaire médicale au départ. J'ai travaillé 12 ans dans un laboratoire d'analyse médicale sur Valence. Et puis après, j'ai travaillé 15 ans au régal fermier. Là où se sert Marco, mon fils, pour ses fruits et pour ses légumes, pour ses pizzas.
2: Ouais.
3: Donc j'étais vendeuse là-bas, donc j'ai découvert encore des bons produits comme le chocolat Valrhona et des bons produits de région.
2: Et qu'est-ce qui fait qu'on bascule comme ça et qu'on décide de s'installer dans un métier qui est pas facile?
3: Ah non, ça c'est sûr. Mais qui est passionnant, c'est un métier passion. J'ai toujours aimé en fait pâtisser. J'ai toujours aimé faire de la pâtisserie. C'est ma grand-mère qui m'a transmis ce goût de la pâtisserie, ce goût du partage.
2: Une grand-mère italienne.
3: Oui.
2: Donc en plus une grand-mère, une vraie grand-mère quoi.
3: Ah oui. La vraie grand-mère, oui. Et voilà, et puis il y a un jour où on se dit, là j'ai 40 ans, c'est maintenant ou jamais, quoi. Si je ne le fais pas maintenant, je ne le ferai jamais. Et je me suis lancée.
2: Et c'est une sacrée décision.
3: Oui.
2: Toute la famille vous a suivi quand vous êtes partie, là? Vous avez la chance d'avoir un mari qui est compréhensif.
3: Ah oui, au départ, en fait, j'ai vraiment commencé à faire mes démarches seule.
2: Oui. Sans en parler, non?
3: Ah non, j'en ai vraiment parlé très très peu, parce que je me suis dit non, il faut vraiment que ce soit
2: mon projet,
3: c'est
2: à moi.
3: Et je me suis lancée, et après j'ai absolument pas regretté, même si c'est un métier qui est pas facile. Puis bon, c'est vrai que je suis tombée aussi dans les bonnes maisons, aux bons endroits.
2: Ouais.
3: J'ai eu de la chance quand même dans mon projet, ouais.
2: Ouais. Quand vous dites les bonnes maisons aux bons endroits, vous avez...
3: J'ai pu faire ma formation, mon CAP chez Lyonneton à Bourg-de-Péage.
2: Oui, on salue Jacques et Pierre Lyonneton qui nous écoutent, qui sont très attentifs, qui sont très régulièrement branchés sur ici, Drôme Ardèche. Donc là, vous avez découvert la passion des bonnes choses, la passion des bons produits.
3: Ah oui, et complètement, oui.
2: Bon, on va en parler de ces produits, on va parler de votre passion qui est aujourd'hui votre métier, on l'a bien compris. Et puis si vous êtes sage, vous qui nous écoutez, Nelly,
4: on est très sage.
2: Cette émission, si vous êtes sage, il y aura une recette pour vous, rien que pour vous.
4: Ah, super.
2: Avec des produits de saison, on n'en parle pas plus. Allez, je reprends un petit... attention parce qu'il faut que je...
3: Alors, vous pouvez dire... C'est un croquant aux amandes, ça, le cantuccini.
2: Cantuccini.
4: Cantuccini, rien que le nom. Allez-y.
2: Ouais, écoutez.
4: Le cantuccini, ça c'est le craquant du cantuccini, de l'amour de gourmandise.
2: Ouais.
4: Franck Dommage et Pascal Hortan à Montchenu dans la Drôme des Collines aujourd'hui. Juste après, la dernière chanson du monde de Florent Pagny, ici Drôme Ardèche.

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1: Et la dernière chanson écrite par Florent Pagny et qui fait partie de son album Grandeur Nature. Au cœur de la nature, de la Drôme des Collines, aujourd'hui Franck Doma et Pascal Hortan, l'amour de gourmandise. On se retrouve là-bas dans une petite minute, c'est ça, une minute trente.
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1: Et on est en famille comme tous les matins avec Franck Doma. Franck Doma en direct de Montchenu aujourd'hui, magnifique Drôme des Collines, pour profiter de l'amour de gourmandise de Pascal Hortan.
11: Oui, on est avec Pascal, on est ici en direct. On est devant le labo de Pascal. Il y a une petite terrasse qui est... Le labo est grand, hein, le labo avec une grande baie vitrée qui donne sur la nature environnante, Pascal.
12: Oui, j'ai de la chance.
11: Ah, vous avez de la chance, vous travaillez face à la maison, face au coteau. Il y a des chênes verts tout autour de nous, les cigales sont là. Que demande le peuple? De la pâtisserie, des desserts. Alors, qu'est-ce qu'on y fait à un amour de gourmandise? Qu'est-ce que vous y préparez ici?
12: Alors, je fais essentiellement des événements comme les mariages, les anniversaires. En fait, je fais un peu de tout, hein. Je fais à la demande. Hein,
11: on peut vous commander quelque chose, par exemple. On reçoit du monde.
12: Voilà, bah alors je fais plus trop maintenant ça.
11: Ah, bon, d'accord, ok. Bon.
12: Parce que c'est vrai que j'ai beaucoup, beaucoup de travail. Et du coup, voilà, je fais plutôt des gros événements, ouais. Plus que les petites commandes. Ça me demande tellement de travail.
11: Bon, à la fois des choses qui sont issues de l'Italie, parce que vous êtes d'origine italienne, votre grand-mère était.
12: Mes parents.
11: Vos parents sont italiens.
12: Oui, mes parents aussi, oui.
11: Donc vous êtes d'origine italienne et donc un peu d'Italie quand même.
12: Voilà, un peu d'Italie, un peu de bons produits de chez nous, parce que c'est vrai qu'on est dans une région où on a quand même vraiment des bons produits.
11: On n'est pas tout à fait en Toscane, mais ça y ressemble.
12: Hein? Oui. Non, oui. Et puis voilà, puis j'aime aussi travailler avec les producteurs du coin. Ouais. Ça, c'est quelque chose qui me tient à cœur. Mm-hmm. C'est important. Donc voilà. Donc après,
11: on va faire un peu une liste à la Prévert de tout ce que vous proposez.
12: Alors tout ce que je propose.
11: Alors ce que j'ai goûté avec le café, qui sont merveilleux là.
12: Oui, donc ça après c'est le côté biscuiterie.
11: Oui,
12: donc
11: les cantuccini.
12: Voilà, cantuccini. J'aime bien faire les rochers les rochers aux noix. Je fais des barres de céréales aussi.
11: Oui.
12: Donc ça c'est une clientèle qui m'en demande régulièrement. Donc, c'est des barres de céréales ou flocons d'avoine, chocolat de chez Lyonton, des noix, qu'est-ce que je mets? C'est sans gluten, oui. Sans matière grasse, sans œufs. Voilà, donc ça, c'est tout ce qui est plutôt sec.
11: Vous avez eu la chance d'apprendre à faire les panettones avec un maître, panettones.
12: Ça, c'est mon dernier, c'est mon dernier produit auquel vraiment... Je tiens, donc je me suis formée, oui, l'année dernière au mois de juin avec Luigi Biazzetto, qui est un champion du monde de pâtisserie,
11: oui.
12: Qui a gagné plusieurs fois le concours des panettones. Et donc ça, oui, c'est vraiment un produit qui est très technique.

0: Je viens de terminer les fraisiers, parce que bon, les fraises, voilà,
1: les fraises, ça y est, c'est fini.
0: Tout ce qui est tarte, j'aime beaucoup faire les tartes, parce que j'aime beaucoup les tartes aux fruits. Le royal au chocolat.
1: Royal au chocolat qui a été créé, qui a été inventé dans notre région. J'en profite d'ailleurs pour saluer Louis de Bauge, qui est le créateur du Royal Chocolat. Incroyable, il nous écoute régulièrement lui aussi. Vous savez quoi, Pascal, je vais vous lancer un défi. Je sais que vous avez travaillé ce week-end et que vous avez fait des...
0: Tiramisu.
1: Est-ce qu'il en reste ?
0: Il me reste un, oui, bien sûr, je vous en ai gardé un.
1: J'allais dire, ah ben non, zut alors, s'il n'en reste pas, comment je fais ? Donc, tiramisu, et puis surtout une recette que vous allez partager avec nous dans quelques instants.
0: Oui.
1: D'accord ?
0: D'accord.
1: Allez, on revient dans quelques instants, Nelly, avec une recette que partage avec vous Pascal Hortan, un amour de gourmandise ici à Montchenu.
2: Celle du tiramisu que vous allez déguster ou pas, Franck ?
1: Ah non, le tiramisu, c'est une recette qui est cachée, là.
2: Oui, c'est ça. C'est pour ça, j'avais bon espoir, mais bon, parce que c'est vrai que nous sommes nombreux à saliver en vous entendant parler du tiramisu, Franck. Hein, ça fait partie quand même des desserts préférés des Français, même si ce n'est pas un dessert français au départ. Bon, on vous retrouve à Montchenu avec Pascal Hortan, juste après Yazoo.

0: Ça, c'est assez rafraîchissant, finalement. Ça fait du bien. Bon yazou à 10h25. Hein.
1: Jusqu'à 11h, ici, Drôme Ardèche. C'est bienvenue chez vous.
0: C'est pas très rafraîchissant. Ah, si, le tiramisu, remarquez, ça peut être rafraîchissant.
2: Ah, c'est
0: très agréable.
2: C'est très frais,
0: c'est vrai.
2: C'est léger,
0: surtout là, il sort du réfrigérateur de Pascal Hortense, c'est ça?
2: Oui. Oui, c'est ça, il est devant moi, là, il m'appelle. Vous l'entendez, non?
0: Non,
2: mange-moi.
0: Ah, c'est lui que l'on entend à l'autre bout de mon chenu.
2: Il est là, le tiramisu devant moi. Oui, alors des spécialités, évidemment, de pâtisserie. Avec ici un amour de gourmandise. Pascal Hortense nous accueille à Montchenu ce matin. Pascal, on a vu quelques-unes des la palette qui est finalement, vous faites du sur-mesure quoi finalement.
3: Oui, j'aime être à l'écoute de mon client, c'est important. C'est important pour moi de le satisfaire pleinement. Donc oui, je peux m'adapter aussi. Ouais, j'aime ça.
2: Et c'est réalisé évidemment avec des produits de qualité que vous sélectionnez.
3: Ah ça c'est
2: par exemple le tiramisu.

0: Missou qui est devant nous là, qui est voilà.
1: Bon, qu'est-ce qu'il alors, a de particulier, celui-ci il est au spéculoos, donc. Oui.
0: Je peux goûter ou pas? Je peux.
1: Ah bah oui, bien allez, sûr, avec plaisir.
0: Allez-y, dites-nous alors.
1: Alors ma particularité, peut-être, je dirais que c'est, je fais une pâte à bombe, je fais une crème qui est un peu différente.
0: Ouais.
1: Parce que je fais cuire les jaunes d'œufs avec un sirop un peu comme le même système qu'une meringue italienne.
0: Ouais.
1: Et ce qui permet voilà de cuire les jaunes d'œufs et d'éviter les risques de toxicité. Ça apporte un peu plus d'onctuosité. Après je fais mes biscuits cuillères maison. Bah les fruits, ben bien sûr évidemment c'est des fruits de chez nous. Donc je m'adapte. C'est pour ça qu'on n'a jamais les mêmes tiramisu suivant la saison quand on vient chercher un tiramisu au camion de Pizza Nonna.
0: D'accord.
1: Quand c'est la période de fraises, c'est aux fraises. Quand c'est la période des abricots, c'est aux abricots. Je fais à l'orange aussi, l'hiver. Orange panettone et je fais pomme caramel beurre salé aussi. Oh là toujours là, avec des fruits, des pommes qui viennent de Crépol à côté.
0: Allez, une petite recette.
1: Alors, une petite recette.
0: Alors, je déguste. Hein. Oui. Vous inquiétez pas, je mange lentement. Je savoure, comme dirait l'autre. C'est délicieux.
1: Merci. J'ai pensé aux recettes à la tarte abricot frangipane, parce que c'est voilà, on arrive dans cette
0: période. Il y a des
1: abricots
0: période. Là, oui. Ouais, les abricots sont beaux, sont bons, sont sucrés.
1: Voilà. Alors pour la pâte sucrée, il faudra. Alors je fais ma quantité, j'essaye de pas trop faire la grosse quantité.
0: Oui, parce que à la maison on n'est pas 120. Vous voyez ce que je veux dire?
1: C'est une... Non, voilà. Donc je vais partir sur 500 grammes de farine. Pour 500 grammes de farine, il vous faudra 200 grammes de beurre à température ambiante, 200 grammes de sucre, 130 grammes d'œufs. Alors le sucre, c'est du sucre glace, pardon. Je suis en train de repenser. C'est oui, parce que je l'ai dans la tête. Hein. 200 grammes de
0: mais
1: sucre glace.
0: Vous faites tout
1: glace.
0: De mémoire là. Hein. Voilà, c'est quelque chose que vous faites de tête. Vous avez le livre pourtant, mais vous voulez pas hein, le livre.
1: Si, bon, parfois je le prends. Hein.
0: Ouais.
1: Mais oui, c'est vrai que les recettes. Alors autant j'ai pas trop de mémoire, mais mes
0: parce
1: recettes elles sont dans ma tête.
0: C'est au gramme près normalement.
1: Hein. Oui, c'est au gramme près. Ouais.
0: Voilà.
1: Ouais.
0: Alors.
1: Voilà, donc 500 grammes de farine, 200 grammes de beurre, 200 grammes de sucre glace et 120 grammes d'œufs.
0: D'accord.
1: Voilà, donc là on mélange, on fait sa pâte sablée. C'est bien de l'étaler, de la faire cuire un petit peu à sec. Et après, donc vraiment un petit peu, hein, je dirais 10 minutes, vous la sortez et ensuite vous disposez donc une frangipane. Donc je vais vous donner aussi la recette de la frangipane.
0: Alors la frangipane.
1: Alors, pour la frangipane, il vous faudra 200 grammes d'amandes mixées.
0: Oui.
1: Oui, parce qu'en fait, souvent, j'utilise des amandes que je mixe moi-même. Mais bien sûr, de la poudre d'amande, hein, ça va très bien. 200 grammes de poudre d'amande, 200 grammes de sucre, 200 grammes de crème pâtissière, 100 grammes de beurre,
0: et
1: 120 grammes d'œufs. Voilà. Donc, vous mélangez tous les ingrédients. Vous tapissez cette pâte sablée, cette pâte sucrée exactement, de frangipane, à votre convenance. Hein, si vous aimez qu'il y en a beaucoup, vous pouvez en mettre un peu plus, parce que là, bon, c'est quand même. Il y a quand même pas mal de frangipane.
0: Il y a pas mal de frangipane,
1: oui. Vous en ferez deux.
0: Oui, ça fait. Vous pouvez presque la manger comme ça, la cuillère aussi, c'est bon. Hein. Moi, j'adore la frangipane.
1: Et les abricots. Et voilà, vous disposez vos abricots dessus.
0: Dans quel sens, les abricots?
1: Moi, j'aime bien les faire en tranches et les mettre côté peau. Dessous.
0: D'accord.
1: Ça brille un petit peu plus parce qu'après vous mettez un petit peu, vous saupoudrez de sucre, un petit peu de sucre et un peu d'amande effilée et voilà, je préfère comme ça. Voilà, au four.
0: Voilà, au four. Les conseils de cuisson?
1: 180 degrés.
0: Oui, 180. Voilà. Et quand ça commence à rôtir, quand il commence. On rajouterait pas un petit peu de. Je sais pas, un petit peu de romarin, quelques pointes de romarin.
1: Ah si, bien sûr, vous pouvez. Alors le romarin, en plus, c'est vraiment l'aromate que j'adore.
0: Ah
1: avec bon. L'abricot, ça va
0: en a
1: très
0: là
1: bien.
0: Oui,
1: bien
0: ouais,
1: sûr.
0: Il y,
1: ouais.
0: Ah bah, y en a autour de nous. Ouais. Un peu, quelques petits trucs de romarin, juste un tout petit peu. Pas trop. Hein, mais,
1: pas trop, mais un petit peu, oui.
0: Voilà.
1: Ouais.
0: Voilà, Nelly, la recette signée Pascal Hortan, un amour de gourmandise.
2: Oui.
0: Tout simple, tout bon, enfin, excellent. Je vais finir mon tiramisu, moi, si vous me le permettez.
2: Eh ben écoutez, je vous en prie, faites donc terminer tranquillement votre tiramisu et on vous retrouve dans quelques instants depuis Montchenu, voilà, pour partager justement toutes ces douceurs et ces bonnes choses qui nous sont proposées aujourd'hui par cette hôte enfin cette dame qui vous reçoit plutôt très gentiment et avec beaucoup de gourmandise. C'est Pascal Hortan, ici de Romardèche. On y sera juste après Jean-Jacques Goldman.

0: Jacques Goldman. Et encore un bon moment que nous passons avec Franck Doma en direct de Montchenu avec Pascal Hortan aujourd'hui, l'amour de gourmandise. On vous retrouve, messieurs, dames, dans une petite minute après ces quelques infos express de 10h30 avec vous, Patrice Caillet.
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2: Envie de musique et de sortie pour les prochains jours, voici deux excellentes idées à partager dans notre région pour la fin de semaine. On commence en Ardèche ce vendredi à Saint-Sauveur de Montagu. La maison Montagu vous convie au sein de son espace culturel, 27 Grande Rue, pour une soirée musicale inédite. Vous pourrez y découvrir Christine Hoth, une véritable virtuose des ondes marteneaux, un instrument électronique rare et fascinant. Deux sessions de concert au choix vous sont proposées à 19h30 ou à 20h45, le tout accompagné d'un cocktail de 19h à 21h45. Et puis à Guire-en-Grange, ce dimanche 28 juin à 17h, l'église Sainte-Eulalie accueille l'ensemble vocal Au fil des voix de Romans. Pour ce concert choral partagé, ils invitent le duo valentinois et les Vedges. Au programme, un magnifique voyage musical qui va réunir chants sacrés, classiques et mélodies du monde au son du piano et de l'accordéon. L'entrée est libre avec participation volontaire.
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0: Au cœur de la Drôme des Collines aujourd'hui, Franck Doma pour partager avec nous de nombreuses gourmandises, celle de Pascal Hortan.
3: Oui, on est bien là, on est très très bien installé. Un amour de gourmandise, votre pâtissière s'appelle Pascal Hortan, elle vous régale, on va tout vous dire dans quelques instants. Comment est-ce qu'on fait alors, Pascal, pour déguster, éventuellement pour commander quelque chose que vous pouvez réaliser sur demande pour le nombre de personnes de notre choix, de quelques dizaines à plusieurs centaines de convives.
4: Alors, c'est vrai que c'est beaucoup de bouche à oreille en général, ouais, parce que je travaille quand même pas mal dans le coin. Et puis j'ai donc sur les réseaux, sur Facebook, à Pascal Hortan, et sur Instagram, un amour de gourmandise.
3: Voilà, Pascal Hortan ou un amour de gourmandise. Je vais mettre les liens, évidemment. On va déposer le lien sur les pages de la radio, sur la page de l'émission Bienvenue chez vous, deuxième partie en cuisine. Et puis alors, les tiramisu, on les trouve où alors?
4: Alors, les tiramisu, on les trouve au camion de Marco de Pizza Nonna.
3: Oui, on avait fait une émission il y a quelques semaines ici avec le fiston, avec les fistons, avec vos deux fils. Oui. Qui sont jeunes et qui sont en plein dans leur entreprise de pizza. Mm-hmm. Et donc, dans le camion.
4: Voilà, j'en fais tous les jours, à partir du mercredi au dimanche. Ouais. Vous pouvez trouver des tiramisu là-bas. Et ainsi que des panettone. Alors là, je vais faire une petite pause sur les panettone parce qu'avec la chaleur,
3: c'est un petit peu plus compliqué.
4: Vraiment parce que là il y a une grosse chaleur, mais
3: c'est technique hein, le panettone hein, quand on regarde cette brioche finalement avec des fruits confits, avec des tas de choses, on s'imagine pas, mais c'est très technique le panettone. C'est le travail, c'est un vrai travail de spécialiste
4: hein. Oui.
3: Donc quand il fait trop chaud, c'est un peu compliqué.
4: Voilà. Et les panettone, vous
3: pouvez. De température d'eau, de température de farine, voilà, la température du fournil. Enfin bon, c'est un peu compliqué.
4: Voilà. Et vous pouvez aussi les trouver d'ailleurs les panettone au régal fermier également.
3: Oui. Le qui est en bas là, juste.
4: Au rond-point du Cabaret Neuf. Ouais, Cabaret Charme Neuf. Sur l'herbasse.
3: Voilà. Bon, voilà, je vais tout déposer, Nelly, on va tout déposer, y compris les photos de ce que j'ai dégusté ce matin. Je vais finir par la dernière cuillère de ce... Enfin, il n'y en a plus, hein. Il n'y en a plus. C'était le dernier.
4: Oui, je suis désolée.
3: C'était le dernier, c'est bien dommage. Il était bon, hein.
4: Merci.
3: Il était bon. Mais alors, dites-moi, Pascal, alors, vous ne pouvez pas les faire un petit peu plus gros, vos tiramisu, là? Et je me suis régalé. Franchement, je plaisante, mais je me suis régalé. Et la portion est parfaite. C'est-à-dire que j'ai le plaisir, voilà, j'ai pas saturé mes papilles, tout va bien.
0: Ah, avec, petit bonhomme, oui, parce que quand il a épicé ses papilles saturées, après il est pas bien toute la journée, figurez-vous.
3: Merci Pascal.
4: Merci à vous.
3: Vous nous régalez, un grand merci pour ce que vous faites pour nous. Un amour de gourmandise, photos, reportages, adresses, liens à retrouver sur Bienvenue chez vous en cuisine, Nelly.
0: Très bien, avec grand plaisir. Et demain, on vous retrouve dans l'auberge de Clément à Montrigaud. Voilà, Montrigaud, ici de Drôme Ardèche et sur ici.fr. Donc, après Tracy Chapman, je vous invite à aller faire un tour justement sur ici.fr. Bienvenue chez vous dans la cuisine avec Franck Doma pour retrouver aussi toutes ces recettes échangées aujourd'hui avec Pascal Hortan.

0: Tracy Chapman, ici de Romardèche. Dans un instant, Patrick Fiori. Juste après, on va retrouver Muriel Giordan qui viendra nous parler d'une tendance, de nouveaux jeux mots fléchés d'un genre tout à fait nouveau.
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1: Le chant est libre, album sorti en 2024 qui a été enrichi au fil du temps, signé Patrick Fiori. Voilà, chaque jour à cette heure-là, quasiment 11h10 avec Muriel Jourdan, on décrypte une nouvelle tendance qui raconte notre société. Ce matin, gros plan Muriel sur des mots fléchés nouvelle génération et qui risquent bien de cartonner cet été.
2: Oui, voici un jeu de mots fléchés qui sort des cases. Ce sont deux passionnés de mots croisés, Dior et Louise, qui ont lancé Grillé, un joli carnet de mots fléchés qui n'a rien à voir avec celui que possédaient vos parents ou grands-parents, hein. Parce que celui-ci, il est moderne. Il dépoussière le genre. Ne vous attendez pas à y trouver des définitions un peu désuètes ou carrément démodées, hein. Comme par exemple, groupe de femmes en 5 lettres. Harem. Attendez, faut arrêter, hein. Moi, j'ai vraiment vu ça dans un cahier multijeux en kiosque dernièrement, hein. Non. Excusez-moi, mais c'est d'un autre temps, tout ça. Il faut aérer. Faut ouvrir les fenêtres. Et c'est précisément ce que fait ce carnet de mots fléché grillé. Et forcément, curieuse comme je suis, j'ai eu envie d'en savoir plus. Alors j'ai contacté Dior, l'une des fondatrices de Grillé, qui nous explique, pour commencer, pourquoi avec son amie Louise, elles ont eu l'idée de se lancer dans ce projet.
3: L'idée nous est venue à la fin d'un été. Je racontais à Louise que je faisais de plus en plus de mots fléchés à chaque vacances. Et là, Louise m'a dit que c'était avec sa grand-mère, mamie Jo, qu'elle avait découvert les mots fléchés quand elle avait 8 ans. Est-ce qu'elles en faisaient ensemble en attendant Plus belle la vie devant la télé du salon? Alors on s'est mis en tête de remettre les mots fléchés entre toutes les mains comme une solution aux besoins de déconnexion qu'on ressent tous.
2: Et je précise que ce ne sont pas des militantes, hein. Elles ne font passer aucune idée dans leur grille de mots, mais elles y intègrent par exemple des représentations féminines et de la diversité que nous n'avons pas l'habitude de voir beaucoup dans les mots croisés traditionnels, dont les grilles, il faut quand même le rappeler, sont parfois datées, pleines de préjugés, voire homophobes et racistes. Il y a aussi des mots fléchés qui sont parfois un peu trop élitistes, avec des références ultra pointu. Grillé veut justement offrir un carnet intergénérationnel avec, ok, une esthétique soignée et surtout du fond dans la bonne forme.
1: Et donc, le concept de mots fléchés modernisés, la Muriel, a été présenté dans l'émission sur M6 qui veut être mon associé le 22 janvier dernier, c'est ça?
2: Oui, et d'ailleurs, elles ont réussi à convaincre un investisseur d'y injecter 50 000 euros. Et elles ont aussi toutes les deux une solide communauté. Le jour du lancement de leur premier carnet en juin 2025, elles ont enregistré 1700 commandes, alors qu'elles n'avaient prévu que 500 cahiers. Mais dis donc, comment vous faites les filles pour fabriquer vos cahiers de mots fléchés?
3: On demande à notre communauté leurs mots préférés, ceux qu'ils sont fiers de connaître, ceux qui leur évoquent des souvenirs, ceux dont ils aiment la sonorité par exemple, mais aussi leurs références culturelles préférées. On en fait un joyeux mélange avec des mots et éléments culturels qu'on a envie de leur faire découvrir, puis on partage ces listes à des verbicrucistes, c'est comme ça qu'on appelle un auteur de grilles de mots fléchés, avec lesquels on vient créer les grilles et les définir tous ensemble pour créer des cahiers qui prennent à la fois le pouls de ce qui se passe dans le monde, tout en restant intergénérationnel.
2: Bref, les mots fléchés, c'est tendance, et en voici un qui, selon moi, coche toutes les cases.
1: Merci beaucoup Muriel Jourdan. Demain, tiens, carton rouge, c'est le carton que vous sortirez, que vous aurez envie d'attribuer à ces compagnies qui proposent et qui obligent à des suppléments pour les bagages cabine. Donc du coup, ça sera l'occasion pour vous de nous parler de modèles de sacs et de valises qui nous permettent de gagner de la place avec des roues démontables par exemple. Pour en savoir plus, rendez-vous demain, parce que à cette heure-là, 10h49, on ne laisse pas bébé dans un coin. No.

0: Eh bon, c'est pas le jour pour s'essayer aux portées hein, de Dirty Dancing. Jennifer Warnes et Bill Medley, juste avant les actus de 11h. Julien Clerc, Lily Voula, elle est dansée, bah elle aussi.
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0: Aïe. Voilà, bah, vous m'avez marché sur le pied encore en dansant le rock'n'roll avec
1: moi,
0: Julien
1: Clerc. Je ne sais
0: Claire.
1: Pas danser, mais j'essaie, en tout cas. Voilà, je fais des efforts.
0: Je vous avais dit que c'était Lily et pas Nelly, vous voulez danser en plus.
1: En revanche, pour transpirer, c'est pas mal. Hein. Merci.
0: Oui, c'est ça, c'est ça. On peut danser si on a la clim, sinon on évite.
1: On
0: fera
1: ça en février, si vous voulez bien.
0: Julien Clerc, d'ailleurs, à ce propos, oui, merci, qui sera en concert le 2 juillet à Vaison-la-Romaine.
1: Oui.
0: Et la bonne nouvelle, c'est qu'on pourra gagner nos invitations pour aller l'applaudir sur Isidre Mardèche.
1: Vous voulez
0: merci
1: une autre bonne nouvelle?
0: Oui, c'est qu'on va pouvoir.
1: Passeport de l'été,
0: non.
1: Il arrive.
0: Non,
1: on nous le réclame depuis mars. Ça y est, non, il est là pour 27 sites touristiques majeurs de notre région, pour ne citer que le safari Peaugre, la grotte Chauvet 2, le grand site de la Veine d'Orniac, la cité du chocolat Valrhona. Pour ce qui y est de chez nous, hein, on peut aller jusqu'en Haute-Savoie, on peut aller dans la région de Saint-Étienne. Voilà,
0: 700 donc, euros à peu près, un peu de 700 euros de cadeaux, cadeau, hein,
1: tout,
0: ça,
1: tout simplement en reconnaissant des chansons, franchement.
0: Oui, oui,
1: hein.
0: Parce que du coup, on joue ensemble au 421,
1: le
0: c'est
1: 421,
0: ça
1: c'est parti.
0: Le retour, juste après
1: l'été.
0: Les actus de 11h. Allez, 04 75 40 10. À tout de suite, Patrice.
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0: Ici premier sur l'actu locale en Dromardèche. Une très belle journée, 11h. Valérie Lombardo.
3: Les chaleurs étouffantes qui frappent la France depuis près d'une semaine montent d'un cran aujourd'hui avec 49 départements et 35 millions de Français placés en vigilance rouge canicule. La Drôme et l'Ardèche restent en orange. La baisse du mercure n'est pas attendue avant la fin de la semaine. Face à la chaleur, dans beaucoup d'écoles, les petits ne renclassent que ce matin en Drôme-Ardèche. Les municipalités et les établissements ont tranché au cas par cas et certains appellent les parents à récupérer leurs enfants à la mi-journée. 1800 établissements aménagent leurs horaires dans tout le pays et dans les départements en alerte maximale. 845 écoles et collèges sont fermés aujourd'hui. 13 personnes se sont noyées depuis samedi soir en France, constat de Jérôme Boulanger, le porte-parole national de la sécurité civile. Hier à Chatuzange-le-Goubet, près de Romans, les corps de deux septuagénaires ont été retrouvés dans la piscine d'un gîte. Une enquête a été ouverte. 243 personnes interpellées en France en marge de la fête de la musique dans près de 150 à Paris. Aucun débordement majeur n'a été recensé, précise ce matin le ministère de l'Intérieur. Un rapport d'inspection très attendu, déposé aujourd'hui sur le bureau de Sébastien Lecornu, près de trois semaines après la découverte du corps de la jeune Liana. Un rapport pour faire la lumière sur les dysfonctionnements dans cette affaire. Comment expliquer que Jérôme Barella, principal suspect dans le viol et la mort de la jeune fille de 11 ans, disparue le 29 mai dans le Gers, n'ait jamais été inquiété alors qu'il faisait l'objet de plusieurs plaintes pour agressions sexuelles et viols sur des enfants. Le football et la Coupe du Monde, deuxième match de l'équipe de France ce soir qui affronte l'Irak, c'est à partir de 23h à Philadelphie. En cas de victoire, les Bleus de Didier Deschamps seraient bien sûr directement qualifiés déjà pour les 16e de finale.
1: Oui, ça devrait bien se passer.
3: Logiquement, ça devrait aller, oui, pour les hommes de Didier Deschamps, tout
1: bon,
3: à fait.
1: Vous m'appelez à 1h du matin avec le résultat, s'il vous plaît.
3: Pas de problème, je vous ferai le compte-rendu. Allez, le compte-rendu de la météo, il est simple, c'est beau et chaud. Ouais. Toujours,
1: peut-être qu'à 1h du matin, il fera bon, cela dit. Après le grand soleil de ce lundi sur la Drôme et l'Ardèche, donc prudence, avec aussi quelques cumulus orageux qui vont bourgeonner du Diwa aux Baronnies drômoises. Le thermomètre s'affole, très au-dessus des normales, 31 dans le Vercors, sur les hauts plateaux ardéchois aussi, 35 à 38 en vallée du Rhône, jusqu'à 39 localement avec le vent de sud modéré en plaine de Valence en particulier. La nuit prochaine, des minimales comprises entre 15 et 23 degrés pendant la nuit. Demain mardi, après un réveil ensoleillé, le ciel va se voiler un peu avec des orages locaux qui vont menacer les Baronnies, surtout en fin de journée demain. Côté température, la chaleur va encore s'intensifier, 40 à 41 degrés possibles, notamment sur le sud de l'Ardèche, demain après-midi, sinon de façon générale 35 à 38.
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1: 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C'est la première fois que vous aurez la chance de remporter un exemplaire du passeport de l'été. Je vous en parle dans le détail dans quelques minutes sur Isidre Mardèche. Et puis je vous dirai d'appeler le 04 75 40 10 10.

0: Mon fils, ma bataille, Daniel Balavoine, au tout début des années 80, enfin tellement au début que c'était en 1980 tout simplement, inspiré par le film Kramer contre Kramer qui était sorti à cette époque.
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0: Oui. Enfin le voici, le 421 de retour. Avec ce superbe cadeau, vous allez pouvoir vous évader en famille dans la région. Quand je dis la région, vous pourrez aller loin, hein, sur les bords du Léman, sur les contreforts des montagnes savoyardes ou iséroises. Voilà, on a décidé de vous gâter une fois de plus en vous offrant ce carnet d'une valeur autour de 700 euros. 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Vous pourrez faire des kilomètres. 04 75 40 10 10. Vous allez nous appeler parce qu'on joue donc au 421. C'est votre grand blind test chaque jour entre 11h et midi pour cet été 2026. Commençons par écouter un extrait, une introduction, un début de chanson de 4 secondes. 4 secondes, si vous l'avez reconnu, si vous avez le nom de l'interprète, vous nous appelez sans attendre au 04 75 40 10. J'en vois qui appelle déjà, attendez, on va écouter l'extrait d'abord. Et ensuite, vous pourrez nous joindre. Voici une première fois, on l'écoutera deux fois, l'extrait de 4 secondes. Chante cette chanson. On vérifiera tout à l'heure, une fois que j'aurai 3 candidats au bout du fil. Si vous avez reconnu cet extrait de 4 secondes. Ensuite, on va compliquer les choses. Forcément. On passera à un extrait de 2 secondes. Et pour gagner le passeport de l'été, il faudra aller au bout de l'aventure en reconnaissant un extrait de 1 seconde. C'est ça le but du jeu. On réécoute l'extrait de 4 secondes. Vous nous appelez et on joue ensemble.

0: Les Four Non Blondes, What's Up, avec une réédition vinyle remasterisée de leur unique album studio pour célébrer les milliards d'écoutes sur les plateformes. Et si on y allait, hein, pour cette histoire, parce qu'on en parle du passeport de l'été, mais on va passer à l'action maintenant. Alors attendez, je vais l'ouvrir. Oh ben, je tombe par hasard sur le musée de l'eau à Pont-en-Royans. C'est pas une bonne idée de visite ces jours-ci. Voilà, le musée de l'eau avec deux entrées gratuites plus dégustation d'eau, hein, pour découvrir aussi les nouveautés 2026 avec un parcours immersif à la découverte de cette ressource essentielle. Voilà un petit exemple de ce que vous pouvez visiter. Qu'est-ce que j'ai aussi? Le domaine des fauves. Là, c'est cette fois en Haute-Savoie, non, en Isère, à Fitilieu précisément, hein. La Nationale 75, là, le domaine des fauves. Allez, à vous de découvrir la suite, mais surtout de découvrir pour commencer une chanson mystérieuse. On écoutait un extrait de 4 secondes, on va le réécouter en compagnie de nos trois premiers candidats. Avec, ça compte aussi la rapidité, hein, pour composer le 04 75 40 10 10, parce que c'est pas mal d'être premier dans ce jeu. Bonjour Romain. C'est vous le premier, Romain.
1: Eh ben écoutez, ben super, bonne surprise.
0: Alors vous êtes à Saint-Barthélemy, lequel?
1: Saint-Barthélemy de Valls.
0: De Valls, d'accord. J'ai cru que c'était aux Antilles. Mais
1: quoique en ce moment avec la météo, on n'en est pas loin.
0: Vous allez savoir, hein, avec l'influence de l'océan, un peu de fraîcheur, là, on doit pas être mal au bord de l'eau là.
1: Bon,
0: Saint-Barthélemy de Valls, cela dit, vous avez un plan d'eau vous aussi, Saint-Barthélemy.
1: Ah, on a le lac des Vernets.
0: Et voilà.
1: On a le lac des Vernets.
0: Avant, il y a très longtemps, il y avait la soirée des célibataires, le bal des célibataires au bord du lac. Vous n'avez pas connu ça, Romain?
1: Si, je l'ai connu, j'ai 43 ans, alors j'y allais pas, mais c'était une grande fête, et à l'époque c'était le Saint-Vallier Basket.
0: Oui, c'est vrai, je l'avais même connu animé par Jean-Pierre Descombes, des Jeux de 20h. Waouh, ça remonte, hein. Ça remonte à plus loin que vous, Romain, là. Hein.
1: Bon. Vous me prenez au dépourvu, là. Ah, ouais. Là, j'avais pas l'info.
0: Bon, vous êtes le numéro 1, le numéro 2, c'est Dominique à Quintenat. Bonjour Dominique.
2: Bonjour.
0: Tout va bien Dominique?
2: Très très bien.
0: Bon, et vous, votre coin de fraîcheur à Quintenat, c'est où?
2: C'est dans mon jardin, sous les arbres.
0: Ah bah voilà, la fraîcheur naturelle des feuilles. Vous avez bien raison. Et puis Amandine est là, à Montélier. Bonjour Amandine.
3: Bonjour.
0: Vous êtes la numéro 3, mais d'expérience, on peut vraiment aller jusqu'à vous Amandine, pour l'extrait de 1 seconde. On verra bien, hein.
3: Bon, on verra.
0: Alors, Romain, Dominique, Amandine, on réécoute l'extrait de 4 secondes, celui qui vous réunit aujourd'hui pour cette grande première. Et puis, allez, de concert, vous allez me dire qui chante. Alors, c'était qui?
2: Olivia Wilde.
1: Olivia Wilde.
0: Oui. Bon, est-ce qu'il y en a un des trois qui a le titre de la chanson?
2: Je traîne des pieds.
0: Oui, c'est qui m'a dit ça?
1: Je traîne des pieds.
2: Amandine.
0: Je traîne des pieds, oui, Olivia Ruiz. Eh bien, on va garder l'ordre, donc en commençant par Romain, à qui je vais mettre un peu la pression quand même, parce que...
1: Ah oui.
0: Parce qu'on va passer à l'extrait de 2 secondes. Alors, surtout Dominique et Amandine, ne dites rien. Hein, parce que si Romain ne trouve pas, c'est vous qui aurez la main. Voilà, et on ira ensuite à l'extrait de 1 seconde. Donc Romain, pour commencer, enfin tout le monde, hein, mais Romain pour commencer, voici l'extrait de 2 secondes.
1: Florent Pagny.
0: Florent Pagny.
1: Pagny.
0: Ouais.
1: Quitte à tout prendre, prenez mes gosses.
0: Quitte à tout... Alors non, vous pouvez le chanter pendant que vous y êtes.
1: Non, je ne l'ai pas. Enfin, je sais que j'ai pas les paroles, mais il me semble que c'est ça.
0: Oui, c'est ça. Aïe, aïe, aïe, aïe, aïe, ça démarre très fort avec Romain qui garde la main jusqu'au bout, au grand désespoir de Dominique et Amandine. Vous l'aviez aussi, mesdames?
2: Eh oui.
0: Ouais, Florent Pagny. Bon. Hey, bon, bah, Dominique et Amandine, il va falloir nous rappeler et être, cette fois peut-être dans les deux premiers, ça fait plus de chance, on verra bien. À bientôt Dominique et Amandine.
2: Au revoir.
0: Au revoir.
1: Au revoir.
0: Bon, et oui, c'est le jeu ça, c'est terrible hein, Romain. Ouais. Bon,
1: Je suis un minimum content quand même, je suis un peu désolé. On va être honnête. Hein.
0: J'attendais un peu de compassion, mais bon.
1: Alors, j'ai de la compassion, mais bon. Elles auront tout l'été pour retenter leur chance.
0: Exactement, c'est le premier jour. Bon, alors.
1: Il ne faut pas que je me rate.
0: Là, il y a la dernière marche à grimper avec l'extrait de une seconde. On reste dans les années 90-2000. Hein, vous avez remarqué, on est dans ces décennies-là, après Olivia Ruiz, Florent Pagny. Voici l'extrait d'une seconde, Romain. Tendez l'oreille. Et le voici.
1: Allez.
4: Ce soir.
0: Waouh.
1: Alors, j'ai envie de dire. Boris, soirée disco.
0: On va réécouter l'extrait d'une seconde, Romain.
1: Ouais.
0: Allez-y.
4: Ce soir.
0: Ah oui, parce que c'est coupé, parce que juste après, il donne la bonne réponse. Ce soir.
1: Soirée disco, Boris.
0: Mais oui, c'est ça. Aïe, aïe, aïe, aïe, aïe. Bon, on va vérifier nos classiques.
4: Soir, Boris est chez
0: lui. Eh oui, c'est bien lui.
4: Ah.
1: Super.
0: Alors comme ça, vous avez dansé là-dessus dans les années 90.
1: Alors ça, si je me souviens bien, dans les soirées camping avec mes parents, c'est sûr qu'on l'a eu cette chanson. Voilà, c'est sûr.
0: Bon, je suis sûr qu'elle passe encore d'ailleurs.
1: Ah oui, c'est bien possible. Bah, je suis trop content.
0: Waouh, Boris, soirée disco, c'était en 1995 précisément. Et c'est vrai qu'on l'entend régulièrement pendant l'été à travers la Drôme et l'Ardèche et ailleurs. Voilà qui rapporte le premier passeport de l'été de la saison, Romain.
1: Allez, super, merci beaucoup.
0: 27 sites touristiques, des places pour deux personnes. Vous allez partir en bonne compagnie, Romain, hein?
1: Ouais, carrément, avec mes filles et puis voilà, avec tout le monde.
0: Bon, vous avez envie de commencer par quoi?

0: Les gens criaient sur le manège, enfin voilà. Hein.
1: Et même, allez, avec plaisir.
0: Hein, ok.
1: Ouais, vous pouvez compter sur moi.
0: À bientôt, Romain.
1: À bientôt, au revoir.
0: Au revoir. À Saint-Barthélemy de Valls, on a notre premier gagnant de l'été 2026. Eh bien, à vous d'être le deuxième maintenant, parce qu'on ne va pas se quitter comme ça. Il n'est que 11h22. On va passer à la deuxième manche.
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0: Avec l'extrait de 4 secondes qui va vous permettre de nous appeler maintenant et de tenter votre chance hein, dans quelques petites minutes. Oh, un peu de patience et vous pourrez entendre cet extrait qui, allez, je vous le dis déjà, nous emmènera dans les années 70-80.

0: Écran total, Benjamin Biolay en tournée dans toute la France. Il passera par Vaison-la-Romaine lui aussi. Il y a pas mal de monde cet été qui va chanter au Théâtre Antique de Vaison-la-Romaine. Pour Benjamin Biolay, ce sera le soir du 30 juillet.
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6: Et ça démarre très fort, en tout cas pour Romain, qui a été notre premier candidat tout à l'heure et qui a gardé la main jusqu'au bout afin de remporter pour lui et ses filles un passeport de l'été 2026 dans toute la région Rhône-Alpes. 27 sites à grignoter, j'allais dire, à visiter. Vous pourrez en profiter, hein. Il y a la ferme au Crogo notamment, il y a quoi encore, les aigles du Léman, comme son nom l'indique, hein. 400 rapaces de 80 espèces sur 8 hectares de nature en Haute-Savoie. Le Vitam, alors là c'est fun, sport et détente pour toute la famille. En Haute-Savoie également, avec un parc aquatique, hein, mais aussi un espace bien-être, escalade, fitness, badminton, squash, une plaine de jeux indoor, enfin voilà. Hop, tout ça, plus bien d'autres sites encore à visiter gratuitement pendant l'été, à condition d'aller jusqu'au bout de l'effort, jusqu'au bout de notre blind test. Et nous commençons avec un premier extrait de 4 secondes. Vous composez le 04 75 40 10 10 si vous pensez avoir reconnu l'artiste que voici. Ah, ça me rappelle un film aussi. De quel artiste s'agit-il? On va réécouter, oui, je vous rassure, on va réécouter cet extrait de 4 secondes et ainsi vous pourrez jouer avec nous dans quelques minutes. Voici l'extrait et ensuite on passera aux 2 secondes et à la petite seconde qui vous rapportera le passeport de l'été. A tout de suite.
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6: 11h30, l'heure pour moi de vous donner quelques petites infos sympas, et notamment face à la vigilance orange canicule qui touche nos départements. La communauté de communes Porte de Drôme Ardèche s'organise. Des tarifs réduits exceptionnels sont mis en place dans les 3 piscines intercommunales de Saint-Vallier, Châteauneuf-de-Galore et Haute-Rive. Donc comptez désormais 3€ pour les adultes, 2€ pour les enfants. Et c'est totalement gratuit pour les moins de 4 ans et les plus de 70 ans. Voilà des mesures qui dureront tant que l'alerte météo sera maintenue. Solidarité maintenant avec un appel urgent lancé par la Banque Alimentaire Ardèche Drôme. Le potager situé sur le plateau de l'Autagne à Valence manque cruellement de bras. Le maraîcher qui s'appelle Joris est actuellement seul pour gérer le site. Il doit s'absenter à la mi-juillet. Donc si vous avez un petit peu de temps pour aider bénévolement à récolter la production destinée aux bénéficiaires, contactez au plus vite la Banque Alimentaire à Valence. Enfin, pour fuir la chaleur en ville, pensez aux 40 km de canaux de Valence. Et oui, avec 17 km de fraîcheur à ciel ouvert au cœur de la biodiversité urbaine, c'est l'un des meilleurs spots ombragés pour s'offrir une balade et respirer à 2 pas du centre-ville.
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0: Oui, quelque chose de Tennessee, composé par Michel Berger, avec au départ la voix délicate de Nathalie Baye qui lit les derniers mots de la pièce de théâtre de Tennessee Williams. C'était bien sûr Johnny Hallyday. Alors, on reste dans la musique, on reste dans les chansons, mais nous allons jouer avec maintenant et tout l'été. Et c'est le premier jour, on a eu le premier gagnant, donc Romain Saint-Barthélemy de Vals. Qui va gagner? Est-ce qu'il y aura un gagnant d'ailleurs, hein? Parce que c'est pas un gagnant à tous les coups. C'est vrai que ce passeport de l'été 2026 vaut le déplacement et vous allez en faire du déplacement, hein, jusqu'aux confins de la Haute-Savoie, en passant par l'Isère, la Drôme-Ardèche bien sûr, mais aussi la région de Saint-Étienne. Qu'est-ce que j'ai vu passer là, du côté de la Haute-Loire, le Puy-en-Velay, vous avez Terre de Géants 2, une superbe attraction, une aventure immersive, assez inoubliable, un univers spectaculaire, 45 minutes d'émerveillement, un voyage à travers les paysages grandioses, les sites emblématiques, les trésors culturels qui vous attendent, donc sur place au Puy-en-Velay. Voilà, c'est parti des choses à visiter, vous aurez le choix, hein. Je ne sais pas si vous aurez le temps de tout faire, les 27, il faudra essayer d'établir un record, hein, celui qui a d'ici la fin août. Je crois qu'il y a certains sites que vous pouvez visiter jusqu'à la fin de l'année aussi. Bon allez, on va jouer maintenant, j'ai assez discuté. Qui est notre plus rapide pour cette deuxième manche? C'est Béatrice. Bonjour Béatrice, à Chaumérac.
1: Bonjour.
0: Bah déjà bravo pour cette première place, hein. C'est bien, il faut le faire.
1: Oui, hein, parce que, c'est déjà pas mal.
0: Hein, si vous faites comme Romain, ça paye, voilà. Tout simplement.
1: À voir.
0: Qui est le numéro 2? C'est Sébastien. Bonjour Sébastien.
2: Bonjour.
0: À Valence. Voilà. Bien passé cette fête de la musique, Sébastien?
2: Oui, ouais. Tranquille.
0: Qu'est-ce que vous avez chanté, vous?
2: Oula, je ne chante pas, moi, sinon je n'aurais plus.
0: Ben, c'est pas plus mal. Bon, tant qu'on n'a pas d'orage violent, tout va bien.
2: Voilà.
0: On est également à Réauville avec Christine. Bonjour Christine.
3: Bonjour Patrice.
0: Donc vous serez à la troisième place, Christine. Hein.
3: Oui, mais j'ai une petite chance, non?
0: Oui, toujours une chance dans ce jeu. Revenons au premier extrait de 4 secondes et je vous invite, alors là on est déjà bien lancé dans les années 70-80 avec ce premier extrait. Alors c'était qui chantait ça?
3: Ryan Paris.
0: Oui, parce qu'il est plus facile, ça fait partie de ses morceaux, il est plus facile de retrouver le titre. Vous l'avez, non, le titre?
2: Dolce Vita.
0: Oui, la Dolce Vita. C'est vrai que le titre revient assez rapidement. Après, il faut se souvenir qu'il s'agissait de l'italien, comme son nom l'indique, Ryan Paris, à l'époque. Bon, première étape de franchie pour Béatrice, Sébastien et Christine par ordre d'apparition, puisque je vais m'adresser particulièrement à vous, Béatrice, pour l'extrait de 2 secondes qui va arriver maintenant.
3: Oui. Hein ?
0: Et surtout, retenez-vous, hein, Christine et Sébastien, hein, on sait jamais, je vous donnerai peut-être la main tout à l'heure. Mais pour le moment, écoutez bien cet extrait de 2 secondes, allez-vous le reconnaître? Vous êtes prêts tous là? Oui.
3: Mmh.
0: Ouais, Béatrice en particulier. Ouais.
3: Oui.
0: Bon, voici l'extrait. Oh. Bon, Béatrice, est-ce que vous l'avez?
3: Claude Nougaro.
0: Béatrice, vous me dites?
3: Claude Nougaro.
0: Claude Nougaro.
3: Tu verras.
0: Qu'en pensent vos petits camarades, Christine, Sébastien?
3: Eh oui.
0: Tu verras. Tu verras. Je vous entends pas, Béatrice.
3: Ah, mais je vais pas chanter. Il va pleuvoir aussi.
0: Mais on en veut, un petit peu, on en veut.
3: Ça va être un orage.
0: Oui, là, vous avez raison. Non, on va s'abstenir. C'est ce que je vais faire aussi, d'ailleurs. Non, parce que des fois, on entend une chanson, on a vite envie de la chanter. Non, je me retiens. Bon, alors, eh ben, on va raccompagner Sébastien et Christine. Hein.
3: Oui.
0: Merci d'être venu et puis vous repassez quand vous voulez, peut-être tout à l'heure, pourquoi pas, ou sinon dans la semaine, quand vous pourrez.
2: Avec plaisir.
0: Voilà, Sébastien. Merci. Et Christine, Valence et Réauville, et je reste avec Béatrice. Béatrice.
3: Oui.
0: L'heure est grave.
3: Tout à fait.
0: Enfin, c'est même pas une heure, c'est même pas une minute, c'est la seconde.
3: C'est une petite seconde.
0: Voilà, la seconde est grave. Voici l'extrait qui va décider si vous repartez avec ce passeport, ce passe-partout des loisirs dans toute la région. Est-ce que vous êtes prête, Béatrice ?
1: Oui.
0: Une seconde.
1: Oh, comment elle s'appelle ?
0: Est-ce que vous voulez la réécouter ? Parce que c'est possible.
1: Je veux bien, oui.
0: Voici. Et là aussi, j'ai envie de chanter, mais je ne vais pas le faire. Je n'ai pas le droit. Ce n'est pas possible.
1: Ah, mais allez-y, vous
0: pensez. Non. Je ne sais même pas si ça vous aiderait. Vous voyez, donc, j'ai peur de vous mettre sur la mauvaise voie en plus. Attention, je vais compter jusqu'à 3. Il s'agit de. 1.
1: J'ai perdu le nom.
0: 2.
1: C'est juste une mise au point.
0: 3. Ça compte ? Est-ce que quand on me donne le titre, ça compte ? Eh ben oui, me dit l'assesseur. Juste une mise au point. Eh, c'était limite, hein, Béatrice.
1: Ouais.
0: Hein.
1: Ah, c'était limite, oui.
0: Eh oui.
1: Je veux la chanter dans ma tête.
0: Juste une mise au point. Et vous n'avez toujours pas le nom de la chanteuse.
1: C'est pas Jeanne Masse.
0: Ah non, c'est pas. Ah oui, c'est un peu la même époque. C'est un peu cette ambiance. C'était Jackie Quartz.
1: Ah, Jackie Quartz, voilà.
0: Mais mise au point, vous m'avez donné le titre exact, donc c'est gagné, Béatrice.
1: Oh, mais c'est trop bien.
0: Waouh. J'ai eu peur un moment, là.
1: Et moi donc.
0: J'ai eu peur. Donc à vous, les châteaux de la Drôme, à vous, la cité du chocolat, à vous, l'acrobastie, etc. Vous êtes plutôt pays suspendu des géants ou visite de châteaux, Béatrice?
1: Oh ben, je pense que les petits-enfants, ça va plus être suspendu.
0: Ah oui, d'accord, plutôt suspendu. Ok, ben, vous partagez tout ça en famille.
1: Ah ben, si on veut arriver à en faire le maximum, il faut partager, hein, sinon.
0: Ah ben oui, c'est une bonne méthode. Alors, je vous dis la même chose qu'à Romain. Si vous faites une petite visite et que vous la trouvez vraiment géniale, vous nous envoyez un petit message vocal par WhatsApp. D'accord ?
1: Tout à fait.
0: Voilà, au 04 75 40 10 10, même si vous êtes en pleine sensation forte, si vous criez, je veux vous entendre sur le message.
1: Vous allez entendre que ça, du coup.
0: Mais ça marche, on le diffusera à la radio, si vous êtes d'accord.
1: Ça marche.
0: Bon, allez Béatrice, félicitations.
1: Merci beaucoup.
0: Et bonne balade. Au revoir.
1: Merci, oui, au revoir.
0: Waouh ! Eh ben dites donc, 2 manches et 2 gagnants. Romain et Béatrice, eh ben jamais 203, enfin je vous le souhaite en tout cas. Il faudra commencer par nous passer un petit coup de fil tout à l'heure. À partir de l'extrait de 4 secondes, le dernier de la journée. Allez, je vous annonce la couleur déjà. Les extraits tout à l'heure nous transporteront dans les années 80 et 90. Tiens, comme cette chanson.

0: Leave Me This Way, les Communards, avec la voix de fossé de Jimmy Somerville, qui vient de confirmer sa participation à une grande compilation caritative européenne dont les bénéfices seront reversés à la recherche médicale. À suivre, 11h, allez, bientôt midi moins 10.
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0: Le temps d'un dernier 421 avant les infos et peut-être une nouvelle occasion de repartir avec le passeport de l'été 2026. 27 destinations exceptionnelles à travers toute la région et chaque fois deux entrées gratuites. Voici un extrait de chanson. Je vous l'ai dit, on est dans les décennies 80-90 cette fois hein, pour les trois extraits qui nous intéressent. Voici le premier, il dure 4 secondes. Alors voilà le titre ou l'artiste, voilà, n'hésitez pas l'un ou l'autre à nous appeler au 04 75 40 10 10 si vous avez une petite idée de l'artiste ou du titre de cette chanson ou des deux, mais un seul me suffira. On réécoute l'extrait et on se retrouve avec trois candidats dans quelques petites minutes. Bonne chance.
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0: Bon, on est déjà dans le jeu. Comment il s'appelait ce groupe là? Fin 70, début 80. C'était le groupe, il venait du Québec, hein, le groupe Otawan. Et si vous êtes vraiment fan, ils font partie de la tournée Totalement 80 avec d'autres stars de l'époque qui passera le 7 novembre à Béziers. Non, la veille, voilà, c'est le 7 novembre à Barbières et un peu plus tard à Béziers. Enfin, c'est Barbières qui nous intéresse du côté des ateliers magiques de Dany Larry. Bon, alors... Encore un passeport de l'été, peut-être le troisième dans la poche d'un candidat ou d'une candidate qui arrive. Donc, par ordre de rapidité, à avoir reconnu notre extrait de 4 secondes, le numéro 1, le number 1, c'est Gilles. Bonjour Gilles.
1: Bonjour.
0: À Aubenas. Voilà, ça va Gilles?
1: Aubenas, oui.
0: Bon, là, le soleil tape, hein, Gilles. Hein, vous êtes à Londres?
1: Ah oui, on est à Londres,
0: ouais. Bon, ben ça va alors. L'essentiel. Donc vous êtes le premier candidat, oui. Gilles. Hein, attention, il y a un petit peu de pression sur les épaules. Là.
1: D'accord.
0: on est aussi deuxième candidat avec Christian. Bonjour.
2: Bonjour.
0: Vous êtes à Féline.
2: Oui.
0: Quelle Féline?
2: Féline Nord-Ardèche.
0: Ah, direction du col du Fayet, là, on peut...
2: Hein, oui, exactement. On peut, en venant de la remise, on passe par Féline pour aller au col du Fayet.
0: Ouais, ça veut dire que si vous allez... Au safari de Peaugres, c'est à 2 minutes de chez vous, quoi.
2: Ah, hein, exactement, voilà. Exactement, oui. Ouais.
0: Non, parce qu'il est dans le passeport aussi, le safari. Voilà.
2: Ah oui, bien.
0: Et ouais, non, mais c'est pas parce qu'on habite Peaugres qu'on y va plus souvent, c'est vrai. Hein. Donc ce serait l'occasion. Il y a plein de nouveautés en plus.
2: Exactement.
0: Donc vous êtes numéro 2, et en numéro 3, c'est Annie qui arrive. Bonjour Annie.
3: Oui, bonjour.
0: À Beauvallon.
3: Oui, exact, près du lac.
0: Ah bah, c'est bien.
3: La fraîcheur.
0: Ouais, ouais, carrément. Ah bah, on peut tremper les pieds dans l'eau, un beau vallon ou pas?
3: C'est interdit, la baignade.
0: Même les pieds?
3: Ah.
0: Ouais. Bon. Ah. Ouais. Bon. C'est vraiment, on a trop chaud, mais en fait, bon, on sait pas. Gilles, Christian, Annie, on va réécouter votre extrait de 4 secondes et vous me direz, oh, vous avez au moins reconnu le titre, on écoute. Alors c'était quoi ça?
3: Les divas du dancing de Philippe Cataldo.
0: Oh là là là là. Mais qu'est-ce qu'ils sont forts? Qu'est-ce qu'ils sont forts? Je dansais là-dessus encore hier soir. Bon. Philippe Cataldo. Bon. Allez, on se concentre maintenant. Donc, bah pareil que tout à l'heure, je vais demander à Christian et Annie de se retenir s'ils ont une idée de qui nous allons écouter maintenant, qui ou le titre. Et là, je m'adresse à Gilles en particulier, hein, Gilles. Bon.
1: Oui.
0: Ouais. Écoutez bien l'extrait de 2 secondes, Gilles. Vous êtes le premier à me donner la réponse. Attention, est-ce que vous êtes
1: prêt?
0: D'accord, bon.
1: Oui.
0: Et bah, si Gilles est prêt, on envoie la musique. Wow. C'est quoi ça, Gilles?
1: This is a melody, je crois, mais j'ai pas
0: bien
1: le nom en français.
0: Bon. This is a melody. Je vais compter jusqu'à 3, Gilles. Hein.
1: Ouais.
0: 1, 2. This is a melody. Eh bien, ce n'est pas ça, Gilles.
1: D'accord, mais c'est pas grave.
0: Ah, bah non, c'est pas grave, mais c'est dommage.
1: C'est dommage, ouais.
0: Bon, restez dans les parages pour savoir au moins de quoi il s'agit. Peut-être par la bouche de Christian Affeline. Alors, Christian?
2: Je dirais Cambodia.
0: Cambodia. Ce serait qui chante ça, Christian? Cambodia.
2: Cambodia. Kim Wilde? Ah, c'est peut-être Kim Wilde. Non, peut-être. Oui, Kim Wilde.
0: En tout cas, Cambodia, c'est bien le titre que j'attendais. Oui, Christian!
2: Impeccable.
0: Oh là là là là! Et en plus, Annie l'avait, hein?
2: Oui.
0: Eh oui. Vous aviez le titre et l'interprète en plus, Kim Wilde, effectivement, Cambodia, tout début des années 80, il fallait s'en rappeler de ce morceau, bon, qu'on entend encore de temps en temps. Hein. Bon, je suis désolé, Gilles et Annie, notamment Annie, parce que vous aviez tout, hein, mais vous étiez troisième, c'est le jeu. Mais vous reviendrez, mais carrément, c'est le
3: plaisir de passer à l'antenne.
0: Voilà, vous revenez quand vous voulez, ouais, c'est le premier jour, donc vous aurez le temps. Christian, félicitations, et je vous laisse hors antenne pour voir un petit peu tous ces cadeaux. Et attendez.
1: Il faut que je...
2: Vous gagnez.
0: C'est gagné, bravo. Non, non, Christian, il reste une petite formalité quand même.
2: Hein. Ah ben oui.
0: Eh ben ouais, hein. Je suis désolé. Hein. On va écouter l'extrait d'une seconde. Une seconde, est-ce que ça va suffire à reconnaître ou le titre ou l'artiste ? Est-ce que vous êtes prêt, Christian ? C'est là où tout se joue. Hein.
2: Oui, allez-y.
0: On y va. Ah ! C'est quoi ça ? C'est quoi ça ?
2: On ne peut pas réécouter, mais
0: si.
2: Ça me dit
0: si, si, si, de... si, on peut réécouter. On peut réécouter l'extrait d'une seconde. Allons-y.
2: Ah, ça me dit quelque chose.
0: Alors, Christian, je vais être obligé de compter jusqu'à 3. 2. 1. Non, vous l'avez pas, Christian ?
2: Non, ça me dit quelque chose, mais...
0: Mais c'était ça ?
2: Ah, c'était... Ah oui.
0: C'était qui ?
2: C'était... Merde. On connaît que lui, hein.
0: Oh, ce jeu ! Oh, il rend fou ! Bon, Christian, on va mettre ça sur le compte de la chaleur. Eh oui, c'est téléphone. Qui est-ce qui vous a dit ça ?
2: C'est mon épouse qui m'a dit téléphone, c'est téléphone. Alors,
0: 20 minutes trop tard, mais c'est pas grave. Bon, allez, merci. Je suis désolé, Christian. Hein. Merci d'avoir participé.
2: Oh là là,
0: c'est rageant, ça. C'est rageant. Téléphone new-yorkais avec toi. Bon, à la prochaine, il faut revenir, Christian.
2: Oui, j'y manquerai pas.
0: Allez, au revoir.
4: Merci. 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
0: 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Valérie Lombardo.
10: Les chaleurs étouffantes qui frappent la France depuis près d'une semaine montent d'un cran aujourd'hui avec 49 départements et 35 millions de Français placés en vigilance rouge canicule. La Drôme et l'Ardèche restent en orange, mais ici comme ailleurs, le thermomètre continue de grimper, Clément Arnal.
11: Et oui, il fera encore plus chaud en journée dès aujourd'hui, nous dit Météo France. On attend 40 degrés un peu partout chez nous, notamment dans les Baronnies, autour de Nyons, mais aussi en Basse-Ardèche, dans les secteurs de Vallon-Pont d'Arc et de Gros-Pierre. Le pic de cet épisode caniculaire jusqu'ici, c'est aujourd'hui, mais aussi demain. Les températures sont comparables selon les prévisionnistes. Il fera notamment 40 degrés à Valence demain. Attention, les nuits vont devenir plus étouffantes à partir de ce soir. On ne descendra pas sous les 20 degrés tout au long de la vallée du Rhône. Plus marquant encore, une nuit à plus de 20 degrés, même dans les premières hauteurs, entre 500 et 800 mètres. Ce sera le cas notamment dans le Haut-Vivarais et sur les contreforts du Vercors.
10: Clément Arnal, la fin de l'épisode de canicule n'est pas attendue avant le week-end prochain. Face à la chaleur, 845 écoles et collèges sont fermés aujourd'hui en France dans les départements en vigilance rouge. Ils restent ouverts en Drôme Ardèche où les décisions d'aménagement sont prises au cas par cas. À Valence, par exemple, il est possible de récupérer ses enfants à l'école en fin de matinée, là, et ainsi que demain. Devant l'école Archimbaud de Valence, beaucoup de parents saluent la mesure. Certains auraient préféré que les choses soient faites autrement.
12: Je la récupère à midi, moins le quart. Moi, je trouve que c'est très bien, surtout pour les parents qui, aujourd'hui, comme moi, ne travaillent pas. Ils sont mieux à la maison.
6: surtout dans ces chaleurs.
12: Ça rassure, en cas de coup de chaud, bien sûr.
13: Je pense que c'est une bonne idée, c'est s'adapter au rythme des enfants. Maintenant, il faudrait que le système s'adapte, y compris les entreprises.
6: C'est intéressant, surtout si on ne travaille pas, de ne pas les laisser. Puis on peut s'amuser avec eux, profiter d'eux, tout simplement.
14: Je trouve ça quand même dommage, dans le sens où nous, à l'école, on y allait avant, même quand il faisait chaud, et moins de règles comme ça qui étaient imposées aux parents. C'est contraignant, mais voilà.
15: Ça a des contraintes fortes. Demain, d'ailleurs, on ne pourra pas venir les récupérer. Donc écoutez, aujourd'hui, on va faire ce qu'on peut, mais demain, ils seront là et ils subiront la chaleur comme tout le monde.
14: Si on parle là-dessus, ça veut dire qu'ils sont en vacances 15 jours avant. Quoi. Je préférerais qu'ils climatisent les salles de classe et qu'ils restent à l'école pour apprendre.
10: Des parents d'élèves à Valence. C'est la piste accidentelle qui est privilégiée après la double noyade survenue hier à Châtuzange-le-Goubet, près de Romans. Les deux victimes, un homme et une femme d'environ 70 ans, ont été découverts inanimés dans la piscine du gîte qu'ils louaient. Les pompiers et deux équipes du SMUR n'ont pas réussi à les réanimer. Un accident lié à la chaleur, selon les gendarmes en charge de l'enquête. L'identité des victimes a pu être établie. La femme venait de la région d'Isonaise, l'homme de la Meuse. 13 personnes sont décédées par noyade depuis samedi soir en France. Un accident sur la Nationale 7 cette nuit au niveau de Montélimar. Une voiture a fait une sortie de route peu avant 3 heures. À l'intérieur, deux hommes de 20 et 23 ans qui ont été transportés vers l'hôpital de Montélimar. La circulation a été interrompue, le temps d'organiser les secours. À Sarra, en Ardèche, la fête votive s'est arrêtée plus vite que prévu et pas à cause de la chaleur. La mairie a décidé d'annuler les animations d'hier après-midi et d'hier soir pour des raisons de sécurité. Une rixe a éclaté vers 2h du matin dans la nuit de samedi à dimanche, place Jean Moulin. Une vingtaine de personnes se sont battues. Deux personnes qui ne seraient pas de la commune, selon les premiers témoignages. 3 blessés ont été hospitalisés. Et puis la Coupe du Monde de football avec, bien sûr, le deuxième match pour l'équipe de France ce soir qui affronte l'Irak. C'est à partir de 23h à Philadelphie. S'ils l'emportent, les Bleus seront qualifiés pour les 16e de finale. Soirée spéciale sur Isidro Mardèche à partir de 22h30. On en revient à la météo, Patrice, avec peut-être la journée la plus chaude jamais enregistrée en France ce lundi. On va voir ce qu'il en est pour la Drôme et l'Ardèche.
16: Effectivement, Valérie, un coup de chaud exceptionnel qui englobe bien sûr la Drôme et l'Ardèche. Le soleil règne en maître malgré des risques d'orage cet après-midi, du Diwa au Baroni. Les maximales affichent 31 degrés en montagne, du Vercors au plateau de plus de 1000 mètres et s'envolent entre 35 et 39 en plaine avec le vent de sud qui souffle modérément, notamment sur Valence. Après une nuit où il fera 15 à 23 degrés, la journée de demain restera très chaude. Le soleil va se voiler dans l'après-midi, risquant de déclencher des orages sur les baronnies en particulier. Sinon, les maximales atteindront des sommets 40 à 41 degrés demain après-midi. Allez, on souffle un peu tout de même et on joue à midi 5.
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20: Bonjour la France qui a chaud. Bonjour la France de la canicule, hein. Vous l'avez bien compris, on boit, on se met au frais et on essaye d'aller mieux. Alors, je vous rappelle que, évidemment, la semaine dernière, c'est encore moi qui ai gagné.
21: Oui, alors, ça suffit. J'ai décidé, j'en ai marre.
20: Qu'est-ce que t'as décidé?
21: Bonjour, rien, de toute façon, c'est pour les chefs. Bonjour à tous, c'est ce que je vais gagner. Comme
20: je sais pas, j'en sais rien. Au moins en tout cas. Je sais pas, cette semaine, c'est très sympa ce qu'on vous fait gagner, vraiment. Ah. Oui, cette semaine, mes petits canards, on vous fait gagner 2 places VIP pour assister au concert de Katy Perry.
21: Ah oui, quand même. C'est bien ça.
20: Ce sera le dimanche 12 juillet au Zénith de Nancy. Donc vous aurez évidemment un accès prioritaire au site, un accueil personnalisé, un espace privatif pour vous retrouver avant et après le spectacle, un cocktail, des boissons. Et évidemment, vous aurez une nuit dans une suite pour 2 personnes avec 2 petits déjeuners au Cottage Nancy Brabois. Et c'est magnifique, hein, donc comment vous dire, c'est pas tout. Eh non. Tous
21: les...
20: Encore
21: des cadeaux ?
20: Ben bien sûr. Tous les participants à l'émission, c'est-à-dire les gagnants comme les perdants, cette semaine, on vous offre 2 places de ciné pour aller voir Les Parfaits Arnaques en famille. C'est un film en partenariat avec votre radio ici, avec Audrey Fleurot et Ramzy Bedia. Voilà. Maintenant, ça c'était pour tout le monde. Le premier prix, c'est Katy Perry. Le deuxième prix, c'est quoi, mon canard ?
21: Oui, parce que si on ne perd pas, effectivement, il y a toujours un autre cadeau.
20: Bien sûr.
21: Katy Perry ? Le Zénith de Nancy ?
20: Oui.
21: What else ? Pour qu'une soirée de l'ambassadeur soit absolument parfaite.
20: Ouais.
21: L'ambassadeur Joe Malongo sera là, dans les loges, aux côtés de Katy Perry et à vos côtés. 32 dosettes, 6 verres en verre, la machine Nespresso. Encore une fois, what's Malongo else ?
20: Bien sûr. Allez, on accueille tout de suite nos 2 candidats du jour, Jean-Pierre et Florence Jungle. Comment ça va, les amis ?
21: Bonjour.
1: Bonjour, tout va
3: bonjour,
1: bien ?
3: Bonjour.
20: Super. Alors, Jean-Pierre, tu joues avec ici Touraine.
1: Absolument.
20: Tu as 71 ans, tu habites à La Riche.
1: Oui.
20: Donc, t'es un Richard, t'es un Richos, t'es un Richois, t'es quoi ?
21: Ça m'intéresse, ça.
1: Un Richois.
20: Un Richois. Alors, est-ce qu'il fait chaud à La Riche ? Comment ça se passe, la température à La Riche ?
1: Il fait très, très, très chaud, mais on a les ventilateurs et des bouteilles d'eau.
20: Ah, c'est bien, mon petit Jean-Pierre. Alors, tu es en couple avec Dominique.
1: Absolument, bravo.
20: Bravo, t'as vu, je sais plein de trucs sur toi. Tu as un fils qui s'appelle Jérôme.
1: Oui.
20: C'est magnifique. Et t'as des petits-enfants ?
1: Oui, j'ai des petits-enfants.
20: Ah, t'as combien de petits-enfants, s'il te plaît ?
1: Alors, j'en ai 4.
20: Oup, oup, oup. Alors, eh ben dis donc. Et tu les as souvent ? Tu les gardes souvent ?
1: Mais écoutez, encore hier, on en a eu un, parce que hier, on en a eu un. Ouais. Enfin, on en a eu une, pardon, excusez-moi, une.
20: Et non, tu connais les noms de tes petits-enfants ? Comment ça se passe ?
1: Ah oui, oui, je les connais.
20: Ah, oui.
1: Je connais le nom des 4. Il y a Azalis, il y a Louise, il y a Aurore et Victor.
20: Ah, voilà, voilà. Bon, ok, d'accord. Alors, tu es retraité, mais tu étais éducateur technique, tu travailles avec des jeunes pour les métiers du bâtiment. Qu'est-ce que ça veut
1: absolument,
20: dire
1: absolument, c'est bien ça.
20: Tu les formais.
1: Le métier du bâtiment, c'est... Pardon, parce que je formais des jeunes, j'étais dans un établissement spécialisé,
20: ouais,
1: où je formais des jeunes, en fin de compte, en plomberie, en électricité, en peinture.
20: Ah
1: et
20: oui.
1: Donc, voilà.
20: Tu es une bête de bricoleur, quoi.
1: Non, je ne suis peut-être pas une bête, mais je me débrouille, on va dire okay. Ça comme ça.
20: Bon, alors, est-ce que tu vas te débrouiller en points ? Est-ce que tu vas me marquer le premier point ? On va le savoir tout de suite avec la première question, vrai ou faux, et cette petite chanson.
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20: alors,
22: l'affaire,
20: c'est pas l'affaire. Alors, je te pose une question très simple. Les Ferrari sont rouges, majoritairement bien sûr, hein, parce que c'était la couleur préférée d'Enzo Ferrari. Est-ce que les Ferrari sont rouges parce que c'était la couleur préférée d'Enzo Ferrari ? Vrai ou faux, top chrono, 5 secondes.
1: Je dirais oui.
20: Pas du tout. Ça n'a rien à voir avec les goûts d'Enzo Ferrari, parce que dans les compétitions automobiles, au début du XXe siècle, chaque pays avait sa couleur officielle, et le rouge, c'était pour l'Italie. Voilà, donc pas de points, mais maintenant t'as appris un truc génial.
21: Florence est avec nous aujourd'hui, le lundi, avec ici Pays de Savoie, qui habite à Chapéry. C'est en Haute-Savoie. Bonjour Florence, comment ça va ?
23: Bonjour, ça va bien, merci, vous ?
21: Bah ça va, chaudement, j'imagine. Comment ça se passe du côté de chez toi ?
23: Ah, il fait très chaud aussi, hein. Les bouteilles d'eau, brumisateur, ventilateur, on met la totale. Hein.
21: Bien sûr. Et t'es à la maison, là ? T'es où ? Comment t'es où, là ?
23: Ah, là, je suis en voiture, en fait, parce que je reviens d'un mariage. On est parti un peu plus tôt que prévu.
21: Ok, ok.
23: Donc, mais on est sur la route du Tarn.
21: Bon, bah, sois prudente quand tu dis on, ça veut dire que t'es avec, j'imagine, Jean-Sébastien, ton chéri ?
23: Tout à fait, c'est ça, c'est lui qui conduit.
21: Exactement, c'est avec lui que tu as eu 3 enfants ?
23: Non. C'est pas avec lui. Okay. C'est 4 ans qu'on est ensemble.
21: Ok. Parce qu'effectivement, t'as 3 enfants. Il y a Dylan, il y a Charline et il y a Isana. Et là, vous êtes ensemble. Donc, depuis 4 ans, on reparlera d'ailleurs de cette rencontre avec Jean-Sébastien. Qu'est-ce que tu fais, Florence, dans la vie ? Je t'ai pas demandé.
23: Moi, je suis aide à la personne. Je m'occupe des personnes âgées et puis garde à domicile des enfants aussi.
21: Ok. Donc, encore plus important, surtout en cette période de canicule, hein, pour les personnes âgées. Merci. Avant, rien à voir, tu voulais être dans la police, dis donc.
23: Oui. Enfin, j'étais dans la police quelques années.
21: Voilà, c'est même pas que tu voulais, c'est que t'as été dans la police nationale.
23: Non, j'ai été, ouais.
21: Tu faisais quoi ?
23: J'étais
21: Qu'est-ce que tu faisais dans la police?
23: J'étais gardienne de la paix, en fait.
21: Gardienne de la paix. Et petite, tu voulais être puéricultrice. Donc voilà, entre rêve et réalité. Mais aujourd'hui, bah, finalement, t'es pas loin. T'es dans un métier d'aidant à la personne, puisqu'on l'a dit, tu aides à domicile. Sois la bienvenue, Florence. Voilà. On va tenter de jouer, de t'offrir un premier point. Tu connais Katy Perry? T'as envie d'aller voir Katy en concert?
23: Ah oui, ça serait super, ça nous ferait un super week-end en amoureux, alors on va croiser les doigts.
21: Allez, du côté de Nancy au Zénith, on va évidemment tout faire pour que tu gagnes. Voici une question, elle vaut un point. À l'occasion des épreuves du baccalauréat, en ce moment, hein, voilà, même s'il y a des décalages, les centres d'examen ont reçu des détecteurs, dont contre la triche. Les centres contre la triche. Est-ce que selon toi c'est vrai ou faux? Top chrono, 5 secondes.
23: Moi, je dirais que c'est vrai.
21: Il y aurait des détecteurs d'ondes contre la triche. Eh ben, t'as raison, oui. C'est vrai, ça me paraît fou. Mais pour lutter contre la triche, il y a effectivement des centres d'examen qui sont équipés de détecteurs. Alors, ils sont capables de repérer les téléphones portables, les appareils de communication. C'est une manière comme une autre de déjouer tout ce qui est technologique et qui pourrait effectivement aider les étudiants. Ils sont forts, hein.
20: Ils sont forts, ouais.
21: Ouais, ils sont forts.
20: Allez, ça fait un point pour Florence, pas de point pour Jean-Pierre. Et là, tout de suite, là, j'ai vraiment 10 ans quand c'est sorti. Je me rappelle, je la chantais tout le temps. Alain Souffchon, j'ai 10 ans.
21: Oui.
20: Je sais que c'est pas vrai, mais j'ai 10 ans. Et voilà, 1974, j'ai 10 ans.

0: Ta gueule.
1: Bah, c'est ce que je me dis tous les jours, de toute façon.
0: Ta gueule à la récré.
1: J'avais gagné. Ta gueule à la récré.
0: Allez,
1: Alain Souchon.
0: Bah oui, jingle.
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1: Il est midi 16.
0: Nous sommes au taquet avec Jean-Pierre et Florence. Alors Jean-Pierre qui habite à La Riche. Jean-Pierre, on l'a vu, hein, il était éducateur pour les jeunes, pour les métiers du bâtiment. Donc du coup, il bricole beaucoup. Tu fais tout. Allez, l'électricité, le carrelage, la menuiserie, tu fais tout chez toi.
3: J'en fais plus beaucoup maintenant, je suis plus aussi jeune, on va dire ça comme ça. Mais il bricole encore un peu.
0: Ah, quand même. Et dis donc, t'as construit quand même le studio de ton fils.
3: Ah oui, c'est vrai. Et j'ai fait ma maison.
0: Oh là là, bah dis donc, quand même, c'est pas mal.
3: Oui, c'est pas mal.
0: Sois pas modeste, s'il te plaît, c'est très bien.
3: D'accord.
0: Alors, t'as l'air hyper sympa comme ça, mais il paraît qu'on est hyper maniaque.
3: C'est une réalité.
0: Alors Jean-Pierre, il paraît qu'on n'aime pas quand tout traîne, hein. On range tout, tout doit être rangé. On n'a pas le droit de manger dans la bagnole. La bagnole, elle doit être propre. Comment ça se passe au quotidien?
3: Ben, ça se passe, maintenant, ça se passe mieux qu'avant.
0: C'est-à-dire?
3: Au début, c'était compliqué. Bon, maintenant, ça va un petit peu mieux. Pas beaucoup mieux, même.
0: C'est-à-dire? Tu fais des efforts, ça veut dire?
3: Ah ben, je fais des efforts, et puis il y a surtout ma conjointe qui en fait beaucoup.
0: Ah ouais, mais elle doit en avoir marre d'avoir un mec aussi maniaque, non? Elle te le doit te le dire.
3: Faut que je lui demande.
1: On connaît la réponse.
0: On connaît la réponse, t'inquiète.
1: On la connaît bien.
0: Mais pourquoi... Pourquoi t'es si maniaque? C'est quoi le problème?
1: C'est un homme. Voilà.
3: J'ai toujours été, quelque part, même quand j'étais gamin, pour dire un petit peu... J'avais une mobilette, en fin de compte, que j'ai gardée, je ne sais plus, 3-4 ans. Mais au bout de 4 ans, elle était encore neuve. Je l'ai revendue, c'est bien sûr d'occasion. À part les kilomètres au compteur, mais au niveau de l'état, c'est pas une blague. Hein. Il n'y avait pas une griffe.
0: Ouais, mais tu ranges tout.
1: Ça vient de l'adolescence.
0: Ça vient de la
1: mobilette. Ça vient de là. Voilà.
0: Et voilà.
3: Là, peut-être auparavant, parce qu'avant la mobilette, il y avait le vélo. C'était déjà pareil avec le vélo. Mais bon.
0: Bah, t'es soigneux. Qu'est-ce que tu veux que je te dise? Voilà, c'est pour ça que t'habites à La Riche. Alors. T'es riche. Tu es riche de toutes ces choses que tu conserves. Mon chaton, t'as pas de point. Et Florence, elle a déjà un point. Alors, tu vas me marquer ce deuxième point.
3: Enfin,
0: ce premier point, tiens, je mets une petite chanson. Alors, on va parler d'oiseaux. Écoute bien cette question. Un albatros, tu vois ce que c'est qu'un albatros?
3: Je vois ce que c'est un albatros.
0: Alors, il paraît qu'un albatros, ça peut voler des mois, voire des années sans toucher terre. Est-ce que c'est vrai ou faux? Top chrono 5 secondes. Est-ce que les Alors?
3: Oui, je dirais oui.
0: Eh ben, t'as bien raison. Parce qu'ils peuvent totalement rester des mois en vol grâce au vent marin, au vol plané. Il y a certains jeunes albatros qui passent vraiment des mois, voire des années sans revenir à terre. Bon, ils se posent parfois sur l'eau et puis ils chopent un poisson, mais c'est vrai. Premier point pour Jean-Pierre.
1: C'est Bernard et Bianca qui volaient sur un albatros, je me souviens.
0: Absolument.
1: Ouais, c'est ça, hein, c'est je me souviens bien. Florence, avec ici Pays de Savoie, qui a déjà un point. Ah, Florence, en Haute-Savoie, qui est en voiture, qui revient d'un mariage un petit peu plus tôt. Pourquoi? C'était pas bien le mariage? Ou c'était prévu comme ça?
4: Non, ah bon. C'était bien en fait, mais c'est parce que j'ai un rendez-vous chez le dentiste ce soir et voilà. Il a été avancé le rendez-vous.
1: On est au cœur de vos vies.
0: Un rendez-vous chez le dentiste.
1: C'est sympa, ça, le dentiste.
0: J'ai tellement d'empathie pour toi.
1: C'est une petite vérification ou on est sur. Il y aura un peu de bricolage?
4: Non, c'est juste retirer un fil. Hein.
1: Ah bon, ça va, un petit fil. Bon, ça va aller. Alors, quelques éléments de ta vie. Tu bricoles pas trop. Bon, tu sais quand même monter un petit meuble, mais t'es pas plus manuel que ça, hein, Florence.
4: Pas particulièrement
1: ce que tu aimes faire. En revanche, tu adores cuisiner. Mais tu adores cuisiner quand tu es dans un état particulier. Lequel?
4: Quand je suis énervée. C'est
1: ta méthode à toi pour te détendre, quoi. T'es vénère, tu vas cuisiner.
4: Voilà, c'est ça, il faut que je me défoule.
1: Alors tu fais quoi comme plat bien énervé?
4: Quand je suis énervée, je peux faire des ratas, je peux faire un ragoût, un bœuf carotte. Tout ce qui passe dans le frigo, en fait, il faut que je prépare.
1: Ah oui, c'est pas mal, ça, du pain perdu, des plats du Nord.
4: Ouais,
1: pourquoi tu fais de la carbonade flamande et des plats du Nord alors que t'es en Haute-Savoie?
4: En fait, à la base, j'étais de Lille.
1: Ah, voilà. Ah, ok, je comprends. Tiramisu, pudding, cookie, pain perdu, salade de fruits. Joli, joli, tout ça, c'est les bonnes choses que tu sais faire. Florence, sauras-tu marquer un point de plus? On va le savoir tout de suite en écoutant l'idole de ma jeunesse. Dorothée, avec ses petites chaussettes rouges et jaunes à petits points. On va parler de chaussettes. Écoute bien cette question, Florence, pour un point. Albert Einstein portait toujours des chaussettes dépareillées. Est-ce que c'est vrai ou faux? Selon toi, 5 secondes, top chrono. Albert Einstein portait toujours des chaussettes dépareillées.
4: Ouais, moi, je dirais vrai.
1: C'est faux. Albert Einstein ne portait pratiquement, en fait, jamais de chaussettes parce qu'il trouvait tout simplement ça inutile et ça datait de l'enfance. Donc, pas du tout, Florence.
0: Ah oui, non, il portait pas de chaussettes. Ça le rendait fou. Ah oui. Alors, Jean-Pierre 1, Florence 1, tout égalité parfaite. Et là, tout de suite, eh ben, vous écoutez ici et vous vous dites, mon Dieu, mais qu'est-ce qu'on va écouter?
1: Mais oui.
0: Que va-t-elle nous faire écouter? Eh ben, c'était la fête de la musique hier. J'espère que vous avez bien fêté la musique. Amir, la fête, vous écoutez ici, on vous kiffe. À tout de suite.

0: 2020, Amir, la fête, peut-être ce soir avec la victoire de la France face à l'Irak en Coupe du Monde. On a hâte.
1: Jingle, Fred.
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0: 23h le match.
1: Oui, bah c'est super, 23h, je serai déjà au fond de mon lit avec mon ventilo dans la tronche. Alors, nous sommes avec Jean-Pierre qui joue avec ici Touraine et Florence qui joue avec ici Savoie. Et oui, parce que c'est...
0: C'est quoi ?
1: C'est la France.
0: Oui.
1: La Touraine.
0: Oui.
1: La Savoie.
0: Bien sûr.
1: Et tout le monde a chaud. Voilà, alors Jean-Pierre, il paraît comme ça qu'on a rencontré Dominique grâce à un site de rencontre.
3: Oui.
1: Que le premier rendez-vous, c'était à Paris, parce que vous avez dit...
3: Oui, également.
1: Voilà. Ouais. Que vous avez été voir au cinéma, vous avez décidé, pour le premier encart, de faire un petit cinoche.
3: C'est vrai, c'est ça.
1: Et qu'est-ce qui s'est passé ? On est des petits ados, on s'est roulé des pelles pendant tout le film.
3: Pas tout le film, quand même pas. Mais trois quarts, oui, on va dire ça comme ça. Oui,
1: oui voilà, c'était quoi le film ?
3: En fait, je m'en souviens même plus. On a fait connaissance.
1: Oui, voilà, soupe de langue dans le cinéma. Tu te rappelles même pas ce que c'était le film, quoi.
3: Plus vraiment, non.
1: Oui. Oui.
3: Ah, voilà. Non, je crois qu'il parlait des fourmis, il me semble.
1: Ah, un truc sur les fourmis. Bon, écoute, c'est super. C'était il y a combien de temps ?
3: Pardon ?
1: C'était il y a combien de temps ? Ça fait combien de temps que vous êtes ensemble ?
3: Ça fait 15 ans.
1: Oh là là, 15 ans, l'âge bah.
0: L'âge de raison.
1: De raison à 15 ans.
0: Oui. Oh, c'est bien déjà.
1: 15 ans, t'es un ado. Hein. Si t'es raisonné à 15 ans, consulte. Hein. Voilà. Alors, mon chat, c'est le moment du quiz musical.
0: Ah oui.
1: Ok. Il y a deux titres qui sont enchaînés. Il y a deux artistes complètement différents qui s'enchaînent. Et il y a un international et un français. Bah écoute, c'est parti. Écoute bien.

0: Valérie, c'est qui les deux artistes, mon chat? 10 secondes.
1: Alors, je dirais Alan Stevens.
0: Ouais.
1: Et les Doors.
0: Et mon JP, il est là, mon JP, oui. Bien sûr que c'est ça. Primartolode, Alan Stevens. La vallée, non. La la la la. Et The Doors. Eh oui, avec le Jim Morrison.
2: Bien sûr.
0: Oh là là, qu'est-ce qu'il est fort, mon JP.

0: Il est fort.
1: À 3, voilà.
0: Allez, Florence. Ah, Florence. Alors, on est en train de dire qu'on a perdu Florence. Alors, me voilà bien. Je vais vous rappeler que Florence a un point, qu'elle a la possibilité peut-être, voilà, d'égaliser. Et on est en train de la
1: rappeler. Alors, bah, justement, ça tombe bien. Je vais en profiter parce que on aimerait que vous appeliez le 0810 055 056 si vous avez envie de jouer avec nous, participer à Au Taquet, gagner des cadeaux absolument incroyables.
0: Incroyable.
1: Surtout rire aux vannes. Éric Bastien. Voilà, donc 0810 055 056, vous vous inscrivez, on vous appelle, vous gagnez des cadeaux. J'en profite pour dire qu'aujourd'hui, on a Jacques, qui est notre stagiaire en seconde.
2: Bonjour.
1: Comment ça va, Jacques ?
2: Ça va très bien.
1: Bon, super.
0: J'ai récupéré Florence. Hein,
1: c'est bon, on peut laisser dire Jacques bonjour ou pas ?
0: Bonjour, Jacques. Il a dit bonjour, Jacques.
2: Bonjour.
0: Bonjour. Elle est sourde, on lui prend un rendez-vous chez l'ORL.
1: Oh là là.
0: Florence, tu as dit bonjour à Jacques ?
3: Oui, je suis désolée, ça a coupé d'un seul coup.
0: Et voilà. Florence, je te présente Jacques.
3: Enchanté, Jacques.
2: Bonjour, Florence.
0: Ben voilà, tout le monde se connaît. C'est beau, Taquet. C'est un peu le tour des manèges de 2026. Pourquoi pas, non, mais après tout. Qu'est-ce qu'il y a ?
1: J'en sais rien, pose ta question.
0: C'est gênant. Elle adore les lotos de village, notre Florence. Et d'ailleurs, elle gagne souvent. Et ça me rassure un peu, parce que t'as visiblement un peu de chance. Qu'est-ce que t'as gagné, déjà ?
3: Pardon, j'ai pas compris.
0: D'accord, ça va être pratique cette affaire. Je te demandais ce que t'avais gagné, mais je vois que t'as gagné des voyages, un paddle, que t'as gagné une tondeuse. Enfin voilà, tu n'arrêtes pas de gagner des beaux cadeaux. On va tenter de t'offrir nous des places pour le concert.
1: Des concerts.
0: De Katy Perry.
1: Allez.
0: Avec ton quiz musical, allons-y. Deux artistes mixés. À toi de reconnaître de qui il s'agit. Un point par bonne réponse. On y va.
4: Il faisait un temps superbe, je me suis assis sur l'herbe, Félicie aussi. Je pensais les arbres bourgeonnent et les gueules de loups boutonnent, Félicie aussi.
0: Allez,
1: et je prends un homard, il avait du poil aux pattes, Félicie
0: aussi. Qui chante ?
3: Alors, c'est Fernandel ?
0: Oui.
3: Fernandel ?
0: Oui.
3: Et le renard est là de la...
0: Tu l'as bien, hein. J'entends le loup, on a la belette. La jument de Michel. Qui ça ? De quoi ?
3: Mano ?
0: Ah non, c'est pas Mano. Non. Mano l'a repris, mais c'est Triana. Je vous ai fait un espèce de.
1: C'est pas Mano qui l'a repris, c'est Nolwenn. La jument de Michel.
0: Et qu'est-ce qu'ils ont repris, Mano ? Ils ont repris.
1: Dans la vallée, le truc d'avant.
0: Ah oui, c'est Trimart, le loup.
1: Ah là, attends, il y a Fred qui vient de m'insulter. Il vient de me dire ferme bien ta bouche physiquement parce que Mano l'a repris. Voilà. Allez, ça fait 3 pour Jean-Pierre. Allez, ça fait 3 Jean-Pierre. 2 Florence.
0: J'avais raison.
1: Et là, tout de suite, c'est la réclame, mais pas que. C'est l'actualité dans vos régions grâce aux 44 locales de votre radio ici.
0: C'est le meilleur.
1: À tout de suite.
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11: Envie de musique et de sortie pour les prochains jours. Voici deux excellentes idées à partager dans notre région pour la fin de semaine. On commence en Ardèche ce vendredi à Saint-Sauveur de Montagu. La maison Montagu vous convie au sein de son espace culturel, 27 Grande Rue, pour une soirée musicale inédite. Vous pourrez y découvrir Christine Hoth, une véritable virtuose des ondes Martenot, un instrument électronique rare et fascinant. Deux sessions de concert au choix vous sont proposées à 19h30 ou à 20h45. Le tout accompagné d'un cocktail de 19h à 21h45. Et puis à Guire-en-Grange, ce dimanche 28 juin à 17h, l'église Sainte-Eulalie accueille l'ensemble vocal Au fil des voix de Roman. Pour ce concert choral partagé, ils invitent le duo valentinois et les Veg. Au programme, un magnifique voyage musical qui va réunir chants sacrés, classiques et mélodies du monde au son du piano et de l'accordéon. L'entrée est libre avec participation volontaire.
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1: Je vous rappelle que nous sommes lundi, qu'on démarre une nouvelle semaine, qu'Éric Bastien va tenter de, ouais. de qualifier au moins un candidat.
0: Je vais y arriver.
1: Ouais, bien sûr. Le premier prix, c'est deux places VIP pour assister au concert de Katy Perry le dimanche 12 juillet au Zénith de Nancy, avec un accès prioritaire, évidemment des places premium, un parking réservé, 100 euros de carburant pour y aller, une nuit dans une suite pour deux personnes. Le deuxième prix, c'est la machine à café Malongo, 32 dosettes, 6 verres en verre. Et pour tout le monde cette semaine, les perdants comme les gagnants, on offre deux places de ciné pour aller voir le film Les Parfaits Arnaques en famille avec Audrey Fleurot et Ramzy Bedia. Voilà.
0: Quoi ? Et la caféine, la machine Malongo.
1: Je l'ai dit juste avant.
0: Ah, vous l'avez dit aussi. Voilà,
1: en fait, t'es tellement pressé.
0: La chaleur, la canicule. Vous savez.
1: Voilà.
0: Allez, hop, allez, on est pressé. Jingle.
1: Non, non,
0: allez.
1: Il est tellement pressé de me mettre Mano. Il en a rien à foutre de ce que je peux dire. Il écoute pas. De toute façon, il est vieux et sourd. Voilà. Allez, vas-y, fais-toi plaisir.
0: Rien dit.
1: Mettez-moi Mano. Vas-y.
0: Voilà. Alors, il y a eu Trian, il y a eu Mano. J'avais raison. Voilà.
1: Mais il y a Nolwenn.
0: Mais on s'en fout, on n'a pas parlé d'elle.
1: Oh, et ça va. Voilà. Bon, allez, c'est bon. Je savais pas qu'ils avaient chanté ça, Mano. Je suis désolée. Voilà. Allez, pour une fois qu'il m'a claqué mon bec, il est content. Allez, Jean-Pierre, t'as 3. Florence, t'as 2. Jean-Pierre, on l'a dit, hein, c'est un gros bricoleur, etc. En revanche, il est nul en cuisine. Du coup, il a mélangé ces deux trucs. Il est nul en cuisine, mais bon en bricolage. Donc, une fois, il a mis le feu à la cuisine. Parce que... Bah, il a mis la friteuse sur le gaz pour faire des frites. Et puis, qu'est-ce qui s'est passé ?
12: Eh ben, il s'est passé que je l'oubliais.
1: Et du coup ?
12: Et du coup, ça, la friteuse s'est enflammée. Et du coup, ça a mis le feu à la cuisine.
1: Voilà. Et du coup ?
12: Bah, eh ben, du coup, il a pu le refaire.
1: Eh ben, voilà ! Donc, t'es nul en cuisine, tu fais des frites, ça brûle la cuisine, tu refais la cuisine, tout le monde est content. Et du coup, comme ça, ta femme voit que t'es nul en cuisine et tu continues à ne rien faire, c'est ça ?
12: Exactement.
1: Ah là là là là là, je sais, j'ai bien compris ton petit truc, j'ai bien compris ton petit truc. Alors, je vais maintenant essayer de te faire gagner 3 points de plus. C'est simple, c'est la question à choix multiple. Je te pose une question, je te fais des propositions de réponse. Et t'auras 10 secondes pour me donner ton choix. Tiens, je te mets une petite chanson.
13: Coulommiers, Époisse, Bleu d'Auvergne, Beaufort, Livaro, Reblochon.
1: Oui, c'est une chanson sur le fromage.
0: Bien sûr.
1: Voilà, alors écoute bien. Quel chef d'État français a déclaré « Comment voulez-vous gouverner un pays où il existe 246 variétés de fromage ?» Qui a dit « Comment voulez-vous gouverner un pays où il existe 246 variétés de fromage ?» Pompidou, Chirac, De Gaulle, Éric Bastien. Top chrono, 10 secondes. Comment voulez-vous gouverner un pays où il existe 246 variétés de fromage ? Pompidou, Chirac, De Gaulle, Bastien.
12: Je dirais De Gaulle à tout hasard.
1: Bah, t'as bien raison, bien sûr que c'est De Gaulle. C'est totalement De Gaulle. Puisque déjà, le mec avait beaucoup d'humour. Et effectivement, c'est totalement lui, t'as 6.
0: Bien, alors, Florence. Tout à l'heure, Florence, on n'a pas eu, la jument de Michaud, hein, Trian, mais...
1: Michaud,
0: oui, voilà, Michaud. On a bien retenu que Mano l'avait fait, ça, c'est l'information la plus importante.
1: Oh là là là là.
0: Florence qui adore faire des lotos, ça je vous l'ai dit, Florence qui est bénévole l'hiver auprès du Secours Populaire, c'est quand même bien, voilà, c'est bien de le signaler. Florence qui est râleuse, fait partie des petits défauts que tu as, alors ça se caractérise assez fortement ou c'est plutôt râleuse soft ?
14: Râleuse soft, on va dire.
0: Soft, voilà, petite râleuse, tranquille. Si tu pouvais déjeuner, là, à 13h dans quelques minutes, avec un homme, de qui s'agirait-il ? Et alors, d'autant que, a priori, si j'ai bien compris, ce serait même l'homme de tes rêves. C'est l'homme...
14: Des garous,
0: voilà. Qu'on n'est pas juste sur un déjeuner, c'est... Physiquement, c'est lui, quoi.
14: Ah, tout à fait.
0: Mais ce que je veux dire, c'est que Jean-Sébastien ressemble à quoi, du coup, par rapport à Garou ?
14: Il a que les yeux clairs comme lui, c'est tout, mais il a des grandes oreilles aussi comme Garou.
1: Bah écoute, c'est déjà un début,
0: effectivement. Tu l'as vu 2 fois en concert, alors, j'imagine que tu en as gardé un beau souvenir, voilà.
14: Ah ouais, franchement, c'était très émouvant, j'ai adoré, il était très beau sur scène, donc...
0: Oui, l'homme de tes rêves. Alors, l'homme de ta vie, et parlons avec romantisme de cette belle rencontre, c'est quand même Jean-Sébastien. Vous êtes rencontrés il y a plusieurs années, grâce à ton meilleur ami, c'est ça ?
14: Oui,
15: fait ça grâce à mon meilleur ami qui nous a fait faire connaissance, en fait. Il avait déjà présenté il y a des années en arrière, mais il était en couple.
0: Ah voilà, il était pris, quoi. Du coup, t'as attendu, t'as patienté.
15: Voilà, j'ai attendu. Puis un jour, mon meilleur ami m'a dit, mais tu sais, Jean-Sébastien, ça fait 2 ans qu'il est célibataire. J'ai dit, ah bon, et c'est maintenant que tu me le dis?
0: Ah ouais, donc tu l'avais
15: donc,
0: pas oublié.
15: Pour qu'il invite à son anniversaire, et puis... On a fait connaissance, et puis voilà, depuis on s'est plus quitté.
0: Oui, donc pendant des années, t'as continué de penser à lui, t'es pas passé à autre chose, tu l'avais bien en tête, quoi.
15: C'est
0: voilà.
15: Ça.
0: Tu voulais aller au bout avec ce garçon. 4 ans que vous vivez ensemble. Bon, une belle histoire. Il t'a demandé, je sais pas, un mariage ou non, vous restez comme ça, cool?
15: Non, pas encore. Il aimerait bien qu'on vive ensemble parce que lui, il est sur Lyon, mais pas encore de mariage.
0: Ah,
15: le jour peut-être qu'on habitera ensemble.
0: Ok. C'est facile quand on est un peu à distance comme ça, c'est plus sympa finalement. Tu trouves comment cette vie à distance?
15: Il y a les avantages et les inconvénients. En fait, peut-être qu'on se dispute moins.
0: Ah, d'accord.
15: Peut-être. Et après, on passe vraiment tout le temps des bons moments, quoi. Je veux dire, c'est vrai que c'est appréciable.
0: Bah oui.
15: Et après, c'est aussi quand on se sépare et après, on est content de se retrouver.
0: C'est tout mignon, ça. Allez, on va tenter, Florence, de marquer 3 points. Alors, c'est une question avec plusieurs propositions. Écoute bien, petit indice. Générique Top Gear. Parle de
1: top
0: voiture.
1: Quoi, Top Gear.
0: Top Gear.
1: Voilà.
0: Top
1: merci.
0: Gear. Ah, et qu'est-ce que ça veut dire d'ailleurs, Top Gear?
1: Tu sais quoi?
0: C'est top à quoi, Gear? C'est quoi, Gear?
1: Top à la vachette.
0: Ouais, top à
1: allez,
0: la vachette.
1: Pose ta question, va.
0: Gear, on dit que c'est une vitesse. Ah, d'accord, ok. Heureusement, j'apprends plein de trucs, moi.
1: Bah,
0: tu le savais, toi, Jacques? Jacques, tu savais que Gear, c'était une vitesse?
16: Non.
0: Ouais, voilà, merci.
1: D'accord, ok.
0: Merci
1: donc, même les bien. Jeunes ne savent plus parler anglais.
0: C'est terrible. Quel pays correspond à la lettre A sur une plaque d'immatriculation? Quel pays correspond à la lettre A sur une plaque de voiture? Est-ce que c'est l'Autriche? Est-ce que c'est l'Albanie, l'Algérie ou bien évidemment notre Dami d'Hollande, même si ça commence pas par un A? Top chrono, l'Autriche, l'Albanie, l'Algérie, le Dami d'Hollande.
15: Au hasard, l'Albanie.
0: L'Albanie, la lettre A, ce serait la plaque d'immatriculation de l'Albanie. C'est l'Autriche. Bien qu'en allemand, le mot Autriche se traduit par, oulala, Österreich. Les plaques autrichiennes comportent la lettre A qui signifie en anglais Austria. Voilà, au lieu de la lettre O, afin d'éviter toute confusion avec le chiffre 0. Désolé.
1: Bien, allez, ça veut dire que ça fait 6 pour Jean-Pierre, 2
0: oui, oui.
1: pour Florence.
0: Il s'emballe, Jean-Pierre.
1: Oui, bah, il est bon, c'est tout. Mmh. Voilà, et maintenant, ah là là, nous allons partir sur les routes avec Francis Cabrel. Ma place dans le trafic. Vous écoutez ici, on vous aime. À tout de suite, mes petits canards.

0: Écoute, je ne connaissais pas cette chanson de Francis Cabrel, Ma place dans le trafic, 1981. J'étais pas né.
1: Oh là là, allez, jingle.
0: Mais c'est vrai.
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0: un tout petit peu.
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0: Un tout petit peu, mais quoi.
1: Et t'oublies l'âge que t'as, en fait.
0: Essaye de l'oublier.
1: Ouais, voilà. Alors, nous sommes avec Jean-Pierre et Florence. Jean-Pierre est en tête avec 6 points. Florence a 2 points. Jean-Pierre joue avec Ici Touraine. Il habite à La Riche. Il est retraité. Il bricole beaucoup. Il va au cinéma rouler des pelles à sa chérie. Alors, comme ça, si on était un animal, on aimerait être comme dans la chanson ? T'aimerais bien être un oiseau?
3: Ah bah oui, complètement.
1: Mais quoi, quoi?
3: Voir un peu ce qui se passe en dessous, je trouve ça génial.
1: Mais quoi comme oiseau? Attends. Quoi comme oiseau?
3: Ah bah un oiseau assez gros, je sais pas, un oiseau qui... Bah tout à l'heure, on a parlé de...
0: L'albatros.
3: L'albatros. Je trouve qu'un albatros, c'est un bel oiseau. J'aime bien cet oiseau.
1: C'est pas mal, ouais. Et t'aimerais bien, tu voyagerais en l'air, comme ça, tu regarderais les pays d'en haut?
3: Oui, aussi, puis le fait de savoir que l'albatros, il peut rester comme ça des jours et des semaines et des mois en vol, je trouve ça génial.
1: Ah bah oui, ça c'est génial, c'est sûr. Mais bon, c'est pas pratique, hein, quand même. Au bout d'un moment, il doit se fatiguer, ce pauvre oiseau, quand même.
3: Non, mais on s'arrête quand on veut, hein, dans ces cas-là.
1: Bah oui. Mais toi, t'adores voyager, d'ailleurs, hein, parce que t'as beaucoup voyagé. Italie, Espagne, Portugal, Suède, Turquie, Vietnam, Cambodge. Dis donc, t'as beaucoup voyagé.
3: J'ai un petit peu voyagé, oui. Il en reste encore, hein. J'ai pas tout fait.
1: Alors, c'est quoi ton prochain voyage que t'aimerais faire?
3: Ben, à l'Amérique du Sud.
1: Ah, bien. T'aimerais bien aller où, par exemple? Chili, Argentine?
3: Le Pérou.
1: Ah oui, le Pérou.
0: C'est beau, le Pérou.
1: Et alors, Dominique, elle a envie aussi d'aller au Pérou?
3: Ah oui, tous les deux.
1: Ah, tous les deux. Bon, alors, c'est bien, les amis. Vous êtes formidables, dites donc. Alors, tu aussi... Attends, il aime les activités à sensation, il fait du parapente, il veut y tourner, tu fais même de la plongée. Mais alors, excuse-moi, tu fais de la plongée, mais tu sais pas nager.
3: Comment non, c'est une erreur, je fais pas de plongée, hein, du tout.
1: Ah, tu fais pas de plongée?
3: Mais, ah, parce non.
1: Ah bah, bravo. Ah,
3: par contre,
1: bah, écoutez,
3: j'aurais
0: une bonne fiche encore.
3: Bien aimé en faire. J'aurais bien aimé en faire.
1: Ah, mais comme tu ne sais pas nager, tu ne peux pas faire de la plongée. Très bien. Eh ben, tu vas aller apprendre à nager avec Dominique, comme ça tu feras de la plongée. Voilà, hop.
3: D'accord.
1: Eh oui, oui.
0: Il est d'accord à tout, lui.
1: Mais oui, il est de bonne humeur, il est super. Alors, tiens, on va passer maintenant au fait que tu vas marquer 5 points de plus. On va absolument jouer ensemble, tu vas gagner, et je te mets Edith Piaf.
4: Il portait des culottes, des bottes de moto, un blouson de cuir noir avec un aigle sur le dos.
1: Ça alors, comment on appelle un blouson en cuir zippé en biais?
5: Oui, bonjour, vous êtes bien sur la messagerie de Florence, désolé.
1: Ouais, alors, souvent associé à une image rebelle, comment appelle-t-on le blouson de cuir zippé en biais, souvent associé à une image de rocker rebelle, etc. Top chrono, 10 secondes.
3: Bombardier, non?
1: Ah non, le bombardier c'est pour les aviateurs, c'est le perfecto, mon chat.
3: Oui, je l'ai dit après, mais bon.
1: Ah là. Mais oui, mais comme on prend en compte toutes vos premières réponses, voilà. Alors, bon, bah, pas de points, mais tu restes en tête avec 6.
0: Et Florence est de retour. On a un peu de mal à joindre Florence. Ça a coupé, mais elle est de retour. Ça va, Florence? T'es bien installée?
6: L'autoroute, c'est pire que sur l'autoroute.
0: Ben oui. T'es sur quelle autoroute, d'ailleurs, là? T'es où exactement en France?
6: Ah, on arrive à Châteauneuf-Briançon.
0: D'accord. Très bien. On va se faire un petit point comme ça, hein, jusqu'à 13h, sur l'évolution de ton parcours. Bah, tu rentres à la maison, j'imagine, du côté de Chapéry, en Haute-Savoie.
6: C'est ça, tout à fait, ouais, on rentre à la maison là.
0: Ok. Petite anecdote, tiens, on va penser au camarade Arthur. À l'époque où il était sur Fun Radio, bon, il en a fait des bêtises hein, sur Fun Radio, il proposait de faire croire à quelqu'un qu'on connaît, qu'on gagne, que la personne avait gagné un poney. Voilà, et alors tout, c'est une idée d'Arthur. Et alors toi, t'as participé, Florence, et t'as dû faire croire ça à ta maman, à l'antenne, et qu'est-ce qui s'est passé?
6: Ah ben c'était trop rigolo en fait, parce que maman elle avait pas le moral, et puis ben j'ai téléphoné pour dire que moi je voulais lui faire croire que j'avais gagné un poney.
0: Bien sûr.
6: Et en fait, et ben maman elle a pété un câble, elle parlait en patois en plus, comme elle est lilloise. Et elle disait j'en veux pas de ta poney, elle l'a envoyé bouder. Et au début c'était pas présenté, après il disait que c'était le vétérinaire, et elle lui disait bah mets-le à la baraque. Non mais c'était trop cool, et il lui avait même chanté une chanson. Si elle voulait pas du poney, elle devait chanter. Puis elle chantait « J'en veux pas du poney ». Non, non, non.
0: Ah ouais. Il est content, Arthur, ça devait être un bon moment, ça.
6: Et alors... Ah ouais, franchement, et puis il lui offrait souvent des semaines pendant plusieurs mois. Hein.
0: Ouais, parce
6: pour
0: que
6: lui dire que le poney, il allait bientôt arriver.
0: Voilà, il s'est moqué gentiment d'elle de façon récurrente pendant plusieurs semaines et il appelait ta maman régulièrement et comme ça passe pas très bien, je termine à raconter. Effectivement, Arthur, qu'on adore, qui est super sympa, il envoyait des fleurs très souvent pour son anniversaire ou assez régulièrement. C'est classe de sa part. C'est une belle histoire, ça. C'est une belle histoire.
6: C'est génial.
0: Allez, Florence, on va jouer parce que j'ai trop peur que ça coupe. On va y aller tout de suite. Ça sera mieux comme ça avec un petit extrait.
7: Tu vas y avoir du sport, mais moi je reste tranquille.
0: Bien sûr qu'il va y avoir du sport, il a 6, si je ne me trompe pas, il a 6.
1: Il a 6.
0: Voilà, donc ça veut dire que si tu marques les 5 points, tu passes devant, t'es en tête avec 7, donc il va y avoir du sport. Question, quelle est la deuxième épreuve d'un triathlon, Florence? Top chrono, 10 secondes, quelle est la deuxième épreuve d'un triathlon?
6: La deuxième épreuve d'un triathlon?
0: Oui. Vite.
6: Le vélo?
0: Oui, oui, c'est le vélo. Natation, vélo, cyclisme et ensuite course à pied, bravo! Ah, tu repasses en tête, Florence, on avait dit qu'il y aurait du sport.
1: Alors, Jean-Pierre 6, Florence 7, pas mal. Va falloir bien vous départager sur le bingo. Mais tout de suite, ah là là, c'est le foot en ce moment, vous rappelez?
0: Bien sûr.
1: Ce soir, il y a la France. Alors, Jacques, qui est là, nous disait qu'il y avait des orages, donc c'était décalé.
0: Un spécialiste, Jacques, bien sûr.
1: Oui, bien sûr. Alors, c'est à quelle heure le match de la France ce soir?
8: À 23h.
1: Voilà.
0: Mais pourquoi?
1: Parce
0: qu'il y a
1: des orages, je viens de le dire.
8: C'est des orages.
0: Ah, d'accord.
1: Je viens de le dire. Écoute ce que disent les gens.
0: Vous savez quel temps il fait aux États-Unis?
1: Oui, les orages.
0: Vous savez quelle température?
1: Bon, allez, Dai Dai, Shakira et Burna Boy, vous écoutez ici, on est à fond.
0: Les orages.
1: Dai Dai.
0: 30 degrés.

0: Daïda.
1: Ouais, Daïda, l'hymne du mondial avec les Bleus. France-Irak ce soir 23h. Un match à retrouver en direct et en intégralité sur ici et ici.fr.
0: Regardez, je suis en train de me ventiler avec
1: un petit
0: éventail. J'espère que je vous envoie de la fraîcheur, la France. C'est la réclame, les petits gars. À tout de suite.
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0: Je rappelle que nous sommes ici avec Jean-Pierre et Florence. Jean-Pierre à 6, Florence à 7. C'est le bingo qui va vous départager, mes petits canards. Vous en êtes conscients?
7: Oui.
0: Alors, mon petit Jean-Pierre, tu as plein de choses que tu écoutes, que tu aimes, pour t'encourager. Une chanson gay. Et franchement, allons-y.
8: Je suis malade.
1: Ma chanson préférée, ça.
0: Ouais, voilà.
7: Je suis malade.
0: C'est...
7: Ça va.
1: Pour tous les hypochondriacs.
0: Serge Lama, c'est une chanson pour toi, ça.
1: Exactement.
0: Bon, tu adores Il était une fois dans l'Ouest. Je peux pas m'empêcher de mettre un peu la musique.
1: Ah, mettre ça vendredi, tiens.
0: Ah là là, mais moi j'adore. Ça, j'ai vu le film.
7: Ennio Morricone.
0: Mais oui, Ennio Morricone, c'est magnifique. Avec le petit qui joue de l'harmonica pour sauver son frère. Il essaye de sauver son frère, c'est vrai.
1: Ouais, mais il le sauve pas.
0: Bah non, au bout d'un moment, l'autre fait 80 kilos, il est en train d'être pendu, il meurt.
1: Ah, mais il se venge à la fin.
0: Non, sauf qu'il se venge, c'est Charles Bronson.
1: Ouais.
0: Alors, mon petit JP, écoute bien ce bingo. Il est très simple. À mon top chrono, tu auras 10 secondes pour me citer un maximum de villes en M, comme Maman, Michel, Maniac. Un maximum de villes qui commencent par la lettre M, comme Maman, Michel ou Maniac. Attention, top chrono, 10 secondes. Jean-Pierre?
7: Oui.
0: Bah, les villes. Comme... Alors?
7: Oui.
0: Michel?
7: Excusez-moi, j'ai pas entendu la question.
0: Ah merde, qu'est-ce qu'on fait? Bon, alors, je te
1: réponds. On va envoyer le chrono exceptionnellement.
0: Alors, on renvoie le chrono exceptionnellement. Max de villes qui commence par la lettre M, comme maman. Un max de villes. Attention, allez. Top chrono.
7: On y va.
0: Vas-y.
7: Met, Mably. Qu'est-ce qu'il y a? Macon.
0: Et je regarde.
1: Stop.
0: Bah, tu m'en as donné 3. Il y avait Marseille, Menton, Melun, Montcuq, Montpellier, Mulhouse, Meaux, Maubeuge, Mont-de-Marsan, Montauban, Milly-la-Forêt. Tu m'en as donné 3.
1: Oh. La Florence, est-ce qu'on profiterait pas de ça? Oh bah si.
0: Oh ouais.
1: On va pas se gêner. Mais attendez, rien n'est fait.
7: Ça va être dur.
1: Ouais, rappelons que là t'es en tête depuis pas longtemps, Florence, avec 7. Il a 6, on est au cœur du bingo. Il faut marquer le plus de points parmi vous deux. Et c'est celui-là qui encaisse les 10 points. Il a fait 3, tu fais 4, t'encaisses 10. Voilà, c'est pas plus compliqué que ça. Et comme je sais que t'es hyper chanceuse, je l'ai dit tout à l'heure, je voudrais rappeler que dans un casino à Annecy, qu'est-ce que t'as gagné? C'est énorme, hein.
7: J'ai gagné une
1: voiture décapotable dans un casino. C'est énorme. Mais c'est énorme,
7: oui.
1: Le cadeau. C'est génial.
7: C'est un gros cadeau.
1: Bah oui.
7: Ah ouais, j'étais très heureuse.
1: Bon, écoute, je te sens très chanceuse. On va t'encourager encore une fois avec Garou, que tu adores. On en a parlé tout à l'heure. L'homme de tes rêves. Florence, voici ton bingo. On reste sur de la géographie et sur des villes. Sur des villes françaises, d'ailleurs. Sur des villes françaises.
7: D'accord.
1: On va te demander un maximum de villes en France qui commencent par une lettre. Je vais te donner cette lettre et le chrono, il part tout de suite après. La lettre, c'est la lettre T. T comme Thierry ou comme Thérèse. C'est clair? Top chrono, 10 secondes.
7: Alors, Toulouse, Tarnas, Toulon. Tours.
1: Elle y est.
0: Non, c'est bon, 4. Ça fait 4. Elle en a donné 4.
1: Alors, on est sur du chouïa, mais du chouïa plus, qui fait que tu l'emportes pour un point.
0: Et voilà.
1: Bravo,
0: JP, je suis désolée, mon chat, mais elle a remporté sur le fil. Donc c'est Florence qu'on retrouvera pour la finale vendredi pour gagner soit les places de Katy Perry, soit la cafetière. Toi Jean-Pierre, tu repars avec deux places de cinéma pour le film Ici, Les Parfaits Arnaques en famille. Je remercie Céline à la réal, Gwen au savoir, Fred à la technique, Marian au standard, Eric Bastien, je sais pas à quoi.
1: Je salue Mano, bien sûr.
0: Allez, on salue Mano et Nolwenn et tutti quanti. Merci Jacques d'avoir participé à cette émission. Bon stage à toi. La France, je t'embrasse très fort. Fais attention à toi et hydrate-toi bien. À demain. Bisous.
1: Bonjour Wendy Bouchard.
9: Bonjour chers amis.
0: Ça va ma petite Wendy Chouchou ?
9: Oh, ça va très bien. On est tout près de vous, comme vous l'avez distillé dans ces messages contre la canicule. Cette France qui souffre, nos plus isolés aussi, que l'on se doit de protéger, d'épauler. Nous sommes avec tous nos invités mobilisés. La ministre de la Santé, Stéphanie Rist, nous en parlera. C'est l'une de nos invités, ici. Dans ma France.
0: Bonne émission, chérie. À demain.
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1: Allez, prenez soin de vous. Allez les Bleus ce soir à 23h. Valérie, quelle heure est-il ?
0: Il est 13h, c'est l'heure de boire de l'eau. Je vous aime. À demain.
1: Bonne journée à vous tous. Voici Ma France et c'est avec Wendy Bouchard.
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9: Bonjour à tous, merci d'être fidèles à Ma France dans une séquence météo particulièrement difficile. La moitié de notre pays a basculé en vigilance rouge pour forte chaleur, 49 départements en haut niveau d'alerte avec des températures allant jusqu'à 42 degrés à l'ombre aujourd'hui. C'est dur, c'est surtout dangereux et mortel si vous prenez des risques et la solidarité est indispensable à l'égard des plus fragiles qui peuvent aussi mourir chez eux. On est donc à votre service dans l'information sanitaire, dans les bonnes conduites, aussi solidaires et fraternelles. La ministre de la Santé, Stéphanie Rist, vient évoquer cette grande séquence avec nous. Je reçois également des spécialistes de la météo et du climat, des élus qui sont au cœur justement de cette adversité, des médecins, des urgentistes, des pompiers, des représentants de l'éducation nationale. Et puis nos reporters et nos journalistes jusqu'à 14h restent nos guides comme au quotidien dans Ma France, de Besançon au Gers, de l'Ouest au Berry, de la région parisienne à la Provence. Nous sommes en édition spéciale jusqu'à 14h. Soyez les bienvenus. Mais d'abord, Marine Logénie, on vous écoute avec l'information de la matinée autour de cette question. Qui a failli, Marine, dans l'affaire Liana ?
10: Oui, les réponses sont dans un rapport explosif remis en fin de matinée au Premier ministre et qui vient tout juste d'être dévoilé, Wendy, lors d'une conférence de presse depuis Matignon. Cette mission d'inspection, elle doit faire la lumière sur les dysfonctionnements, les erreurs individuelles dans le traitement du principal suspect, Jérôme Barella, déjà visé par des plaintes, notamment une en août 2025, une de famille qui a déposé plainte contre lui pour le viol de sa fille de 11 ans, qui a été traité comme une procédure ordinaire, hein, selon Stéphane Noël, le chef de l'IGJ, l'inspection générale de la justice. Il indique que 30 entretiens ont été menés et que l'urgence n'a donc pas été prise en compte. Cette enquête n'a pas été traitée comme une procédure prioritaire, pas suffisamment dirigé par la brigade de gendarmerie de Lectoure, ni le substitut d'Auch. C'est ce qu'on retient de cette conférence de presse, Wendy. La plainte d'août 2025 n'a pas été traitée comme une procédure prioritaire dans le Gers. Vous avez tous les détails sur ici.fr.
9: Bien sûr, merci beaucoup Marine Logénie, puis on vous retrouvera avec cette information à 14h.
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9: Plus de 90% d'entre nous vont avoir très chaud. 35 millions d'habitants concernés par cette vigilance rouge dans 49 départements avec une nuit, vous l'avez constaté, qui a été très chaude, autour de 26 degrés par endroit. Une canicule préoccupante qui succède à celle du mois de mai, très précoce et qui a déjà bien éprouvé les organismes. Merci d'être avec nous, Madame la Ministre de la Santé. Bonjour.
11: Merci à vous.
9: Merci.
11: Bonjour.
9: Stéphanie Rist, pour parler aussi à nos auditeurs, pour les guider. Après un week-end qui a été meurtrier, Madame la Ministre, 13 noyades avec de très jeunes victimes, en majorité des adolescents, en Ile-de-France, en Indre-et-Loire notamment, souvent dans des lacs, dans des rivières où, par esprit festif et parce qu'ils souhaitaient se rafraîchir, se sont baignés dans des lieux parfois non autorisés. Ça fait vraiment partie de vos inquiétudes du moment ?
11: Oui, alors ça faisait partie de nos inquiétudes avant le week-end. On a essayé de passer ce message de vigilance vis-à-vis des baignades, vigilance pour les parents, surveiller les enfants évidemment, mais aussi, je crois qu'il y a des grands-parents qui nous écoutent, des jeunes, des parents, rappeler que vraiment dans ces moments de chaleur, il y a un double risque. Il y a le risque du choc thermique, l'insolation, comme on appelle. On a chaud à l'extérieur et on arrive dans l'eau, on fait un malaise, le cœur s'arrête. Et puis, il y a aussi le risque que parfois on boit un peu d'alcool avant d'aller se baigner, on est plus fatigué, nos corps sont plus fatigués et du coup, on va avoir plus de mal à nager et on prend un vrai risque. Donc, interdiction de se baigner là où c'est pas autorisé. Vraiment, s'il vous plaît, passer ce message parce que je crois qu'il faut qu'on ait une conscience tous du risque. C'est très triste ce week-end sur ce sujet.
9: C'est une responsabilité collective, vous le dites. Et puis, tous les organismes, des plus jeunes aux plus âgés, sont éprouvés. C'est pas anodin ce que nous traversons, il faut le dire. Bricoler dans son jardin, même à l'ombre, sous 40 degrés, c'est pas anodin, par exemple.
11: Merci de le rappeler. On est face à des chaleurs qui sont très hautes, la nuit et la journée. On est sur une durée de cette canicule qui est déjà très longue et qui va se poursuivre. Et on sait que les corps se fatiguent au fur et à mesure. C'est une quantité de chaleur accumulée qui fait que la température de votre corps a du mal à redescendre. Et il y a une fatigabilité, une fatigue qui s'installe et le cœur aussi devient fatigué. Mmh. Donc, surtout, retenir bien les mesures de prévention que vous connaissez tous. Boire de l'eau. Pas d'activité physique, au moins dans les départements qui sont en couleur rouge, et puis éviter les heures les plus chaudes, évidemment, pour faire du sport. On l'a dit, les baignades. Continuer aussi à avoir une alimentation régulière. Beaucoup de gens me disent bon, moi je mange pas parce qu'il fait trop chaud. Il faut absolument continuer à s'alimenter en plus petite quantité, mais s'alimenter.
9: Et on parlera des plus âgés qui n'ont pas forcément ces réflexes-là, Madame la Ministre. C'est à la fois la ministre et la médecin qui vous parle, chers auditeurs, d'ici. Donc entendez bien aussi ces consignes de vigilance. Je voudrais qu'on entende dans les Pyrénées-Atlantiques un certain nombre de Français dans une zone en vigilance rouge où certains travailleurs souffrent particulièrement, peut-être un peu plus que d'autres, de la chaleur. On a des ouvriers sur des chantiers en dépit des horaires aménagés. Les aides-soignants aussi qui témoignent de cette souffrance dans les EHPAD, comme Séverine, pour ici Pays Basque.
12: La chaleur donc déshydrate, ça peut créer des troubles cognitifs, donc des pertes de mémoire, des malaises, on peut aller jusqu'au décès. On les hydrate régulièrement, toutes les heures, puis il faut les habiller le moins possible, les laisser à l'ombre. Notre direction a fait quelques achats là cette semaine justement pour équiper les chambres qui étaient sans ventilateur et voilà, on s'adapte au jour le jour comme ça et c'est valable le jour comme la nuit.
13: J'ai 4 enfants là au domicile en ce moment et voilà, on ferme tout le matin, on va se promener tôt le matin et après on reste à la maison, on fait des jeux, des activités, on revoit l'organisation. Déjà, on mange des salades frais, on boit beaucoup d'eau. Même au niveau des activités, les enfants, ils sont fatigués, ils sont un peu grognons.
14: En extérieur, nous, maçons, on est quand même soumis aux intempéries. En adaptant les horaires de à 6h, 14h, bon, au moins, on peut travailler dehors. On essaye de trouver quelques chantiers aussi à l'ombre. On s'adapte, quoi. Moi, c'est shorts, chaussures, t-shirts, c'est bon,
9: voilà,
14: une casquette, et on y va, quoi.
9: Travailleurs au micro d'ici, Pays Basque, Stéphanie Ries, vous qui êtes avec nous, ministre de la Santé. J'aurais qu'on revienne à ces qui travaille dans les EHPAD et qui disait les conseils de précaution. Mais pour les personnes qui sont en résidence, qui sont à domicile, on a vu 3 morts en Gironde entre 83 et 95 ans. Ce sont des personnes seules qui n'ont peut-être pas le réflexe ni de s'hydrater, ni d'appeler le SAMU ou les pompiers s'ils ne sont pas bien face à cette chaleur.
11: Il est très important et vraiment, là aussi, c'est une responsabilité collective que nous avons de solidarité, vous l'aviez dit tout à l'heure et merci pour ça. Nous avons à nous occuper des personnes fragiles et qui sont isolées. Mmh. Alors nous avons à le faire quand c'est notre famille, nos amis, mais nous avons à le faire aussi quand ce sont nos voisins, passer, dire un petit bonjour, être sûr que tout va bien, apporter un peu d'eau. Mais il faut savoir aussi, et je voudrais le redire ici, toutes les familles qui ont des personnes âgées isolés, qui sont loin d'elles, peuvent les inscrire sur le registre des communes, des villes. Il suffit d'appeler la mairie et de dire, voilà, je suis une personne isolée, je voudrais que vous soyez au courant, ou j'ai ma maman qui est isolée. Donc, et les mairies, avec leur centre d'action sociale, prennent des nouvelles, vont voir les personnes âgées isolées. Ça, ces registres-là ont été mis après la canicule de 2003. On a beaucoup appris avec la canicule de 2003. Donc, n'hésitez pas à inscrire vos parents ou vous-même sur les registres de la ville.
9: Ça veut dire que ces personnes décédées en Gironde ne l'étaient peut-être pas, ou il y aura une enquête là-dessus sur ce sujet, Stéphanie Rist?
11: C'est pas une obligation de s'inscrire sur ces registres, c'est vraiment un conseil qui est, et puis c'est un service qui est proposé par les centres d'action des villes, et ça marche vraiment bien. J'ai des exemples de communes
9: quand
11: qui tout le week-end ont appelé les personnes isolées, ont eu des réponses, et là où il n'y a pas eu de réponse, sont allés les voir, sont allés cogner à la porte pour être sûr que les personnes allaient bien. Donc n'hésitez pas à inscrire les personnes isolées sur ces registres communaux.
9: On va avoir un maire avec nous dans quelques instants, le maire de Tours, Emmanuel Denis, ville qui a battu encore un record de chaleur cette nuit. Et j'évoquais les appels au SAMU. Est-ce qu'on a une idée de le SAMU dit aujourd'hui d'un bond de 30 à 40% du nombre d'appels ces derniers jours? C'est conforme aux informations que vous avez, Stéphanie Rist?
11: Oui, les chiffres que j'ai sont entre 20 et 30% selon les régions. En tout cas, il est évident qu'il y a un nombre supérieur d'appels qui sont liés à la chaleur. Il s'agit de malaise. Il ne s'agit pas forcément de gens qui sont hospitalisés.
9: D'accord.
11: Beaucoup de malaise ou de sensations. Donc, beaucoup de conseils aussi peuvent être donnés. SOS médecins aussi. Les médecins en ville ont augmenté leur nombre de passages, leur nombre de consultations. On reste vigilant parce qu'on sait aussi que l'effet de la canicule arrive 5 à 10 jours après le début de la canicule.
9: C'est ça.
11: Donc cette semaine est vraiment la semaine où il faut être très très prudent dans les jours qui viennent, et puis en fonction de si ça continue ou pas, il faudra de toute façon être vigilant sur les personnes les plus fragiles notamment.
9: Vous disiez il y a quelques heures à ne pas gonfler l'activité des urgences. Alors on sera dans quelques minutes avec Mathias Vargon, urgentiste en Seine-Saint-Denis, mais comment on fait pour ne pas gonfler cette activité, Madame la Ministre?
11: On a une responsabilité individuelle à adapter nos comportements vis-à-vis de la chaleur. Déjà pour soi-même, ne pas se retrouver aux urgences ou même de façon plus grave, avoir des conséquences plus graves. Et quand on a pris la mesure avec le Premier ministre de l'arrêter d'interdire l'alcool sur la voie publique pendant la fête de la musique, typiquement, c'était une mesure aussi pour ne pas surcharger nos services d'urgence. Ça veut pas dire, et c'est vraiment important pour les gens qui nous écoutent, si vous vous sentez pas bien, il faut quand même appeler le 15. C'est pas grave,
9: on se rend pas aux urgences. C'est ça que vous voulez dire aussi, on n'engorge pas nécessairement.
11: Il est préférable d'appeler le 15 d'abord, qui va vous orienter, vous envoyer éventuellement un médecin par SOS médecin ou vous envoyer aux urgences, vous faire venir une ambulance. Appelez le 15 si vous vous sentez pas bien. Ne vous dites pas que vous allez surcharger le système, parce que les coups de chaud, faut les prendre aussi très tôt. Donc si vous vous sentez pas bien, n'hésitez pas.
9: Madame Stéphanie Rist, vous êtes avec nous, ministre de la Santé dans Ma France. Je voudrais que vous écoutiez le maire de Périgueux. Il s'agit de Michel Cadet, et il regrettait sur ICI que le gouvernement préfère laisser la latitude pour agir au niveau des écoles, aux élus et aux préfets. Écoutez-le.
15: J'aurais aimé des mesures nationales qui soient plus claires en zone rouge, interdire des choses, par exemple la fête de la musique, ou évidemment on renvoie
16: des choses plus radicales pour
15: plus radicales pour que ça soit plus facile à être opposable. Là, on dit au maire, débrouillez-vous sur le terrain. Certaines écoles ferment, d'autres pas. Donc on est dans un flou.
9: Est-ce que c'est pas un peu facile, en effet, tout en ayant une vision nationale, de dire c'est au local de gérer la situation, Stéphanie Rist?
11: Je crois au contraire que c'est indispensable. Pourquoi annuler une fête de la musique si le concert se fait dans une salle climatisée? Pourquoi fermer une école qui a été refaite et dont les conditions ne sont pas un problème de sécurité? Et je crois que c'est vraiment les élus, les maires, avec ils sont pas seuls, puisqu'il y a le préfet, le rectorat concernant l'éducation, et puis avec les agences régionales de santé. C'est une discussion qui doit se faire à plusieurs pour décider en commun de se dire c'est pas on n'est pas en sécurité, il faut fermer cette école ou pas.
9: Mais on a un discours parfois comme parents un peu complexe à entendre. En gros, on nous dit fait 33 degrés dans les classes, dans les salles d'école. Si vous pouvez garder vos enfants, c'est mieux. Sinon, on les accueille, mais ils vont subir cette chaleur de toute façon, ces enfants. Est-ce que vous comprenez finalement cette dimension laissée aussi aux principaux intéressés? Les directeurs et le rectorat.
11: Moi, je crois que c'est vraiment indispensable, en fait. Je suis vraiment en désaccord de dire qu'il faut que c'est une mesure nationale. Vous avez des gens qui ont chez eux encore plus de difficultés vis-à-vis de la chaleur qu'à l'école. Et c'est vraiment important. Donc, soit il y a un problème de sécurité dans l'école, parce que, par exemple, l'école est en travaux, c'est des Algéco, il fait 50 degrés. Évidemment, c'est un problème de sécurité. Il faut fermer. Ensuite, laisser la possibilité aux parents, parce qu'ils ont la possibilité de garder leur enfant et qu'en plus ils sont dans un environnement qui est moins chaud que l'école, mais il y a aussi des familles qui n'ont pas cette possibilité-là. Donc je crois qu'il faut faire au mieux, de façon avec du bon sens en fait. Et ça, le bon sens pour moi, il est vraiment local.
9: le bon sens, représenté entre autres et en l'occurrence par le maire de Tours, Emmanuel Denis, qui nous rejoint dans cet échange. Et après, je vous libère parce que vous avez fort à faire, Madame la Ministre. Mais bonjour, Monsieur le Maire.
16: Bonjour.
9: Je voudrais quand même que vous réagissiez avec Stéphanie Rist bien à la position, à la politique que vous avez eue, vous, vis-à-vis de vos écoles et des enfants de votre commune.
16: Oui, ben nous on a décidé en concertation avec l'Éducation nationale d'adapter les horaires, puisque on a des écoles qui nécessiteraient des gros investissements, et là on peut parler des difficultés qu'on a à financer ces gros investissements et de la responsabilité de l'État qui aujourd'hui qui un jour développe le budget vert et puis le lendemain le divise par deux. En tous les cas, nous on a pris nos responsabilités, notre priorité a été la rénovation des écoles, 150 millions sur le mandat passé, mais il y a encore beaucoup de travail à faire, et donc on n'est pas capable à 40 degrés d'assurer des conditions qui soient des bonnes conditions, et là on rejoint un problème de santé publique, et donc on va avoir le même propos avec Madame la Ministre, je crois. À 40 degrés, on peut pas laisser les enfants dans des écoles ni les enseignants, et donc on a décidé de fermer les écoles l'après-midi.
9: Oui.
16: On commence un peu plus tôt le matin, donc on fait 8h midi au lieu de 8h30, 11h30, un repas froid, et on demande aux parents de récupérer les enfants. Donc on adapte, on essaye de s'adapter. Mais à long terme, il va falloir vraiment des politiques qui soient cohérentes et dans le long terme, hein, parce qu'on est vraiment dans une inertie, je parle pas d'inaction, mais au moins d'inertie sur ces sujets qu'on connaissait. Et aujourd'hui, on nous annonce des baisses de subventions. Je discutais encore de cela avec le préfet il y a 3 jours. Il essaye de trouver des solutions pour nous aider à continuer à rénover lourdement nos écoles. Et je crois qu'il y a deux types de subventions et d'investissements à faire. Les investissements lourds, quand on reconstruit une école ou quand on la rénove fortement. Et puis les investissements bon sens, les investissements low-tech, avec une peinture blanche sur le toit, avec des brasseurs d'air dans les classes, avec des ouvrants sécurisés pour qu'on puisse aérer chaque nuit. Hein, il suffit de mettre des grilles sur une fenêtre. Ça, c'est des petits investissements que l'on devrait aussi nous aider à faire pour permettre de s'adapter à ces périodes très compliquées.
9: Merci pour cette illustration de la manière dont vous vivez les choses à Tours. Record de température battu dans votre ville, comme à Poitiers d'ailleurs, Emmanuel Denis. Un mot de conclusion là-dessus, Stéphanie Rist, sur l'adaptation urgente. Et on en parle suffisamment.
11: Oui, aucun politique, je crois, ne dit pas qu'il ne faut pas adapter notre pays. Moi, j'appartiens à une majorité qui a doublé le budget de la mission écologie, et j'espère que ce débat aura lieu pour la présidentielle, et notamment de comment on finance cette transition écologique. Ça me paraît aussi important à chaque fois de rappeler aux politiques de expliquer comment ils financent cette transition.
9: Merci beaucoup, Madame Stéphanie Rist, ministre de la Santé. On retrouve les consignes d'usage toute la journée sur les antennes d'ici et puis également sur ici.fr, et je retiens aussi ce discours de responsabilité collective que vous livrez ici dans Ma France. Merci beaucoup, Madame la Ministre. Un dernier mot avec vous, Emmanuel Denis, parce que vous parliez à Tours de la manière dont vous avez équipé ou adapté en tout cas les écoles. Votre ville envisage sérieusement cette transition climatique?
16: Oui, il y a en fait deux niveaux de réponse. Hein. Le niveau long terme, où là, c'est des gros investissements de rénovation et de reconstruction de certaines écoles. On a des écoles type Payron que l'on ne peut pas rénover. Donc, on reconstruit, et là, on prend les concepts de l'architecture bioclimatique, où avec des solutions de bon sens, avec des isolants de très haute performance, avec une orientation comme il faut des surfaces vitrées, on arrive à maintenir des températures qui sont tout à fait acceptables même pendant les périodes de canicule, sans climatisation. Et c'est important de le dire, c'est possible de construire sans climatisation aujourd'hui et d'avoir 15 degrés de moins qu'à l'extérieur.
9: Merci.
16: Quand il fait 40 et qu'on est en canicule.
9: On retient votre discours aussi en local à Tours, Emmanuel Denis, le maire de Tours. Nous sommes en édition spéciale.
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9: Jusqu'à 14h au cœur de cet épisode de chaleur intense, 42-43 degrés attendus en de nombreux points du territoire. Et nous sommes avec notre consoeur Chloé Nabédian, qui après des années à la météo à France 2, continue de scruter le ciel. La nature qui émerveille, oui, mais la nature qui souffre profondément aussi en ce moment. Bonjour Chloé.
17: Bonjour Wendy, bonjour à tous.
9: Et merci vous aussi de nous éclairer sur cet épisode d'une intensité exceptionnelle. Je voudrais d'abord vous faire réagir parce que vous étiez à l'écoute des propos du maire de Tours, disant bah là la climatisation n'est pas forcément la politique de demain. L'adaptation justement, cette urgence de s'adapter dans les communes. Alors on parle pas nécessairement que des îlots de fraîcheur dans les écoles, mais ça c'est un point très important sur lequel vous travaillez notamment pour la Fondation pour la Nature et l'Homme.
17: Oui, c'est un point extrêmement important et même crucial. Aujourd'hui, on parle beaucoup d'atténuation des émissions de gaz à effet de serre qui sont absolument indispensables, mais on parle très peu finalement d'adaptation. Le premier plan d'adaptation imaginé par le gouvernement ne remonte qu'à 2024. C'était oui. Il y a 2 ans et on voit aujourd'hui que pratiquement rien n'a été mis en place. Et je suis tout à fait d'accord avec ce qu'a dit le maire de Tours. Aujourd'hui, on est totalement en capacité de construire différemment et de permettre à des bâtiments et à des nouveaux bâtiments de pouvoir déjà avoir une climatisation naturelle. D'ailleurs, dans les très vieilles bâtisses, dans les vieilles maisons, on arrive d'ailleurs à conserver le froid. Donc avant, les anciens construisaient aussi pour pouvoir se prémunir, soit du froid l'hiver, soit du chaud l'été. Mais là, avec la situation qui est en train d'arriver aujourd'hui, on ne peut plus faire l'impasse sur l'adaptation. Et moi, je trouve que là, aujourd'hui, le gouvernement, l'État ne sont pas du tout à la hauteur des enjeux. Il faudrait qu'il y ait des milliards qui soient mis sur la table pour permettre à la France de s'adapter.
9: On va parler de ces habitants, mais de cette nature aussi qui souffre profondément. Nous serons avec les pompiers sur les risques d'incendie et puis sur la faune, la flore, avec un représentant de la LPO qui nous dira comment nous pouvons aider cette nature. Vous nous éclairez donc sur cet épisode caniculaire. En ce 22 juin 2026, Chloé Nabédian qui pourrait entrer dans les annales. Ce pourrait être la journée la plus chaude jamais mesurée en France. On en est là.
17: Oui, on en est là. Alors, c'est déjà un événement historique, hein, puisqu'on n'a jamais eu une canicule avec une vigilance aussi étendue. Quasiment toute la France est en vigilance orange ou rouge. On n'a que 7 petits départements en jaune seulement. Et ça va probablement évoluer d'ailleurs à 16 heures avec d'autres départements qui pourraient basculer en rouge et en orange par rapport à la situation qui s'aggrave en fait un peu de jour en jour. C'est vrai que la semaine dernière, à chaque fois, on pensait que le pic c'était lundi, puis mardi, puis mercredi. Et là, on voit à chaque fois que ça s'étend et que ça dure dans le temps. Et c'est bien ça le problème, c'est que pendant plusieurs jours consécutifs, on pourrait dépasser les 40 degrés dans de très nombreuses villes en France. Et le pire, c'est surtout la nuit, des nuits qui sont absolument tropicales, où on atteint des 27-28 degrés.
9: Un plateau entre lundi et jeudi, on n'est pas encore dans le pic, hein, c'est ce que vous disiez, avec peut-être une baisse quand même attendue des températures à partir de vendredi, Chloé.
17: On attend effectivement une baisse qui pourrait s'amorcer par l'ouest vendredi. Il y aura encore beaucoup de départements en vigilance, hein, puisque pour l'est de la France, ça ne pourrait partir que dimanche, voire lundi prochain. Oui. Et les prévisions ne sont pas encore certaines à 100% pour la sortie de l'épisode. Donc on reste toujours très vigilant avec des valeurs qui vont rester quand même très élevées.
9: Vous étiez venu déjà nous parler notamment de votre podcast formidable qui est une ode à la nature, Amazing Chloé, de cette canicule. C'était une canicule très précoce au mois de mai. On est dans la répétition, mais dans une canicule très intense. Et on commence vraiment beaucoup là à la comparer à la canicule meurtrière de 2003. Est-ce que cette comparaison se tient en tout cas par l'intensité justement des températures ?
17: Elle se tient par l'intensité, par la durée surtout. C'est vrai que l'épisode de 2003 a duré pratiquement 2 semaines. Oui. Là, on voit que sur la durée, même si la canicule a été enclenchée il y a quelques jours seulement, les températures sont déjà très élevées, très chaudes depuis plus d'une semaine. Et là, on voit que la canicule va s'éterniser au moins jusqu'à ce week-end. Donc en termes de durée, c'est particulièrement marquant. En termes d'intensité aussi, on se rapproche vraiment des valeurs de 2003. Mais une chose à pas oublier, c'est qu'en 2003, c'est au mois d'août. On était en plein été. Là, on est à peine le 21-22 juin que déjà on a des températures dignes d'une canicule d'il y a 20 ans en plein mois d'août. Ouais. Et c'est là où ça doit interpeller, c'est-à-dire que ça confirme vraiment déjà les prévisions par rapport au changement climatique et à l'impact qu'on peut avoir sur la météo en France avec ces étés caniculaires qui pourraient donc démarrer dès le mois de mai, continuer jusqu'en septembre. Et ce qu'on vit aujourd'hui pourrait être un été assez classique finalement d'ici la fin du siècle. Et là, on pourra avoir des pointes non plus à 40, mais plutôt à 50 degrés. Ouais. Donc, il faut vraiment aujourd'hui en avoir conscience, absolument

0: qui brûle et qui fait une sécheresse ultra rapide d'un seul coup et qui pourrait totalement brûler.
1: C'est ça, ultra rapide, là, ultra précoce. Hein, c'est vrai que je sais pas où vous êtes là physiquement, mais vous connaissez bien le sud-ouest, notamment dans le Tarn. On a aujourd'hui des prairies qui ressemblent à l'état qu'elles devraient avoir à la fin du mois d'août. Hein, cet effet sèche-cheveux que vous évoquiez avec ce vent extrêmement extrêmement chaud, qui ne concerne pas d'ailleurs que la France, toute l'Europe de l'Ouest vit avec ces chaleurs extrêmes. Les Royaumes-Unis en vigilance canicule rouge, ainsi que le Portugal, que l'Italie, bien sûr. Merci beaucoup, chère Chloé Nabédian, de nous avoir informés. Je renvoie nos auditeurs qui aiment cette nature, qui veulent l'aider, et on verra des conseils très très clairs avec la LPO tout à l'heure. Je renvoie à votre podcast Amazing Chloé sur les réseaux sociaux. Justement, vous mettez en lumière cette belle, si belle nature que nous devons protéger. Merci beaucoup, Chloé.
0: Merci à vous.
1: On se retrouve dans un instant, mais voici le foot.
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1: Et oui, car nous n'oublions pas notre journal du Mondial avec la voix, l'une des voix du foot et du Mondial. Pour ici, c'est Bruno Salomon. Bonjour Bruno.
3: Bonjour Wendy.
1: Finalement, il va être aussi question de météo, mais de possibles orages. Oui. C'est intéressant à suivre du côté de Philadelphie, où la France joue ce soir face à l'Irak. Bien sûr, on va en parler, mais on va déjà attaquer avec les résultats d'hier soir et de la nuit pour les retardataires.
3: Ouais, effectivement, dans le groupe G, avec l'Iran qui a tenu tête à la Belgique 0-0 et l'Égypte qui a battu la Nouvelle-Zélande 3-1. Les Égyptiens, le Mo Salah, son premier de la poule, est quasiment qualifié. Dans la poule H, emmené par son très bon Yamal, hein, il faut le dire, l'Espagne a balayé l'Arabie Saoudite 4-0. Et dans l'autre match, je me permets de faire une petite pause.
1: Allez-y.
3: Voilà, on va aller se poser tranquillement. Je vous emmène au Cap-Vert. Et on va prendre les embruns du Cap-Vert. Praia, allez. 90 000 personnes, une plage chauffée à blanc. Et là, tout d'un coup, 21e minute de jeu, le Cap-Vert marque le premier but de son histoire en Coupe du Monde. Kevin Lenini pour ce but, et ensuite derrière ce match face à l'Uruguay, 2-2, magnifique ambiance. Et l'excellente nouvelle pour le Cap-Vert, c'est qu'après avoir tenu l'Espagne 0-0 et avoir accroché l'Uruguay 2-2, ils se sont offerts avec deux petits points en poche. Les Cap-Verdiens, ils s'offrent la possibilité de croire à une qualification pour les 16e de finale si jamais ils venaient à battre dans le dernier match l'Arabie Saoudite.
1: Avec nous sommes aux States, aux États-Unis, où l'hymne américain résonne. C'est le call d'Amérique qui arrive dans notre journal du Mondial, Bruno.
3: Avec Nicolas Perronnet, l'homme qui nous fait vivre cette Coupe du Monde de l'intérieur. Pour ici, Nicolas, que vous allez retrouver pour le match ce soir, France-Irak, avec Charlotte Lorgeret et Pierre Clément à 23h. Mais comme d'habitude, comme toutes les journées qu'il passe là-bas du côté des États-Unis ou du Canada, eh bien, Nicolas nous donne un petit peu de ses nouvelles. Et Nicolas, il a pensé à nous avec cette spéciale, bien évidemment, chaleur, où l'on prend un peu des nouvelles de tout le monde. Bah lui, il avait envie de nous envoyer un peu de fraîcheur, Nicolas.
4: Ah, salut Bruno, salut Wendy.
1: Salut.
4: Je sais que c'est insupportable, en tout cas j'imagine, la chaleur en ce moment en France. Alors je vous envoie un peu de fraîcheur. J'ai trouvé le spot pour voir les matchs du Mondial ici. Franchement, s'il y avait un concours des fanzones les plus folles, celle-ci, imaginez un écran géant, des transats, tout ça surplombant les chutes du Niagara. Bah oui, ça existe ici à la frontière entre le Canada et les États-Unis. C'est le Niagara Park qui gère le site, qui a eu l'idée de faire ça. Comme ça, bah, vous regardez le match. Dès qu'il y a un arrêt de jeu, vous tournez la tête à gauche et puis bah, vous regardez les chutes. Et puis si vous voulez vous monter sur un bateau, vous allez vous faire tremper en bas en vous approchant des chutes. Allez, je vous envoie un peu de cette fraîcheur. Je sais que vous en avez besoin. Bon courage, les amis, et allez les Bleus.
1: Ah, ça nous fait du bien cette pause fraîcheur aux chutes du Niagara.
3: Moi,
1: c'est quelque chose.
3: Vous voyez, j'étais bien.
1: Mon Yeb, on part quand même à Philadelphie, Bruno.
3: Ouais, effectivement, il faut quand même aller à Philadelphie puisque là-bas, bah, c'est les orages qui pourraient nous tomber sur la tête. En portant, hein, je vous le rappelle, votre radio va ce soir vous proposer le match France-Irak à 23h jusqu'à 1h du matin. Ça, c'est l'horaire normal si tout se passe bien, car les Bleus pourraient donc devoir composer avec les risques d'orages qui planent en fin d'après-midi sur la principale métropole de l'État de Pennsylvanie. Comme le veut le protocole en vigueur lors de cette Coupe du Monde, la rencontre sera interrompue s'il y a des orages à moins de 13 km autour du stade pendant au minimum une demi-heure. Petite anecdote, pendant la Coupe du Monde des clubs la saison dernière, le match Chelsea-Benfica a été arrêté 2 heures. Ça peut peut-être vous emmener loin dans la nuit ce soir, cette petite histoire. Voilà pour le point météo. Côté football, une victoire et les Bleus auront le billet pour les 16e de finale en poche avec face à cette équipe d'Irak qui est une équipe assez faible sur le papier. Mais attention, bien évidemment, une rencontre où la star Kylian Mbappé va fêter par ailleurs à 20

0: 7 ans, sa 100e sélection et en toute humilité, Kylian, il est toujours content.
1: C'est toujours un plaisir de pouvoir avoir l'opportunité de jouer en sélection. Il n'y a pas plus grand que l'équipe nationale. Maintenant, une 100e, c'est un chiffre historique. Encore plus quand c'est en Coupe du Monde, qu'on a l'opportunité de jouer ce match-là. Donc, c'est sûr que ça va être spécial pour moi. Maintenant, l'importance et l'enjeu du match va primer. Surtout, on doit gagner pour se qualifier. C'est clair dans mon esprit. Le plus important pour moi, comme je l'ai dit, c'est d'amener mon équipe le plus loin possible de gagner la Coupe du Monde.
0: France-Irak, 23h, ce sera à vivre sur IC avec Pierre Clément, Charlotte Langeret et Nicolas Perronnet.
2: Qu'est-ce qui nous attend ce soir?
0: Ah, ça va aller très très très vite, France-Irak, on vous l'a dit. Il y aura Norvège-Sénégal aussi à 2h du matin et on termine avec le groupe J. Jordanie-Algérie, 5h du matin, Argentine-Autriche, 19h.
2: Merci cher Bruno pour le journal du Mondial. On se retrouve dans ma France pour notre édition spéciale canicule pour vous informer, pour vous aider, pour vous recommander de l'aide, des visites aux plus vulnérables pour que vous traversiez au mieux ces vagues de chaleur. On va parler des écoles, comment les cours sont assurés, de la situation dans les urgences, des risques d'incendie et de la manière dont vous pouvez aider la nature qui est mise, vous le savez, à rude épreuve ces jours-ci. Ma France avec ici et nos reporters mobilisés et notre information en direct également sur ici.fr pour vous éclairer. En édition spéciale, on se retrouve donc dans quelques instants, chers auditeurs, après ceci.
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2: Pour vous aider, alors que 49 départements sont en vigilance rouge, des records de chaleur ont été battus au petit matin avec des nuits jusqu'à 26, 27 degrés à Poitiers ou à Tours. Faisons attention aux autres, faisons attention à nous. En cet épisode intense, la ministre de la Santé, Stéphanie Rist, nous disait il y a quelques instants qu'un organisme, même jeune, en bonne santé, est éprouvé par ces nuits et ces jours compliqués à répétition. Elle évoquait ce chiffre d'appel au SAMU, aux urgences, en augmentation de 20 à 30%, et j'interrogerai dans quelques instants un médecin mobilisé aux urgences à Saint-Denis, Mathias Vargon. Mais j'évoquais ces jeunes qui se baignent de manière peu informée, souvent inconsciente, et qui risquent leur vie. 13 victimes ce week-end de noyade. Beaucoup d'adolescents dans le Doubs, par exemple. Ils avaient 11 et 13 ans. Ils sont morts, noyés au niveau du parc Mico à Besançon, dans un coin réputé dangereux où la baignade était interdite. Un étang que les Byzantins connaissent bien. Alexandre Rubin.
17: Cet habitant de Besançon préfère rester anonyme, il est encore sous le choc.
3: Ça fait toujours chier des gamins qui se noient.
17: Il vient sur les bords du Doubs presque tous les jours pour rafraîchir son chien.
3: Je pêche aliment, je nettoie un peu, je fais de la dépollution. Au vu de ce que je trouve, j'irai pas mettre les pieds dans l'eau. Il y a de la ferraille, des trous d'eau, des courants assez dangereux, et puis il y a beaucoup de munitions dans le Doubs. Obus, balles, mines.
17: Samedi matin, il était là lorsqu'il a vu un groupe de jeunes se baigner.
3: Après, je sais pas si c'est eux ou pas, mais bon, on les a prévenus qu'il fallait pas, mais bon, c'est des gamins, ils s'en foutent.
17: L'un de ses amis qui nous appelleront Julien s'est déjà baigné, lui, dans le Doubs, souvent même.
4: Je le fais tous les week-ends.
17: Malgré l'interdiction.
4: C'est un plaisir, ça permet de nager en pleine nature, et après, il faut être conscient des risques et pas nager là où il y a des rapides ou quoi que ce soit, en fait.
17: Selon lui, il manque des aménagements pour se baigner en sécurité à Besançon.
4: Il y a pas mal de possibilités sur des endroits où il n'y a pas de courant, où il y a déjà des bases nautiques qui sont mises en place, donc pourquoi pas aménager une zone à la baignade. Les piscines, ça reste un accès payant et c'est pris d'assaut par les familles. Pour moi, je préfère me baigner dans un cadre naturel que d'aller m'enfermer dans une eau remplie de chlore et de gosses qui courent partout.
17: Une demande reprise au niveau politique, appuyée par les groupes d'opposition à la mairie.
2: Voilà, ces réactions d'habitants de Besançon face à ces comportements en apparence joyeux et festif, trouver la fraîcheur, mais à quel prix parfois. Et nous sommes en direct avec Mathias Vargon, chef de service des urgences et du SMUR de l'hôpital de La Fontaine à Saint-Denis. Bonjour docteur, merci d'être avec nous. Mathias Vargon, qui n'est pas là pour l'instant, mais qui va nous rappeler. Il est mobilisé, hein, il est mobilisé au cœur, évidemment, de ces services d'urgence. On vous parlait d'une hausse de 20% des appels d'urgence. On va revenir sur ce qui se passe, justement, dans les activités hospitalières. Et je n'oublie pas la manière dont les équipes pédagogiques, les professeurs, les premiers évidemment, avec leurs élèves, traversent cette période de canicule, jusqu'à 42 degrés à l'ombre, selon Météo France, dans certaines régions les plus rouges. Dans l'éducation nationale, 845 écoles et collèges sont fermés, 1800 aménagent leurs horaires, voilà ce qu'a précisé le ministre de l'Éducation nationale, Édouard Geffray. Et nous sommes avec vous, qui êtes professeur, Jean-Rémy Girard, et président du syndicat Le SNALC. Bonjour Jean-Rémy Girard.
15: Bonjour Wendy Bouchard.
2: On entendait tout à l'heure la ministre de la Santé applaudir finalement la politique très locale de l'adaptation des ouvertures, des fermetures, des aménagements d'écoles face à cet épisode. Est-ce que pour vous, il fallait un protocole plus clair sur ces consignes et ces dispositifs adaptés dans les écoles ?
15: Oui, bien sûr qu'il fallait un protocole plus clair. C'est déjà ce qu'on demandait l'an dernier, quand on a eu une vague de chaleur exactement à la même époque. En fait, plus il y a de prise de décision locale, plus ça repose sur les épaules d'un prof, d'un préfet, d'un maire, oui, etc., plus il y a de chances qu'on ait des trous dans la raquette et qu'éventuellement, il y ait un endroit où on fasse pas du tout ce qu'il faut faire. Enfin, aujourd'hui, à 90% du territoire, il fait très très chaud. Il n'y a pas non plus des différences remarquables, j'allais dire, entre une ville et une autre, une école et une autre.
2: Ouais, elle évoquait des écoles qui sont plus ventilées que d'autres, qui sont plus fraîches que d'autres, mais vous considérez-vous qu'on fait prendre un risque, on fait courir un risque à la fois aux élèves accueillis et aux équipes pédagogiques ? Jean-Rémy, on vous a perdu, il y a un télescopage de ligne manifestement. Ouais, allez-y Jean-Rémy, pardonnez-moi.
15: Oui, voilà, est-ce que vous m'entendez ?
2: Très bien.
15: Oui, je disais, s'il y a des écoles qui sont climatisées, il en existe, mais très très très très peu. Là, effectivement, on peut tout à fait faire venir les élèves, mais la plupart du temps, faut arrêter de croire que parce que l'orientation est nord-ouest plutôt que sud-est, ça va faire une grande différence. Une fois encore, les gens qui prennent les décisions ne sont pas dans les écoles, il faut quand même s'en rappeler.
2: Avec des classes à 33 degrés, dont la température grimpe encore, évidemment, quand elles sont pleines. On va prendre l'exemple d'Aix-en-Provence, sur ici, où les enfants passent leur journée à subir ces fortes chaleurs. C'est un reportage de Thomas Bonnet.
20: Pas facile d'aller à l'école depuis plusieurs jours pour Aglaé, 11 ans.
21: Quand on rentre dans la classe, on a très chaud, on a moins envie d'aller à l'école.
20: Et pourtant, l'école Salier, au centre-ville d'Aix, est équipée de ventilateurs pour lutter contre la chaleur.
21: Mais il y a du vent que sur la moitié de la classe, du coup, on a quand même très chaud et il fait très chaud.
20: Les conditions d'apprentissage sont donc délicates pour la petite fille et sa copine Eleanor.
21: C'est plus difficile de se concentrer puisque tu penses que qu'il fasse chaud et du coup t'oublies un peu ce qu'il faut savoir.
20: Alors que faire quand on est parent ? Utsima essaye de donner des conseils à sa fille pour résister à la chaleur.
22: C'est vrai qu'on s'assure en début de journée que les enfants partent bien avec une gourde qui soit une gourde d'eau fraîche et on leur rappelle de remplir cette gourde aussi souvent que possible durant la journée. Mais mis à part ça, peu d'autres conseils à donner.
20: Ces derniers jours d'école avant les grandes vacances s'annoncent irrespirables en classe. Les températures vont rester caniculaires au moins jusqu'à la fin de la semaine.
2: Et vous aussi, comme professeur Jean-Rémy Girard, vous qui êtes président du SNALC, syndicat pour les écoles primaires, mais aussi les collèges et les lycées, vous subissez. Est-ce que vous considérez qu'en primaire, justement, les profs aujourd'hui font office de garderie, pour être clair ?
15: Alors, oui, bien sûr. D'ailleurs, de toute façon, on fait office de garderie dans de nombreux endroits où, finalement, on dit que aux parents de ne pas amener leurs enfants, s'ils peuvent ne pas les amener. Et ce qui est problématique, c'est qu'on n'a même pas dans chaque école une salle fraîche pour pouvoir accueillir les enfants. Il faudrait déjà commencer par ça, par une salle fraîche, juste pour faire l'accueil. Enfin, là, aujourd'hui, on n'est pas à savoir si on va arriver à faire cours ou pas. On ne va pas faire cours quasiment de la semaine dans la plupart des écoles de France. Il faut quand même qu'on s'en rende compte.
2: Oui, là on parle des élèves en école primaire. On n'oublie pas les lycéens, les oraux du bac qui devaient se dérouler de manière nationale normalement dès aujourd'hui ne le seront pas. Elles sont aménagées, ces épreuves pour les académies de Bordeaux, de Lyon, de Montpellier, de Nantes et de Poitiers où ces oraux seront remportés et reportés de quelques jours. Mais quid par exemple de l'académie de Normandie où il fait très chaud, de Paris, Versailles, qui n'est pas concerné. Que dites-vous de cette politique, là encore, Jean-Rémy Girard ?
15: Alors, il y a des calendriers académiques sur les épreuves orales, donc ça n'a pas forcément commencé en Ile-de-France aujourd'hui, donc c'est pour ça qu'il n'y a pas forcément d'annonce.
2: D'accord.
15: Maintenant, c'est très important, effectivement, non seulement de repousser, comme on a dit au départ, l'après-midi, mais il faut quand même rappeler que nous, dans nos lycées, qui sont les centres d'examen, on n'a pas la possibilité d'ouvrir les fenêtres la nuit. C'est-à-dire, le seul moyen qu'on a de faire descendre la température, il n'est pas à notre disposition. Donc, la question va quand même se poser très rapidement sur la chaleur qui va faire également le matin, parce que c'est pas forcément sûr qu'on va pouvoir maintenir des températures juste correctes pour les candidats. Je pense aussi au diplôme national du brevet,
2: bien
15: avec
2: sûr,
15: l'épreuve de français. Vendredi matin, non,
2: c'est vendredi.
15: Oui, oui, vendredi matin. Ouais. Moi, je suis pas sûr qu'on pourra la faire passer dans de bonnes conditions. On a alerté le ministre samedi dernier. On va voir s'il y a des décisions qui sont prises ou pas là-dessus, en fonction de l'évolution des prévisions météorologiques. Ouais. Parce que si jamais ça reste sur un plateau dans pas mal d'endroits, c'est pas certain que vendredi on soit dans des salles qui permettent de faire passer l'épreuve.
2: Bien sûr.
15: Il faudra peut-être la reporter dans ces cas-là.
2: Ah,
15: ce
2: voilà.
15: qu'on a déjà fait, il faut le rappeler en 2019.
2: Vous êtes en situation de vigie, voilà, on évoquait la canicule de 2003, mais il y en a eu une aussi sévère en 2019. Jean-Rémy Girard, professeur de français et président du SNALC, pour la manière dont les professeurs notamment s'organisent dans ces fortes chaleurs.
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2: Et nous sommes avec Mathias Vargon, chef de service des urgences et du SMUR de l'hôpital de La Fontaine à Saint-Denis. Bonjour, bonjour Mathias Vargon.
0: Bonjour.
2: Nous recevions il y a quelques instants la ministre de la Santé, Stéphanie Rist, qui évoquait une hausse moyenne des appels aux urgences entre 20 et 30% pour ces appels d'urgence. Est-ce que c'est à peu près les proportions que vous chiffrez pour votre département Seine-Saint-Denis ?
0: Alors, c'est les appels au SAMU.
2: Les SAMU, absolument.
0: Les urgences, on ne reçoit pas les appels, on reçoit des patients. Pour l'instant, il n'y a pas une énorme augmentation d'activité. On s'attend à ce que l'activité augmente à partir d'aujourd'hui ou de demain, une fois que les gens auront passé plusieurs nuits de canicule, en fait.
2: Oui, avec ces chaleurs accumulées qui affaiblissent, et ça, on l'évoquait aussi, les organismes du plus petit, du plus jeune au plus âgé. Là, pour le coup, on est tous à peu près égaux face à cette intensité caniculaire, Mathias Vargon.
0: Pas complètement quand même, c'est les patients les plus âgés et ceux qui sont polypathologiques et puis les patients les plus jeunes qui vont le plus souffrir de la chaleur, si tant est qu'on fait pas de bêtises, quoi. Évidemment, ceux qui vont courir maintenant à sourcils dehors. Oui, mais c'est les patients qui ont des pathologies et qui prennent beaucoup de médicaments aussi, qui peuvent être plus à même de souffrir de cette canicule et de venir aux urgences.
2: Quels sont les risques les plus importants en ce moment pour les organismes que vous voyez d'ailleurs avec les patients que vous accueillez ? Est-ce que ce sont les coups de chaud ? Est-ce que ce sont les maladies cardiovasculaires, Mathias Vargon ?
0: Alors, des coups de chaleur, on n'en a pas tant que ça, pas pour l'instant. Mais oui, les maladies cardiovasculaires, l'aggravation des maladies ou les conséquences des médicaments que les gens prennent, oui, ça a un gros impact, la canicule, sur ces organismes qui, en plus, sont fatigués, avec des gens qui ne dorment pas la nuit, qui sont fatigués, qui doivent quand même sortir faire les courses. Donc, on a des patients, et on l'a déjà eu il y a 3 semaines lors du premier épisode.
2: Oui.
0: On a des gens qui viennent un peu en bout de course, en fait, avec une décompensation de leur pathologie habituelle.
2: Oui, bien sûr. C'est une vague rouge qui nous rappelle la tragédie de 2003, 15 000 morts emportés par cette canicule terrible. Les spécialistes météo le disent, on compare par l'intensité ce que nous vivons à ce passif terrible. Mais est-ce que vous diriez, vous, au cœur du réacteur hospitalier, que les autorités ont changé vraiment drastiquement de politique depuis ce drame ?
0: Alors, pas tout à fait. En fait, pour ce qui est des personnes âgées, notamment celles qui sont institutionnalisées, dorénavant, on fait attention à leur hydratation ou à leur hyperhydratation. Il y a des salles rafraîchissantes normalement dans les EHPAD. Donc, j'espère qu'on ne va pas se retrouver dans la situation dans laquelle on était en 2003. Et en plus, en 2003, c'est tombé aux alentours du 15 août pour aggraver le tout.
2: Oui.
0: Par contre, les hôpitaux, eux, sont pas mieux équipés, pas beaucoup mieux équipés qu'en 2003 pour tout ce qui est rafraîchissement et climatisation. Hein.
2: Ça, c'est terrible. C'est-à-dire que, par exemple, votre hôpital de La Fontaine, est-ce qu'il y a une climatisation suffisante à la fois pour vous, soignants, y compris pour les patients dans les chambres? On en est très loin.
0: Alors, on en est assez loin, mais c'est valable chez moi comme c'est valable dans d'autres établissements. Oui. En fait, on a cru, comme beaucoup de gens, hein, que la climatisation n'était pas nécessaire. On a rafraîchi ces établissements, mais ce rafraîchissement au-dessus d'une certaine température, il ne change pas grand-chose puisqu'il fait baisser la température que de quelques degrés. Et puis même notre équipement de climatisation, il n'est pas toujours fait pour résister à des températures extrêmes. C'est fait pour résister à 32 degrés, pas à 40 degrés.
2: Merci.
0: Donc, on ne sait pas jusqu'où on va.
2: Ouais, mais écoutez, merci beaucoup. Bon courage pour affronter avec toutes vos équipes ce qui pourrait vous attendre dans les jours qui viennent. Mathias Vargon, chef de service des urgences et du SMUR pour l'hôpital de La Fontaine en Saint-Denis. Nous sommes à Saint-Denis, nous sommes en édition spéciale jusqu'à 14h. Il est 13h44. Emma France est aussi auprès de vous pour vous donner des conseils de prudence dans les transports, car hier le patron de la SNCF, Jean Castex, invitait les voyageurs les plus vulnérables, on en parlait à l'instant avec Mathias Vargon, à éviter de prendre le train parce qu'il ne peut pas écarter des incidents sur le réseau qui est mis sous tension par les fortes chaleurs, d'où des suppressions de trains pour beaucoup préventives. Mais qu'est-ce que ça donne? Bonjour Valentin Bertrand.
1: Bonjour Wendy, bonjour à tous.
2: Qui vous trouvez pour ici, Valentin, à la gare Saint-Lazare à Paris?
1: Il fait chaud à cette heure-ci, très chaud même. Je regarde mon thermomètre, il indique 42,8 degrés. Ouf, dans ces conditions, l'attente semble interminable pour Tess.
7: Attendre sur un quai en petite banlieue, encore une fois, quand on n'a pas d'ombre et pas de place pour s'asseoir, c'est un peu compliqué, même avec un petit éventail. Et on a envie de prendre ce train parce qu'on a besoin d'aller travailler, donc c'est un peu compliqué. Après, il y a la clim dans le train, donc on ne peut pas se plaindre de tout.
1: Encore faut-il que le train soit au rendez-vous. Celui de Sandrine a été annulé.
9: C'est très compliqué physiquement. J'ai mon train qui est supprimé. Donc j'attends pour avoir le prochain train. Là, à Saint-Lazare, j'en ai pour 2 heures de trajet.
1: À peine arrivé, tous se demandent déjà comment rentrer ce soir. Consultant en informatique, Racine compte lui faire des heures supplémentaires.
23: Je vais essayer de rester un petit peu plus tard et je ferai autre chose entre-temps. Et rentrer vers 19h, j'irai tranquillement.
1: Et pour soulager un peu ces voyageurs en sueur, 2 palettes de bouteilles d'eau sont en train d'être distribuées, notamment ce matin par la présidente de la région Île-de-France.
24: Merci beaucoup, madame.
25: Oui, bien sûr.
1: Valérie Pécresse qui le reconnaît, que les voies ferrées atteignent là leurs limites.
26: Le réseau de transport, en cas de très grosse chaleur, il est mis à rude épreuve. Un rail ne supporte pas une chaleur au-dessus de 50 degrés. Or, à la fin de la journée, aujourd'hui, eh bien, les rails seront en surchauffe. Il y aura des trains qui ne pourront pas circuler. Nous faisons tout pour que le service soit le plus complet possible.
1: Et il est déjà acté qu'environ 10% des trains ne pourront pas circuler aujourd'hui.
2: Merci beaucoup Valentin Bertrand. Si vous pouvez ajourner vos voyages, vous l'avez bien compris, on n'est pas à l'abri d'un risque sur le réseau face à ces fortes chaleurs en période de canicule. J'ajoute aussi que plusieurs régions sont concernées par une dégradation de la qualité de l'air dans le nord, le centre, l'est et le sud, les villes de Rennes, de Saint-Brieuc, de La Rochelle, d'Auch, de Pau, de Tarbes, mais aussi les Paris et la région parisienne sont aussi largement concernés. 13h46.
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2: Alors que nous ne sommes pas les seuls à souffrir de cet épisode qui touche une partie de l'Europe de l'Ouest, le Portugal, l'Espagne, l'Italie, la Belgique, les Pays-Bas, l'Allemagne et la Grande-Bretagne qui sont aussi terrassés par ces températures. Valentin les évoquait, 42, 43 degrés à l'ombre aujourd'hui, mais aussi mardi, mercredi ou jeudi. On n'attendrait pas une baisse drastique des températures au moins avant vendredi. Et nous sommes avec un représentant de la Fédération nationale des sapeurs-pompiers de France, le lieutenant-colonel Jérôme Bonafous est avec nous pour nous éclairer là aussi sur les dangers de la nature. Bonjour colonel Bonafous.
27: Bonjour.
2: Nous parlions des noyades tout à l'heure, risque terrible, mais vous n'oubliez pas les feux de forêt qui sont aussi dans ce contexte l'une de vos immenses inquiétudes, Jérôme Bonafous.
27: Oui, exactement, parce que bon, comme vous l'avez dit depuis quelques jours sur vos antennes, on est confronté à un épisode de canicule inédit à cette période et qui, avec malheureusement les fortes pluies qu'on a eues au printemps dernier, ont fait pousser ce qu'on appelle la biomasse.
2: Oui.
27: Ce qui fait que donc c'est l'herbe qui est en partie basse de la végétation qui est en train de se dessécher énormément et qui, en cas de risque, enfin, de départ de feu, donc nous crée des problèmes et puis peut générer de gros incendies.
2: C'est pour ça que donc, vous travaillez. Oui. On rappelle, Jérôme Bonafous, que 90% des feux sont d'origine humaine et j'imagine que c'est la raison pour laquelle vous travaillez étroitement avec les élus locaux, avec les préfets, justement, pour un certain nombre de recommandations ou d'interdictions d'usage dans ces zones.
27: Exactement, hein. À titre d'exemple, en ce moment, donc vu les températures qu'il y a dans le sud, puisque moi je travaille dans le département de l'Hérault,
2: très bien.
27: Les travaux, notamment de moissonnage, sont interdits à partir de 11h, puisqu'on sait que à partir de 11h, juste après-midi, 16h-17h, c'est là où le risque d'éclosion est le plus important. Et qu'en pensant ces engins, en faisant des travaux agricoles, on peut donc faire des étincelles et générer un départ de feu.
2: Bien sûr. Vous évoquez l'Hérault, vous êtes dans le Gers. Les arrêtés préfectoraux recommandent, par exemple, d'équiper les moissonneuses et les tracteurs d'extincteurs et de vérifier régulièrement si les machines ne sont pas en surchauffe. Hein. Le travail est rendu difficile par tout cela pour vous. Et la prévention, c'est une histoire collective. Cet appel à la responsabilité collective, elle ressort depuis ce début d'émission avec la ministre de la Santé. C'est aussi ce que vous dites sur nos antennes, lieutenant-colonel Bonafous.
27: Tout à fait, hein. Nous, ça commence déjà en début d'année, puisque il faut savoir qu'un feu, pour qu'il se développe, il faut qu'entre guillemets, il a mangé, c'est-à-dire qu'il faut qu'il ait du potentiel calorifique, donc des herbes qui brûlent. C'est vrai que le débroussaillement est extrêmement important, puisque on a bien vu sur tous les grands feux qui ont touché le sud de la France, que lorsqu'on était sur des zones qui étaient débroussaillées, donc le feu se propager au moins vite. Après, il y a des gestes toujours pareil, basiques, mais qu'on rappelle à chaque fois, hein, c'est de ne pas jeter son mégot par la fenêtre, hein, même si malheureusement les véhicules ne sont plus équipés de cendriers, et puis surtout ne pas faire des barbecues, et puis faire attention, et surtout, ce qui est très important, surtout à cette période avec la canicule, c'est que dès qu'on voit une fumée, pas hésiter à faire le 112,
2: c'est ça.
27: ou 18,
2: et voilà. Oui, il vaut mieux
27: attendre que le feu se soit installé.
2: Et ben ça, c'est une très, très belle consigne aussi que vous faites partager aux auditeurs. Merci Lionel Colonel Bonafous pour la Fédération Nationale des Sapeurs-Pompiers de France. La nature, on l'évoquait, merci beaucoup. Les animaux souffrent aussi, nos animaux domestiques évidemment, qu'il faut rafraîchir, hydrater avec de la nourriture humide en particulier. Les animaux de ferme sont aussi concernés. Dans les élevages, les vaches par exemple ont beaucoup de mal. Et dans le Périgord, Florent Claudel, qui est éleveur laitier de vaches Primolstein, a allumé des brumisateurs et le ventilateur pour les soulager. Mais il fait tellement chaud que ça ne suffit pas, Jeanne de Butler.
8: Les vaches sont regroupées dans un coin du hangar sous le brumisateur. Un ventilateur géant projette de l'eau sur leur dos.
10: Quand je les vois comme ça, je suis inquiet parce qu'elles devraient être couchées, se lever, manger. Et quand elles sont debout à piétiner, à attendre, elles souffrent. Donc tout le monde essaye de faire au mieux parce que honnêtement, une vache, c'est comme un être humain. C'est pareil.
8: Au fond, il y en a une qui respire fort, la bouche ouverte.
10: En fait, plus elle respire, plus ça se ventile toute seule, en fait. Et entre elles, et après, elles se mettent par groupe aussi pour trouver le courant d'air idéal pour être un peu plus au frais, quoi.
8: Florent rajoute de l'eau dans les abreuvoirs. Depuis le début des grosses chaleurs, il fait des allers-retours pour les surveiller.
10: Une vache, elle est bien entre moins 5 et 20 degrés, quoi. Bon, après, 30, en Nouvelle-Aquitaine, on est habitué, mais quand on tape les 40 pendant 15 jours ou 3 semaines, je dirais que 5-6 jours ça va aller, mais après à force, c'est compliqué pour elles, quoi.
8: Comme les humains, les vaches mangent moins et elles produisent moins de lait.
10: Ça y joue surtout, on a perdu entre 2 et 3 litres de lait par vache, hein. Il y a presque 100 vaches à traite, donc ça va vite, hein.
8: Ce qui l'inquiète surtout, ce sont les nuits de plus en plus chaudes. Comme les humains, c'est à ce moment-là qu'elles récupèrent.
2: Et cette nature qui souffre, on l'observe aussi et on la plaint. Cédric Marteau, vous qui êtes directeur général de la LPO, la Ligue de Protection des Oiseaux. Bonjour Cédric.
11: Bonjour, Wendy Bouchard.
2: Oui, on la plaint, mais on peut agir pour aider les animaux et la faune sauvage en particulier. Et je voudrais vous faire réagir à ce qu'un certain nombre d'auditeurs nous témoignent, c'est que les après-midi, notamment dans les zones les plus champêtres, sont très silencieux. On n'entend plus, on ne voit plus les oiseaux en ce moment.
11: Alors effectivement, là, les oiseaux qui sont en plus en période de reproduction, c'est-à-dire en période de plus grande fragilité, doivent faire face à la chaleur. Donc les adultes se cachent et malheureusement, les poussins tentent de survivre. Les plus impactés sont les hirondelles, les martinets, ils nichent directement sous les toits, dans les granges. On a entendu cet agriculteur qui témoignait. Et malheureusement, les jeunes ont tellement chaud sous les toits que souvent, ils se jettent complètement du nid, hors du nid, alors qu'ils ne sont évidemment pas encore volants. Ça, c'est vraiment le premier constat que l'on observe sur ces jeunes oiseaux. Le deuxième effet...
2: Allez-y, Cédric, oui.
11: Oui. Le deuxième effet, évidemment, c'est d'autres espèces comme les grenouilles, les crapauds, les batraciens, qui voient leur milieu complètement s'évaporer, c'est-à-dire les nappes d'eau, les petites mares qui sont complètement asséchées et donc qui n'arriveront pas à finir leur cycle de reproduction. C'est le cas des têtards et d'un grand nombre de poissons également.
2: Je reviens sur votre exemple des martinets alors, ou des hirondelles. Si on en croise des petits, des blessés, il y a les centres de faune sauvage qui récupèrent aux alentours de votre commune ces animaux. Mais quand on en croise, qui ont souvent le bec ouvert, comment on peut les aider, ces oiseaux, en ces périodes de caniculaire?
11: Alors vraiment, en ce moment, on met de l'eau. Vraiment, c'est très très simple, on peut tous le faire. Ça peut être dans un square en ville, ça peut être évidemment dans nos jardins, ça peut être sur un balcon, une coupelle d'eau, et vous allez pouvoir observer ces oiseaux qui cherchent ces points d'eau et vont venir se rafraîchir. On change l'eau plusieurs fois par jour si on en a les moyens. Sinon, c'est pas très très grave. L'important, c'est mettre des points d'eau. On peut tous le faire, et c'est vraiment très très très utile. C'est-à-dire que l'on voit que ces oiseaux qui sont prostrés dans nos haies, dans les arbres, oui, etc., dès qu'on voit un point d'eau, ils vont évidemment s'approcher pour s'hydrater. Ils sont comme nous, ils ont vraiment besoin de boire, donc il faut absolument le faire.
2: Et même chose dans un jardin pour la faune sauvage et plus terrestre, laisser de l'eau, ça a son importance pour abreuver les hérissons, les renards, et là encore, c'est la technique très simple de la coupelle, Cédric Marteau.
11: Oui, exactement, ça sera très surprenant si vous pouvez les observer, vous verrez toute une faune qui va se déplacer. C'est les abeilles, c'est évidemment tout le cortège d'insectes, c'est le hérisson, vous l'avez cité, mais aussi ça peut être des animaux qu'on ne croit pas avoir dans son jardin. Oui. Ça peut être le renard, ça peut être le blaireau, qui cherchent ces points d'eau et qui vont venir. Évidemment, la coupelle, c'est le minimum. Si on peut créer un petit réservoir d'eau, une petite bâche, plus grand, un couvercle, vous voyez, un couvercle de poubelle, ces grandes poubelles de 100 litres noirs, on les retourne, on les remplit d'eau, et immédiatement, ça fait son effet fraîcheur pour sauver la faune sauvage.
2: Et ça évite aux animaux sauvages de se noyer de surcroît. Est-ce qu'on les nourrit, les animaux, en dehors de les abreuver, Cédric?
11: Non, on ne les nourrit pas. Les animaux, aujourd'hui, n'ont pas besoin du tout de nourriture. On a beaucoup de larves, beaucoup de protéines disponibles. Donc, il n'y a pas de nourriture. On n'est pas en période d'hiver. Pas de nourriture. Si on trouve des poussins, et notamment martinets et hirondelles, qui sont ceux qui, aujourd'hui, viennent gonfler vraiment tous les centres de soins, on les ramasse, on les met dans des cartons au frais et on va sur le site de la LPO. Il y a tous les centres de soins proches de chez vous qui peuvent être contactés et une organisation va se mettre en place pour venir les récupérer, les alimenter. Ça, c'est les professionnels des centres de soins qui le font. Mmh. Les hydrater, et ce sont pas des oiseaux malades, ce sont juste des oiseaux qui ont des coups de chaud, comme ça peut nous arriver évidemment, et donc ils vont repartir. Le taux de survie est très très fort, il faut le faire.
2: Autre chose, il arrive qu'on retrouve des oiseaux par terre où ils se sont assommés, où ils ont eu chaud, ce n'est pas nécessairement un oiseau mort.
11: Non, ce ne sont pas forcément des oiseaux morts, c'est des oiseaux en difficulté, oui, qui ont besoin de s'hydrater. Alors on le voit, si on voit que c'est vraiment un petit coup de chaud qu'on a à faire, par exemple à un merle, on peut le mettre dans un carton, tente de lui mettre un peu d'eau, et puis on voit s'il repart. Des fois, ça peut être vraiment des toutes petites choses. Si ce sont des oiseaux qui ne sont pas complètement emplumés, c'est-à-dire des poussins, là, il faut absolument les diriger vers les centres de soins.
2: Oui. Je sors un peu de votre zone de compétence. Pas de votre compétence, mais en tout cas de ce que fait la LPO. Parce que je ne voudrais pas oublier les animaux qui sont dans les refuges. Faire un appel aussi aux bénévoles qui peuvent donner quelques minutes de leur temps, même en grande chaleur, justement pour aller aider les refuges qui sont en ce moment surchauffés dans des locaux où les chenilles sont parfois très mal exposées. C'est important ça, Cédric Marteau, parce qu'on parle de responsabilité collective de tout à l'heure, mais de ne pas oublier ces animaux qui souffrent dans les écuries ou dans les chenilles aussi.
11: Oui, exactement. Il y a évidemment, c'est tout le vivant hein, aujourd'hui qui est en souffrance, et donc on peut vraiment donner la main. Je pense que c'est aussi un acte de contact avec la nature, et puis notre sensibilité, c'est aussi ce que nous devons faire en termes d'éthique. On a toujours proche de chez nous un moyen de donner la main. Et je crois que dans cette période de difficultés que l'on rencontre et qui risque de se répéter, il convient de s'habituer à aller aider aussi bien la faune domestique que la faune sauvage.
2: Alors justement, un dernier petit mot en cet épisode de canicule intense et ces canicules à répétition. Quel message porteriez-vous aux politiques qui sont à l'écoute, Cédric Marteau, pour le compte de la LPO?
11: Je pense que c'est l'urgence à agir. Je pense qu'aujourd'hui, on ne peut plus se cacher en imaginant que probablement on va trouver des solutions et que ça ne va pas nous arriver. On est complètement dans la crise climatique. Il y a urgence. Il y a encore des correctifs à apporter. Hein. Il y a des haies à planter, les haies permettre de stocker plus d'eau pendant l'été, par exemple. C'est des choses très, très simples. Il y a évidemment la création de mares. Toutes les communes peuvent le faire. Il y a la transformation du modèle agricole. On ne peut plus travailler sur un schéma d'irrigation. On manque d'eau. On manque d'eau industrielle, d'eau agricole, d'eau potable. Et on en manque d'eau de manière commune, aussi bien nous en tant qu'humains, mais évidemment avec le cortège du vivant. Et donc, il faut revoir l'ensemble de ces politiques. Des solutions sont sur la table. Des chercheurs travaillent sur ces thématiques. Il faut vraiment avancer. Et on espère être réunis rapidement pour reprendre le chemin de la transition.
2: Merci beaucoup Cédric Marteau, directeur général de la LPO, et merci à vous de nous avoir suivis. Toutes les informations qui continuent en direct sur ici.fr et à 14h dans quelques instants autour de cet épisode d'une intensité exceptionnelle ce 22 juin qui pourrait rentrer dans les annales comme la journée la plus chaude.
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2: Vous écoutez ici, il est 14h. Merci de votre fidélité et de votre écoute. Voici toute l'info, elle vous est présentée à 14h par Marine Legénie.
13: La plainte d'août 2025 n'a pas été traitée comme une procédure prioritaire dans le Gers. C'est la principale information du rapport dévoilé en fin de matinée sur l'affaire Liana. Qu'est fait la lumière donc sur les dysfonctionnements et les erreurs individuelles dans le traitement du principal suspect, Jérôme Barrella, déjà visé par des plaintes, notamment celle-ci donc, déposée par une mère de famille pour le viol de sa fille de 11 ans. L'urgence n'a pas été prise en compte, ni par la brigade de gendarmerie de Lectoure, ni par le substitut d'Auch. Détails sur ici.fr. La canicule, on vient de l'entendre avec cette émission spéciale Ma France, avec cette nuit des records absolus battus dans certaines villes, des températures nocturnes jamais mesurées, tout moins confondu, 24 degrés 8 à Tours, 24 degrés 6 à Poitiers ou encore 23 degrés 2 à Saint-Nazaire. Près de 50 départements sont en vigilance rouge, 40 en orange, 90% de la population française est exposée à ces chaleurs extrêmes. Dans ces conditions, la Fédération française de sauvetage et de secourisme lance un appel. Baignez-vous ou c'est aménagé, sinon n'y allez pas. Il y a eu 13 noyades mortelles ce week-end. Côté transport, un train sur 10 est supprimé en Île-de-France de manière préventive. De manière générale, la SNCF recommande aux plus vulnérables d'éviter les voyages. Une nouvelle cellule interministérielle de crise se tient dans la journée. Et puis la Coupe du Monde de foot, les Bleus vont tenter ce soir à 23h heure française de se qualifier pour les 16e de finale. L'équipe de France affronte l'Irak. Ce sera à Philadelphie.
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3: Personne ne sera étonné de cette météo, pleine de soleil pour l'après-midi, avec un petit peu de vent du sud à 30 km/h, avec quelques développements nuageux toujours sur les reliefs, développements qui peuvent parfois tourner à l'orage. On a pu le constater ce week-end, notamment du côté de l'ouest ardéchois. Et ben là, ça pourrait arriver dans l'après-midi ou en fin d'après-midi, des orages très localisés sur les Baronnies ou le Diois. L'ambiance, voilà, elle reste caniculaire, reste très chaude. 37 à 39 en pleine, localement 40 degrés, 31 vers 1000 mètres d'altitude. La nuit prochaine, c'est assez simple, le ciel sera bien étoilé et les températures ne descendront pas en dessous de 17 à 21 degrés en pleine.
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1: Envie de musique et de sortie pour les prochains jours, voici deux excellentes idées à partager dans notre région pour la fin de semaine. On commence en Ardèche ce vendredi à Saint-Sauveur de Montagu. La maison Montagu vous convie au sein de son espace culturel, 27 Grande Rue, pour une soirée musicale inédite. Vous pourrez y découvrir Christine Hoth, une véritable virtuose des ondes Martenot, un instrument électronique rare et fascinant. Deux sessions de concert au choix vous sont proposées à 19h30 ou à 20h45. Le tout accompagné d'un cocktail de 19h à 21h45. Et puis à Guire-en-Grange, ce dimanche 28 juin à 17h, l'église Sainte-Eulalie accueille l'ensemble vocal Au fil des voix de Romans. Pour ce concert choral partagé, ils invitent le duo valentinois et les Vedges. Au programme, un magnifique voyage musical qui va réunir chants sacrés, classiques et mélodies du monde au son du piano et de l'accordéon. L'entrée est libre avec participation volontaire.
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0: Entre 20 et 30% d'appels en plus au SAMU en moyenne. Chiffre donné par la ministre de la Santé tout à l'heure. Stéphanie Rist, invitée de Ma France en pleine vague de chaleur. Une canicule qui monte d'un cran avec 49 départements en rouge, 40 en orange, 90% des Français concernés. Dans ces conditions, la Fédération de sauvetage et de secourisme lance un appel. Baignez-vous où c'est aménagé, sinon n'y allez pas. Il y a eu 13 noyades mortelles ce week-end. Côté transport, la SNCF, elle recommande aux plus vulnérables d'éviter de voyager. La qualité de l'air est mauvaise jusqu'à au moins demain dans toute l'Île-de-France, selon Air Paris. Près de 850 écoles et collèges sont fermés dans toute la France. Les oraux du bac sont reportés dans 5 académies, Bordeaux, Lyon, Montpellier, Poitiers, Nantes. Dossier complet sur ici.fr, où vous retrouvez également nos astuces pour mieux supporter cette chaleur. La chaîne de protection a failli en raison d'une succession d'erreurs, de négligence, d'inaction. Déclaration de Sébastien Lecornu sur le rapport remis ce matin sur son bureau à Matignon sur l'affaire Liana et les erreurs individuelles qui ont conduit au drame, notamment le traitement d'une plainte déposée par une mère de famille pour le viol de sa fille de 11 ans contre Jérôme Barella, le principal suspect. L'urgence n'a pas été prise en compte ni par la brigade de gendarmerie de Lectour ni par le substitut d'Auch. Détail du rapport sur ici.fr. La Coupe du Monde de foot et les Bleus qui jouent une qualification en 16e ce soir, 23h heure française. L'équipe de France affronte l'Irak.
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2: Personne ne sera étonné de cette météo, pleine de soleil pour l'après-midi, avec un petit peu de vent du sud à 30 km/h, avec quelques développements nuageux toujours sur les reliefs, développements qui peuvent parfois tourner à l'orage. On a pu le constater ce week-end, notamment du côté de l'ouest ardéchois. Et ben là, ça pourrait arriver dans l'après-midi ou en fin d'après-midi, des orages très localisés sur les Baronnies ou le Diois. L'ambiance, voilà, elle reste caniculaire, elle reste très chaude. 37 à 39 en pleine, localement 40 degrés. 31 vers 1000 mètres d'altitude. La nuit prochaine, c'est assez simple, le ciel sera bien étoilé et les températures ne descendront pas en dessous de 17 à 21 degrés en pleine.
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1: Avis aux amateurs de bons produits locaux. À Perrin, la ferme d'insertion en maraîchage biologique parenthèse, graines de cocagne, lance son marché d'été pour faire le plein de légumes de saison, de pain de fournil, de fruits, d'œufs, d'épicerie, 100% bio. Rendez-vous dès cette semaine au 285 chemin du Grenouillet à Perrin. Le marché vous accueille chaque mardi et jeudi de 14h à 18h30 ainsi que le mercredi de 10h à 14h. Donner son sang, un geste essentiel. Les stocks restent fragiles en Auvergne-Rhône-Alpes. Si vous avez entre 18 et 70 ans et pesez plus de 50 kilos, mobilisez-vous. Une collecte mobile de l'ESF vous attend mercredi au Chélard, à la salle des fêtes La Palisse, de 14 à 18h30. Jeudi, à l'espace culturel de la mairie de Livron, de 15h à 19h. Ou au centre culturel de Viviers, de 16h à 19h. 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

tient la musique locale. Vous écoutez Camille Perrer avec T'as eu vent de nous deux.

0: La chanson parle de la passion pour l'écriture, la musique, le partage. Et la jeune artiste de Romans-sur-Isère s'est inspirée du roman d'Alain Damasio, La Horde du Contrevent. Camille Perrer, t'as eu vent de nous deux. Un coup de cœur ici de Romardèche.
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0: Deux enfants retrouvés morts dans une voiture à Carpentras, dans le Vaucluse, en pleine vague de chaleur. C'est le parquet qui l'annonce cet après-midi. Âgés de 2 et 4 ans, ils ont été retrouvés en arrêt cardio-respiratoire sur le parking de la résidence. Pas plus de détails pour l'instant. Près de 50 départements en vigilance rouge aujourd'hui, 40 en orange à la canicule. L'immense majorité des bacheliers passeront leurs oraux à l'horaire prévu. Le ministre de l'Éducation vient de faire un point. Édouard Geffray précise que 1350 écoles et collèges sont fermés. Plus de 4000 ont aménagé les horaires. 90% de la population française est exposée à des chaleurs extrêmes et exceptionnelles en ce moment. À noter que côté transport, un train sur 10 est supprimé en Île-de-France de manière préventive. Dossier complet à retrouver sur ici.fr. L'affaire Liana, avec des défaillances mises en lumière par un rapport rendu ce matin à Sébastien Lecornu. La plainte pour viol sur une enfant de 11 ans déposée en août 2025 contre Jérôme Barella n'a pas été traitée comme une procédure prioritaire dans le GERS, conclut la mission d'inspection demandée par les ministres de la Justice et de l'Intérieur. Un autre rapport intermédiaire doit être rendu le 10 juillet et le rapport définitif le 5 septembre. La Coupe du Monde de football, les Bleus vont tenter ce soir à 23h française de se qualifier pour les 16e. L'équipe de France, qui a parfaitement entamé son mondial face au Sénégal après une victoire 3 buts à 1, affronte l'Irak à Philadelphie. Match à suivre comme à chaque fois sur ici et ici.fr.
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3: Ce qu'il faut savoir pour la météo des prochaines heures, la nuit prochaine, des températures qui ne descendront pas en dessous de 17 à 21 degrés en pleine. Et je pense qu'encore les nuits suivantes seront au-delà de 20 degrés, effectivement. Donc, peu de temps pour respirer. Bon, sinon, côté ciel, ce sera parfait cette nuit, hein, ce sera plein d'étoiles. Demain, la journée à peu près comme aujourd'hui, le soleil restera brûlant et on restera sous ce dôme de chaleur.
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0: Pourquoi Daphné ? Daphné Michelin, Philippe Costa.
1: Bonjour Daphné Michelin.
2: Bonjour Philippe, bonjour à tous.
1: On parle de patrimoine,
2: si vous voulez.
1: On peut vous poser des questions aussi. Par exemple, pourquoi l'ardéchoise Marie Durand est-elle aujourd'hui l'une des prisonnières les plus célèbres d'Aigues-Mortes ?
2: Alors aujourd'hui, nous sommes effectivement sur les traces d'une femme ardéchoise devenue un symbole de résistance et pourtant, elle n'a jamais porté d'armes.
1: Est-ce qu'on peut dire que c'est une héroïne malgré elle ?
2: Oui, et son histoire commence en Ardèche, au hameau du Boucher, sur la commune de Pranles. Mais Marie Durand, donc, est née en 1711 dans une famille protestante, à une époque où la religion réformée est interdite en France, après la révocation de l'édit de Nantes. Et son frère, lui, était pasteur, donc Pierre Durand, et il organisait des rassemblements clandestins dans les montagnes du Vivarais.
1: Donc c'est-à-dire que pratiquer sa religion pouvait conduire en prison à l'époque.
2: Eh oui, exactement. Et Marie Durand en fera la terrible expérience. En fait, en 1730, à seulement 19 ans, elle est arrêtée puis enfermée dans la célèbre tour de Constance à Aigues-Mortes, une immense tour médiévale transformée en prison pour les femmes. Et juste avant, d'ailleurs, elle avait été enfermée au château de Beauregard. Donc là, on est du côté de Saint-Péray.
1: Voilà.
2: Et le plus incroyable, c'est qu'elle resta enfermée dans cette tour de Constance à Aigues-Mortes pendant plus de 38 ans.
1: C'est à peine imaginable.
2: Ouais, exactement. Parce qu'elle refusait en fait d'abjurer sa foi. À l'intérieur de la tour, Marie devient un petit peu une figure de courage pour les autres prisonnières. Elle soutient les plus faibles, redonne de l'espoir et résiste aux pressions destinées à les faire renoncer à leur religion. Et c'est d'ailleurs à elle qui est souvent attribué le célèbre mot gravé sur la margelle du puits, résister. Même si les historiens ne sont pas totalement certains qu'elle en soit l'auteur.
1: Bon, en tout cas, elle a quand même resté résister 38 ans. Alors ce mot est devenu un symbole.
2: Ah, mais absolument. Et si fort de sens, évidemment. Aujourd'hui encore, il résume toute une mémoire protestante. Mais Marie Durand finit par être libérée en 1768 et son histoire traverse les siècles, puisqu'aujourd'hui, eh bien, on vous la raconte. Et en Ardèche, à Pranles, le musée du Vivarais protestant raconte toujours le destin de cette famille qui défendait la liberté de conscience. Et parfois, le plus grand courage consiste simplement à ne pas renoncer.
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1: Envie de musique et de sortie pour les prochains jours, voici deux excellentes idées à partager dans notre région pour la fin de semaine. On commence en Ardèche ce vendredi à Saint-Sauveur de Montagu. La maison Montagu vous convie au sein de son espace culturel, 27 Grande Rue, pour une soirée musicale inédite. Vous pourrez y découvrir Christine Hoth, une véritable virtuose des ondes Marteneau, un instrument électronique rare et fascinant. Deux sessions de concert au choix vous sont proposées à 19h30 ou à 20h45. Le tout accompagné d'un cocktail de 19h à 21h45. Et puis à Guire-en-Grange, ce dimanche 28 juin à 17h, l'église Sainte-Eulalie accueille l'ensemble vocal Au fil des voix de Romans. Pour ce concert choral partagé, ils invitent le duo valentinois et les Vedges. Au programme, un magnifique voyage musical qui va réunir chants sacrés, classiques et mélodies du monde au son du piano et de l'accordéon. L'entrée est libre avec participation volontaire.
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0: En pleine période d'examen, certains jeunes se demandent encore vers quelles études ils vont se diriger. Alors pour les aider à y voir plus clair, Fred Ballard a consulté les plus grands experts dans l'humour en tube sur Isidre Mardèche.
1: Je pense que c'est important de faire des études qui te plaisent et que tu comprends. Je vous dis ça parce que j'ai fait un master en business consulting. J'ai fait ça 5 ans. Je n'ai aucune idée de ce que ça signifie.
2: Oui, en général, plus l'intitulé du diplôme final est incompréhensible, plus on a de chances de trouver un job qui n'a aucun sens. C'est sûrement pour ça que Paul Mirabel a préféré devenir concepteur fou rire. C'est moins pompeux, mais c'est plus utile.
1: Après, ce qui me rassure, c'est que je pense que les études que tu fais dans la vie définissent pas non plus la personne que tu deviens plus tard. Moi, j'ai un ami qui est ingénieur. Concrètement, son travail, ça consiste à construire des pistes cyclables. C'est-à-dire qu'il a fait 7 ans d'études pour te dire « Oui, ben là, on peut mettre en vélo, ouais. »
2: Voilà, bah on espère que les parents qui ont financé les 7 ans d'études de l'ingénieur en piste cyclable ne l'ont pas trop mauvaise quand même. Hein, pour les rassurer, mieux vaut faire 7 ans d'études supérieures que de stagner trop longtemps à l'étage inférieur.
3: Alors, monsieur Biboff, ça fait combien de temps que vous êtes au collège, vous ? 8 ans, ah oui. T'es bien, vous relâchez pas. Hein. Ah ben, vous aurez la prime d'ancienneté avant moi. Hein. Vous avez une explication à ça ? Le collège est à côté de chez vous, oui ? Allez-y, remettez le doigt dans votre nez.
2: Voilà, bah comme quoi, hein, qu'on fasse un master en consulting en 5 ans comme Paul Mirabel ou un master en redoublement en 8 ans comme Alban Ivanov, au final, on arrive au même résultat. On gagne sa vie en faisant marrer la galerie. Il y a pire, hein, comme métier d'avenir.
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1: Belle fin d'après-midi, ici Drôme Ardèche, la première radio sur l'actualité locale. 17h, Valérie Lombardo.
2: 54 départements seront en vigilance rouge pour canicule à partir de demain midi. C'est 5 de plus qu'aujourd'hui. Pas de changement pour la Drôme et l'Ardèche qui reste en orange. Mais face à cette chaleur étouffante, plus de 1350 écoles et collèges sont restés fermés aujourd'hui. 4000 autres ont procédé à des aménagements. C'est le cas notamment à Valence, où les parents avaient la possibilité de récupérer leurs enfants à la mi-journée. Devant l'école Archimbaud de Valence, beaucoup de parents saluent la mesure. Certains auraient préféré que les choses soient faites autrement.
3: Je la récupère à midi, moins le quart. Moi, je trouve que c'est très bien, surtout pour les parents qui, aujourd'hui, comme moi, ne travaillent pas. Ils sont mieux à la maison, surtout dans ces chaleurs.
4: Ça rassure, en cas de coup de chaud, bien sûr.
5: Je pense que c'est une bonne idée, c'est s'adapter au rythme des enfants. Maintenant, il faudrait que le système s'adapte, y compris les entreprises.
3: C'est intéressant, surtout si on ne travaille pas, de ne pas les laisser. Puis on peut s'amuser avec eux, profiter d'eux, tout simplement.
6: Je trouve ça quand même dommage, dans le sens où nous, à l'école, on y allait avant, même quand il faisait chaud, et moins de règles comme ça qui étaient imposées aux parents. C'est contraignant, mais voilà.
7: Ça a des contraintes fortes. Demain, d'ailleurs, on ne pourra pas venir les récupérer. Donc écoutez, aujourd'hui, on va faire ce qu'on peut, mais demain, ils seront là et ils subiront la chaleur comme tout le monde.
6: Si on part là-dessus, ça veut dire qu'ils sont en vacances 15 jours avant. Je préférerais qu'ils climatisent les salles de classe et qu'ils restent à l'école pour apprendre.
2: Des parents d'élèves à Valence. Deux enfants âgés de 2 et 4 ans ont été retrouvés morts cet après-midi dans la voiture de leur famille sur un parking résidentiel à Carpentras dans le Vaucluse, et cela en pleine canicule. La mère des enfants a été prise en charge par les secours et n'a pas encore été entendue. C'est la piste accidentelle qui est privilégiée après la double noyade survenue hier à Châtuzange-le-Goubet, près de Romans. Les deux victimes, un homme et une femme d'environ 70 ans, ont été découverts inanimés dans la piscine du gîte qu'ils louaient. Les pompiers et deux équipes du SMUR n'ont pas pu les réanimer. Un accident lié à la chaleur, selon les gendarmes en charge de l'enquête. L'identité des victimes a pu être établie. La femme venait de la région dijonnaise, l'homme de la Meuse. 13 personnes sont décédées par noyade depuis samedi soir en France. 243 personnes interpellées en France en marge de la fête de la musique hier, dont près de 150 à Paris. Aucun débordement majeur n'a été recensé, précise aujourd'hui le ministère de l'Intérieur. La qualification pour les 16e de finale de la Coupe du Monde en ligne de mire pour les hommes de Didier Deschamps. Les Bleus affrontent l'Irak ce soir à partir de 21h. Soirée spéciale sur ici Drôme Ardèche à partir de 20h30. Et puis, Christophe, cette chanson vous dit forcément quelque chose.
8: Ah oui, absolument.
2: Un tube des années 80, Gesh Pati, qui interprétait Étienne, est décédée la nuit dernière. On l'a appris tout à l'heure. Elle est décédée à l'âge de 80 ans, des suites d'une longue maladie. Étienne, ce tube donc qui avait été créé, chanté, interprété par Gesh Pati en 1987.
8: On va l'écouter dans un instant. Allez, on recale le disque. On va se faire
2: plaisir. 17h03, on en vient à la météo avec donc cette chaleur qui persiste.
8: Oui, Étienne, c'était chaud à l'époque et là on est gâté en ce qui concerne la météo. La chaleur évidemment persiste. Nous sommes toujours en alerte orange sur la Drôme et l'Ardèche. Demain, Météo France prévoit encore du soleil, bien sûr. Alors sur la Drôme, dans l'après-midi, quelques nuages qui vont bourgeonner. On pourra même peut-être avoir quelques petites averses orageuses. Plutôt du côté des Baronnies ou du Nioncé. Pour le reste, ce sera du soleil partout ailleurs. Le vent de nord soufflera très modérément. Il tournera au sud également, mais ceci assez faiblement. Les températures maxi attendues pour ce mardi, 35 à 38 degrés. Et on est à 31 degrés vers 1000 mètres d'altitude.
2: Sur la route, comment ça se passe cette heure-ci ?
8: Sur la route, sur les grands axes A7 et A49, pas de difficultés. Ça roule sans souci. Sur le réseau secondaire, pas de gros ralentissements encore en ce qui concerne les agglos de la région et pas d'incident ou d'accident. Faites-nous signe, bien sûr. 04 75 40 10 10, on fait passer vos inforoutes.
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8: Hommage donc à Gesh Pati qui interprétait Étienne, un tube des années 80 et qui nous a quitté donc à l'âge de 80 ans. C'était la nuit dernière. Étienne, Gesh Pati sur votre radio locale ici Drôme Ardèche.

0: Étienne, hommage à Gesh Paty qui nous a quittés la nuit dernière.
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0: Côté fraîcheur, côté musique, on a ce qu'il vous faut. Marine, Escro dans un instant, à suivre aussi avant 17h30, Frédéric Goldman-Jones ou encore Lewis Capaldi. Et puis, dans quelques instants, on va accueillir Franck Doma, qui est tous les matins entre 10h et 11h sur les routes de la Drôme Ardèche pour nous dénicher quelques bonnes adresses culinaires, notamment, on se fait plaisir. On dresse le menu dans un instant avec Franck, et sachez que dans une demi-heure, on parlera aussi du festival Mozart dans la Drôme. Musique au programme donc, Mozart dans la Drôme, c'est du 5 au 19 juillet. On sera avec Bernard Forerou, l'administrateur de ce festival, aux alentours de 17h35 sur votre radio locale. Voici donc Marine, Escro.

0: Escroc Marine sur du donc, radio local. Ça n'a rien à voir avec Franck Domain qui est avec nous à présent.
1: Moi, je me casse.
0: Allez, non, mais vous aimez bien Marine en plus.
1: Oui, j'aime bien Marine.
0: Je vous ai vu fredonner, Franck. Bon, Franck Domain avec nous tous les matins entre 10h et 11h. C'est bienvenue chez vous en cuisine,
1: oui, s'il vous plaît.
0: Avec des belles adresses. On était à Montchenu ce matin.
1: Ce matin, on s'est régalé avec le tiramisu de Pascal Hortan.
0: Non, je t'ai plus.
1: Entre autres.
0: Non, je t'ai plus. Ne me donnez pas envie.
1: Et puis, une très belle recette de tarte à l'abricot aussi.
0: Oh là là,
1: frangipane.
0: Très bien. Bon, ça c'était ce matin. On peut réécouter sur ici.fr, bien sûr.
1: Absolument.
0: Mais demain, nous serons à Montrigo.
1: Oui, petit village rural de Drôme des Collines, dans le nord du département de la Drôme. Montrigo, avec le chef Clément Marion, qui nous accueillera dans l'auberge de Clément.
0: Évidemment, c'est l'auberge de Clément, c'est normal, c'est Clément qui est en cuisine.
1: Clément, il va nous régaler. Vous allez voir, ça va être quelque chose d'incroyable.
0: Demain matin, à partir de 10h.
1: Oui.
0: J'aime bien quand on regarde un peu le menu.
1: Si vous voulez,
0: jusqu'à la fin de la semaine. Alors mercredi,
1: c'est un bib gourmand du guide Michelin en 2026 pour Maxime Lemo, le chef du Baravel situé à Saint-Péray.
0: D'accord. Et il paraît que c'est le chef parrain de l'édition 2026 de la grande fête des vins.
1: Mais dites donc, Christophe, vous êtes bien enseigné.
0: J'ai potassé, vous avez vu.
1: Dites donc, incroyable.
0: Incroyable.
1: Effectivement, on évoquera sa participation, on évoquera sa saison.
0: Ouais,
1: on
0: évoquera. Pas secret, j'ai pas dévoilé.
1: Non, il n'y a pas de secret.
0: Non, tout va bien. Le Baravel à Saint-Péray, c'est mercredi matin à partir de 10h. Donc, jeudi, qu'est-ce qui va se passer?
1: Jeudi, pizza, brasserie, la superbe adresse Garenne à Livron-sur-Drôme.
0: D'accord.
1: Ouvre sa brasserie pizzeria pour l'été. On sera là-bas avec Teddy et Cindy Bido.
0: Il paraît qu'il y a plein de lapins là-bas.
1: Le Garenne.
0: Eh ben bien sûr.
1: Il y a surtout des vignes. L'hôtel est planté au milieu des vignes. C'est merveilleux.
0: Du Brésème.
1: Bien sûr.
0: Oh là là là là. Encore une belle adresse. Jeudi matin de 10 à 11. Et puis le vendredi, vous êtes les bienvenus. Évidemment, c'est la cuisine des familles, les recettes des auditeurs.
1: Oui, venez partager tous les vendredis entre 10h et 11h vos meilleures recettes familiales. Celles qu'on se transmet de petit-fils de grand-mère en petit-fils.
0: Oui, c'est dans l'ordre, c'est mieux comme ça. Effectivement.
1: Et de grand-mère en petite-fille, par exemple.
0: Voilà. Vous avez le menu. Régalez-vous tous les matins entre 10h et 11h avec Franck Domain.
1: Merci, Christophe.
0: À demain matin.
1: Allez, à demain.

0: Wish you the best, Lewis Capaldi sur ICI, Drôme Ardèche. Dans un instant, on parlera du festival Mozart dans la Drôme. Dans un quart d'heure avec Bernard Forerou, l'administrateur de ce festival qui débute le 5 juillet jusqu'au 19. On parlera de cette belle programmation. On vous offrira même des invitations. Côté musique à suivre, Laurent Voulzy avec sa rock collection.
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0: jusqu'à la dernière note. Mistral gagnant avec Renault.
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0: Sur la route à 17h30. Alors évidemment, prudence avec la canicule lorsque vous êtes dans les voitures. Pas de soucis, hein. D'ailleurs, c'est peut-être la canicule qui fait qu'il y a beaucoup moins.

0: De circulation autour des agglos de la région à cette heure-ci. Et puis, bon, ben voilà, il y a déjà un petit peu moins de monde également à l'école, au collège ou au lycée. Donc, pas de difficulté à vous signaler en ce qui concerne la circulation sur le réseau routier secondaire et sur la 7 et la 49. Ça roule sans souci. Si vous rencontrez une difficulté, vous pouvez nous faire signe, évidemment, 04 75 40 10 10.
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0: On parle de Mozart dans la Drôme, le festival du 5 au 19 juillet, dans 3 minutes exactement, juste après Charlotte Cardin, The Way We Touch.

0: The Way We Touch, Charlotte Cardin.
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0: C'est la 37e édition cette année pour le festival Mozart dans la Drôme qui aura lieu du 5 au 19 juillet pour nous en parler aujourd'hui. Bernard Forerou qui est avec nous. Bonjour Bernard.
2: Bonjour.
0: Merci d'être là, vous êtes administrateur de ce festival Mozart dans la Drôme, 37e édition déjà.
2: Déjà.
0: On en parlait un petit peu hors antenne. Pour durer, il faut aussi savoir se renouveler, proposer des choses toujours nouvelles.
2: Bien sûr, l'œuvre de Mozart est considérable, mais si on n'est pas pioché ailleurs un petit peu,
0: oui.
2: On aurait du mal à remplir le festival. Donc on va découvrir les musiciens qui ont joué à son époque, qui l'ont influencé, ceux qui lui ont succédé, qui se sont inspirés de lui. Et puis on va aller faire des recherches parfois sur des sentiers moins fréquentés, moins battus, pour découvrir des musiciens d'aujourd'hui qui sont tous intéressants.
0: Tiens, vous parliez justement du Japon, là,
2: tout
0: il y a
2: fait,
0: quelques
2: oui.
0: minutes.
2: Oui, on a consacré le festival Mozart depuis 2 ans au voyage de Mozart. Alors l'année dernière, on a baguenaudé un peu à travers l'Europe. Cette année, on le rejoint à Paris, où il a écrit 2 œuvres majeures qui vont être jouées pendant le festival. Mais aussi, on a imaginé un voyage de Mozart au Japon. Et on a fait venir des artistes japonais qui sont soit des musiciens classiques de très haut niveau, qui vont jouer du Mozart classique, soit des musiciens qui jouent de leurs instruments traditionnels et qui vont nous proposer une musique tout à fait différente, avec parfois même de la recherche électroacoustique.
0: Voilà, expliquez-nous un petit peu, il y a des choses à expérimenter également dans ce festival.
2: Voilà, alors ça c'est le festival off. Nous avons un petit festival off qu'on a créé l'année dernière et qui a eu un grand succès. Et on a cette année une création musicale qui est tout à fait étonnante, ça s'appelle Plérion. Et Plérion, c'est le public qui fait la musique en se déplaçant à l'intérieur de la salle de concert avec des capteurs.
0: Okay.
2: Et il y a une saxophoniste japonaise qui va improviser pendant le déplacement du public. Donc c'est une installation, création tout à fait original, et je pense que ça va être un grand moment.
0: Où est-ce que ça se déroule, ça?
2: Alors ça sera la salle des fêtes du village de Soule, la nouvelle salle des fêtes qu'on inaugure à l'occasion, et ça aura lieu le 5 après-midi à 16h. Ça s'appelle Plérion.
0: Okay.
2: Plérion. 7 euros l'entrée, c'est très modeste.
0: Plérion, et vous venez vous-même jouer du Mozart.
2: Voilà, tout à fait.
0: En tout cas, vous participez au concert. Voilà quelques exemples de choses assez inédites que vous proposez.
2: Oui.
0: Bien sûr, il y a aussi des grands rendez-vous. Ce festival propose plusieurs lieux et notamment des grands concerts. Alors, il y en a un qui va se dérouler dans la forêt de Soule, par exemple.
2: Ah, ça, c'est le concert très attendu devant l'Auberge des Dauphins. C'est toujours celui qui draine le plus de public et puis que vraiment les Mozartiens attendent. L'année dernière, on avait la chance de recevoir Renaud Capuçon, et cette année, on a un extraordinaire pianiste qui s'appelle Thomas Enko. Et Thomas est non seulement un des plus grands pianistes classiques français actuels, mais aussi un improvisateur jazz. Et il nous propose une série de morceaux rassemblés sous le titre de Mozart Paradox, où on commence par des classiques de Mozart et il part après dans des digressions magnifiques, voluptueuses, oniriques, et qui ressemblent beaucoup, mais la référence n'est pas de moi, elle est de lui. Lui se réfère à son maître, à Keith Jarrett, le fameux concert de Cologne, le Cologne Concert. C'est vraiment des très très belles improvisations, mais la partie classique est de très très haut niveau.
0: Voilà, devant l'Auberge des Dauphins, dans la forêt de Soule, lundi 6 juillet à partir de 19h.
2: C'est cela.
0: Mozart Paradox avec Thomas Enko. Tiens, on vous invite d'ailleurs. Allez, on est comme ça. On va offrir des invitations pour ceux qui sont intéressés par ce grand concert. Donc, 04 75 40 10 10. Appelez-nous tout de suite. Et puis, au-delà de ça, alors moi, je me propulse tout de suite. Hop! À la soirée de clôture avec Alexandre Tarot également.
2: Ah bah oui, nous avons la chance d'accueillir Alexandre Tarot, qui est non seulement un musicien, mais aussi un comédien, un homme engagé politiquement, mais qui est un fabuleux interprète, et qui va nous faire le concert de clôture avec toute une série de compositeurs.
0: Oui,
2: pas que du Mozart au programme, mais Alexandre Tarot, c'est un toucher exceptionnel, c'est une sensibilité extraordinaire. Ça va être vraiment le concert de clôture. Alors en plus, il a lieu dans les carrières de Saint-Restitut.
0: Oui.
2: Or, tout le monde, tous les musiciens s'accordent à dire que c'est probablement la plus belle acoustique de la Drôme, ces carrières. C'est exceptionnel. Donc là, vraiment, venez nombreux là aussi, parce que je crois qu'on a, entre les deux pianistes, on a la chance d'avoir un beau panel, quoi.
0: Effectivement, Alexandre Tarot, le dimanche 19 juillet en clôture, donc 21h dans les carrières de Saint-Restitut. Il y a de la place, allez-y, c'est encore possible de réserver. Parce que vous avez la chance, vous, d'avoir des concerts qui sont déjà complets pour le coup.
2: On a des concerts complet déjà, oui, effectivement. Mais justement, pour ces deux pianistes, on a réservé une grande jauge, oui, de façon à pouvoir accueillir plus de monde que pour un concert classique, parce qu'ils le méritent et que je pense que les gens seront heureux d'être parmi nous ce soir-là.
0: Voilà, Mozart dans la Drôme, Festival In, Festival Off. Vous pouvez aller voir les programmes en ligne, c'est le plus simple.
2: Les programmes en ligne, festivalmozart.fr ou alors mozart-le-off.fr et vous aurez les programmes entiers. Je signale que pour le off, sur les 10 concerts, il y en a 8 de gratuits. C'est quand même quelque chose,
0: oui,
2: dont vous pouvez vous initier à la musique gratuitement. Et les autres concerts sont à des prix très très raisonnables avec toute une série de tarifs accessibles.
0: Mmh. Voilà, profitez-en du 5 au 19 juillet avec la thématique autour de Wolfgang et Marie-Antoinette cette année, on l'a pas dit.
2: C'est ça, voilà. Comme Mozart avait reconnu Marie-Antoinette quand ils étaient enfants, ils avaient 7 ans. L'anecdote raconte qu'il est glissé sur des parquets, il est tombé, elle l'a relevé, il l'a regardé, il était subjugué, il lui a dit « quand je serai grand, je vous épouserai ». Vrai ou faux, on n'en sait rien, mais quand Mozart est revenu à Paris à 22 ans, Marie-Antoinette était reine de France.
0: Voilà, pour la petite histoire,
2: pour la petite histoire
0: que l'on évoquera à l'occasion de ce Festival Mozart. Festival Mozart, toutattaché.fr si vous voulez avoir toutes les infos en ligne. Bravo pour cette nouvelle belle programmation. Bernard Forerou, à bientôt, bon festival.
2: Merci, on vous attend.
0: À très très bientôt. 6h-20, on joue ensemble également à présent. Drôme ou Ardèche, c'est le principe du jeu. Je vous pose une question, vous avez 5 secondes pour me donner la réponse qui est forcément Drôme ou Ardèche. Et vous emportez aujourd'hui des invitations pour un autre festival, Jazz à Vienne, et plus précisément pour la soirée Nouvelle-Orléans du mercredi 8 juillet. C'est à 20h au Théâtre Antique à Vienne avec une création unique, inédite, qui ouvrira la soirée avec James Andrews, Anne Passeo, Céline Saint-Aimé ou encore Tisse Rodriguez. Et puis ensuite, place à un pianiste surdoué, un véritable showman, John Baptiste, pour sa toute première venue au Festival Jazz à Vienne. Voilà pour cette soirée du 8 juillet. Vous voulez essayer d'emporter vos invitations? C'est à vous de jouer maintenant, 04 75 40 10 10.
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0: bleu de ciel.
1: Color, Les Innocents et à suivre Earth, Wind and Fire. Allez, 17h48, il est grand temps de jouer Drôme ou Ardèche. Vous allez faire votre choix à la clé aujourd'hui. Deux invitations pour le festival Jazz à Vienne. La soirée Nouvelle-Orléans, le 8 juillet, un mercredi soir, 20h, Théâtre Antique de Vienne, avec James Andrews, Anne Passeo, Tis Rodriguez, John Baptiste. Alors, qui veut tenter sa chance? C'est Max qui nous rejoint. Bonjour Max.
2: Oui, bonjour.
1: Vous êtes... Pardon?
2: Comment allez-vous?
1: Ah ben moi ça va bien, et vous?
2: Bon, moi aussi, ça va.
1: Toujours aussi libre, Max.
2: Moi, toujours
1: aussi. Vous êtes à Margès?
2: Oui.
1: Margès, très bien, dans la Drôme des Collines, je ne me trompe pas.
2: Oui, c'est ça.
1: Exactement. À la maison?
2: Oui, oui, oulala, mais il fait trop froid dehors, je me tiens au chaud.
1: Vous avez raison, cette saison, attention, il ne faut pas sortir, il fait trop froid. Bon, alors, oui. Max, on va jouer ensemble. Vous connaissez le principe, une question, 5 secondes oui. pour me dire Drôme ou Ardèche. Jusque-là, bon, en plus, c'est du 50-50. Hein. La chance, parfois, fait bien les choses. On y va, Max?
2: Ben, on y va.
1: Vous êtes concentré, c'est parti. Écoutez bien, où se trouve le lac de Pigne-Doré? En Drôme ou en Ardèche? Le lac de Pigne-Doré.
2: Oh là là.
1: Alors Max?
2: Je dis, et la Drôme.
1: Allez, la Drôme. D'allop.
2: Ça me dit pas grand-chose, donc je dis la Drôme.
1: Bon, eh ben, de toute façon, il faut faire un choix. Effectivement, la Drôme pour le lac de Pigne-Doré qui se trouve, oui, dans la Drôme. Eh oui.
2: Ah, ben.
1: Coup de bol.
2: Ben oui.
1: C'est à Pierrelatte. À Pierrelatte, le lac de Pigne-Doré. Ah. Voilà. En ce moment, on y est bien avec les pieds dans l'eau, hein, je peux vous le dire.
2: Ah, ben, je pense, oui.
1: Ah, bah oui. Il y a du monde qui en profite. Bon, alors, bravo, bonne réponse. Coup de chance,
2: merci.
1: Max. Je vous invite pour ce festival Jazz à Vienne pour la soirée du 8 juillet au Théâtre Antique.
2: Oui, ben, je vous remercie.
1: Vous êtes déjà allé au festival Jazz à Vienne?
2: Ben, ça fait déjà un moment, par contre. Oui, oui.
1: Ça sera l'occasion de redécouvrir ce site magnifique du Théâtre Antique, puis surtout de passer une belle soirée avec de très, très bons artistes. Profitez-en, Max.
2: Je vais faire mon possible.
1: Bon, et puis restez au chaud, hein.
2: Ah oui, oula, et il faut bien se désaltérer aussi.
1: Exactement. Bon, allez, à très très bientôt. Belle fin d'après-midi, Max.
2: Merci.
1: On poursuit en musique, c'est une spéciale pour vous. Earth, Wind and Fire, Boogie Wonderland, à 6h10.

0: Happy Wonderland of Wind and Fire. Dans 5 minutes, toute l'actu locale. Et on parlera sport tout à l'heure à 18h15 avec le grand meeting d'athlétisme de Romans. C'est pour demain à partir de 17h. David Deschaux, le président de l'Entente athlétique romanaise et péageoise, sera notre invité dans 100% sport.
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0: s'en va, même Gaëtan Roussel.
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0: ICI Drôme-Ardèche, c'est votre radio, la première radio sur l'actualité locale en Drôme-Ardèche. Il est 18h, Valérie Lombardo.
3: La barre des 40 degrés a été franchie aujourd'hui en Drôme-Ardèche. 40 degrés 4 à Romans, c'est là où il a fait le plus chaud ce lundi dans nos deux départements. 40 degrés 2 à Aubenas. Malgré cela, la Drôme et l'Ardèche restent en vigilance orange pour un épisode qui va durer au moins jusqu'au week-end prochain. La canicule qui provoque un bond de 20 à 30% du nombre d'appels au SAMU, selon la ministre de la Santé. Mais en Auvergne-Rhône-Alpes, le préfet de région, Étienne Guyot, assure que pour l'instant, les hôpitaux ne sont pas sous tension.
4: On protège d'abord la vie des gens. C'est ça la première priorité. On a effectivement une surveillance particulière des hôpitaux. Moi, ce que je peux dire, c'est qu'hier, j'ai fait un point hier soir. Ce qui concerne l'ensemble de la région, on n'avait pas de tension particulière sur les hôpitaux. Ça ne veut pas dire que ça n'arrivera pas. C'est-à-dire que là, si ça dure plusieurs jours, ça peut évoluer. Mais pour l'instant, la situation était totalement maîtrisée.
3: Le préfet de la région Auvergne-Rhône-Alpes, la vigilance rouge à la canicule concernera demain près de 39 millions de personnes en France dans 54 départements. 5 de plus qu'aujourd'hui. Deux enfants âgés de 2 et 4 ans ont été retrouvés morts cet après-midi dans la voiture de leur famille sur un parking résidentiel à Carpentras dans le Vaucluse. La piste de la criminelle de la canicule est bien sûr privilégiée. La mère des enfants a été prise en charge par les secours et n'a pas encore été entendue. À Châtuzange-le-Goubet, près de Romans, c'est la piste accidentelle qui semble être retenue par les enquêteurs pour expliquer la mort par noyade de deux septuagénaires hier dans la piscine d'un gîte. La femme était originaire de la région dijonnaise, l'homme de la Meuse. 13 personnes sont décédées par noyade depuis samedi soir en France. Deux feux de végétation aujourd'hui dans la Drôme. Le premier à la mi-journée à l'Aveyron, dans le nord du département. Il a parcouru 100 mètres carrés et a été rapidement maîtrisé. Le second dans le sud à Suze-la-Rousse. Il a détruit la 400 mètres carrés de broussailles. Il a fallu 1h30 aux pompiers pour en venir à bout et éviter la propagation des flammes à la forêt voisine. Une quarantaine de gens du voyage sont installés à Vallon-Pont-d'Arc depuis hier. Leurs 15 caravanes ont investi un des stades de la commune à la mi-journée. Le maire Laurent Huguetto a essayé de négocier une installation ailleurs, mais sans succès. Il a porté plainte pour occupation illégale du terrain et dégradation car la barrière d'accès au stade et la pelouse sont endommagées. La qualification pour les 16e de finale de la Coupe du Monde de football en ligne de mire pour les hommes de Didier Deschamps. Les Bleus affrontent l'Irak ce soir à partir de 21h. 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
3: Et la Drôme et l'Ardèche, on l'a dit il y a quelques instants, vont rester en alerte canicule orange pour la journée de demain. Qu'est-ce qui est prévu?
0: Absolument, puisqu'il va faire soleil et chaud, évidemment. Alors, dans l'après-midi, côté Drôme, on aura quand même quelques nuages qui pourront bourgeonner aux abords des reliefs, des petites averses orageuses possibles, éventuellement, notamment sur les Baronnies. Le vent de nord sera très modéré. Il tournera au sud, même dans la journée. Pour demain, les températures maxi attendues en plaine entre 35 et 38 degrés, 31 degrés dans le Vercors ou la montagne ardéchoise aux alentours 2000 mètres d'altitude. Et on continue évidemment avec le soleil pour le reste de la semaine.
3: Et sachez que selon Météo France, ça vient de tomber à l'instant, ce lundi est la troisième journée la plus chaude jamais mesurée en France.
0: On a peur de battre d'autres records.
3: Tout à fait. Allez, sur la route, comment ça se passe à cette heure-ci?
0: Alors, heureusement, pas de bouchons, pas de difficultés de circulation sur les grands axes autoroutes. routier à 7 à 49 sur la Lacrale périphérique de Valence. Également pas de soucis ce soir. On est avec beaucoup moins de transport scolaire qu'à l'accoutumée, la canicule également, peut-être moins de monde sur la route, et ça se passe bien sur le réseau routier. Peu de ralentissements ou de difficultés, pas d'incident ou d'accident. Faites-nous signe si vous rencontrez une difficulté. On fait passer l'info au 04 75 40 10 10.
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0: Un tube sorti en 1996 et que l'on chante, que l'on entonne, que l'on reprend dans les stades du monde entier, c'est Gala, Freed from Desire.

0: 30 ans après sa sortie, c'est ce qu'on appelle un tube interplanétaire, Freed from Desire, avec Gala, une Italienne de son vrai nom, Gala Rizzato.
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0: Et dans un instant, on parlera de sport, bien sûr, avec le grand meeting d'athlétisme de Romans qui se déroule demain à partir de 17h. David Deschaux sera notre invité, il est le président de l'EARP, l'entente athlétique romanaise Piageoise, qui nous invite donc demain en fin de journée pour voir des athlètes courir du côté de Romans. 100% sport, c'est juste après Benjamin Biolay et Foreigner.

0: I want to know what love is. Foreigner, 18h17.
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0: Ce sera demain mardi le 18e meeting d'athlétisme à Romans avec un plateau de haut niveau attendu au stade Guillermoz en fin de journée. On va en parler avec David Deschaux qui est le président de l'EARP, l'entente athlétique romanaise péageoise. Bonsoir David.
2: Bonsoir Christophe, bonsoir à vos auditeurs.
0: Merci d'être avec nous. La première question, bien sûr, elle concerne la météo, la chaleur. Alors bien sûr, on le sait, les meetings d'athlétisme, en général, c'est toujours à des périodes où il fait chaud. Mais là, il fait très chaud. Alors vous allez décaler un petit peu le début des épreuves.
2: Oui, bien sûr, on va tenir compte de la chaleur. Même si, comme vous l'avez rappelé, l'athlétisme, ça se passe plutôt l'été. Et que voilà, certains de nos athlètes sont habitués à des températures caniculaires. Donc on va décaler la compétition d'une heure, donc début des premiers concours à 19h et accueil du public à partir de 18h. Voilà.
0: Quelles sur le stade Guillermoz à Romans. Quelles sont les disciplines que l'on va pouvoir voir donc ce mardi soir?
2: Alors, il y aura des courses, des concours. Donc, sur les courses, il y aura du 100 mètres chez les hommes et chez les femmes. Il y aura un 100 mètres haies, donc pour les femmes, bien sûr. Un 400 mètres hommes et femmes. Et puis, on terminera la compétition et le meeting par un 1500 mètres hommes et femmes. On a beaucoup d'engagés cette année. Et puis, au niveau des concours, donc comme depuis plusieurs années maintenant, concours de marteau et de disque pour les hommes et les femmes, et puis ensuite longueur, hauteur, pareil, hommes et femmes, et triple saut pour les hommes. Voilà, donc on a un nombre égal de concours pour les hommes et pour les femmes.
0: Vous avez un beau plateau hein, cette année, vous attendez des athlètes de haut niveau?
2: Oui, alors peut-être un peu moins que les années précédentes, parce que le meeting est peut-être mal placé par rapport à la saison, mais on aura quand même, oui, on aura quand même un beau plateau, on aura de beaux concours. Voilà, il y aura des athlètes qui vont courir le 100 mètres en dessous des 10-40, donc qui est quand même un bon niveau. Hein, c'est une qualification aux Jeux Olympiques. Mmh. Et puis sur les triples sauts, on aura un concours à plus de aux alentours des 16 mètres, donc ce qui est plutôt très bien. La longueur, ça va tourner aux alentours des 7 mètres aussi. Voilà. Et puis quelques espoirs comme Pavlo Zisk qui fait du 100 mètres et qui fait partie maintenant des meilleures françaises. Voilà.
0: Est-ce qu'on pourra applaudir, encourager quelques athlètes locaux?
2: Oui. Alors, on aura un gros contingent sur le demi-fond avec des jeunes du club qui montent. Je pense à César Dumonceau, Jordan Dumer qui est déjà un peu plus établi, Louis Atto, Timothée Brottier, voilà, qui vont animer la course, j'espère. Je compte sur eux.
0: Donc les athlètes voilà, du club et de la région, évidemment.
2: Oui, bien sûr. Comme toutes les années, un gros contingent de la région et aussi du quart sud-est de façon générale. Et puis cette année, une belle délégation de la région parisienne, ils viennent en nombre aussi.
0: Voilà, donc des athlètes à aller voir, encourager. Et c'est aussi pour votre club l'occasion, une nouvelle fois, une fois dans l'année, avec ce grand meeting, de montrer ce que l'on pratique au sein de l'EARP.
2: Oui, alors ça sera la fête de l'athlétisme. Et puis, donc, on aura des animations au niveau de notre école d'athlétisme à partir des bébés, donc 3 ans jusqu'à Poussin, donc 9 ans. Voilà, ils feront des 50 mètres en début de meeting. Et puis nos Benjamin Minimes participeront à des relais en milieu de meeting. Ça permettra de montrer un petit peu le travail fait toute l'année. Et puis, voilà, d'attirer aussi un petit peu de monde, puisque bien sûr les parents viennent voir. Et on fait ce meeting pour montrer un petit peu tout ce qui se fait en athlétisme au niveau régional et, voilà, écart sud-est.
0: Voilà, c'est important. Il faut aller les voir. Effectivement, c'est l'occasion de découvrir ce qui se fait de mieux dans notre région en termes d'athlétisme. Prenez de l'eau, soyez prudents, voilà, couvrez-vous. Et puis, on le rappelle, rendez-vous à partir de 19h, hein, donc, car le soleil aura voilà. Commencé à baisser un petit peu.
2: Voilà, tout à fait, 19h. Et puis, effectivement, comme vous l'avez rappelé, on va mettre des points d'eau à disposition. Voilà, on va essayer de mettre un peu des endroits à l'ombre. Et puis, il y aura de quoi se ravitailler tout au long de la soirée et de passer quand même, et malgré cette canicule, une belle soirée.
0: Voilà, 18e édition du meeting de Romans. C'est demain, mardi, à partir de 19h pour le coup d'envoi des épreuves, l'accueil des athlètes à partir de 18h. David Deschaux, merci beaucoup.
2: Merci à vous.
0: Et bon courage pour l'organisation, merci, évidemment, de ce meeting avec l'entente athlétique romanaise péageoise. Merci, à très bientôt. On poursuit en musique. Il est temps à nouveau, Jean-Louis Aubert, sur votre radio locale, ici, Drôme Ardèche.

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0: I Just Might, et évidemment, c'était Bruno Mars.
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0: À Mars, et ça repart, 18h30. Tout va bien sur la route, l'autoroute A7, la 49 également, ça roule bien, sans souci. Sur le réseau secondaire, pas de difficultés en ce lundi soir, et c'est tant mieux. Évidemment, prudence sur la route avec la canicule, pensez à prendre de l'eau avant de partir, et faites-nous signe si vous rencontrez une difficulté inhabituelle sur votre itinéraire. Vous êtes prudent, vous vous arrêtez, vous nous passez un petit coup de fil, 04 75 40 10 10, bonne route.

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2: Quoi qu'on dise, voici Benabar sur Ici Drôme Ardèche.

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0: Bédabar, quoi qu'on dise, et Barry White à suivre juste après Les Coulisses Télé, signé Patrice Gascoin qui nous rejoint. Patrice, vous êtes allé rencontrer la chef la plus étoilée au monde, accessoirement valentinoise, une grande chef qui intègre un feuilleton de TF1.
1: C'est un feuilleton de TF1 qui a le goût, l'odeur, la texture d'une émission de cuisine.
2: Je trouve que vous en êtes très bien sorti en remplaçant le fenouil par de la poire. Quant au poivre long, il amène une belle complexité boisée. Alors c'est différent de la fraîcheur anisée attendue, mais tout aussi intéressant. Félicitations, je vous mets 17.
1: Merci chef Clotilde Armand, chef de fiction bien sûr, puisqu'il s'agit d'un personnage incarné par la comédienne Elsa Lunghini dans le feuilleton quotidien de TF1, Ici tout commence. Mais figurez-vous que cette grande école culinaire fictive, le fameux Institut Auguste Armand, a vu débarquer une vraie chef depuis la semaine dernière, et pas n'importe laquelle, Anne-Sophie Pic, la chef la plus étoilée au monde, que l'on a déjà vue notamment dans Top Chef sur M6. Jusqu'à vendredi, elle joue son propre rôle dans Ici tout commence, la voilà en charge des examens de fin d'année de l'Institut Auguste Armand. Inutile de vous dire que cela met la pression aux élèves. Anne-Sophie Pic, je lui ai passé un petit coup de téléphone pour lui demander pourquoi elle avait accepté cette nouvelle expérience, jouer devant les caméras. Anne-Sophie Pic.
3: Alors tout d'abord, j'ai répondu à une invitation pour participer à quelques épisodes. Et puis d'autre part, c'est vrai que c'est le challenge et finalement la curiosité et le défi que constituait cette proposition. Moi qui suis fan de cinéma, je trouvais intéressant d'aller dans un domaine finalement que je connais très peu.
1: Mais étiez-vous déjà téléspectatrice de Ici tout commence, Anne-Sophie Pic ?
3: Alors oui, c'est exact que depuis le début 2020, j'ai suivi le feuilleton et je continue à le suivre. En fait, j'ai regardé cette série aussi parce que Catherine Marchal, elle avait choisi ma veste de cuisine et qu'elle suivait quelque part un peu mon parcours pour s'en inspirer. Et aussi, troisième raison, mon fils commençait à se projeter à l'Institut Life, anciennement Institut Paul Bocuse, et que donc cette série était assez dans l'esprit de ce qu'est l'Institut Life aujourd'hui, une école quelque part de commerce, mais pour nos métiers de cuisine et d'hôtellerie.
1: Anne-Sophie Pic, une vraie grande chef qui joue dans une école de cuisine fictive. C'est tous les jours jusqu'à vendredi à 18h30 dans Ici tout commence sur TF1. À demain, car ici, tout commence par des coulisses télé.
0: Absolument. À demain, Patrice Gascoin. Dans un instant, on va parler de Village Vivant, qui est une coopérative immobilière rurale solidaire basée à Cré dans la vallée de la Drôme. Sylvain Dumas, co-directeur de Village Vivant, et notre invité dans Ici, ça marche, après Barry White.
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Barry White, une voix inimitable à 18h40 sur votre radio locale. Ne suivez pas le conseil de France Gall des branches. Restez avec nous, on parle de village vivant dans un instant dans notre rendez-vous Ici ça marche, qui salue donc toutes les belles initiatives en Drôme et en Ardèche.

0: Des branches, France Galles à presque 7h moins le quart.
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0: Ici, ça marche, le lien entre habitants et acteurs locaux grâce à la coopérative Village Vivant qui est installée à Cré. On est avec le co-directeur Sylvain Dumas. Bonsoir Sylvain.
2: Bonsoir Christophe.
0: Alors cette coopérative Village Vivant, c'est une coopérative immobilière, rurale et solidaire. Expliquez-nous le principe.
2: Village Vivant consiste à accompagner les créateurs d'entreprises dans les territoires ruraux en facilitant l'accès à des bâtiments mis aux normes, rénovés et à des loyers les plus adaptés. Et la particularité, c'est qu'on intervient, on achète des bâtiments à la demande des porteurs de projets ou des associations, des entreprises qui s'installent dans les territoires ruraux. Ce n'est pas nous qui achetons des lieux et qui ensuite les commercialisons. On est vraiment là pour être le partenaire de ces habitants, de ces entrepreneurs qui veulent dynamiser leur village.
0: Parce que, évidemment, la coopérative porte bien son nom, Village Vivant, lorsqu'on retrouve des commerces, des lieux où se rencontrer, échanger, un village devient tout de suite vivant, forcément.
2: Et oui, c'est ça qui nous a motivés, c'est qu'on a vu l'effet donc d'un village sans commerce ou avec beaucoup de commerces fermés, donc quelque chose d'assez triste, que ce soit sur les emplois locaux, les producteurs, les agriculteurs, les artisans locaux qui peuvent pas vendre leurs produits, donc des filières qui sont fragilisées, un patrimoine qui s'abîme et donc un sentiment de morosité, un sentiment de déclassement, un sentiment d'abandon. Et à l'inverse, quand on réouvre des lieux, les habitants nous le témoignent, ça change la vie du village, une boulangerie, un café, une librairie, un centre culturel, et on croise ses voisins, on croise des gens qui peut-être, sans ces lieux, on n'aurait pas l'occasion de les croiser, chacun dans sa voiture, chacun peut-être sur le e-commerce, alors que là, on crée des lieux de rencontre.
0: Combien de lieux vivants aujourd'hui? Combien est-ce que vous avez acquis de biens?
2: On a acheté 34 lieux dans 13 départements. Tout récemment, on a acheté un tiers-lieu à Cré dans la Drôme, l'usine vivante. Un petit clin d'œil pour ce projet, puisque c'est là qu'est née l'idée de Village Vivant il y a une dizaine d'années, ou un peu moins récemment, là, l'année dernière, on a acheté un bistrot en Isère, ou encore le bouche à oreille dans le Gers. Vous pouvez les découvrir sur le site de Village Vivant et les visiter surtout et aller les voir.
0: Et il faut dire que vous êtes basé à Cré, hein. Il y a deux bureaux au Village Vivant, un à Cré et l'autre à Clermont-Ferrand.
2: Tout à fait, on est 14 salariés à Cré, 3 salariés à Clermont, donc ça fait une joyeuse équipe de 17 personnes et ça détermine un petit peu notre périmètre d'action puisque ces lieux qu'on achète et ces entreprises qui s'installent dans nos locaux, on aime pouvoir les accompagner déjà pour être à la hauteur, fournir un service de qualité, puis tout simplement aussi pour partager des petites tranches de vie. Donc c'est 3 heures autour de Cré, 3 heures autour de Clermont pour vraiment les interventions immobilières, et puis on fait aussi des formations, de l'accompagnement, et donc là, ça peut être un peu plus loin.
0: Village Vivant, ce sont des lieux, ce sont aussi des emplois créés, on l'a bien compris, et tout ça grâce à des investisseurs solidaires.
2: Et oui, pour acheter des biens immobiliers, vous l'avez bien deviné, il faut quand même mobiliser pas mal d'argent. Donc on a plus de 1000 citoyens, citoyennes qui ont investi quelques millions d'euros, et puis plusieurs banques, l'État, la Banque des Territoires, donc la Caisse des dépôts et consignations, qui ont investi aussi plusieurs millions d'euros, quelques subventions plutôt marginales. On parle au total de 17 millions qu'on a mobilisés, dont un petit peu moins de 2 millions en subventions. Et donc c'est avec toute cette chaîne de solidarité financière, de gens qui placent leur argent chez nous, c'est important de le rappeler. On n'est pas une association, on est une entreprise, les gens souscrivent des parts de capital de la coopérative, donc c'est de l'argent qu'ils peuvent récupérer au bout de 5 ans, et grâce à cet argent placé chez nous, nous on le fait travailler, entre guillemets, en achetant des biens immobiliers avec tous ces fonds, donc c'est important. Tout un chacun peut investir à partir de 100 euros et bénéficier d'un avantage fiscal correspondant à 25% du montant investi, s'il laisse son argent justement 5 années pleines dans la coopérative.
0: Si on veut en savoir plus sur Village Vivant, bon, c'est tout simple, on va sur Internet, on trouve facilement.
2: Vous nous envoyez un fax ou bien vous allez sur le site de Village Vivant, villagevivant.com.
0: Village Vivant au pluriel. Merci beaucoup Sylvain Dumas.
2: Un grand merci Christophe et à tous vos auditeurs.
0: À très très bientôt.

0: Oui, Zazie. Dans 5 minutes, toutes les infos, évidemment, sur votre radio locale. Et tout à l'heure à 20h, Décibel avec Émilie Mazoyer qui reçoit Freds, le phénomène québécois de 24 ans, qui annonce une deuxième tournée en Europe. Il a fait les premières parties de Charlotte Cardin. C'est le protégé de Big Flo et Oli qui l'ont également invité en première partie de leur Zénith à Toulouse et des arènes de Nîmes. Freds, donc, qui annonce un cinquième album à venir en 2027, qui vient nous en parler tout à l'heure à partir de 20h au micro d'Émilie Mazoyer dans Décibel sur votre radio locale ici Drôme-Ardèche. Pour nous accompagner jusqu'aux infos, voici Lucie Pascal Obispo.
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0: Lucie, Pascal, Obispo, tout en douceur. Entre 19h et 20h, ce sera le 100% années 80. Comme tous les jours de la semaine, on va danser, on va chanter avec Laurent Petit-Guillaume.
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0: Très bon début de soirée, ici Drôme-Ardèche, la première radio sur l'actualité locale en Drôme-Ardèche. Il est 19h, Marine Logénie.
2: La température moyenne aujourd'hui a atteint 29,2 degrés, ce qui fait de ce lundi la troisième journée la plus chaude jamais mesurée en France. 5 départements supplémentaires vont basculer en vigilance rouge canicule demain, soit un nouveau record de 54 départements en rouge, 35 en orange. Et derrière les chiffres du jour, ce drame à Carpentras dans le Vaucluse, 2 enfants sont morts, retrouvés inanimés dans une voiture en pleine chaleur. Ça s'est passé en début d'après-midi à Delbossard.
3: C'est la mère qui a alerté les pompiers un peu après 13h. Ces deux garçons de 2 et 4 ans étaient inanimés dans la voiture, stationnée devant le pavillon d'une impasse du quartier du Bois de Lubac. La piste de la canicule est privilégiée, indique la procureure de la République de Carpentras. Le département est en vigilance orange depuis midi. Il faisait environ 35 degrés aujourd'hui à la mi-journée. Les circonstances exactes pour l'heure restent floues. L'enquête confiée à la police devra déterminer si la mère a oublié ses enfants dans la voiture en rentrant des courses ce matin, ou si les deux enfants sont d'eux-mêmes retournés dans cette voiture après être revenus des courses. Le maire de Carpentras, dans un communiqué, adresse ses condoléances à la famille. Il se dit abasourdi par ce drame.
2: Adèle Bossard, ici Vaucluse. 90% de la population française est exposée à ces chaleurs extrêmes. Sébastien Lecornu va présider une nouvelle cellule interministérielle de crise à Beauvau demain matin. Pour faire face, les écoles, les collèges ferment leurs portes. Plus de 1350 aujourd'hui, selon les derniers chiffres du ministère de l'Éducation, et en Touraine, à jouer les tours. Le matin, les écoles étaient ouvertes pour tous et l'après-midi uniquement pour les enfants dont les parents travaillent ou ceux qui vivent dans des appartements mal isolés. Malgré cette mesure, beaucoup ont préféré garder les enfants à la maison, Yvan Planteil.
4: Sur les 255 élèves de cette école de Jouer-les-Tours, moins d'une dizaine est restée cet après-midi. Nathalie habite en face et comme la majorité des parents, elle préfère avoir sa fille Mélina avec elle.
5: Je bois et je me renverse de l'eau sur moi.
6: Moi, en étant à la maison avec elle, je la force à boire régulièrement. Je la rafraîchis. Si elle accepte d'aller à la douche, elle va faire une petite douche.
4: Son appartement est une bouilloire thermique. Chaque pièce a son ventilateur, les volets sont fermés. Et il fait pourtant une trentaine de degrés dans le salon. Nathalie a donc finalement prolongé son arrêt maladie pour être auprès de sa fille.
6: Oui, il faut qu'on travaille, il n'y a pas de problème. Mais aussi un enfant qui est en classe, dans une classe où il fait 41 degrés, il fait trop chaud. Donc je ne vois pas ce que ma fille va faire à l'école.
4: Et on aimerait bien rénover nos 14 écoles, rétorque le maire de Jouer-les-Tours. Mais Frédéric Ogis pointe des procédures trop lourdes et trop longues.
7: On a lancé des audits, mais il faut 2 ans. Parce que sinon, vous vous retrouvez dans une situation où, comme vous n'avez pas su tout le protocole, on vous dit vous avez droit à des subventions. Sauf qu'on va investir 1 million par école. Vous voyez, qu'il y ait quelques subventions, ça va aider le budget communal pour aller plus vite.
4: Et la ville avait bien installé des ventilateurs l'été dernier dans ses classes. Ils ont tous disparu l'année suivante, regrette le maire.
2: Yvan Planteil, vous retrouvez un dossier complet sur cet épisode caniculaire sur ici.fr et l'appli ICI. L'urgence n'a pas été prise en compte dans l'affaire précédant la mort de Liana. C'est la principale conclusion du premier rapport d'inspection de la gendarmerie et de la justice remis aujourd'hui, qui se concentre sur le traitement de la plainte de Rosa, 10 ans, accusant Jérôme Barella d'une cinquantaine de viols. Le parquet d'Auch et la gendarmerie de Lectoure, dans le Gers, sont pointés du doigt. 19h03, vous écoutez ici dans un peu moins de 4 heures maintenant. Les Bleus jouent pour une qualification en 16e de finale de la Coupe du Monde de foot. Ce soir, 23h, heure française contre l'Irak. Nicolas Perronnet, vous êtes à Philadelphie aux États-Unis pour ICI. L'équipe de France a parfaitement entamé son mondial face au Sénégal. C'est le choc des extrêmes ce soir, Nicolas.
8: Oui, choc des extrêmes entre les Bleus qui font partie des grands favoris, on sait, de cette compétition. Et puis cette équipe d'Irak qui a arraché le tout dernier billet, le 48e, pour vivre ici aux États-Unis la deuxième Coupe du Monde de son histoire, 40 ans après. Alors aucun joueur connu, aucune star dans cette sélection irakienne, qui a largement perdu son premier match face à la Norvège, 4-1. Donc oui, a priori du tout cuit pour les Bleus qui seront, vous l'avez dit, qualifiés en cas de victoire pour les 16e de finale. Il faudra sans doute avant tout quand même braver les éléments ce soir pour atteindre ce premier objectif, car Philadelphie est menacée par la météo. Il y a une alerte en cours ici et les médias locaux sont assez alarmistes sur les conditions dans lesquelles vont se jouer cette rencontre, avec donc de fortes pluies sans doute et un risque d'interruption du match, puisque les règles fédérales américaines imposent que ce soit le cas si un éclair frappe dans un rayon de 8 miles, donc environ 13 kilomètres. Le protocole impose dans ce cas-là que la rencontre soit interrompue durant 30 minutes.
2: Et on espère que les éclairs seront dans le jeu des Bleus. Merci beaucoup Nicolas Perronnet, avec les moyens techniques de Geoffroy Marianne devant le stade de Philadelphie. On vous retrouve donc, si tout va bien, 23h pour commenter cette rencontre sur ici et ici.fr ainsi que sur notre chaîne YouTube.
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9: Ce qu'il faut savoir pour la météo des prochaines heures, la nuit prochaine, des températures qui ne descendront pas en dessous de 17 à 21 degrés en pleine. Et je pense qu'encore les nuits suivantes seront au-delà de 20 degrés effectivement. Donc peu de temps pour respirer. Bon, sinon côté ciel, ce sera parfait cette nuit. Ce sera plein d'étoiles. Demain, la journée à peu près comme aujourd'hui. Le soleil restera brûlant et on restera sous ce dôme de chaleur.
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10: Bonsoir à tous, très heureux de vous retrouver comme chaque soir pour repartir dans les années 80. Ah, pour moi, c'était mes débuts à la radio, l'époque des radios libres. Et peut-être qu'on a partagé pendant cette période-là quelques-uns des tubes choisis ce soir. Ça commence.

0: U2, c'était New Year's Day.
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0: Ah, dans les années 80, on peut dire qu'on a eu la chance de découvrir ce groupe irlandais et très rapidement de devenir fan, notamment grâce à ce titre sorti en janvier 83, extrait de l'album War, sur lequel figurait Sunday, Bloody Sunday, et qui va installer U2 dans l'univers du rock engagé. New Year's Day, c'est une chanson inspirée par le mouvement polonais Solidarnosc. Et depuis, bon, bah, on est resté fan de U2, on attend le prochain album à la rentrée. Pour patienter, on change de registre, on garde un petit accent anglais, Jane Birkin, quoi.
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0: C'était Noé Wheeler, Toi femme publique. Un tube, un seul pour Noé Wheeler, numéro 1 du top 50 en 85 et beaucoup de passages radio à l'époque pour cet artiste qui a commencé sa carrière dans les années 70 et qui a même été en première partie de Juliette Gréco à l'Olympia. Eh ouais. La suite de 100% années 80, c'est avec un groupe qui lui aussi nous a offert de nombreux tubes dans les années 80. Just Around the Corner, Cock Robin arrive dans un instant.
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3: Avis aux amateurs de bons produits locaux. 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Rendez-vous dès cette semaine au 285 chemin du Grenouillet à Perrin. Le marché vous accueille chaque mardi et jeudi de 14h à 18h30 ainsi que le mercredi de 10h à 14h. Donner son sang, un geste essentiel. Les stocks restent fragiles en Auvergne-Rhône-Alpes. Si vous avez entre 18 et 70 ans et pesez plus de 50 kilos, mobilisez-vous. 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Jeudi, à l'espace culturel de la mairie de Livron, de 15h à 19h. Ou au centre culturel de Viviers, de 16h à 19h. 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

0: Le duo Jermaine Jackson et Piazzadora, When the Rains Begin to Fall.
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0: Ah, quand on replonge dans les clips des années 80, comme celui du duo Jermaine Jackson et Piazzadora, on se dit que c'est la décennie des couleurs bien pétantes, des coiffures bien pétards, il y a du volume et du flashy sans limite. Autre exemple, le duo Modern Talking, dans le genre brushing monumental, ils sont les rois. Et ça marche avec leur musique. Durant l'été 86, c'est Brother Louis qui les installe au top du top. Ils y resteront d'ailleurs jusqu'en septembre. Et ici, on s'en prive pas, surtout pas.
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0: Baltimora avec Tarzan Boy. Encore un coup des Italiens dans les années 80. L'Italo Disco frappe régulièrement très fort. Ce Tarzan Boy du groupe éphémère Baltimora va rencontrer durant l'été 85 un énorme succès international. Et pour danser, c'est vrai, c'était idéal. Bientôt 20h, l'heure de Décibel. Ce soir, Émilie Mazoyer reçoit le chanteur belge Fredz. Mais en attendant, c'est Bonnie Tyler qui arrive avec Total Eclipse of the Heart juste après ça.
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1: 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Il est 20h.
2: Et oui, il est 20h et c'est Décibel, toute l'actualité musicale avec ce soir. Tenez-vous bien, un artiste québécois qui n'a chanté ni dans Notre-Dame, ni dans Starmania, mais oui, ça existe et vous allez adorer ça. J'ai pas...

0: Il s'appelle Fred, il a 24 ans. Big Flo et Oli sont fans. Charlotte Cardin l'a invité à faire les premières parties de sa tournée. Et il va sortir l'année prochaine son 5e album. Il est grand temps qu'on fasse connaissance. Fred, et ce soir pour la première fois dans Décibels.
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0: Salut à toutes, salut à tous et bienvenue dans ce premier Décibels de la semaine. On est le 22 juin, c'est la dernière semaine d'école pour Décibels, mais croyez-moi, on va vous gâter, on va avoir une semaine folle qu'on terminera à Rochefort en direct du festival Sœurs Jumelles avec tout un tas d'invités. Et puis ce soir, donc on est avec Fred, que vous allez rencontrer, un Québécois que vous allez adorer. Ce soir également, c'est l'anniversaire de Nicolas Sirkis, le chanteur d'Indochine. Donc un petit Indo, évidemment, à la fin de l'émission. Notre coup de cœur du jour, c'est la toute nouvelle chanson de Kali qui reviendra en septembre avec un nouvel album et il vient d'en dévoiler un premier extrait. Et puis on va jouer au blind test aussi avec les chansons qui parlent d'histoires, de belles histoires ou d'histoires tristes. Ça, vous verrez bien. En tout cas, si c'est un thème qui vous inspire, vous pouvez déjà appeler Sadika au standard pour jouer avec nous. Le numéro, le 0810 055 056. Et bonsoir Fred.
3: Bonsoir Émilie.
0: Bienvenue dans Décibels. Fred, votre vrai prénom c'est Frédéric, donc on vous appelle Fred dans la vie. Mais Fred, avec le Z à la fin, c'est un peu la version de vous, super-héros qui monte sur scène. C'est ça l'idée?
3: C'est exactement ça, tu l'as très bien résumé. Je vois vraiment comme deux Fred, mais Fred en tout cas a des pouvoirs que j'ai clairement pas.
0: Ah, bon, moi je sens plein de pouvoirs là dans ce studio, je sens que c'est Fred qui est là aussi, mais Fred qui me sourit gentiment. Alors pour être totalement transparent, Fred, ça fait un moment qu'on en parle dans Décibels, qu'on se dit on aime beaucoup ce garçon parce que sur le troisième album, en 2024, Demain il fera beau, dessus il y avait cette chanson assez dingue qu'on a beaucoup chantée dans les couloirs de la radio.

Il était grand temps qu'on invite Fred dans Décibel. Donc ça, c'était le troisième album. L'année dernière, 2025, le quatrième album est sorti. On s'enverra des fleurs. Et dessus, il y avait Extraordinaire.

0: C'est bien, juste avec ces deux extraits, le stade est extraordinaire. On peut commencer à essayer de dessiner le portrait artistique de Fredz, quelque part entre le rap, j'ai l'impression que c'est votre une de vos bases musicales, mais aussi la pop, mais aussi le piano, mais aussi la guitare. Dans quelle case je peux vous ranger?
1: Ah, ça c'est une grande question, Émilie. Ouais, hein. Je pense que c'est vraiment à la frontière, comme vous l'avez dit, du rap et de la pop.
0: Ouais.
1: Parce que j'ai commencé avec vraiment en écoutant beaucoup de rap et en étant persuadé que je pouvais pas chanter. Parce que j'avais peur de mal chanter. J'avais l'impression que je chantais
0: mal. Comme Orelsan. Il a dit pareil, lui. Il a mis du temps à oser chanter, même sur ses propres refrains, tout ça. Ouais.
1: Mm-hmm. Ben, exactement, même chose. J'étais complexé par ma voix. Donc, pour moi, je voulais m'exprimer. Donc, c'était en rap que j'allais le faire. Et puis ensuite, ça m'a pris 2-3 années pour me convaincre que premièrement, l'autotune, ça marche bien.
0: Oui, c'est vrai. Et tout le monde sent ça, il n'y a pas de raison.
1: Voilà, et que malgré tout, quand même, je pense que j'arrive à chanter.
0: Alors, votre parcours artistique, il est super intéressant parce que vous commencez vraiment tout seul, devant un ordinateur, avec des tutos, des vidéos sur YouTube. Vous avez d'abord appris la guitare, c'est ça, quand vous aviez 15 ans. Donc, c'était à moins de 10 ans.
1: Ouais, c'est ça. Ça fait 7 ans que j'ai sorti ma première chanson.
0: Ouais.
1: 10 ans à peu près que je joue de la guitare.
0: Ouais.
1: Et que j'ai peut-être même désappris la guitare parce que j'ai mis ça de côté pour me concentrer sur les paroles.
0: Ouais. Et qu'est-ce qui vous attirait au départ? C'était vraiment pour être tout seul dans votre chambre, gratter de la guitare, etc. Ou est-ce que déjà vous vous êtes dit, ok, la musique, ça va être mon moyen d'expression à moi, ado à l'époque, qui a des trucs à dire?
1: Ouais, en fait, c'est venu après une séparation amoureuse.
0: Ah oui.
1: Qui a été très douloureuse et qui m'a donné envie de m'exprimer. Puis ça a été vraiment la case départ pour moi de la musique. Donc de raconter mes peines d'amour, ça a déjà commencé par ça, vraiment des chansons qui parlent beaucoup de peines d'amour, notamment le stade.
0: Oui. Personne n'est à ce stade, Fredz, ne vous en faites pas.
1: Non, okay, merci.
0: Et alors, ce qui est drôle, c'est que donc une peine de cœur fait éclore finalement un talent musical, donc ça c'est plutôt chouette, et une pandémie vous fait sortir de votre timidité et commencer à partager vos chansons, puisque c'est pendant le Covid que vous avez commencé à partager sur Instagram des chansons, vos premières chansons, des freestyles, ouais. On dit, dans votre métier. Là encore, c'est fou. C'est-à-dire, en fait, vous, il vous faut de l'adversité, il vous faut un malheur pour passer des étapes. C'est marrant.
1: Ouais, je pense. Ben, en tout cas, j'avais beaucoup de temps à tuer durant la pandémie.
0: Oui, c'est vrai.
1: Donc,
0: mais il y en a qui ont fait des banana bread. Pourquoi vous avez des freestyles sur Instagram?
1: Ben, ouais, c'est... Et je pense que je l'ai fait au bon moment parce que j'avais pas peur du regard des autres, vu qu'on était tous un peu... on savait plus vraiment c'était quoi le regard des autres. Pendant 2-3 ans, on se voyait plus. Donc j'en ai profité, j'ai sorti mes chansons, j'avais du temps. Puis en fait, j'ai rapidement pris goût juste au fait de sortir des projets créatifs et d'avoir des retours.
0: Ouais. Alors aujourd'hui, on est ensemble parce que vous commencez à préparer la sortie de votre 5e album déjà. Il arrivera au premier trimestre 2027. Et dessus, il y a cette chanson Mademoiselle.

0: être.
1: Alors c'est assez dingue quand même, 5 albums en 6-7 ans. Vous travaillez tout seul très rapidement, vous avez une équipe qui est aussi rapide que vous. Comment vous fabriquez votre musique?
2: Ben, je commence par me confiner chez moi. Okay. Pour me remettre dans l'état d'esprit de la pandémie.
1: Ouais.
2: Parce que c'est là où tout
1: commence. On recrée le... Ouais, ouais, ok, très bien. On remet un masque.
2: Ouais, non, pas ça, Dieu merci. Et puis ensuite, ben, en vrai, je dois être dans mes affaires. Je dois être chez moi, je dois être dans un safe place. J'écris beaucoup, beaucoup, tout le temps, constamment. J'écris d'abord sur des suites d'accords qui me viennent ou que je trouve sur YouTube, tout simplement. Et puis, dans un second temps, on s'enferme avec les compositeurs. Puis là, on va vraiment créer la chanson. Mais les paroles vont déjà être écrites et voilà.
1: Et donc, chez vous, tout part du texte. Donc ça, c'est, ouais, ça, c'est intéressant parce que c'est pas tout le monde. Et j'imagine, comme beaucoup d'habitants du Québec, je pense à Charlotte Cardin, mais à plein d'autres, vous êtes autant à l'aise en français qu'en anglais. Sans doute, en tout cas vous comprenez bien. Pourquoi est-ce que c'est finalement du côté des Français? On a cité Aurel San tout à l'heure, je sais que vous citez aussi volontiers Nekfeu comme une de vos influences et tout. Pourquoi est-ce que vous avez regardé du côté de la France quand, en étant au Québec, vous avez une scène rap américaine énorme et foisonnante? Qu'est-ce qui a fait que vous avez regardé plutôt vers chez nous?
2: Ben, j'ai toujours été persuadé que le français, c'était la plus belle langue. Puis que c'était la langue qui pouvait exprimer le plus de choses et avec le plus de nuances possible. Ça, c'est la réponse longue. La réponse courte, c'est que je suis nul en anglais.
1: J'aime bien les deux réponses, en fait.
2: Voilà.
1: J'aime bien les deux. Non, mais voilà. Mais en même temps, ça va dans ce sens-là que l'importance du texte pour vous. Parce que moi, quand j'avais 14 ans, je parlais pas anglais, mais ça m'empêchait pas de beugler du Wu-Tang Clan ou du Jay-Z. Voilà, hein, c'était pas un souci. Donc oui, le texte est si important qu'en fait, il faut que vous compreniez les paroles pour apprécier une chanson.
2: Il faut que je maîtrise le moindre détail parce que les meilleurs textes, c'est vraiment dans la subtilité, c'est dans les figures de style, les métaphores que je me vois pas trouver en anglais.
1: Ouais, ouais.
2: Simplement.
1: Je comprends. Alors, pour celles et ceux qui n'ont pas encore rencontré Freds, je vous propose d'écouter la chanson grâce à laquelle on est tous tombés amoureux de sa plume, oui, et de son chant également, de son rap, bien sûr. C'est la chanson Le Stade. C'est son premier tube en France et c'était il y a 2 ans déjà, tiré de l'album Demain, il fera beau. Freds est dans Décibels.

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1: Fred's, le stade. Eh, c'était il y a 2 ans, vous m'avez dit au début de la chanson, pendant qu'on l'écoutait. Vous avez l'impression que c'était hier.
0: C'est fou.
1: Tout va très vite pour vous, c'est ça que ça veut dire peut-être?
0: Ouais, je pense que le temps passe tellement vite. Et c'est entre autres parce que j'ai des souvenirs de fou grâce à la musique et des expériences que j'aurais pas pu imaginer.
1: Et ouais, et là on y est en plein. Alors, pour essayer de comprendre le phénomène Fred's, il faut que je vous donne un chiffre, les amis. C'est 250 millions de dollars sur son compte. Non, 250...
0: J'aimerais
1: bien. 250 millions de streams. Ça veut dire que toutes les chansons que vous avez sorties, si on cumule le nombre d'écoutes, elles ont été écoutées 250 millions de fois. Est-ce que ça veut dire quelque chose pour vous en tant qu'artiste? Est-ce que vous arrivez à l'envisager, ce chiffre, ou est-ce qu'il est trop gros?
0: Oh my god, je sais pas, je peux pas.
1: Non. Hein.
0: J'arrive pas à imaginer. Par contre, 100 personnes dans une salle, je sais très bien c'est quoi. Et 100 personnes qui chantent mes paroles, pour moi, ça veut dire beaucoup plus que 250 millions de quoi que ce soit.
1: Ouais. Mais quand même, 250 millions de streams, c'est pas rien. Non, mais ça prouve que voilà, ça y est, on vous a remarqué, on vous a adopté dans votre vulnérabilité aussi, parce que c'est ça qui est chouette. En tout cas, en ce qui concerne la France, que ce soit le stade qui nous ait fait craquer pour vous, c'est intéressant parce que on est quand même un gros pays de machos, et le fait que ce soit des paroles où vous vous montrez vulnérable, pas non plus en victime, mais vous montrez vos failles et votre cœur brisé, et qu'on vous adopte là-dessus, ben voilà, c'est pas tout le monde. Donc bravo.
0: Merci beaucoup.
1: Bravo d'avoir fait ça. Alors il faut qu'on parle de votre communauté. C'est incroyable. Les gens qui vous suivent, les fameux 250 millions d'écoutes, bah, ils en sont évidemment une grande partie. Vous avez un rapport très, très proche avec les gens qui écoutent votre musique, qui vous suivent sur les réseaux. Est-ce que vous pouvez essayer de m'expliquer ce que vous vivez avec ces gens-là, c'est-à-dire votre premier cercle?
0: Je leur parle presque plus qu'à ma famille. Puis c'est pour ça que j'aime bien dire que c'est comme une deuxième famille. Parce que déjà, ils sont là depuis longtemps. Je réponds à tous mes messages. Les réseaux sociaux, c'est vraiment grâce à ça que j'arrive à tisser un lien serré. Donc, que ce soit via les messages, les commentaires, n'importe quoi. Je suis vraiment proche de mon public.
1: Ça prend beaucoup de temps.
0: C'est un choix que j'ai fait aussi de prendre ce temps-là. Que j'aurais pu passer à faire de la musique ou mais on dirait que le feedback puis le retour qu'ils me donnent, c'est très important pour moi. Puis c'est comme ça que je construis. C'est aussi pour ça que j'ai déjà sorti 4 albums, c'est parce que j'ai besoin du feedback constant du public.
1: Et c'est-à-dire que leur feedback, leur retour, ça peut vous influencer sur une chanson sur laquelle vous êtes en train de travailler, par exemple. Vous pouvez même être inspiré par ce que vous dit votre public.
0: 100%. Même, il y a des chansons que j'ai terminées, que j'avais jamais pensé terminer parce que le public me le demandait. Et à l'inverse, des chansons que j'ai pas terminées parce que le public ne présentait pas vraiment d'engouement. Donc, c'est dans les deux sens.
1: Incroyable. Alors, public, vous qui nous écoutez, il faut aller voir Fred's en concert. Il y a déjà des concerts en France là dans les jours qui viennent. Hein. Cette semaine, vous êtes au festival Lucé en fête, à Musique et Terrasse aussi à Verdun, à la Ferrière Béchet, ça sera le 27 juin. Le festival au Champ en Corrèze le 10 juillet, puis les arènes de Nîmes, le festival de Carcassonne ou encore le Son by Toulon au mois de juillet. Vous avez plein de dates évidemment au Québec. Je vais pas citer toutes les dates, mais voilà, si vous passez par Saint-Zotique, Gatineau ou La Malbaie, les amis, ou Mont-Tremblant au Québec, bah vous pourrez aller applaudir Fred's. Mais il y a surtout une grosse tournée française qui se prépare pour l'automne. Ça va être votre première grosse tournée chez nous. Est-ce que les gens avec qui vous discutez, justement, ce premier cercle de public qui est très fidèle, il y a beaucoup de Français ou c'est plutôt des Québécois?
0: Ah, c'est 100% des Français.
1: Et c'est pas vrai.
0: Oui.
1: Mais j'adore. Expliquez-moi.
0: En fait, c'est pas ma première tournée en France. Heureusement, ça va être ma 5e.
1: Ah pardon.
0: Ouais, mais c'est pas de souci.
1: Mais Parce que là, c'est une sacrée tournée quand même. Vous passez partout. Enfin, le bikini à Toulouse, le transbo à Lyon, etc. Ou encore l'espace Julien à Marseille. Mm-hmm. Et ben, j'étais passée à côté, pardon. C'est votre. Ah oui, en fait, à chaque fois que vous sortez un disque, vous tournez en France.
0: Exactement.
1: D'accord.
0: Ça, depuis la fin de la pandémie.
1: OK.
0: Mais là, par contre, c'est la plus grosse.
1: Ouais.
0: Étant donné qu'il y a le plus de dates et c'est des plus grandes salles. J'ai vraiment hâte parce que c'est vraiment un public qui est européen et donc que je connais pas tant que ça, ouais. Vu que moi je suis québécois. Donc j'adore tracer les différences entre le public québécois et le public français. Il y en a beaucoup.
1: C'est vrai. Vous pouvez m'en donner quelques-unes que je comprenne. Il paraît que les Français, nous, on tape dans les mains toujours pas comme il faut, sur le mauvais temps. Est-ce que ça, vous l'avez remarqué?
0: J'ai pas remarqué ça.
1: Faites gaffe à ça. Il paraît qu'on tape sur le mauvais temps, ça énerve les musiciens.
0: Bon, je vais porter une attention à ça, mais non, mais c'est un public qui est plus intense. Vous êtes un public qui est beaucoup plus investi dans le spectacle, mais ce qui fait aussi que je dois le travailler plus, le spectacle. Il doit être parfait pour que le public le reçoive bien, selon moi en tout cas. Donc il y a ça, il y a aussi l'âge. Au Québec, j'ai un public qui est très très large, qui touche tous les âges. Et là, ici en France, c'est peut-être plus des gens de mon âge.
1: Ouais.
0: Mais là, ça se diversifie doucement, peut-être aussi grâce à Décibel.
1: Ah bah oui, là, oui. Hey. Les quadras sont avec Fred. Et Quinca et plus. Mais oui, en tout cas, donc votre cercle le plus fidèle de public, c'est des Français qui ont plutôt votre âge, 24-25 ans.
0: Ouais, c'est ça. Puis c'est aussi eux qui sont là depuis le début.
1: Ils sont là depuis 2020, depuis vos premiers freestyles et tout?
0: Ouais, depuis le tout début. Avant même d'être connu par le Québec, c'était d'abord un public français.
1: Ça, c'est merveilleux quand même. Voilà une histoire qui n'aurait pas pu exister avant Internet. Donc on dit souvent que la dématérialisation de la musique et les réseaux, c'est néfaste. Mais là, vous, dans votre cas, c'est du pain béni, c'est génial.
0: Ben, tout à fait. En fait, sans ça, j'y serais jamais arrivé à être sur un autre marché, à être dans un autre pays. Et puis, c'est pas quelque chose que j'ai choisi aussi. Ironiquement, c'était pas nécessairement un rêve de percer ailleurs qu'au Québec. Moi, je voulais juste être écouté. Mais ça donne que le public français a été plus vif.
1: C'est ça. Mais alors, qui a choisi? Est-ce que c'est les Français qui vous ont choisi? Est-ce que c'est l'algorithme qui a choisi de montrer vos contenus aux Français? Enfin, c'est quand même très mystérieux, ça.
0: Ben, je pense qu'il y a l'accent, déjà, que moi j'ai choisi, mais un accent qui m'est... Est-ce que tu l'entends, mon accent québécois?
1: Alors, en parlant un tout petit peu, parce qu'il n'y a pas d'équivalent dans le monde entier, mais dans les chansons, pas du tout.
0: Non.
1: Je ne les entends pas. Non, je ne l'entends pas. Il y a un accent dans les chansons ou pas?
0: Ben, beaucoup de gens me disent que non.
1: Je n'ai pas l'impression.
0: Non, il n'y a pas d'accent. En fait, les gens sont surpris que je sois québécois.
1: Oui, c'est ça, ça ne s'entend pas. Oui, dans les chansons, ça ne s'entend pas. Mais dans les chansons de Céline Dion non plus, ça ne s'entend pas.
0: Effectivement.
1: Et pourtant, quand elle parle, elle a un accent quand même très prononcé québécois.
0: Ouais.
1: Mais quand elle chante, on n'entend pas.
0: Ouais. Ben, t'as raison. Donc, je pense que déjà ça a permis au public de juste pas se poser la question,
1: oui,
0: puis de tout comprendre. Puis ensuite, l'algorithme, c'est puissant et mystérieux. Peut-être qu'il y a ça qui est pour beaucoup.
1: Je sais pas. En tout cas, merci, que ce soit l'algorithme ou l'accent ou que ne sais-je, qui nous a amené Fred jusqu'à nous. On va écouter une chanson qui s'appelle Mademoiselle parce qu'elle annonce la suite, hein,
0: oui.
1: Le cinquième album qui arrivera au début 2027. Donc ça tombe très bien puisque Fred aura joué dans tous ces endroits merveilleux que je vous ai cités au mois d'octobre, à Chartres, à Mulhouse. Pardon, à La Roche-sur-Yon, Caen, Toulouse, Lyon, Marseille, Montpellier. Toujours au mois d'octobre prochain, Lille, Nancy, Auxerre. Et puis deux belles dates à Paris, au Bataclan. Il y jouera forcément cette chanson, donc. Elle s'appelle Mademoiselle. Fred's est dans Décibels.

0: Mademoiselle Fred, alors comme tout à l'heure, on a appris que le stade, c'était un vrai cœur brisé. Est-ce que Mademoiselle, c'est une vraie rencontre, Fred?
1: C'est que la vérité. Hein.
0: Tout est vrai, tout le temps, c'est vrai ça? C'est une règle dans vos chansons?
1: C'est une règle que j'ai jamais menti dans une chanson.
0: Alors, sans aller jusqu'au mensonge, mais on peut inventer, on peut être inspiré, on peut se dire, tiens, je vais écrire l'histoire d'un mec qui rencontre une fille. Ou... Non, il faut que ça vous soit arrivé à vous.
1: Ouais, il faut que ça me soit arrivé, puis c'est pour ça que j'écris toutes mes chansons, parce que j'arriverai pas à inventer un truc.
0: Mais alors, si dans vos chansons, il y a des gens de la vraie vie, du coup, quand les chansons, elles sortent, ces gens, ils se reconnaissent, ils vous appellent? Ça, c'est une vraie question, la question. Ou est-ce que quand même, vous les grimez un peu pour qu'on les reconnaisse pas?
1: Non, c'est un de mes problèmes. Je dois gérer... Je dois gérer certaines relations après mes sorties, mais écoute, c'est...
0: J'adore l'idée, c'est-à-dire qu'en fait, il sait qu'il va sortir un album début 2027, donc il a déjà une liste de numéros de téléphone à bloquer.
1: Non, mais généralement, c'est le même.
0: Bon, ah bah ça va alors.
1: Oui, ça va, ça va.
0: Tout va bien. Mais on embrasse cette personne. Et je vous propose, les amis, de revenir dans 2 secondes avec Fred, parce qu'on a envie d'en savoir un peu plus. Et puis on va écouter Extraordinaire aussi, parce que je sais que vous l'aimez cette chanson. À tout de suite.
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0: 2.
1: Émilie Massoyer.
2: Et merci d'avoir choisi ici pour passer votre lundi soir. L'anniversaire de Nicolas Sirkis, le chanteur d'Indochine, la toute nouvelle chanson de Kali, un blind test autour des histoires et Julien Doré au cinéma. Ça fait partie de l'actu musicale du jour. Mais je file, j'ai un Québécois sur le feu. Freds, c'est lui qui chante Le Stade.
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2: Vous aviez 22 ans quand cette chanson est sortie, Freds, vous en avez 24. Aujourd'hui, vous préparez la sortie de votre cinquième album qui va arriver. J'ai évoqué tout à l'heure très rapidement Big Flo et Oli, mais je sais que c'était important comme contact avec vous et comme contact avec des artistes français. Vous avez beaucoup échangé avec Big Flo et Oli.
4: Oui, en fait, depuis le début, ils me suivent, ils me donnent des conseils. Ils ont même vu mon spectacle plusieurs fois, ils m'ont conseillé des trucs. Donc, je leur dois beaucoup, vraiment beaucoup.
2: C'est drôle parce qu'en fait, vos inspirations, que ce soit Stromae en Belgique, Aurel San en France, donc vos inspirations sont européennes. Votre public est majoritairement européen. Enfin, il se passe vraiment un truc avec l'Europe en général, la France en particulier. Vous allez bien finir par venir habiter chez nous.
4: Émilie, je ne peux pas.
2: Pourquoi ?
4: Je ne peux pas.
2: Pourquoi, Freds ? Je veux savoir.
4: Parce que j'aime trop le Québec.
2: Ah oui.
4: Je suis un vrai Québécois. Moi, j'aime les gens du Québec et j'adore l'Europe. Il y a quelque chose de très enivrant. Mais quand je dois me reposer, c'est vraiment chez moi que je peux le faire.
2: Et s'inspirer aussi, sans doute.
4: Et m'inspirer, ouais. Il y a de l'espace. On peut respirer.
2: C'est comment ? Tiens, d'ailleurs, nous, on ne peut pas imaginer. J'imagine que vous habitez vers Montréal.
4: J'habite à Montréal.
2: Ouais. À Montréal, ouais. Ok. Un musicien, on imagine, nous, en France, voilà, les musiciens parisiens qui se retrouvent, j'en sais rien, des salles de répète, des bars, etc. Voilà. On sait qu'il y a beaucoup de musiciens français qui sont partis pour trouver des studios de répète ou des espaces plus grands. Ils sont partis vivre en Belgique ou même en Allemagne, etc. C'est comment la vie de musicien à Montréal ? Est-ce qu'il y a justement des espaces dédiés pour vous rencontrer, pour rencontrer des compositeurs, des producteurs. Et comment cette petite scène ?
4: Ben, on est très soudés parce qu'il n'y a pas beaucoup d'artistes québécois, mais on se connaît tous et c'est comme une école, tout le monde se connaît, tout le monde se rencontre, on fait beaucoup de collaborations. Mais ça, je pense qu'en France aussi, vous en faites beaucoup.
2: Alors, j'ai remarqué, moi, surtout les filles entre elles, oui, qui se serrent les coudes. Toute cette nouvelle génération d'artistes, les Yoa, les Marguerite, etc. Elles travaillent beaucoup ensemble, Clara Luciani, Angèle, etc. Qu'on aurait adoré mettre en concurrence et qui, en fait, ont beaucoup travaillé ensemble. Mais après, chez les gars... Alors, si, après, dans le rap, évidemment, il y a la culture du feat.
4: Ouais.
2: On invite un artiste sur son album. Vous allez le faire là sur le cinquième album ? Vous avez envie d'inviter des artistes ?
4: J'aimerais ça, mais je dis ça à chaque album. Ouais. Je me dis que je vais inclure des feats, mais à chaque fois je trouve ça tellement difficile parce que une chanson c'est tellement personnel. Mes chansons souvent parlent de ma vulnérabilité, parlent de mes sentiments, puis j'ai beaucoup de mal avec partager ça. Avec quelqu'un d'autre, en dehors du public.
2: Ou si peut-être on vous invitait alors sur l'album de quelqu'un d'autre, vous viendriez faire un couplet que vous auriez écrit.
4: Avec grand plaisir. Mais je suis quand même très sélectif.
2: Ok, donc tentez votre chance, mais misez pas tout sur Fred.
4: c'est pas ce que je voulais dire, mais...
2: Non, mais c'est intéressant. Mais en même temps, oui, enfin, il faut être exigeant. Sinon,
4: Ouais, c'est ça, je suis tellement exigeant envers moi-même aussi qu'on dirait que... Comme je peux pas l'obliger à quelqu'un d'autre, tu sais, d'être exigeant. Ouais. Donc, je préfère être très sélectif, on va dire.
2: Ouais. Et les thèmes, alors, puisqu'on l'a dit, voilà, c'est quelque chose de très personnel, les chansons. Un cinquième album, il y a donc toutes les choses qui vous arrivent dans la vie, vous l'avez dit, et qui se retrouvent systématiquement dans vos chansons. Est-ce que l'état du monde, l'actualité, forcément, vous êtes un jeune homme de 24 ans, vous voyez bien qu'on traverse une période compliquée. Est-ce que c'est quelque chose qui va rentrer dans vos textes, ou alors est-ce qu'au contraire, vous ne voulez pas que l'actualité dramatique du monde vienne contaminer votre musique ?
4: Je pense que je veux pas ça. Puis c'est aussi un reproche que je me fais, mais mes chansons se veulent très personnelles, puis c'est pour ça aussi, je pense, qu'ils plaisent à des gens de différents âges.

0: de différents milieux, c'est que le point commun, c'est avant tout les émotions et les sentiments. Donc, je préfère garder ça sans référence temporelle et voilà, vraiment parler de ce que je ressens. Par contre, il y a beaucoup de mouvements dans ma vie amoureuse et ça continue de m'inspirer bien assez. Pas besoin d'actualité.
1: J'adore. Je sens qu'il va être croustillant ce cinquième album.
0: Je vous le promets.
1: Alors oui, on n'a pas encore de date exacte, mais on sait que ce sera au début de l'année 2027. Donc vous aurez déjà fait un paquet de dates là à l'automne 2026 chez nous. Ça veut dire que vous allez profiter de cette tournée pour dévoiler les nouvelles chansons?
0: Je vais le faire, oui. Je vais clairement découvrir. Mais aussi, je vais avoir sorti quelques chansons d'ici là. Mais je vais en tester, c'est certain.
1: En tout cas, le format album, vous voulez continuer à faire ça, sortir 12, 13, 14 chansons d'un coup. Parce qu'en vrai, si tout le monde vous suit comme ça depuis 2020, vous pourriez trouver d'autres formats, faire des EP, etc. Mais là, vous, le format album, il vous paraît toujours pertinent.
0: C'est un kiff, en fait. C'est clairement un kiff d'artiste, je pense. Et c'est aussi un point de rencontre pour mon public et une date où on célèbre quelque chose de peut-être plus gros qu'un EP ou une chanson. Donc, je continue d'en sortir, même si je sais que c'est peut-être pas la technique. Mais écoute, moi, je pense que ça fait du bien à mon public et ça marque aussi une temporalité avec des airs.
1: Oui, c'est ça, et des étapes qu'on passe.
0: Et des étapes, voilà. Ouais. Et tu vois, là, je sens déjà que je suis en train de changer doucement d'étape, donc il est temps que je sorte l'album.
1: Il est temps que l'album sorte. Il va s'appeler comment, on sait déjà ou pas?
0: Absolument pas. Bon. Et c'est la dernière étape que je trouve à chaque fois. Le titre, c'est quasiment un ou deux jours avant la livraison.
1: Ok, bon, alors en pleine recherche.
0: Si vous avez des idées, n'hésitez pas.
1: N'hésitez pas, vous avez compris, Fred, de toute façon, il lira votre message sur les réseaux. Donc proposez des titres, et puis vous avez eu, voilà, Mademoiselle, qui vous donnait peut-être un avant-goût de ce à quoi cet album va ressembler. Là, on va écouter Extraordinaire, une chanson, alors pour le coup, voilà, on parlait de chansons personnelles et de vulnérabilité, etc. Si vous n'êtes pas extraordinaire, Fred, est-ce que vous admettez, là, aujourd'hui, du haut de vos 24 ans, avec votre cinquième album dans les starting blocks et un public au Québec, un public en France, que votre destin, il est l'air d'être parti quand même pour être extraordinaire?
0: Ah, c'est gentil. Je pense que je m'en rends pas trop compte parce que sinon, j'ai peur que ça se produise pas.
1: Bon.
0: Mais je suis très reconnaissant parce que c'est un truc de fou ce qui se passe.
1: Ok. Alors, on dit rien. On veut pas. Moi, on veut pas gâcher. Merci d'être venu nous voir, Fred.
0: Merci à toi, Émilie.
1: À bientôt.
0: À bientôt.

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0: extraordinaire, tout est dans le titre. Il s'appelle Freds. J'étais ravie ce soir d'enfin le rencontrer.
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0: Ah, lui, il est déjà venu dans Décibels, hein. C'est un des chouchous de l'émission, Julien Doré. Vous le savez, il a fait une tournée absolument incroyable, hein, la tournée des Pestacles, que son fils a failli appeler le Prout Tour. 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Les billetteries sont ouvertes et Kiss Me Forever, parce qu'on adore les bisous.

0: Kiss Me Forever, c'était sur Bichon, le deuxième album de Julien Doré. 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
0: Et on va jouer au blind test. Hein. Le thème de ce soir, ce sont les histoires. Bah oui, qu'elles soient d'amour ou d'amitié, les grandes histoires, les petites histoires, les histoires joyeuses ou tristes. Et les histoires en chanson, c'est elle qui nous donne le thème du blind test de ce soir. Et pour jouer avec nous, il y a Benoît. Bonsoir Benoît.
2: Bonsoir.
0: Bienvenue dans Décibel, ça va ?
2: Oui, ça va très bien, merci.
0: Bon, bienvenue. Et puis, David aussi qui est avec nous. Salut, David.
3: Salut, Émilie.
0: Comment ça va ?
3: Ben, moi, ça va. Ben, j'ai pris un coup de pelle, 15 ans, là, avec Julien Doré. Et, écoute, ça va, quoi.
0: Désolé, c'est 2011. J'ai recompté tous mes doigts trois fois et ça fait 15 ans. Il n'y a rien à faire, c'est terrible.
3: Oui, ça passe.
0: Oui, c'est ça. Sauf sur lui, hein, parce que vraiment, il y a toujours la même tête qu'il y a 15 ans, quoi. Mais c'est comme ça.
3: Oui, c'est agaçant. C'est comme pareil, William, en fait. Voilà, les enfants, je crois.
0: Pharrell Williams, il y a un truc, lui. Non, mais c'est une sorcellerie.
3: Avec un terrestre.
0: Oui, voilà. C'est ça. Bah voilà, on est d'accord. Voilà, on n'est pas dans la même catégorie humaine.
3: Non.
0: Alors les cadeaux de ce soir, il y a une jolie sélection de livres musicaux des éditions Point et du Cherche Midi, notamment sur la carrière d'Eddie Barclay et sur la chanteuse et autrice très important Anne Sylvestre. Donc voilà, messieurs, vous allez être gâtés ce soir. Puisque je le rappelle,
3: génial.
0: Tout le monde gagne au blind test. Hein. Il n'y a pas de perdant dans cette émission. Très important. Alors, les histoires en chanson. Benoît et David, je vous rappelle comment on procède. On va vous envoyer des chansons et il va falloir retrouver le plus rapidement possible le nom de l'interprète de la chanson et surtout bien donner votre prénom avant de donner la réponse. Sinon, oui. L'arbitre ne pourra pas valider le point. Je vous le dis, c'est
3: bien.
0: Important. Benoît et David, première chanson qui raconte une histoire. Mais dites-moi, qui donc chante ça ?
3: David
0: et Benoît ont dit leur prénom en même temps. Ah là là, attendez. Alors vous allez me donner la réponse en même temps aussi. On va tenter une cascade. 1, 2, 3.
3: C'est une belle histoire de Michel Seguin.
0: Oui.

0: Michel Fugain et son Big Bazar, une belle histoire. David et Benoît, vous êtes très forts, vous avez trouvé la réponse en même temps. Alors, bon, en même temps, comme tout le monde gagne, hein, j'ai pas une pression de ouf pour vous départager. Je remarque quand même que vous êtes très fort.
1: Mais je suis un sale gosse, moi je veux gagner.
0: Ah bon, d'accord. Eh ben David, accroche-toi alors, parce que Benoît, il est pas là pour acheter du terrain.
2: Ouais, j'ai pas à perdre non plus.
0: Allez, on continue. Une deuxième chanson. Alors, elle est très connue. Elle est très connue. Ça a été un immense succès, mais je ne sais pas si immédiatement dans votre cerveau, l'info sera disponible avec le nom et le prénom du chanteur.
1: Gérard Blanc.
0: Oh, bravo, oui.

0: Alors là, il faut m'expliquer. David.
1: Je n'en ai pas chanté là, mais oui.
0: Explique-moi, c'est pas possible. En une seconde.
1: Mais c'est l'intro, mais moi, parce que j'ai. Écoute, elle était dans un film il n'y a pas très longtemps et il y a Gaëtan Roussel qui l'a repris. Ah. Et je me disais que c'est vrai que cette chanson-là, voilà, c'est. Enfin, moi, je la trouve bien, quoi. Enfin,
0: elle est
1: voilà,
0: merveilleuse.
1: On la passe pas assez, donc. Bah, oui. Ouais.
0: Elle est très, très belle. Voilà. Et donc, c'est bien Gérard Blanc qui la chante. Et Gérard Blanc, qu'on avait connu dans Martin Circus, quand même.
1: Exactement.
0: Voilà. Je m'éclate.
1: Oui, sur l'album Sentiment d'Océan, d'ailleurs.
0: Non, mais elle est merveilleuse, cette chanson. Vraiment. Et bravo, David. Quelle mémoire. Benoît, on avait Gérard Blanc ou pas aussi?
2: Ça remontait tout doucement. Donc, oui, non, ça serait pas arrivé aussi.
1: Tout doucement, ça, c'est Bibi. Ça,
0: c'est Bibi. Tout doucement. Allez, on continue. Alors, après la belle histoire de Michel Fugain et une autre histoire de Gérard Blanc, attention, celle-là, vu le niveau de mes participants ce soir, je pense qu'elle va tomber très, très vite. On cherche
1: la pression,
0: l'interprète David Benoît. On y va.
1: Allez,
0: Benoît. Oui.

0: David et Benoît, en fait, ils ont été synchro pendant tout le blind test. C'est un truc merveilleux. Vous devriez partir en vacances ensemble, vous faire un road trip et chanter par cœur toutes les chansons. C'est pas possible.
1: Pourquoi pas?
0: Franchement, vous êtes trop forts tous les deux, Benoît, David. Bravo, bravo, je vous félicite.
2: Merci beaucoup. Et
1: merci
2: bravo, David.
1: À toi, Amélie. Merci, Benoît.
0: Merci.
1: Merci, Benoît. Merci, Amélie.
0: Et surtout, merci à vous d'être venu jouer avec nous, parce que c'est vraiment un bonheur, cette séquence Blind Test tous les soirs. Benoît, David, je vous repasse Sadika au standard pour vos cadeaux. Et je vous propose une histoire incroyable, une histoire en chanson, peut-être d'ailleurs. Allez, je me lance, je me mouille, et je vous dis que, selon moi, c'est peut-être la plus belle intro de tous les temps de la chanson française. On est en 1957 et c'est Dalida qui chante l'histoire d'un amour.

0: Voilà, quelle beauté cette chanson Histoire d'un amour d'Alida en 57 qui adapte une chanson de 1955 qu'on doit au musicien panaméen Carlos Eleta Almaran, pardon pour mon accent, vous le savez, j'ai fait allemand en LV2 et lui était panaméen. Et dédicace à Francis Blanche qui signe les paroles en français de cette merveille que nous venons d'écouter.
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0: Kali est de retour, oui mes amis, 23 ans après son premier album, L'Amour Parfait. Il sortira son 10e album au mois de septembre. Le premier extrait vient de sortir et il s'appelle Encore. L'album de Kali, lui, s'appellera Kali Siouri. C'est son vrai nom de famille à lui.

0: album au mois de septembre, une tournée des festivals d'été qui a déjà démarré et puis sa tournée à lui, un petit peu partout en France, démarrera le 6 novembre prochain. De toute façon, on l'invitera fin septembre dans Décibel pour la sortie de son album. Il va tout vous raconter.
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0: Aujourd'hui, c'est l'anniversaire de Nicolas Sirkis, le chanteur d'Indochine. 1,5 million de spectateurs pour leur dernière tournée. C'est absolument incroyable, le groupe de tous les records. Nicolas Sirkis a 67 ans aujourd'hui. Quelle chanson choisir pour fêter ça? Eh bien, une chanson d'Alice et June, 10e album d'Indochine, qui fête ses 20 ans. Ouais, les 20 ans d'Alice et June. Et les 67 ans de Nicolas Sirkis et une des intros à la guitare les plus chouettes du rock français. Bravo, Oli de Satt et vive Indochine. Bon anniversaire, Nicolas!

0: Incroyable, mon Dieu, ces guitares, ça fait du bien. Alice et June, Indochine, merci les amis d'avoir écouté Décibel et merci à l'équipe de l'émission. Il y avait ce soir Iris Guitoni, Elodie Blanca Maria, Sadi Karaou, Franck Moyer, Flo Hanoun et Kinane Lageli.
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0: Et la musique continue sur votre radio ici. Il est 21h les amis, bonne soirée.
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0: Saviez-vous que le plus gros succès de Christophe Willem a été écrit par un chanteur déjanté qui ne voulait surtout pas le chanter lui-même ?
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0: En 2006, Christophe Willem vient de gagner la Nouvelle Star et tout le monde l'attend au tournant. Il demande à Zazie de lui écrire un texte, mais il cherche aussi une mélodie qui bouge. C'est là que Philippe Catherine entre en scène. Il a dans ses tiroirs une chanson un peu décalée intitulée « Double jeu ». Christophe Willem s'en empare et y ajoute sa voix cristalline.

s'écoule à plus de 900 000 exemplaires. Christophe Willem, que l'on surnommait la tortue pour sa posture timide, prouve ce jour-là qu'il est une véritable bête de scène.

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2: Bonsoir à tous, il est 22h30. D'habitude à cette heure-ci, on est en train de regarder la fin de la mi-temps d'un match. Et là, on commence l'avant-match du match entre la France et l'Irak. C'est évidemment la J2 des poules de la Coupe du Monde. Et je peux vous dire que je me suis cogné ce matin le Irak-Norvège et que ça va être loin d'être facile ce match contre les Irakiens. Avec moi autour de la table pour vous faire vivre cette soirée incroyable qui va peut-être nous emmener jusqu'à 4h, 5h du matin. On va vous expliquer pourquoi. Charlotte Lorgeret, ancienne joueuse, tout juste retraitée, excellente commentatrice de foot. Salut Charlotte.
3: Salut Pierre, salut à tous.
2: Ça va Charlotte?
3: Très très bien, en forme pour cette heure très tardive.
2: Alors moi, devant l'Irak ce matin contre la Norvège, j'étais pleine d'énergie sur mon canapé. Ils m'ont un peu fait lever de mon canapé, les Irakiens, parce que j'ai trouvé qu'ils proposaient vraiment des trucs très intéressants. Est-ce que ce soir, on va être aussi enthousiaste en les voyant réussir leurs attaques? Je sais pas. Est-ce que t'es sereine toi pour l'instant?
3: Alors j'ai envie de me dire que les Français ont bien travaillé ce match-là, ont vu cette équipe et ce match contre la Norvège où je te rejoins complètement. Équipe très unie, très sérieuse. Ouais. Voilà, ils jouent sur leur qualité. Donc les Français, ne pas réitérer cette première période contre le Sénégal, on va en parler tout à l'heure. Mais non, je pense qu'il faut être serein.
2: En face de toi, Charlotte, dans le studio, c'est notre Bruno Salomon. Bruno Salomon qui est la voix du Paris Saint-Germain sur ICI Paris-Île-de-France depuis 18 ans. Salut Bruno.
4: Salut Pia et salut Charlotte. Heureux de vous retrouver toutes les deux. Je vous ai vu lundi. Il y avait notre petit jeune, je le salue, c'est Lucas, qui a tenu la baraque de 20 mètres. Et voilà, heureux de vous retrouver
2: match. Tu sais Bruno qu'on avait bâché Lucas lundi parce qu'il n'avait pas
4: dernier,
2: mis de... contre le Sénégal.
4: Tout à fait.
2: Parce qu'il n'avait pas mis de maillot. J'ai envie de te bâcher aussi.
4: Ben oui.
2: Parce que t'es venu en chemisette.
4: Tout à fait,
2: quoi. Chemisette manche courte.
3: Chemisette manche courte.
4: C'est ça, merci. Bon, allez, je me tire. Allez, salut.
2: Alors Bruno, on parle de chemisette, évidemment, pour les gens qui sont derrière leur poste de radio.
4: Oui.
2: Comme ça, ils peuvent te visualiser. Mais ce qui est très cool, c'est que désormais, on peut aussi nous voir en vrai.
4: Tout à fait.
2: Et voir comment Charlotte et moi, on a vraiment mis des vêtements aux couleurs des bleus.
3: Exactement.
4: Oui, parce que c'est vrai que tu as un beau maillot bleu de l'équipe de France. Idem pour Charlotte avec une tenue équipe de France. En tout cas, on le rappelle désormais sur ICI, notre ICI, notre chaîne YouTube. On vous propose le live de cette rencontre. On va vivre cela ensemble avec les premiers messages qui vont arriver dans quelques instants. Et puis, vous allez pouvoir aussi appeler le 01 42 30 10 10. Ça c'est pour nous appeler au standard. On va prendre voilà celui qui veut
2: 0810 055 056. Bruno,
4: tout à fait. Ben il y en a plusieurs pour
2: oui,
4: le standard.
2: Alors pour Paris c'est celui
4: c'est
2: que
4: ça,
2: tu viens de donner, mais
4: fait.
2: Pour tous les autres ici c'est pas celui-là.
4: Tout à fait,
2: donc c'est 0810 055 056.
4: En tout cas écrivez-nous aussi sur le WhatsApp de votre local. Bref, n'hésitez pas, toute la communauté, venez nous parler de cette rencontre et commencez à commenter. Par exemple, on a Dreadmax qui nous dit allez les bleus en espérant que le match va aller au bout parce que
2: Et justement, on va en parler avec celui qui est sous les orages actuellement, ou en tout cas sous les pluies, ou peut-être pas, si ça se trouve la pluie c'est

0: arrêté. C'est Nicolas Perronnet qui a la chance d'être à Philadelphie. Et pour accueillir Nico, et ben on a une petite musique spéciale Philadelphie.
1: On aime bien se mettre un petit peu au diapason.
0: The States. Bye bye Philadelphia, c'est un morceau d'un chanteur qui s'appelle Peter Cincotti. Salut Nicolas Perronnet.
2: Salut les amis, comment ça va?
0: On va très bien Nico, on est content de t'accueillir en musique parce que ça nous met un peu dans l'ambiance américaine. Alors raconte-nous Nicolas, comment est-ce que tu vois toi là où tu es et quelle soirée tu es en train de vivre du côté de Philadelphie?
2: Eh ben, il fait chaud déjà, il fait chaud et il fait humide, alors on prend pas la pluie pour l'instant parce que c'est vrai que c'est ce dont on a sans doute plus parlé que le match ces dernières heures ici, c'est la météo. Pour vous faire un petit peu le tableau, j'ai à ma gauche la skyline de Philadelphie qui se dessine, on le voit vraiment de ce stade parce qu'il est comme tous les stades de NFL, c'est le stade des Eagles de Philadelphie. Ici il est très ouvert, donc on voit à l'extérieur depuis le haut de la tribune de presse où je me retrouve, donc on voit un petit peu la skyline. Et puis en fait on est sur un site vraiment dédié au sport américain avec le stade de baseball qui est là, peut-être à quoi, à 200 mètres. Il y a la salle aussi des Sixers de Philadelphie, l'équipe de basket, des Flyers de Philadelphie, les hockeyeurs. Donc tout ça est regroupé sur un petit site qui est vraiment une espèce de temple du sport US. Et oui, on regarde autour de nous et on regarde aussi au-dessus de nous parce que le temps est orageux, effectivement. Et ici, on est dans un pays, vous savez, où on ne plaisante pas avec la météo, les tornades, les inondations, on sait ce que c'est. Et il y a une alerte météo en cours, qui est toujours en cours à l'heure où l'on parle, même si l'orage semble être passé, qui pourrait perturber cette rencontre. Et en fait, il y a un protocole qui est très très strict ici aux États-Unis. C'est pas du tout la FIFA qui a mis ça en route, c'est tout simplement les lois fédérales américaines pour les manifestations qui accueillent de public. En cas d'éclair dans les 8 miles, c'est-à-dire les 13 km de rayon autour du stade, s'il y a un éclair ou un coup de tonnerre, on arrête le match pendant 30 minutes. Voilà, donc c'est vrai que c'est un petit peu inquiété tout le monde. Pour l'instant, ça va, il fait 28 degrés, c'est hyper humide, c'est pas très agréable, une chaleur un petit peu lourde, étouffante, mais il pleut pas. On a eu une averse tout à l'heure qui a un petit peu retardé l'entrée du public, mais franchement, il a fait 3-4 gouttes, donc voilà, je vais pas vous dire qu'on va passer au travers, parce que tout à l'heure, justement, avant cette averse qui nous a un petit peu mouillé, je disais aux copains de la radio, non, mais ça va rien faire, on a un petit peu ouvert le parapluie trop grand, puis 5 minutes après, on s'est pris les seaux d'eau, donc voilà, je vais quand même rester tranquille, mais pour l'instant, ça va, et en tout cas, il n'y a pas de gros nuages autour de nous, mais c'est vrai qu'on va beaucoup regarder aussi le ciel, c'est une vraie, vraie problématique pour ce soir.
0: Voilà, donc si le match commence bien, comme c'est prévu, à 23h entre la France et l'Irak, on ne sait pas à quelle heure il va terminer, parce que voilà, tout est possible, il suffit d'un éclair pour dans les 8 miles, dans les 13 km de rayon, pour chambouler notre soirée. On ne sait pas jusqu'à quelle heure on va rester en studio avec Charlotte Lorgeret, avec Bruno Salomon.
3: C'est pour ça, les bonbons, c'est pour tenir côté du sucre.
0: Attends, vanne pas parce que c'est toi qui les as apportés. Donc, Bruno, on a déjà une réaction sur le live de la chaîne YouTube.
3: Oui, effectivement. Claude Durand, 79-45, nous dit « Salutations sportives à toutes et tous. Victoire obligatoire ce soir. 3-0 pour les Bleus. Chaque match ne se ressemble pas. C'est pourquoi nous allons vivre une superbe belle soirée. Allez, les Bleus, de la part de Claude. »
0: Alors c'est vrai qu'on l'évoquait tout à l'heure, Charlotte, le premier match de la France contre le Sénégal, la France a montré vraiment deux visages. C'est évident que là, contre l'Irak, il faut montrer le visage de la deuxième mi-temps.
4: Oui, clairement, je pense que même les joueurs, le staff, savent qu'il faut mettre beaucoup plus d'applications techniques. Je pense que c'était très très pauvre techniquement. Après, est-ce que les jambes étaient un petit peu lourdes? Les terrains aussi sont pas faciles à aborder, c'est presque un peu comme du synthé, donc c'est vrai que c'est très différent que des terrains qu'ils connaissent très bien en Europe, donc voilà, ils le savent, ils ont regardé plusieurs fois le match. Kylian Mbappé l'a dit qu'il avait regardé deux fois aussi, bien analysé ce qui allait, ce qui allait pas, et voilà, il y a eu plus d'ingrédients en seconde période, il y avait plus d'envie, et puis
0: plus de Michael Olise.
4: Plus de Michael Olise, exactement.
0: Voilà, on va y revenir évidemment. Nico, juste un petit mot sur la pelouse du côté de Philadelphie, est-ce qu'elle est meilleure que celle qu'on avait connue dans le New Jersey?
2: Ouais, carrément, il n'y a pas photo, c'est vrai que c'est assez aléatoire, hein, parce que c'est comme dans le New Jersey, un stade de NFL et de football américain. américain avec c'est un petit peu complexe à chaque fois, on sait pas trop s'il y a une dalle en dessous, s'il y a pas de dalle, comment pousse finalement cette terre, parce que c'est synthétique, pas synthétique, un mélange, etc. Mais là elle est vraiment, en tout cas de visu, même si on est un peu loin, de bien meilleure qualité a priori que celle de New York. Je pense qu'il y a quand même un problème assez localisé sur New York, parce que dès qu'on entend parler de qualité de la pelouse, c'est ce stade qui ressort, et c'est dommage parce que c'est quand même le stade de la finale. Donc il y a peut-être une solution, en tout cas on l'espère, qui va être retrouvée. Mais c'est vrai que Didier Deschamps, notamment, à chaque fois qu'il parle de l'état de la pelouse, il fait référence à ce match contre le Sénégal. Donc moi j'ai fait des matchs à Toronto, la pelouse elle est nickel, mais là-bas c'est un vrai stade de foot, et là franchement ça a l'air d'aller, en tout cas de visu elle a l'air de bien meilleure qualité qu'à New York, ça c'est une certitude. Elle est en train d'être arrosée un petit peu de part et d'autre, cette pelouse actuellement, et je vous confirme que le coup d'envoi, parce qu'on parlait de la météo, pour l'instant le coup d'envoi est bien maintenu à 23h.
0: Bah tant mieux, écoute, on a vu les joueurs s'échauffer et puis ensuite s'encourager les uns les autres, se prendre dans les bras. Nico, est-ce que tu peux nous révéler la compo que Didier Deschamps a choisi de mettre sur le terrain ce soir pour l'équipe de France?
2: Exactement, avec Mike Maignan dans les buts, Upamecano, Saliba en charnière centrale, Koundé sur la droite de la défense. Donc vous aurez compris, pour l'instant ça change pas, mais il y a quand même un changement en défense, un des trois changements décidés par Didier Deschamps ce soir, c'est sur le côté gauche, c'est Lucas Digne qui va être titulaire ce soir en lieu et place de Théo Hernandez. Il y a un changement également au milieu de terrain, puisque Manu Koné va remplacer Aurélien Tchouaméni, qui est un petit peu mis au frigo, qui est préservé, il a besoin de souffler, Aurélien Tchouaméni. Et c'est vrai que c'est peut-être le bon moment, en tout cas celui choisi par le staff pour le faire. Manu Koné qui sera associé à Adrien Rabiot, qui était lui bien titulaire face au Sénégal. Et puis un changement également devant, dans le quatuor offensif, pas de Désiré Doué sur le côté gauche, il est remplacé par son coéquipier au Paris Saint-Germain, Bradley Barcola. En revanche, on va repartir comme on a terminé le match face au Sénégal, avec Michael Olysee replacé, on va dire, placé en numéro 10 derrière Kylian Mbappé devant lui, et donc Ousmane Dembélé exilé sur le côté droit. Donc trois changements par rapport au Sénégal, les titularisations de Manu Koné, Barcola et Lucas Digne.
0: Trois changements, et même quatre si on considère que le fait d'aligner Dembélé comme titulaire sur l'aile droite, c'est aussi un changement par rapport au 11 de départ de la dernière fois. Charlotte, Barcola, Manu Koné, Digne ou Dembélé à droite, lequel de ces changements te donne envie de parler?
4: Bah, j'ai envie de parler un peu plus de Bradley Barcola, même si je trouve que la plus grosse des surprises, c'est Lucas Digne, vraiment. Mais Bradley Barcola, je pense que c'est vraiment en termes de profil. Lui, il va vraiment rester plus sur le côté, il va utiliser cette largeur, il va laisser un petit peu travailler à l'intérieur du jeu Michael Olysee et Ousmane Dembélé, et aussi Mbappé avoir cette liberté. Donc je pense que c'est vraiment un choix de profil. Après, il faut dire que Désiré Doué a aussi énormément de temps de jeu dans cette fin de saison du côté du PSG,
0: oui, c'est vrai,
4: en championnat et en Ligue des Champions, même s'il a été blessé longuement. Mais ouais, je pense que c'est un petit turnover, mais là, pour moi, la plus grosse surprise, c'est Lucas Digne.
0: Alors, pourquoi ça te surprend, Lucas Digne?
4: Bah, j'ai envie de dire, pourquoi changer? Ça, la défense, Hernandez, il a pas fait un non-match, il a été costaud comme un peu mieux que Jules Koundé, je trouvais, dans son positionnement. Lucas Hernandez a fait du Lucas Hernandez, donc clairement. Mais moi, je te l'avais dit, Pia, dès le départ, moi, je veux mettre
0: Théo
4: Lucas Digne.
0: Théo Hernandez, pardon.
4: Ouais. Je veux mettre Lucas Digne.
0: Ouais, c'est vrai.
4: Pour moi, dans son profil, dans sa connexion avec devant lui, peu importe ce qui peut se passer, il va s'adapter, et je le trouve très serein. Donc oui, il va peut-être un petit peu moins vite que Théo Hernandez, mais moi je l'aurais mis, mais titulaire bien depuis le début de la Coupe.
0: Donc t'es surprise mais satisfaite?
4: Je suis très satisfaite.
0: Ça, c'est bien ça. Nico, on peut se poser la question par rapport à Bradley Barcola, de la raison pour laquelle Didier Deschamps a choisi Barcola plutôt que Désiré Doué. Mais après, quand on voit jouer l'Irak, on se rend compte qu'il joue pas du tout en bloc bas, et que du coup peut-être que Barcola, pour aller trouver des espaces dans le dos des Irakiens, ça peut être une meilleure solution que Désiré Doué. Qu'est-ce que t'en penses?
2: Une équipe qui ferme pas le jeu, paradoxalement. Ouais. Enfin, en tout cas, le sélectionneur de l'équipe d'Irak, qui est australien, qui s'appelle Graham Arnold, il ferme pas le jeu. Voilà. Donc, il est fidèle à ses principes de jeu. Effectivement, ils vont jouer à 4 derrière les Irakiens. Donc, effectivement, il y aura sans doute des espaces. Il y en aura peut-être d'ailleurs, paradoxalement, plus que lors de la première période face au Sénégal. Donc, oui, aller bouffer un petit peu les espaces là-bas sur le côté gauche, oui, pour Bradley Barcola. Après, il a fait une entrée. Tony Truant, il est buteur face au Sénégal. Désiré Doué était un petit peu plus en retrait quand même sur ce match-là. Alors on n'en est pas encore à à faire des ajustements tactiques, mais un petit peu quand même, quoi, parce qu'il faut bien se dire que la France, est, même si cette équipe d'Irak est à prendre au sérieux, et même s'il y a une qualif à aller chercher, et c'est quand même pas rien, évidemment pour les Bleus, il y a quand même un monde entre l'équipe de France et l'équipe d'Irak. Donc c'est aussi quelque part ce deuxième match, l'occasion pour Didier Deschamps d'aller peut-être chercher encore des petits bouts de réponse qui lui manquent. Et c'est ce qu'il a choisi de faire. Alors ça concerne surtout effectivement Lucas Digne et Barcola, parce qu'Aurélien Tchouaméni, c'est vraiment pour le faire souffler. Il a été très clair là-dessus. Il n'a pas forcément. Il n'y a pas eu de coup hein, pour Aurélien Tchouaméni. Il n'y a pas d'alerte musculaire, mais on va dire que c'est une espèce de fatigue générale qui l'a poussé sur le banc et à être remplacé par Manu Collet.
0: Alors je rappelle que vous pouvez interagir avec nous à tout moment, soit en nous parlant sur le chat du live YouTube, Bruno, qu'on peut trouver où?
3: Oui, de la chaîne ICI, ICI, que vous retrouvez donc sur YouTube. Vous pouvez aussi nous appeler au 0810 055 056. Il y a le standard aussi parisien si vous le voulez, 01 42 30 10 10. N'hésitez pas à nous mettre les messages. Juste vous dire que de nombreux internautes se posent la question, mais pourquoi encore et toujours Koundé, puisqu'on voudrait aussi le changement à droite plutôt que le changement à gauche. Je sais, j'arrive sur le terrain de Charlotte, voilà, avec Koundé, mais voilà, certains même demandent Warren Zaïre-Emery ou Malo Gusto, mais de faire quelque chose et un changement.
0: Alors, c'est vrai que, je te donne la parole juste après Charlotte, mais sur le journal Le Parisien, aujourd'hui, il te permettait de fabriquer toi-même ta compo, et ensuite, une fois que tu avais fait ta propre compo et que tu l'avais validée, tu pouvais voir les trois compos préférés des gens qui avaient voté, et dans les trois, il y avait Warren Zaïre-Emery, que ce soit au poste de latéral droit ou au milieu de terrain. Charlotte, il est encore pas là. On n'a vraiment pas l'impression qu'il soit ni dans l'équipe A ni dans l'équipe B pour l'instant. Est-ce que tu penses qu'il aurait eu sa place dans le 11 de ce soir à la place de Jules Koundé notamment?
4: Tu parles de Warren?
0: Ouais.
4: Non, je pense que Didier Deschamps à aucun moment, sauf s'il y a tout le monde qui est blessé en défense, il le mettra, mais il le considère vraiment comme milieu de terrain. Donc effectivement, pour moi, il devrait avoir du temps de jeu, mais il y a tellement de très très bons joueurs dans tous les compartiments du jeu, mais à droite absolument pas. Après, je rejoins un peu l'avis de tout le monde. Malo Gusto, pour moi, doit jouer dans cette Coupe du Monde. Il a un profil athlétique, physique, qui permet de monter à haute intensité, de revenir à haute intensité, même si on a l'impression qu'il est un peu nonchalant, que de temps en temps il est un peu déconcentré, qu'il fait un peu des gris-gris, mais il a beaucoup plus de qualité que Jules Koundé. Mais Jules Koundé, il a fait un euro, on le rappelle, où l'équipe de France de manière générale était complètement un euro raté, à part lui. C'était le seul rescapé un peu de cette équipe à l'euro. Donc il y a une stabilité que Didier Deschamps, voilà, ils se connaissent très très bien. Jules Koundé, c'est un mec qui triche jamais, qui fait toujours les efforts, et en fait il est pas assez bien servi parce qu'il fait pas assez de différence athlétique, alors que Malo Gusto, à partir du moment où t'as des joueurs qui font des appels avec de l'intensité, on a envie de leur mettre, sauf que Jules Koundé, il a l'intensité qui est un peu plus basse.
0: Alors on va évoquer ensemble, puis ensuite on parlera évidemment de l'effectif irakien, qui est vraiment une équipe intéressante et surtout agréable à voir jouer. C'est pas forcément ce à quoi on s'attendait comme ça quand on connaît pas cet effectif. On va évoquer le cas de Michael Olise, dont le talent explose à la face du monde depuis 2 ans. C'est assez impressionnant, c'est la bénédiction de l'équipe de France, l'ange qu'on n'attendait pas, qui est arrivé du ciel et qu'on n'avait pas vu arriver. Il a fait une deuxième mi-temps absolument incroyable, axial en numéro 10 avec l'équipe de France contre le Sénégal. On va écouter Kylian Mbappé hier en conférence de presse, qui a évoqué leur connexion, qui pour le coup sautait vraiment aux yeux, la connexion technique et tactique d'Olise et d'Mbappé. On écoute Kylian Mbappé.
5: Maintenant on a eu cette connexion avec Michael parce qu'on a réussi aussi à être parfaitement coordonnés les quatre en attaque, en termes de mouvement, en termes de rotation, en termes d'animation. Ce qui a permis, bien sûr, sur ce match-là, on a plus vu Michael et moi, mais je pense que avec ce type d'animation où il y a beaucoup de mouvements, beaucoup de rotations, peut-être que demain on verra deux autres joueurs en attaque qui brilleront plus. C'est l'avantage de cette équipe, c'est d'avoir autant de talents qui sait qu'un jour ça peut être le jour de l'un, un autre jour ça peut être le jour de l'autre. Et on est très conscient de la qualité qu'on a devant. Maintenant, Michael, c'est un joueur super, et bien sûr qu'il a la possibilité, la qualité à chaque match de créer quelque chose, de faire quelque chose de différent. Et on est très content de l'avoir avec nous.
0: Voilà, ça sent bon quand même, Charlotte, quand on entend ça. Hein.
4: Ah oui, bien sûr. Après, il a défendu longuement Ousmane Dembélé, notamment. Il a parlé de l'utilisation de 100 ballons. Et c'est vrai qu'Ousmane Dembélé, sur ce match contre le Sénégal, il a été très, très peu trouvé balle au pied, entre les lignes. Il a essayé de se rendre disponible, mais il a étiré le bloc. Il a essayé de créer des espaces, justement, pour faire briller les autres. Et après, en seconde période, forcément, les adversaires sont plus fatigués. Donc, Michael Olise, il était souvent au milieu. Il avait juste à faire une prise de balle où il se retournait. Il trouvait Kylian Mbappé qui partait en profondeur. Donc voilà, il n'a pas fait un non-match Ousmane Dembélé, mais je pense que Michael Olise, il est tellement à l'aise partout. Tu peux le mettre partout. Je pense que même arrière central, il est flamboyant. Donc non, à voir. Hein, c'est pas sûr que Dembélé soit à droite et que Michael Olise soit numéro 10. Hein, donc attention.
0: Attention. On verra ce qu'a décidé Didier Deschamps au début du match. Dans un instant, on sera avec Alexandre Berthaud qui est pour nous et avec vous à la Fan Zone qui est à la Villette à Paris, dans le 19e arrondissement de Paris. On arrive dans quelques secondes.
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0: France-Irak, c'est dans 12 minutes maintenant. Charlotte Lorgeret, ancienne joueuse et consultante ICI, est avec nous ce soir en face d'elle. Bruno Salomon qui lit vos messages sur les réseaux sociaux. Nicolas Perronnet est au stade à Philadelphie pour nous faire vivre le match France-Irak qui s'annonce. Et notre journaliste Alexandre Berthaud est à vos côtés dans le 19e arrondissement de Paris, dans la fan zone de la Villette. Salut Alexandre!
8: Salut Pia, c'est pas une fan zone en fait, la fan zone de la Villette elle est fermée, donc je me suis rendu dans le 10e, si elle est fermée, donc je me suis rendu dans le 10e arrondissement parce que je voulais voir comment les gens prenaient le frais avant de voir le match. Et là on est au bord du canal Saint-Martin, vous savez c'est la zone qui est baignable, en tout cas en journée, et donc il y a pas mal de personnes, de supporters qui ont pris le frais en faisant on va dire l'apéro, voire la baignade plus apéro le long des quais, dans le canal, et qui ensuite se rendent dans les bars. Là je suis devant un bar où on a les petits brumisateurs, donc malgré la chaleur, les plus de 30 degrés encore hein, là dans le 10e où on se trouve, ça devrait le faire en termes de supportable, on va dire. Je suis avec deux supportrices, comme prénom s'il vous plaît.
9: Élise
8: et
9: Lou.
8: Supportrice confiante à fond pour ce match France-Irak, c'est quoi votre état d'esprit là?
9: Ouais, en vrai on est à fond comme à chaque match et on espère qu'on va gagner. Ouais, ce soir j'ai aucun doute sur la victoire de la France, je crois. Je suis assez confiante et j'ai confiance en nos joueurs.
8: Pourquoi aucun doute? Parce que c'est l'Irak ou parce qu'ils sont forts?
9: Ah non, pas du tout, parce que la France est forte et que je pense qu'on va avoir du mal à nous battre.
8: Ok, donc très très confiante. Vous, c'est la même chose?
9: Ouais, ça va.
8: C'est quoi votre maillot? C'est Mbappé? Ah non, c'est Barcola. Ouais, pas mal, il est titulaire ce soir.
9: Ouais, je sais pas.
8: Ouais, si, je vous le dis. Je vous le dis, il est titulaire. Et donc Pia, on s'installe petit à petit en terrasse pour vous donner l'ambiance. Sur les quais, vraiment bord canal, il n'y a pas d'écran, donc on ne peut pas regarder le match. Mais petit à petit, on afflue dans le quartier, dans les bars, et on essaye de plutôt se mettre en terrasse pour avoir le courant d'air. Comment vous le gérez la chaleur, vous?
9: Ça va, on achète des bouteilles d'eau très fraîche toute la journée et on se rafraîchit comme ça en fait. Okay. On prend 3 douches par jour.
8: Et pas trop d'alcool du coup le soir, parce que c'est ça qui est
9: recommandé. Mais on alterne un peu entre l'eau et l'alcool et ça va. Beaucoup d'eau, un verre d'alcool et ça va.
8: Ok, ça se passe bien.
0: Très bien. Bravo.
8: On alterne. Avec modération, oui. Je suis obligé de dire avec modération, mais il faut se décrire ce qu'il y a devant moi quand même. Ceci dit, si je regarde les tables, je vois plus de coca que de bière.
0: Il fait vraiment évidemment chaud dans toute la France. Hein. Tout à l'heure, Nicolas Perronnet nous disait qu'il faisait 28 degrés à Philadelphie. Voilà, à Paris c'est 38, 10 de plus à Paris et dans toute la France. Parfois ça atteint les 43 degrés à Nantes aujourd'hui par exemple. Merci à Élise et à Lou qui étaient avec vous, Alexandre Berthaud. On retrouve Nicolas Perronnet qui est à Philadelphie pour nous faire vivre le match France-Irak. Nicolas, les joueurs sont dans le couloir.
10: Ouais, exactement, avec Mike Maignan qui va entrer derrière son capitaine Kylian Mbappé dans les secondes qui viennent, avec pas mal de supporters français dans les tribunes hein, qui sont pour certains là juste devant moi levés et qui ont sorti les appareils photo pour faire les selfies, évidemment immortaliser ce moment, parce que bah oui, c'est un match de Coupe du Monde et beaucoup de ces supporters ne l'ont jamais vécu. On a les deux immenses drapeaux, on a l'habitude désormais, drapeau bleu blanc rouge sur la gauche, le drapeau irakien sur la droite, et les joueurs qui sont en train d'entrer sur cette pelouse. Beaucoup de supporters français quand même, pas mal de maillots bleus, même si officiellement on va dire seulement 4000 supporters tricolores ont fait le déplacement jusqu'à Philadelphie, mais ça ce sont les chiffres fédération. Il y a tout ce qui est billetterie directe, il y a tous les expatriés également français, il y a beaucoup de Français qui vivent à Philadelphie et dans la région, donc on a quand même un stade avec une dominante assez bleue, je trouve, même si on a tout un virage là-bas avec du vert, avec du blanc sur ma droite, qui est celui des supporters irakiens, parce qu'il y a une grosse communauté irakienne aux États-Unis, 250 000 Irakiens qui vivent ici, à peu près 100 000 également au Canada. Et d'ailleurs, dans les rues de Philadelphie, que ce soit du côté des marches de Rocky Balboa, vous savez qu'on est dans la ville où a été tourné Rocky, donc tout le monde va faire son petit footing, son petit selfie à côté de la statue, que ce soit du côté de la cloche également, ce qui est le symbole de l'indépendance des États-Unis. Ben on a croisé ces dernières 24 heures beaucoup de supporters irakiens. C'est franchement une chouette ambiance. Et les deux équipes sont en train de prendre place de part et d'autre du rond central pour les deux hymnes qui vont résonner ici dans ce stade de Philadelphie, qui est plein comme un œuf d'ici quelques secondes maintenant.
0: Nicolas Perronet, est-ce que tu peux nous donner les compos des deux équipes et qu'on dise maintenant un mot sur l'équipe irakienne?
10: Mike Maignan pour commencer par les bleus dans les buts, avec Upamecano en charnière centrale, Koundé et Digne sur les côtés de la défense, Koné, Rabiot au milieu de terrain, puis le quatuor offensif ce soir, Olise, Dembélé, Barcola plutôt que Désiré Doué, derrière le capitaine Kylian Mbappé qui fête sa 100e sélection ce soir. Les Irakiens sont emmenés par le gardien numéro 2 parce que le gardien numéro 1 a fait quelques petites boulettes face à la Norvège. C'est donc Basile qui est dans les buts, Hachem et Tassen en charnière centrale, Ali sur la droite, Doski à gauche, Ismaël, Alamari, Iqbal, Bayesh au milieu de terrain, Ahmed Kassem sur le côté gauche de l'attaque, et puis la star de cette équipe c'est Ayman Hussein. On aura le temps d'en reparler après la Marseillaise.

0: Et Charlotte avait la main sur le cœur pendant la Marseillaise. Hein.
1: Bah, bien sûr.
2: Elle a une cape quand même en équipe de France.
1: Vous savez que ce match-là, j'étais la seule. Je chantais et j'avais le sourire aussi. J'articulais même pas tellement que j'étais heureuse de la chanter, quasiment les larmes aux yeux. Bah ouais, parce que quand on chante devant 24 000 personnes, que ton papa et ta maman regardent, tout ça, c'est dingue. Hein.
2: Bah, c'est ouf, c'est fou.
0: Nicolas Perronnet, l'hymne irakien.

0: Pas l'émotion hein, quand même pour cette équipe irakienne. Ça fait 40 ans que cette hymne n'avait pas été jouée en Coupe du Monde. Je vous parlais d'Aymen Hussein qui est le capitaine et la star de cette équipe. On l'a vu longuement
1: très
0: savourer cette hymne nationale irakienne. Image très forte effectivement que celle de cette équipe irakienne qui va jouer son quatrième match seulement de Coupe du Monde. Une participation 1986, trois défaites et désormais ce match face aux Bleus. Le sélectionneur australien Graham Arnold nous disait hier que ces joueurs n'avaient jamais pour la plupart affronté des joueurs du calibre de ceux de l'équipe de France, cette équipe qui a été façonnée par la diaspora scandinave hein, et notamment suédoise. On a à peu près 40% de l'effectif qui est issu de la diaspora, des joueurs qui sont nés ou qui ont grandi en Scandinavie, où leurs parents avaient fui la guerre au début des années 2000. Et voilà l'Irak de retour grâce à cette génération qui a été quand même hein, pour beaucoup de joueurs formés en Europe. Voilà l'Irak de retour en Coupe du Monde. Alors oui, c'est vrai que quand on regarde l'effectif, c'est pas clinquant. On a quatre des titulaires qui jouent dans le championnat irakien, dont Aymen Hussein, le meilleur buteur, dont on reparlera beaucoup sans doute ce soir. On a des joueurs qui jouent en Pologne, du à côté de Szczecin, à Cracovie. On a du Victoria Pilsen. On a des joueurs également en Arabie Saoudite. Évidemment, aucun nom connu, aucune star, mais ils sont allés chercher le tout dernier ticket pour cette Coupe du Monde, le 48e. Ils sont franchement allés chercher avec les dents en allant gagner un barrage hyper compliqué au Mexique face à la Bolivie, et surtout dans des conditions terribles parce que c'était quelques jours après le déclenchement de la guerre en Iran qui a déstabilisé toute la région. Alors leur voyage pour aller là-bas, ça avait été une tannée pas possible. Ils ont mis 26 heures et ils sont allés chercher ce ticket-là. Donc oui, ça a créé quelque chose. Ils ont eu 21 matchs, hein, une épopée de 21 matchs pour se qualifier, pour arriver ici à cette Coupe du Monde aux États-Unis. On a vu vraiment ce que ça... Ce que ça voulait dire tout simplement dans les yeux de ces joueurs il y a quelques secondes pendant cette hymne.
1: Et c'est ce qui est magnifique dans le foot. Et tu parlais, Nicolas, de Aymen Hussein, le capitaine, le buteur de cette équipe. Charlotte, il est vraiment fort, Aymen Hussein. Hein. Il est fort de la tête.
2: Bah oui, parce qu'il a des capacités, mais face à la Norvège, ils faisaient tous 1m90. Hein, les Norvégiens n'ont qu'à arriver à s'en sortir. Ouais,
1: et
2: encore,
1: et c'était petit, 1m90. Mais 1m90, c'est le plus petit de l'équipe.
2: Et en plus, il met un super but. Donc non, il va avoir beaucoup de vigilance à avoir par rapport à ça, au coup de pied arrêté. Surtout, je trouve que c'est une des faiblesses de l'équipe de France, que ce soit offensivement ou défensivement. J'espère que ça va me faire mentir aujourd'hui, que sur les coups de pied arrêtés, on va être décisif. Mais se méfier grandement de cette équipe d'Irak.
1: Et là, sur l'antenne d'M6, c'est Ousmane Dembélé qui a annoncé dans l'axe et Michael Olise à droite. Ça va être intéressant, Nicolas, dès les premières secondes du match, de voir qui se place où. D'ailleurs, tu les as sous les yeux maintenant.
0: Oui, ils sont en train de se placer. C'est encore difficile de vous le dire parce que Ousmane Dembélé, il prend la même direction que Michael Olise. Ils sont en train de se mettre en place. On vous dira ça très rapidement. On va être fixé très vite, de toute façon, alors que les Irakiens, là, ils sont tous en cercle dans leur moitié de terrain avant ce coup d'envoi. On parlait effectivement d'Aymen Hussein. Il y a une petite surprise, je vous parlais du gardien, donc c'est le gardien numéro 2 qui a été sélectionné par le sélectionneur de l'Irak. L'autre petite surprise, c'est Ali Al-Mahdi qui joue à Luton Town, Détroit anglaise, qui d'habitude forme justement le duo d'attaque avec Hussein, un duo qui est d'ailleurs, vous l'avez dit, effectivement assez souvent dangereux. Et il est sur le banc, Ali Al-Mahdi, et il est remplacé par Ahmed Kassem, qui est un joueur qui connaît les pelouses américaines puisqu'il joue à Nashville en MLS. Voilà pour faire un petit peu le tour de ce 11 irakien qui va donner le coup d'envoi de la droite vers la gauche, tout en blanc, face à une équipe de France tout en bleu. Et je pense que Ousmane Dembélé va bien aller rejoindre le côté droit. En tout cas, il est sur la droite de Michael Olise pour l'instant.
1: On garde le suspense jusqu'à la fin.
0: Ouais, on va voir comment ça se déploie. Là, c'est très très clair. Il va au petit trot se coller à sa ligne de touche sur le côté droit. Et donc Michael Olise, qui a été si performant suite à son replacement dans l'axe, débute ce match dans l'axe également face à l'Irak. C'est parti les amis pour ce deuxième match qui enverra peut-être les Bleus en 16e de finale de la Coupe du Monde. Pas de blague évidemment, on sait que les petites nations, clin d'œil et petit regard du côté de l'Espagne, ça peut parfois quand même créer des surprises et des petits grains de sable. Donc faire le boulot pour les Bleus qui partent tranquillement avec cette première attaque placée dans leur moitié de terrain. Upamecano pour Saliba, on va revérifier ça. Ouais, Ousmane Dembélé sera à droite, hein, y a pas de souci. Et Michael Olise qui va débuter donc Penax. C'est passé là-bas côté gauche, le premier centre de l'équipe de France, donc de la gauche vers la droite, et le petit dégagement déjà en catastrophe, c'est récupéré par Manu Koné. La première frappe et la première situation, Kylian Mbappé qui passe pas très très loin là de récupérer ce ballon un petit peu court, le capitaine des Bleus sur cette frappe trop croisée de Manu Koné, un petit peu écrasé. La frappe pied gauche de Manu Koné, bah voilà, on a vu la première situation dans la surface de réparation irakienne, le dégagement en panique derrière la récupération, Manu Koné, la frappe, et Kylian Mbappé qui, ça y est, honore officiellement sa 100e sélection à 27 ans seulement, qui est déjà allé afficher un petit peu sa frustration d'avoir été trop court sur ce ballon. Et bah oui, parce que Kylian Mbappé, il voit quand même Léo Messi faire la une des dernières actualités sportives, ouais, puisque Léo Messi est désormais le meilleur buteur de l'histoire de la Coupe du Monde.
1: 5 buts en 2 matchs, hein, c'est quand même pas mal.
0: Et un petit triplé de Kylian Mbappé lui permettrait de revenir à niveau de Léo Messi. On est évidemment certain qu'il a ça dans un coin de sa tête. Oui, bien sûr.
1: Quand on sera à 1-1 à la 80e, on se dira, oh là là, on verra. Hein.
0: Allez, Kylian Mbappé justement qui est en possession du ballon, il a le petit dédoublement là de Lucas Digne. Alors là, sur un petit crochet simplement extérieur, pied droit, il a fait lever tout le stade. Kylian Mbappé, on sait que c'était une superstar. Voilà, passe de Michael Olise, laser comme il sait le faire, la plein axe qui est interceptée, vraiment une extremis par la défense irakienne. Il y avait un bel appel surveillé comme le lait sur le feu, évidemment, Michael Olise et Ousmane Dembélé. Cette fois-ci, c'est sûr et c'est certain. Et on va entériner l'affaire sur son côté droit. Et Michael Olise, bien en soutien. Bon, a priori, c'est quand même une certaine logique. Quoi. On voit mal comment Didier Deschamps aurait pu revenir en arrière.
1: Évidemment. Si on pensait, c'est logique, Charlotte.
2: Alors, c'est logique, oui, non, parce qu'on se souvient, Olise, au tout début qu'il arrive sous l'ère Deschamps, il était à ce poste-là, donc où c'était intéressant, mais sans plus. Et au fur et à mesure, comme au Bayern, il est sur le côté droit, bah, il l'a remis logiquement sur le côté droit. Donc je pense que c'était vraiment pas forcément un non-match du côté de Dembélé, mais juste on l'a pas trouvé. Mais là, ce qui va être intéressant avec Barcola, c'est qu'il y aura beaucoup plus de liberté avec Kylian Mbappé, qui va être un peu plus à l'intérieur du jeu et qui va pouvoir se retourner balle au pied et Barcola proposer en profondeur. Et Lucas Digne aussi, on l'a vu juste avant, qui s'est projeté aussi, c'est intéressant.
0: La première offensive irakienne qui est stoppée là par la bonne défense des Bleus. Malheureusement, derrière, le contre est mal négocié. La passe pas très bien assurée, là, justement, sur le côté droit. Celui d'Ousmane Dembélé, c'est Ahmed Kassem là, qui est allé un petit peu mettre le bazar. Tenter de le mettre plutôt dans la défense des Bleus, qui a été bien stoppé. Les Irakiens qui vont récupérer à nouveau le ballon et effectivement qui ne sont pas positionnés en bloc bas, hein. On voit Ayman Hussein là, qui est en pointe avec son numéro 18, qui est en train de naviguer là entre William Saliba et Upamecano. On sait qu'il peut être un relais, hein, par sa taille, son jeu de tête, vous en avez parlé, qui fait les appels. Et les Irakiens qui ont décidé de jouer, d'aller le chercher, justement Hussein là, qui est bien pris, ouais, très rapidement pris par William Saliba dans un premier temps et Manu Koné dans un deuxième temps, facilement récupérer ce ballon pour les Bleus. Allez, il y a un petit peu de chance, il faut y aller. Jules Koundé, le 1-2 mal négocié, la première passe était belle vers Ousmane Dembélé, mais alors derrière c'est pas le bon tempo là, la passe d'Ousmane pour Jules Koundé qui avait de l'espace pourtant devant lui. C'est pas grave, on va le récupérer ce ballon, on récupère facilement les ballons et ça c'est une bonne nouvelle, hein, dans ce début de match. 4 minutes de jeu, toujours 0-0 dans ce deuxième match de la Coupe du Monde entre les Bleus et l'Irak. Et l'équipe de France qui va repartir à l'attaque avec Ousmane Dembélé. Cette fois-ci, après la mauvaise passe, c'est le mauvais contrôle d'Ousmane Dembélé qui était parti un petit peu dans l'axe, qui avait quitté sa ligne de touche, qui a été trouvé par Jules Koundé et qui ne réussit pas à se mettre ce ballon dans le bon sens.
1: Nico, c'est vrai qu'il a. Ouais. On récupère vite les ballons, mais on les perd vite aussi, Charlotte.
0: Oui. Et puis deux fois du même côté là.
2: Ouais, après là il s'est mal coordonné, il s'est mal orienté Ousmane Dembélé, mais on l'a vu contre la Norvège, à partir du moment où les Norvégiens ont récupéré beaucoup plus rapidement le ballon, c'est là qu'ils étaient en difficulté, les Irakiens. Mmh. Donc là c'est quelque chose à prendre en compte, et les Français sont très très forts à la réaction dès la perte de balle. On a 5-6 secondes pour récupérer le plus rapidement le ballon parce que l'adversaire est en déséquilibre. Mmh. Donc là ça peut faire mal.
1: Et Nico, on sent que les Français ils sont activés, hein. Ils sont physiquement, ils sont alertes, ils sont bien, ils n'ont pas envie de faire de détails ce soir.
0: Bah, il y a aussi le début de match face au Sénégal, hein, ouais. peut-être qui trotte un peu dans les têtes. Ils ont été critiqués, ils ont reconnu eux-mêmes au cours des derniers jours là qu'ils étaient quand même passés à côté de leur sujet, de leur entrée dans la Coupe du Monde, en tout cas en ce qui concerne la première période évidemment, parce qu'en deuxième c'était festival. Donc oui, il y a forcément des intentions avec Kylian Mbappé là qui récupère le ballon de l'espace pour Kylian Mbappé. Il y a faute sur Kylian Mbappé, il y a grosse faute même sur Kylian Mbappé. Premier carton jaune de cette partie, il est pour Alamari, le milieu de terrain là qui a été complètement dépassé par la vitesse et le crochet extérieur de Kylian Mbappé qui avait de l'espace, qui était allé prendre 10-15 mètres et derrière faire parler la vitesse sur bah c'est là qu'on voit peut-être hein, la différence entre des joueurs d'expérience de niveau international et puis d'autres qui peuvent laisser traîner, faire une grosse faute, parce que là franchement sur l'accélération il était complètement dans le vent à la Marie, il a laissé traîner le pied. C'est tout à fait logiquement que l'équipe de France se procure ce coup franc qui va être rapidement joué par Michael Olysee. Deuxième poteau, la tête elle est bleue. Ouais, et bien ce ballon, il y a pénalty peut-être parce qu'on s'écroule dans la surface de réparation. Non, c'est Ousmane Dembélé me semble-t-il qui s'est écroulé. Non, c'est Upamecano par contre qui est allé s'écrouler dans la surface de réparation. Il n'y aura rien du tout, le ballon restera bleu et ce sera pour Kylian Mbappé derrière en première intention. Le centre, c'était pas facile ça de la part de Kylian Mbappé, longue transversale de la droite vers la gauche dans la surface de réparation. Kylian Mbappé qui a tenté de remettre ce ballon en première intention avec son pied gauche vers Ousmane Dembélé. C'était compliqué, ça a été dégagé par la défense irakienne. Ils se sont parlé, les deux ex-coéquipiers au Paris Saint-Germain. Un petit clin d'œil de Kylian Mbappé vers Ousmane Dembélé, l'air de dire bon, la prochaine fois celui-là je te le mettrai mieux que ça. Et Kylian Mbappé en tout cas il est très très actif effectivement, à l'image c'est vrai de toute l'équipe de France dans ces 7 premières minutes de jeu. Le premier corner de cette partie de la gauche vers la droite, c'est Ousmane Dembélé qui a traversé le terrain là-bas pour aller le frapper. Il va le jouer finalement à deux avec Michael Olysee, servi à nouveau Ousmane Dembélé qui va les provoquer. Ouais, il se fait déposséder du ballon un petit peu trop facilement, il y aura une touche derrière qui restera bleue. Mais un petit peu téléphoné là, le dribble de Ousmane Dembélé s'est bien défendu en tout cas par Iqbal, et derrière c'est Lucadine qui va du même côté pouvoir centrer, mettre ce ballon dans la surface de réparation. Le dégagement des deux points un petit peu en catastrophe, c'est pas terminé. La première frappe d'Olysee, la deuxième frappe de Kylian Mbappé cette fois-ci côté droit qui passe à côté et largement début de Ahmed Basile. Mais voilà, ça commence à chauffer un petit peu dans la surface de réparation de l'Irak.
2: On sait plus quoi faire hein, du côté de l'Irak, tellement dès que la possession du ballon est aux Français, ça va beaucoup trop vite. Donc là, ils mettent de l'intensité. C'est très intéressant parce qu'ils sont très bien équilibrés et coordonnés, les Français. Donc à partir du moment où on ne sait même pas si on doit défendre à droite, à gauche, devant, derrière, bah, ça nous donne le tournis. Très très bonne. Ça fait 8-9 minutes. Les Français sont en bonne posture.
0: Hein. Ouais, ils sont étouffés complètement les Irakiens. Ils perdent ballon sur ballon. Manu Koné encore là en patron au milieu de terrain. Le coup de sifflet, il vient pas des tribunes, il vient pas du terrain, il vient des tribunes. Ça joue. Attention, Michael Olysee là qui le perd ce ballon qui reste à terre. Ça va aller pour Michael Olysee qui se relève. Et les Irakiens vont tenter effectivement d'aller un petit peu calmer le rythme, de mettre un petit peu le pied sur ce ballon, de faire 2-3 passes de suite. Ce sera pas sur ce coup-là l'ouverture directement en première intention pour aller toucher les attaquants trop profondes. Et Mike Maignan à la limite de sa phase de réparation pour s'emparer de ce ballon après une bonne lecture du jeu. Ouais, il est bien parti là-bas, mais il y a faute non quand même sur Barcola. Il le réclame ce coup de sifflet. Bradley Barcola, il y avait une ouverture côté gauche, Lucadigne, Bradley Barcola, il y a un petit bloc là. La salle des Sixers de Philadelphie est pas très loin, mais ça en basket ça peut être autorisé. En foot il y avait peut-être un petit quelque chose, en tout cas cela n'a pas plu à Bradley Barcola qui a réclamé la faute. Rien du tout, dit l'arbitre de cette rencontre. On n'en a pas parlé, il s'appelle Drew Fisher. Il est canadien et c'est lui qui a donc donné le coup d'envoi il y a de cela 9 minutes, toujours 0-0 entre la France et l'Irak. Mais grosse domination des Bleus, pas d'occasion hyper franche, mais de grosses situations pour les hommes de Didier Deschamps. On le voit encore.
2: Mais je pense qu'il y a des consignes hein, auprès des arbitres. On laisse énormément jouer.
1: Ouais,
2: vraiment.
1: C'est très
2: les petits blocs, les petits tirages de maillot, on laisse jouer. Et même, je trouve que les joueurs, ils se relèvent beaucoup plus rapidement que d'habitude. Donc, c'est intéressant pour nous, les spectateurs.
0: Allez, Michael Olysee dans l'entrejeu. Ousmane Dembélé sur son côté droit. Il va aller cette fois-ci pas Ousmane Dembélé, le coup de rein, un joueur éliminé, deux joueurs éliminés, le 1-2 avec Michael, avec Jules Koundé. Ce n'est pas terminé, le centre qui ne donnera rien, ça continue pour les Bleus. Adrien Rabiot cette fois-ci dans l'axe, on va tenter côté gauche le petit débordement pour Lucas Digne à la passe de Barcola. Il y avait de l'idée mais un petit peu trop profonde là aussi dans ce geste-là pour aller vraiment chercher Lucas Digne. Mais vraiment il y a panique hein. Panique à bord dans la défense irakienne, ils sont dépassés par les petits jeux à deux, les petits jeux à trois de l'équipe de France. Allez, il faut aller marquer très rapidement dans ce match. Kylian Mbappé aux 30 mètres, la transversale côté droit pour Ousmane Dembélé. Il va être conservé ce ballon entre Jules Koundé et Ousmane Dembélé, perdu désormais ce ballon. C'est ça fait quand même trois ballons de suite là, sans énorme pression autour des deux qu'on perd dans la connexion Koundé Dembélé. C'est vrai que tu l'as dit hein, Pierre, on va récupérer des ballons rapidement, mais on les perd rapidement et on les perd quand même pas mal sur ce côté droit. Mais en tout cas Dembélé, même si ça manque un petit peu de précision, il est actif hein, très clairement dans cette dans ce début de match. On le voit, il essaie de provoquer, il met de la vitesse.
2: On perd des ballons Nico parce qu'on veut jouer en première intention, beaucoup de spontanéité, et c'est pour ça qu'il manque un petit peu de justesse technique. À partir du moment où on joue en une touche de balle, c'est très compliqué pour mettre du rythme. Justement, ce qu'on voit les Irakiens qui ont un peu le tournis, mais un peu plus d'application, il manque que ça.
0: Allez, le dégagement à mettre Basile pour mettre ce ballon loin devant. Là, il y a peut-être un petit quelque chose en faveur de l'Irak. Ben non, on laisse encore jouer. Cette fois-ci, c'est tant mieux pour nous. Lucas Digne qui va remonter ce ballon là-bas sur le côté gauche. Non, il écoute William Saliba qui est sur sa droite, qui lui dit de calmer. Et on va repartir du côté du rond central avec Upamecano qui dépasse la ligne médiane, qui va aller chercher côté droit Ousmane Dembélé. Il a du champ cette fois-ci Ousmane Dembélé, le relais avec Michael Olise. Allez, Ousmane Dembélé qui se met sur son côté gauche. Ouais, il a perdu la vitesse là. Ousmane Dembélé n'est pas le ballon cette fois, et on va donc repasser derrière avec une phase de possession de la droite vers la gauche, puis de la gauche vers la droite pour tenter de trouver la faille, la solution dans ce bloc irakien. C'est vrai qu'on a dit qu'ils jouaient beaucoup les Irakiens, et c'est vrai, bah, là ils ont compris peut-être qu'il fallait se replier un peu plus parce que sinon ils allaient en prendre un rapidement après 12 minutes de jeu. Et c'est vrai qu'on a quand même une équipe irakienne qui est très très regroupée derrière et qui tente surtout de résister aux assauts des Bleus. Ousmane Dembélé dans la surface de réparation, le centre d'Ousmane Dembélé, ouais, ils ne s'en comprennent pas là, le gardien avec son défenseur direct. Pourtant le ballon était facilement captable pour Ahmed Basile, mais c'est le symbole de la panique qui gagne la défense irakienne. Ils se sont mis dans le jus tout seuls et ils se dégagent quand même, mais laborieusement. Ballon encore dans les pieds des Bleus avec Manu Koné derrière Upamecano. Michael Olise qui est passé cette fois-ci sur le côté droit, ouais, qui a tenté là d'aller chercher son capitaine. L'appel de Kylian Mbappé, il va le récupérer, Kylian Mbappé, ce ballon avec un petit peu de réussite, le petit crochet extérieur derrière de la surface de réparation. Michael Olise, il va frapper. Michael Olise dans sa situation préférentielle, légèrement désaxé sur le côté droit, il a ouvert son pied gauche. Combien de fois il est allé chercher le petit filet extérieur dans cette position là notamment du côté du Bayern Munich, mais là la frappe de Michael Olise a été contrée. Ouais, c'est des vagues bleues hein. Franchement, ça n'arrête pas d'aller et venir dans la surface de réparation. Le voilà encore Michael Olise avec Kylian Mbappé, la frappe de Mbappé, le but, le but exceptionnel encore une fois de Kylian Mbappé, pied gauche, limite de la surface de réparation, la frappe sèche, 1-0 pour l'équipe de France. Ça devait finir par arriver pour l'équipe d'Irak qui subit, et Kylian Mbappé qui vient marquer son 15e but Coupe du Monde avec l'équipe de France pour sa 100e sélection. La petite frappe, pied gauche, il nous avait déjà mis un missile face au Sénégal, pied droit, et bien celle-ci vient pied gauche, et elle vient récompenser un début de match largement à la faveur de l'équipe de France. France 1, Irak 0, le but à la 14e du capitaine des Bleus.
1: Ouais, Charlotte Lorgeré, elle a mis les mains sur sa tête hein, quand elle a vu le but de Kylian. Charlotte, c'est du Kylian tout craché, mais de la droite.
2: Ouais, en fait j'aime beaucoup parce qu'il se déplace énormément, il essaye, ouais, de se rendre disponible, et là en fait il se pose pas de questions, il se met sur son pied gauche, il est bien orienté, il est bien équilibré, mais ses épaules vers l'avant, la prise d'information aussi, et puis le gardien qui est un petit peu masqué. Je pense qu'il était mal positionné, là on le voit un petit peu trop proche de son premier poteau, mais après trop dur hein, pour un gardien, pour Basile, pour toucher ce ballon. La prise de balle, la prise d'info, elle est parfaite, et il savait très bien, après il est un petit peu contré peut-être par Almari, Mais vraiment, à partir du moment où on met les intentions, où on met les ingrédients, où on veut récupérer le ballon vers l'avant le plus rapidement possible, on fait la différence à chaque fois.
1: Bruno Salomon, excuse-moi Nico, juste sur les réseaux sociaux et sur le chat de la chaîne YouTube ici, est-ce que ça réagit au
3: but de Kylian ? Effectivement, ça réagit sur la chaîne. N'hésitez pas, vous venez vous abonner, vous venez réagir sur cette soirée. Le Kicks Kiki Mbappé est en forme, nous dit Claude. Maxence nous dit et Baum après sur les réseaux. Le Kix est en mission, ça c'est Abligno qui nous annonce ça. De toute façon, c'est clair, il a un lièvre devant qui s'appelle Messi, il va aller le chercher. Ça c'est autre chose, ça c'est une réflexion perso. Mbappé, quand il entend la Marseillaise, il est injouable. Ça c'est Valoupe qui dit ça, etc., etc. Gloire au Dieu Kiki, c'est en tout cas ce qui est en train de déferler sur les réseaux sociaux.
1: Nicolas Perron est à Philadelphie.
0: Avec l'équipe de France qui est déjà repartie à l'attaque, hein. Vraiment ils ont l'intention d'aller plier ce match rapidement, les Bleus. En tout cas ils profitent, hein, du début de match très très compliqué de l'Irak là, qui a du mal vraiment à se dégager. Encore là à l'image de ce dégagement qui est récupéré vraiment aux 20 mètres par Manu Koné, qui joue quasiment comme un Michael Olise, tellement les ballons sont facilement récupérés par l'équipe de France. Ils ont envie d'aller mettre le deuxième très très rapidement, les Bleus. Je suis complètement d'accord moi avec toi Bruno, je pense que Kylian Mbappé, il n'a qu'une envie, c'est d'aller chercher Léo Messi. Et moi je vous l'annonce, hein, le triplé ce soir de Kylian Mbappé, parce que franchement il nous a dit tout le contraire hier lors d'une conférence de presse. Il nous a fait une conférence de presse, mais alors masterclass encore Kylian Mbappé, il a été incroyable, il a déminé tous les sujets, il a été intéressant sur tout. C'est vraiment un exercice dans lequel il excelle, et forcément il nous a fait des réponses à la Kylian Mbappé, certes, mais en nous disant que pour lui c'était pas très important d'aller chercher ce record de but en Coupe du Monde. Évidemment que si, que ça l'est, évidemment qu'il a toutes les statistiques qui défilent dans sa tête, et évidemment qu'il était au courant avant ce coup d'envoi que Léo Messi avait mis son quatrième but en deux matchs, et qu'il avait délogé Miroslav Klose de ce classement des buteurs. Et évidemment qu'on va avoir là entre les deux l'une des histoires de cette Coupe du Monde. En tout cas ça fait quand même 3 buts en deux matchs pour Kylian Mbappé, qui, on l'a dit, hein, fait sa 100e sélection ce soir. C'est quand même hallucinant, il a 27 ans seulement Kylian Mbappé. On sait que c'est devenu le patron de cette équipe de France déjà depuis belle lurette, puisque c'est sa 3e Coupe du Monde. Mais juste un chiffre, alors on va quand même regarder le débordement de Michael Olise avant de vous le donner. Le centre de Michael Olise, ça donnera rien. Juste un chiffre, si la France va en quart de finale, Kylian Mbappé à 27 ans, il aura plus de sélections que Didier Deschamps en tant que joueur. Voilà, c'est quand même hallucinant. Wow. De se rendre compte du poids qu'est en train de prendre, évidemment, Kylian Mbappé dans cette équipe de France. C'est pas une surprise.
1: Et hier en conf, il disait qu'il avait joué sa première Coupe du Monde au poste d'ailier droit, la deuxième au poste d'ailier gauche et la troisième au poste de numéro 9. Il a mis son but au poste d'ailier droit, hein, Charlotte, ce soir.
2: Oui, parce qu'il a vu qu'il y avait beaucoup d'espace et qu'il était très très libre, parce que les autres joueurs autour de lui lui ont fait un gros gros travail. Et puis je sais pas, là j'ai l'impression qu'il s'est dit bon allez, là c'est ma Coupe du Monde, c'est la mienne, et c'est avec l'équipe de France que c'est ma compétition.
3: Il a pas le choix. Il doit le rattraper pour sa saison.
2: Il a tellement été critiqué là ces dernières semaines.
3: À juste titre, il a voulu la lumière.
2: Et il le montre sur le terrain, car
3: tout à fait.
1: Nicolas Perronnet, ce sont les Irakiens qui ont le ballon.
0: Ouais, et c'est plutôt rare, donc on va voir ce qu'ils en font. Ils sont dans leur moitié de terrain avec une Ola à la 18e minute de jeu qui est en train de se déployer dans cet immense stade de Philadelphie. 68 000 places, totalement remplies évidemment, pour aller voir l'équipe de France face à l'Irak. Elle est belle cette transversale là-bas pour Bradley Barcola. Elle est magnifique, Bradley Barcola dans la surface de réparation, qui se met sur son pied droit, la frappe peut-être, non, il repart sur son pied gauche, il va s'enfermer, c'est un petit peu compliqué. Que va-t-il nous inventer? Le centre de Bradley Barcola, oh, il laisse passer Kylian Mbappé. Il avait peut-être mieux à faire, parce que derrière lui il y avait Ousmane Dembélé. Ils se sont peut-être pas tout à fait compris là, les deux hommes. Mais Bradley Barcola qui nous a fait un petit peu son petit festival, il s'est allé s'enfermer, c'est dommage. Peut-être qu'il avait mieux à faire lui aussi en première intention, mais alors la transversale pour aller le toucher là, Bradley Barcola, elle était super belle de la part des Bleus. Ça en revanche est trop profond, et ça va permettre à l'Irak encore une fois de se dégager. Effectivement les Irakiens avaient le ballon, mais ils n'ont pas fait grand chose. Ils n'existent absolument pas dans cette partie, ça doit être un cauchemar pour eux.
2: Parce qu'ils sont surtout entre deux. Qu'est-ce qu'on fait? Est-ce qu'on presse un petit peu plus haut? Mais du coup ça donne là l'opportunité à Upamecano ou Saliba de mettre des longs ballons vers Barcola ou Kylian Mbappé sur le côté gauche, ou est-ce qu'on est en bloc médian bas, mais du coup on va falloir exister parce que là on perd 1-0. Donc là ils sont vraiment dans l'entre-deux, ils se font des petites passes là à 10 mètres, ils avancent pas du tout les Irakiens.
1: Et on vient de voir Ousmane Dembélé presser le gardien comme il a l'habitude désormais de le faire avec le Paris Saint-Germain, Nicolas.
0: Ouais, l'ouverture, ouais, Michael Olise, la plein axe, mais la passe vers Kylian Mbappé qui était mal assurée, c'est pas la meilleure idée qu'il ait eue là pour le coup, Michael Olise, parce que celle-ci était un petit peu trop lisible, mais il y a quelqu'un qui fait un gros match aussi, je sais pas si vous serez d'accord, en tout cas un bon début de match, c'est Manu Koné. Il récupère, alors il ratisse un nombre de ballons au milieu de terrain, il se projette hyper vite derrière, il trouve la solution très rapidement, et Barcola aussi, la vitesse de Barcola sur son côté gauche là-bas, encore limite de la ligne de sortie de but, comme on le connaît, hein, Bradley Barcola, quand il lance son ballon loin devant lui là, qui fait la différence avec le coup de rein, avec la vitesse. Cette fois-ci, bah, il avait mis dans le vent encore son défenseur direct, mais derrière le centre était pas très bien assuré. Le centre, celui-ci, est mieux assuré. C'est dégagé par le gardien de l'Irak, récupéré par Manu Koné, encore lui derrière, et Ousmane Dembélé cette fois-ci sur le côté droit qui va le perdre. Ce ballon, attention à la transition irakienne. C'est bien couvert ça par Upamecano, pas de souci. Qui est venu donner un petit coup de main à Jules Koundé s'il en était besoin pour récupérer ce ballon devant la tentative irakienne d'aller toucher Ibrahim Bayesh sur le côté gauche de l'attaque irakienne. On est de retour dans la moitié de terrain de l'Irak avec Bradley Barcola, Adrien Rabiot. Bradley Barcola encore qui n'est pas en situation de hors-jeu, qui va se mettre sur son pied droit, le centre de Bradley Barcola, il y avait Michael Olise, c'est tout dans la surface de réparation, dégagement en catastrophe encore de la défense irakienne, récupération Adrien, Michael Olise, Adrien Rabiot plutôt, avec Saliba désormais sur son côté droit, tous les joueurs sont dans les 40 derniers mètres dans l'attaque, le secteur de l'attaque de l'équipe de France. Un petit peu de champ là peut-être pour Ousmane Dembélé, non, il va choisir le centre pied gauche, et Kylian Mbappé là qui va peut-être en rajouter un petit peu sur son contact. Il était un petit peu balancé, oui, Kylian Mbappé, mais alors avec les premières, enfin en tout cas à première vue, disons, il a fait tellement de mouvements avec les bras que je me dis qu'il en a peut-être rajouté un petit peu. Kylian Mbappé, deuxième poteau.
2: Barcola, il faut qu'il tente, hein. Il faut qu'il tente un peu plus. Il rentre dans la surface, il fait la différence. On n'arrive pas à le prendre. Moi, je pense qu'il faut qu'il tente. Là, il essaie de trouver un partenaire, mais il a la qualité de frappe, hein, Bradley Barcola. Il a l'opportunité.
1: Il faut dire qu'il y a beaucoup de quand même d'attaques qui passent par le côté droit de l'équipe de France pour l'instant. Hein.
2: Oui, parce que par Ousmane, il colle bien la ligne aussi, c'est intéressant. Et là, on a un peu mieux coordonné avec Jules Koundé, parce qu'on se souvient contre le Sénégal, c'était un peu plus compliqué de trouver des automatismes avec Michael Olise.
1: C'est l'heure de la pause fraîcheur. Vous écoutez ici, on est en train de commenter ensemble le deuxième match de poule de la Coupe du Monde entre la France et l'Irak, 1-0 pour les Bleus.
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1: Avec Charlotte Lorgeret, ancienne joueuse et consultante ici pour cette Coupe du Monde. Bruno Salomon qui lit vos messages sur les réseaux sociaux. Nicolas Perronnet qui nous fait vivre ce match depuis le stade à Philadelphie. Ce 1-0 entre la France et l'Irak. D'abord, je vais me tourner vers toi, Charlotte. Globalement, ce premier carton du match, puisque désormais il faut parler de carton. Comment tu l'analyses, ce premier carton des Bleus? On est très très loin de ce qu'ils avaient proposé en première mi-temps contre le Sénégal.
2: Bah, y avait zéro intention, hein, dans cette première période contre le Sénégal. Vraiment ronronnant, on savait pas trop ce qu'il voulait faire.
1: Tremblotant même,
2: ouais,
1: peut-être.
2: Oui, bah, techniquement c'était déjà pas bon, mais on a l'impression que en fait ils se sont dit bon bah comme on a des individualités de dingue, on va faire la différence. Mais là je vois vraiment tout le monde de A à Z, que ça part de Mac Maignan à Kylian Mbappé devant, ils sont tous concernés, concentrés, et il y a cette efficacité très rapidement trouvée par Kylian Mbappé, donc ça fait la différence.
1: Quelles sont les réactions sur les réseaux sociaux, Bruno Salomon?
3: Alors déjà on va attaquer avec notre chaîne YouTube sur ICI. Ici vous êtes de plus en plus nombreux à nous rejoindre et à commenter cette rencontre. On a par exemple Joe XFR qui nous dit bien le bonsoir. Voilà, c'est toujours sympathique de se présenter.
1: En vrai, il dit que bonsoir,
3: oui,
1: mais bon,
3: voilà, moi je rajoute bien le bonsoir.
1: Il enjolive.
3: Mais oui, mais c'est. Bonsoir, ça fait un peu sec.
2: Ah ben, on est
3: tu
2: d'accord.
3: Donc bien le bonsoir, c'est voilà, c'est une espèce de formule qu'on essaie de mettre un peu en place. Il y a aussi Nadège qui nous dit bonsoir. Juste, est-ce qu'on va avoir que les commentateurs en vidéo ou est-ce qu'on va avoir les images? Ben non, c'est ça aussi les matchs sur YouTube, c'est de vivre la rencontre avec Nicolas au stade et avec nous aussi en studio qui sont en train
1: ce
3: de.
1: Ce qui vous empêche pas d'avoir les images sur M6. Hein. En fait, ce que font les supporters, c'est qu'ils mettent les images de la télé et ils écoutent sur sur notre radio sur ICI et en pouvant commenter et en pouvant interagir avec nous en direct.
3: Et Claude qui est l'animateur de la soirée pour l'instant
1: c'est
3: sur
1: clair.
3: Notre chat.
1: Notre Claude, il est au taquet
3: à fond, il veut un triplé de Kylian Mbappé. Il veut en fait faire taire Nicolas parce que tout à l'heure il a dit qu'il n'est peut-être pas faire de passes décisives. Bah si, Kylian va aussi faire des passes décisives selon Claude. Ça c'est pour les messages et puis sur les réseaux sociaux, il y en a un qui est mis en avant. C'est Dayot Upamecano sur ses relances. Gros travail. Alors j'aime beaucoup le nom du gars, c'est Jean Bombeur qui nous dit les relances de ce mec sont quand même incroyables. Le défenseur le plus complet d'Europe. Ça c'est pour la petite réflexion. On a aussi avec les supporters. Alors il y en a qui, il y a Bobo par exemple qui dit que pour l'instant Barcola est un peu un agneau dans tout ça, que c'est un peu trop tendre pour cette équipe de France. Et Dembélé aussi ramasse un peu quelques grêlons par exemple avec Haaland. Alors non, ce n'est pas le joueur norvégien parce que la Norvège joue à 2h du matin face au Sénégal, mais mon Dieu que Dembélé c'est faible ce soir.
1: Ouh là là.
3: Dembélé qui est il est attendu sur ce genre de match et pour l'instant ça passe pas.
1: Nicolas Perronnet, il y a eu du changement, le jeu a repris, il y a eu du changement du côté de l'Irak.
0: Oui, effectivement, avec la sortie d'Aymen Hussein, le capitaine, c'est sans doute un problème, j'imagine, musculaire, physique, enfin,
1: ouais,
0: je sais pas quoi.
1: En sortant,
0: Mais voilà, je vois pas comment l'équipe d'Irak pourrait faire sortir dans ces conditions-là.
1: Non, le capitaine,
0: son meilleur
1: buteur,
0: joueur et capitaine, ouais. Effectivement. Et le joueur dont on parlait tout à l'heure, hein, qui a débuté sur le banc, qui d'habitude est son partenaire, dans le duo d'attaque de la sélection irakienne, c'est Ali Alamadi, joueur de Détroit anglaise du côté de Luton Town qui est entré sur la pelouse. Ça n'a pas arrangé franchement les affaires irakiennes qui sont en train de prendre l'eau vraiment cette sélection et qui en plus perd son meilleur joueur. Le voilà justement Alamadi dans la surface de réparation et ils vont peut-être me faire mentir parce qu'ils vont peut-être se créer leur première situation les Irakiens avec le centre, deuxième poteau et la tête irakienne, ouais, elle a été trouvée et il y aura un corner à suivre pour l'équipe d'Irak. C'est justement Ali Alamadi, dès son entrée sur la pelouse, là, qui était à la réception de ce corner de la gauche vers la droite. Ah non, bah non, finalement, il n'y aura pas de corner. Ça a été corrigé par l'arbitre central. C'est Mike Maignan qui va pouvoir dégager son camp. Je voulais juste vous dire que la pause fraîcheur, pour une fois, elle avait bien porté son nom parce qu'effectivement, il fait chaud. On a vu tous les joueurs vraiment s'hydrater. Il fait chaud, puis en plus, il fait lourd. Vous savez, cette fameuse chaleur d'orage là qui est vraiment assez insupportable. Et la deuxième chose, c'est que ça, on va en reparler pendant la Coupe du Monde. Les pauses fraîcheur, elles commencent à être, mais alors sifflées, huées dans tous les stades. Et pour que ça s'entende pas, en fait, la FIFA met la sono à fond. Voilà.
1: Dès qu'on voit on connaît le truc. Hein,
0: oui, on connaît l'astuce. Mais alors, moi, j'ai fait Toronto, j'ai fait New York et là du coup Philadelphie, et dans tous les stades on sent que c'est un mouvement qui est en train de

0: il était très bon hein, là-dessus, Kylian Mbappé, en conférence de presse. Hein. Ouais. Il était très bon. Ah ouais. Il nous a dit, bah oui, moi j'ai pas forcément d'avis. Enfin, ça voulait dire qu'il en avait quand même un. Mais il a dit, bah oui, moi si à la 25e, je suis carbo, qu'on est mené, qu'il n'y a rien qui va, bah, je suis bien content d'avoir une petite pause, quoi. Et c'est vrai. Donc, bon, nous on n'aime pas, mais les joueurs, eux, voilà,
1: bah, ça dépend de leur situation.
0: Ils n'ont pas le choix, mais ils ont ce regard-là, je pense, aussi.
1: Si tu prends le bouillon, ça fait du bien, la pause fraîcheur. En tout cas, on embrasse Gauthier qui est dans l'avion pour Dublin et qui nous écoute depuis l'avion.
2: Oui.
1: Donc ça, c'est trop cool.
2: Et ils sont nombreux aussi, hein, puisqu'on a aussi Anne-Marc qui nous dit bonsoir à toute l'équipe. Là, c'est bon, je l'ai bien lu.
1: Tu l'as lu.
2: Là, c'est en entier. Nickel, j'ai pas rajouté rien.
1: Il y a Bouyoulou qui nous dit on va gagner 5-0
2: voilà,
1: aussi.
2: Très bien.
1: Ah, c'est pareil, on l'a lu tel quel. Nicolas Ferronnet.
0: Ah, attention avec les Irakiens hein, là qui ont tenté de réagir un petit peu côté droit et de mettre des ballons dans la surface de réparation. Ça a passé par des centres et cette fois-ci il y aura bien corner confirmé pour l'équipe d'Irak sur ce centre contré par Luke Hadding, donc qui s'est passé là-bas de l'autre côté du terrain sur le côté droit de l'attaque irakienne.
1: On les laisse approcher de notre surface là, Charlotte.
3: Parce qu'on
0: un petit peu plus, ouais.
3: Attention de ne pas être coupé en deux. Là on utilise le jeu en profondeur, donc il ne faut pas que la défense recule absolument et que les attaquants soient en pressing. Mais s'il faut un mauvais pressing, il faut qu'ils reviennent avec le bloc. Donc attention.
2: Je peux me permettre, venez regarder la chaîne YouTube, venez sur ICI, parce que Charlotte en fait vous fait la démarche en nous disant avec les bras, elle dit voilà, elle fait la tactique à droite.
1: Et Bruno,
2: à gauche.
1: Il a voulu faire comme Charlotte, il a fait couper sa bouteille d'eau sur son iPhone.
2: Pour ça, du coup, je suis vachement content.
3: Nicolas, j'ai un téléphone à vendre.
2: Je sais, tu me l'as déjà proposé.
1: Nicolas.
0: Allez, le corner, là, c'est Alamari qui va s'en charger de la droite vers la gauche. La discute entre l'arbitre et défenseur et Kylian Mbappé qui est également venu aux informations. Il va être tiré pied gauche, rentrant ce corner. Première situation dangereuse pour l'Irak. Deuxième poteau, c'est mal tiré. Heureusement, c'est trop long et ça va pas être sauvé. Si, ça a été sauvé, dans une première fois en tout cas, par l'Irak. Et derrière, eh ben, c'est Jules Koundé qui est allé sécuriser ce ballon dans son duel face à Ibrahim Bayesh. Et Michael et Jules Koundé va se charger également de la touche proche de son poteau de corner, donc de l'autre côté.
1: C'était Manu Koné qui avait sécurisé le ballon.
0: C'est Manu Koné, ouais, ouais. D'accord, oui, c'est ça. Et Manu Koné et Jules Koundé.
1: Parce qu'il y a un seul Jules Koundé sur le terrain, normalement. Normalement.
0: Ben alors, c'est comme à New York, on est hyper loin
1: de cette
0: pelouse.
1: Avec ces stades.
0: Ils sont bien ces stades, mais voilà. Ils
1: sont trop grands.
0: Ouais, voilà, c'est
1: tout simplement.
0: Et pourtant, en capacité, c'est pas non plus. Enfin, c'est 68 000, quoi. Mais en fait, ils sont tellement évasés, il y a tellement d'espace qu'ils sont faits aussi pour que tout le monde puisse bien consommer comme il faut, avec des stands pour acheter de la nourriture. Vous imaginez bien un petit peu de partout et puis pour pouvoir voir le match quand même. Donc, c'est vrai qu'ils sont immenses, mais en capacité, c'est pas non plus complètement dingue. Allez, les Bleus, là, sont à proximité de la surface de réparation. Il y a Akiel avec Ousmane Dembélé qui est passé côté gauche, là, pour aller se. Avec Kylian Mbappé, ou à tenter de porter le danger à nouveau. Kylian Mbappé qui a encore accéléré, qui s'est cette fois-ci mis le ballon sur son pied droit. Il y a une bonne sortie irakienne pour empêcher le capitaine des Bleus d'aller inquiéter à nouveau le gardien de la sélection
1: mais
0: irakienne.
1: Mais c'est pas grave parce qu'il y a Manu Koné derrière et il récupère le ballon, comme d'hab.
0: Ouais, il ratisse, mais alors un truc de malade hein, quand même. Manu Koné là, dans ce début de partie, bon, faut dire qu'il n'a pas forcément les. Il peut le faire quoi. C'est quand même, on a quand même un niveau, on va dire, du côté de l'Irak, on s'y attendait, mais qui est quand même du point de vue technique en tout cas, de la conservation de ballon. C'est là qu'on voit quand même peut-être le chemin qui reste à parcourir face à des top joueurs qui composent l'équipe de France. Il y a plein de qualités dans cette équipe d'Irak, mais alors la conservation du ballon sous pression, et quand c'est Manu Koné qui vous met la pression, c'est quand même un petit peu compliqué. Allez, Barcola. Manu Koné encore, qui a un petit peu de chance, on va pouvoir frapper Manu Koné, non, il se met sur son pied droit pour aller chercher Michael Olysée en première intention. Michael Olysée en une touche pour Kylian Mbappé, ça passera pas pour cette fois. Le centre va venir de la gauche là-bas, Luke Hadding. La tête irakienne, premier poteau, la tête irakienne, deuxième poteau, et cette fois c'est bien joué, ça a bien senti avec du sang-froid du côté de l'Irak pour mettre ce ballon dans les gants de leur gardien qui va pouvoir dégager. Ils sont très très hauts là les Bleus. On a Michael Olysée, on a Ousmane Dembélé qui est en train de parler là justement à Manu Koné. Ils sont en train d'organiser le pressing là, les trois, même les quatre avec Kylian Mbappé. Et c'est Ousmane Dembélé hein, qui est en train de donner un peu comme un défenseur en fait, un peu comme un défenseur central qui parfois parle forcément à ses coéquipiers avec la main, gère l'alignement. Bah là il gérait le pressing

0: Ousmane Dembélé, un peu comme on a l'habitude de le voir avec le Paris Saint-Germain, pour vraiment aller mettre la pression sur, sur le dégagement irakien qui se fait à chaque fois de manière assez, assez courte. Ils n'allongent pas en fait, ils n'allongent pas Ahmed Basile. Ah bah là cette fois il va me faire mentir parce que bah, justement le pressing est tellement haut qu'il va aller chercher, tenter de chercher plutôt son attaquant tout à là-bas. Et encore Manu Koné, ouais, quel boulot il a là-bas pour récupérer ce ballon et trouver derrière lui Adrien Rabiot.
1: Et alors que
0: la moitié de terrain.
1: On a vu plusieurs tentatives de jouer, de faire jouer Bradley Barcola dans la profondeur là, ces dernières minutes, Charlotte.
2: Oui, parce que là, on est en train de voir, ils sont en train d'identifier. Hein. Nico le disait, Ousmane Dembélé fait des gestes avec les bras parce qu'en fait, ils voient que leur adversaire, ils n'arrivent plus à respirer. Donc, et que techniquement, tactiquement, c'est très compliqué. Donc, continuer. Là, ils savent qu'ils sont sur un temps fort, il ne faut absolument pas relâcher la pression.
1: Là, c'est vraiment l'eau infestée de requins pour les Irakiens. Ils ont des bleus partout qui n'arrêtent pas de permuter dans tous les sens. Et Nico, si on essaye de suivre les attaquants, c'est vraiment à gauche, à droite, dans l'axe, partout, derrière, devant, c'est fabuleux quoi.
0: Bah ouais, Ousmane Dembélé, on l'a vu tout à l'heure côté gauche. Ouais. On voit du Michael
1: Mbappé, Olise,
0: Olise.
1: Il n'y a que Barcola qui ne bouge pas de son côté gauche.
0: Il est assez libre, hein, Ousmane Dembélé, mais en fait, il était, même quand il était sur un rôle qui se rapprochait d'un rôle de numéro 10, il a toujours été très libre aussi, Ousmane Dembélé. Donc c'est vrai que là, il a débuté ce match côté droit. Mais de toute façon, Didier Deschamps, il le répète, et c'est pas le seul, tous les entraîneurs le disent, oui, l'animation, quoi, les postes maintenant, désormais. Ouais. Et pour le coup, Ousmane Dembélé du côté du Paris Saint-Germain, il sait quand même avec Luis Enrique ce que ça veut dire. Ils savent faire en fait. Et ça aussi, c'est quand même un atout du côté quand même dans la manche de l'équipe de France, d'avoir des joueurs qui peuvent quand même comme ça, désolé, aller mettre le bazar, passer à droite, à gauche, faire donner le tournis vraiment aux adversaires quand ils le font en club et quand vous avez quand même une grande partie de l'attaque et du pouvoir offensif des Bleus qui est aussi celui du Paris Saint-Germain, bah forcément ça aide à trouver des connexions et des schémas, et puis aussi ça aide aussi à oser peut-être ce que feraient peut-être pas des joueurs qui se connaissent moins, même avec un sélectionneur comme Didier Deschamps. Donc c'est vrai qu'ils sont complètement perdus les Irakiens, ils n'arrivent pas à sortir de leurs 30 mètres. Nous on est quand même un peu moins dangereux que dans les 20 premières minutes, je trouve, mais voilà, il faudra aller mettre le deuxième évidemment avant la mi-temps, parce que la domination elle est quand même outrageuse de la part de l'équipe de France. On le rappelle, 1-0 pour les Bleus depuis la 14e minute de jeu, le but de Kylian Mbappé, la frappe puissante pied gauche à l'entrée de la surface de réparation, et voici la pluie les amis qui d'un coup est en train
1: La pluie ça va, le problème c'est les éclairs.
0: Ouais, et ben ça a été célébré comme un but. Et là, on voit tout le monde se lever, à mettre les ponchos, et même certains à aller partir là, du côté du public, dans les coursives, pour se mettre à l'abri, parce que le problème de ce stade, ben, c'est qu'il est ouvert, quoi. Alors nous, on est franchement privilégiés. Je disais tout à l'heure qu'on était super haut, mais alors franchement, je préfère être super haut et être à l'abri du mini toit là qu'il y a juste au-dessus de nous et qui protège une toute petite partie des tribunes latérales un peu plus bas. Et comme 90% des spectateurs, et ben être là sous le déluge, parce que alors c'est venu d'un coup, mais alors d'un coup, comme si vous preniez un seau et que vous le versiez sur la tête. Il n'y a pas eu de signe annonçateur, de petites gouttes de pluie, et là tout le monde est en train de mettre ses ponchos.
1: Les images sont assez sympas, on voit le...
2: Mais c'est dingue que les gens partent comme ça.
3: Ça brasse dans tous les sens.
1: Ouais. Il y a eu une réaction vraiment unanime.
0: Ben oui, parce qu'en fait, c'est pas des gouttes de pluie, en fait, c'est des très grosses gouttes de pluie. Attention, avec Michael Olise dans la surface de réparation qui a failli être trouvé par Bradley Barcola, qui cette fois-ci a fait le boulot plein axe. Mais c'est vrai qu'on voit les tribunes changer de couleur, parce qu'en fait, tous les gens mettent leur poncho. Il y en a des blancs, il y en a des jaunes. C'est toujours très, très, très mode, hein, les ponchos, ça va très bien. Mais là, c'est un
1: peu...
3: Le point mode de Nicolas
0: Perrault se transforme.
2: C'est toujours à la mode.
0: Non, mais c'est, voilà. Et c'est vrai qu'il y a des gens qui sont en train de se mettre à l'abri tout simplement dans les coursives, mais c'est rare, hein, des stades qui sont sans toit du tout et sans protection du tout. Là, c'est pas qu'on n'a pas mis le toit, il y a il y a juste pas de toit rétractable. Alors c'est aussi dans la culture américaine de la NFL, parce que vous savez, ici le foot américain, c'est un sport de saison, c'est un sport en fait d'hiver, et on revendique ça d'aller jouer quand il fait froid, quand les pelouses sont gelées, quand c'est compliqué. Voilà, ça va avec la culture du sport US, ça va aussi avec la culture des États-Unis, qui est habitué à faire avec le climat. On parlait tout à l'heure de l'alerte météo et de ce pays qui est habitué aux inondations, des tornades, etc. La météo quand même assez violente, avec des phénomènes météo assez virulents, c'est quelque chose qui fait partie du quotidien des Américains. Et puis il y a aussi ici dans le nord des États-Unis, pour les équipes de NFL, des choix clairement tactiques qui sont faits, parce que sur des pelouses où il fait moins 12 à Buffalo ou ici à Philadelphie ou à Chicago, quand on joue au football américain et qu'on accueille Miami et des équipes du sud, c'est un avantage certain de jouer dans ces conditions. Donc voilà, tout ça mélangé avec évidemment des mesures économiques aussi, parce que ça coûte très cher de faire des toits rétractables, on le sait, dans ce genre de stade, et font que ces stades de foot américain sont comme ça ouverts aux quatre vents et soumis à la pluie. Le public en tout cas en subit les conséquences, avec cette averse qui est en train de tomber. Kylian Mbappé, milieu de terrain, le but extraordinaire peut-être, non, c'est au-dessus. Ouais, il a pris sa chance en première intention. Kylian Mbappé limite du rond central, qui a vu le gardien avancer. Ouais, ça passe assez largement au-dessus, mais alors franchement, le coup d'œil, il était parfait de la part de Kylian Mbappé. Si celui-là il rentre, évidemment qu'il fait le tour de la planète, mais ça passe au-dessus. À la 40e minute de jeu, Kylian Mbappé qui s'illustre à nouveau. C'est vrai que ça ronronnait un petit peu, et que là il a pris l'information. Vraiment, en première intention, il a pris ce ballon là, il a tenté le lob, et la pluie redouble d'intensité ici à Philadelphie. 5 minutes avant la pause, les Bleus sont toujours devant, 1-0, l'ouverture du score du capitaine pour sa 100e sélection en bleu, Kylian Mbappé, d'une frappe sèche au quart d'heure de jeu.
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1: Ah, on a eu du mal à le placer, ce jingle, Nicolas Perronnet. Ça faisait 5 minutes que j'avais le bras en l'air. Nicolas Perronnet sous la flotte à Philadelphie pour vous faire vivre le match de la Coupe du Monde. Deuxième match de poule entre la France et l'Irak. 1-0 pour la France. Charlotte Lorgeret, ancienne joueuse et consultante d'ici pour cette Coupe du Monde, est avec nous. Bruno Salomon est là pour faire remonter vos messages sur les réseaux sociaux. Bruno, on nous écoute d'un peu partout. Hein.
6: Ouais, effectivement, ça me plaît beaucoup, par exemple, quand Son nous dit: on est derrière les Bleus ici à Montréal, on veut le triplé.
0: Kylian Mbappé dans la surface de réparation peut-être. Désolé Bruno, mais on était obligé d'y aller parce qu'il s'est emmené ce ballon. Finalement, ils s'en sortent encore, les Irakiens. Désolé.
6: Justement, Son voulait le triplé de Kylian. On en est encore loin, il en manque encore deux pour avoir le triplé. On nous écoute aussi c'est Chris Tapin qui nous écoute de Nairobi, où il est minuit 40. Go France. Il y a Choco Mbana qui nous dit: moi, il faut leur mettre une manita à ces Irakiens. Pour l'instant, c'est pas parti là-dessus. Et puis il y a Alexandre qui dit: je rigole. Donc il a l'air de passer un bon moment avec nous. Voilà pour les messages. 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Et puis likez ce live et partagez ce live. Bien sûr, dites à vos amis qu'on est ici pour cette soirée.
1: Nicolas Perronnet à Philadelphie, les Irakiens, le ballon.
0: Oui, et
1: pas pour longtemps.
0: Pas mal, hein, franchement.
6: C'est un beau rideau de pluie.
1: Ils sont vraiment trempés, les joueurs. Là. Ah, et Didier Deschamps aussi.
6: Est-ce qu'on peut savoir les commentateurs aussi? Comment ça va, Nico?
0: Non, mais nous, ça va. Parce que je te dis, on est sous cette espèce de mini-toit. Parce qu'on dit qu'il n'y a pas de toit. Mais pour nous, il y a quand même. Allez, il s'avance sur quoi? Peut-être sur une quinzaine de mètres. Voilà, donc on est. La tribune de presse, nous on est à l'abri, et franchement on fait partie des privilégiés comme ceux qui sont à notre hauteur, mais c'est une toute petite partie du stade en fait. Tout le stade, sinon il se trempe, mais alors totalement. Et tu parles de rideau de pluie, c'est le cas, parce que là les gouttes qui tombent, laisse tomber, c'est des gouttes à l'américaine. Il pleut incroyable. C'est ça, c'est de la pluie transgénique là qui est en train de tomber. Et en plus on voit vraiment la pluie tomber avec les projecteurs là de manière un petit peu n'importe quoi, qui est totalement balayée par le vent. On rappelle que voilà, s'il pleuve, à la limite c'est pas très grave, c'est très gênant malheureusement pour les spectateurs et puis pour les joueurs, mais bon ça ils sont habitués. Mais il faut surtout pas qu'il y ait de tonnerre ou d'éclairs dans cet orage là qui est en train de nous passer au-dessus de la tête, parce que sinon c'est interruption du match et là on n'est pas bien les amis. On va déjà essayer d'atteindre la mi-temps sans que ce soit le cas. Il reste 2 minutes à jouer, les Bleus sont devant et on va revenir au match parce que le pressing, eh ben, il est toujours en place de la part de l'équipe de France. Petite question Charlotte, j'imagine que tu en as vécu toi des rincées comme ça, quand on est sur un terrain et que d'une minute à l'autre les conditions changent totalement comme ça, est-ce que on s'habitue, on s'habitue pas, on fait avec, est-ce qu'on reste dans son match, c'est compliqué non?
2: Alors moi j'ai joué dans des équipes où c'était que des bleds où il pleuvait.
1: Alors,
2: tout le temps.
1: Saint-Etienne, Guingamp, Metz, Nantes, Lens. Heureusement que tu as joué à Toulouse hein.
2: J'ai vu très peu de la lumière pendant 15 ans Non, c'est compliqué les 5 premières minutes parce qu'en fait les prises de balles sont pas les mêmes, même la prise d'info dans le sens où en fait tout va plus vite avec la pluie qui fuse pas mal, donc non, c'est chiant les premières minutes, mais après ça va, on s'adapte. Mais par contre quand il y a la pluie il y a beaucoup plus de duels parce qu'il y a beaucoup plus d'approximations techniques, donc là attention aussi de ne pas faire d'erreur en tant que défenseur. Je pense qu'on a vu qu'il y avait pas mal de rouges dans cette Coupe du Monde.
0: Allez, la dernière minute du temps réglementaire. En tout cas, on va surveiller le temps additionnel. Il y a du pancho aussi du côté des bandes touches, hein, très clairement.
1: Manu Koné a l'air de s'être fait mal sur un duel avec un joueur irakien.
0: Ouais, c'est relevé, mais il boite un peu, ouais. Il va se replacer, je pense que ça va aller pour Manu Koné, mais oui, il y a eu contact.
1: Peut-être au niveau du torse ou du ventre, avec un crampon peut-être.
0: Ouais, non, ça, je pense que ça va aller. Effectivement, c'est un coup, c'est un contact et c'est un coup franc en tout cas à venir. Pour l'Irak, allez, on est à quoi ? Une bonne trentaine de mètres. Début de Mike Maignan et ça va être mis au point de pénalty. Ça va plonger, hein, attention là-bas. Point de pénalty ou peut-être second poteau. On est bien concentré de la part de la ligne défensive de l'équipe de France. Ce sera deuxième poteau. Oui, il était bien tiré ce corner et il est bien dégagé par la défense de l'équipe de France en deux temps, et ce ballon il est mis loin devant là-bas et c'est Michael Olise tout seul qui va aller s'occuper du pressing, ouais, et qui se demande un petit peu pourquoi ses coéquipiers là tardent à le rejoindre. Voilà qui est fait, il y aura 3 minutes de temps additionnel dans cette première période. La pluie s'est un petit peu calmée, ça c'est une bonne nouvelle, hein, qu'il y ait, alors qu'elle se calme, oui, mais surtout qu'il n'y ait pas eu la fameuse alerte que tout le monde redoute ici. C'est-à-dire qu'il pleut, mais que pour l'instant, l'orage en lui-même se tient quand même à distance de ce stade de Philadelphie. On rappelle la règle, dans les 13 km, s'il y a un éclair, on n'est pas bien, ces matchs arrêtés. Allez, les dernières minutes de cette première période. Avec les Irakiens qui vont un petit peu mieux là. Franchement, depuis la pause fraîcheur, alors est-ce qu'il y a eu petit réajustement tactique, est-ce qu'on ose un petit peu plus, mais c'est vrai qu'ils se montrent pas excessivement dangereux.
1: Les Bleus, ouais, ont levé les pieds aussi, non?
0: Un peu aussi, ouais.
2: Bah, je pense que surtout ils ont pris le but, les Irakiens, et se sont dit on n'a pas envie d'en prendre 5 en 10 minutes, donc ils étaient beaucoup regroupés, donc les Français ont mis beaucoup d'intensité en 5-10 minutes à très haute intensité, donc je pense que là ils lèvent un petit peu le pied, mais faut être vigilant, il faut mettre le deuxième but, mais avant la mi-temps ce serait bien, mais bon là ça va être compliqué.
0: Allez, les Irakiens qui justement sont en possession du ballon, 1:30 à jouer avant la pause, qui va permettre de sécher un petit peu tout le monde. Ouais, ça c'est bien joué, faut être là. William Saliba, oui, non, là ce sera non parce qu'il est récupéré ce ballon derrière par les Irakiens. Ouais, il commence à négocier un petit peu mieux les situations pas dans les zones de vérité, mais dans les 30-40 mètres. Il commence à se montrer un petit peu plus dangereux, mais pas mis en danger, hein. Il n'y a pas de souci pour l'instant, c'est bien stable, bien rigoureux du côté de la défense des Bleus, mais voilà, quand même on les laisse peut-être s'approcher un petit peu plus. Et comme on l'a vu tout à l'heure, ça peut donner des coups de pied arrêtés, ça peut donner des situations qu'on pourrait quand même s'éviter. Allez, les Bleus pour remonter ce ballon. Manu Koné avec Ousmane Dembélé qui va aller chercher ce ballon très très bas là-bas, avec la liberté dont on parlait tout à l'heure, parce qu'il est allé chercher plein axe en redescendant loin dans sa propre moitié de terrain. Sur le côté droit où on retrouve désormais Kylian Mbappé, illustration de la permutation permanente du quatuor offensif avec Adrien Rabiot. Ouais, on laisse passer les dernières secondes. Je pense qu'on va aller essayer de mettre une dernière petite banderie du côté des Bleus avant la pause et tâcher de la défendre du côté irakien. Pas de solution encore là dans les pieds d'Ousmane Dembélé, mais le ballon est toujours bleu. La longue séquence de possession sous la pluie, toujours un peu moins soutenue mais toujours présente ici à Philadelphie. William Saliba, tous les joueurs, hein, sauf Mike Maignan, sont dans la moitié de terrain irakienne. Et ben, on n'ira pas plus loin finalement. C'est la mi-temps sifflée ici. Alors on rentre au vestiaire, mais au pas de charge, en fronçant un peu les sourcils, en étant complètement rincé, non pas physiquement, mais par la pluie qui s'est invitée dans la fin de cette première période. Bonne première période de la part des Bleus, même si elle a mieux commencé qu'elle ne s'est finie, parce que ben, l'Irak, mine de rien, est allé montrer le bout de son nez. Et puis dans les 20 dernières minutes, on n'a pas montré grand chose. Mais alors le début de match, il a été parfait de la part de l'équipe de France, et récompensé par cette ouverture du score à la 14e minute de jeu de la part du capitaine Kylian Mbappé. La frappe pied gauche qui permet de l'extérieur de la surface de réparation de donner l'avantage aux Bleus. 15e but en Coupe du Monde pour Kylian Mbappé, le 3e déjà ici du côté des États-Unis. Son 59e en équipe de France. C'est la pause ici à Philadelphie et les Bleus sont devant, tout va bien.
1: Merci beaucoup Nicolas Perronnet, pour toi aussi c'est la pause, tu peux aller te mettre à l'abri sous tes 15 mètres de toi. Et nous on reste avec Charlotte Lorgeret et avec Bruno Salomon pour vous accompagner pendant cette mi-temps. Vous êtes les bienvenus aussi au téléphone 0810 055 056. On serait très heureux de pouvoir discuter football avec vous évidemment, ou autre chose hein, si vous avez envie de parler d'autre chose, mais c'est vrai qu'on est plus foot, on va pas se mentir. Voilà, 0810 055 056.
5: Hein.
1: On peut parler
5: parce que
1: on peut
5: sur
1: parler
5: les réseaux
1: météo.
5: Sociaux, il y a beaucoup de jalousie de la part des Français qui
1: oui.
5: sont sous la chaleur de voir toute cette pluie. Ils aimeraient que ça vienne un tout petit peu du côté de la France. Voilà,
1: voilà. Pour vous indiquer. C'est vrai que ça fait envie parce que on a clairement crevé de chaud et c'est loin d'être fini.
5: C'est
1: donc voilà, on a très très chaud en France. Vous êtes donc les bienvenus. 0810 055 056. Vous pouvez aussi rejoindre notre chat sur la chaîne YouTube ICI, ICI. C'est le nom de notre radio, hein, au cas où vous auriez pas encore compris. ICI, et on revient tout de suite ici avec Charlotte Lorgeret et Bruno Salomon.
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1: On était en train de chanter de la clarinette pour notre rédacteur en chef.
2: Elle nous inclut, mais c'est tu.
1: Qui est clarinettiste, voilà. Charlotte Lorgeret et Bruno Salomon sont avec moi. Vous êtes évidemment les bienvenus au 0810 055 056. On va commencer par toi, Charlotte. Globalement, l'équipe de France a été tourbillonnante en début de match, mais c'est un peu endormi sur ses lauriers sur le deuxième carton.
2: Ouais, mais quand même satisfaite. Hein. Faut pas oublier cette première période contre le Sénégal. Je pense qu'elle a trotté dans la tête pendant plusieurs jours avant ce match contre l'Irak. Donc l'intensité, techniquement aussi, c'était beaucoup plus juste. J'ai bien aimé aussi le fait que on savait pas vraiment si c'était Dembélé ou Olise qui était à gauche ou dans l'axe. Donc c'était intéressant, semer le doute en fait. C'était super intéressant. Barcola qui mangeait vraiment de sa cette ligne pour laisser travailler justement les autres joueurs et lui prendre cette profondeur. J'ai beaucoup aimé aussi cette première période de Kylian Mbappé, de à peu près tout le monde, même si c'est vrai que les Irakiens, au fur et à mesure, ils se sont dit bon, on essaye d'avoir un peu plus le ballon, un peu plus de maîtrise, et les Bleus forcément qui ont baissé un petit peu de rythme. Peut-être c'était tactiquement aussi pour se dire on n'a pas envie de jouer contre un bloc bas, ne pas avoir d'espace, donc laisser un peu le ballon aux adversaires pour ensuite jouer en transition. Ça peut être aussi une des armes en seconde période.
1: Voilà, il s'est passé beaucoup de choses, hein, vous l'entendez dans ce que dit Charlotte. Tactiquement, ça a été un match aussi très intéressant à regarder du côté de l'équipe de France. Bruno Salomon.
5: Faut qu'on aille voir Nicolas tout de suite.
1: Ah, Nico, qu'est-ce qui se passe?
0: Ouais, on doit évacuer les amis. Ce qui devait être arrivé est arrivé. Message, effectivement. Tout le monde est en train de quitter le stade. Je vais vous le faire en français parce que c'est en anglais, mais il y a une sévère tempête qui est en approche. Voilà ce qu'on peut lire sur les écrans géants du stade. Et donc tout le monde est appelé à se mettre à l'abri. Ça veut dire quitter les tribunes et aller se mettre dans les coursives. Donc ce qu'on va faire, on va le faire, hein, parce qu'évidemment ça nous concerne aussi. Et puis on va se reconnecter depuis les coursives, depuis l'intérieur du stade ou la salle de presse. Et puis on suit cette situation. Mais en tout cas, il y a assez peu de chances qu'on reprenne dans 10 minutes maintenant, parce que c'est la pause ici qui a commencé depuis 5 minutes. Je pense qu'a priori on est parti pour une demi-heure d'interruption, mais voilà, au conditionnel, je vous confirme tout ça dès que je peux.
1: Merci beaucoup Nicolas Perronnet. Va te mettre à l'abri, c'est vraiment évidemment la priorité. Bien sûr, dès que tu peux revenir vers nous, on te reprend évidemment pour que tu nous expliques tout ce qui se passe. On voit les images, Bruno Salomon, du stade qui est en train de se vider, tous les ponchos qui sont en train de partir. Là, on est parti potentiellement jusqu'au bout de la nuit, Bruno.
6: On a fait des réunions depuis ce matin. Ouais. On a commencé à dire ça pourrait, peut-être, ouais. On ne sait jamais.
1: Et on y est.
6: Effectivement, le message a été passé. Et ce qui est assez fou, c'est de voir ce stade de plus de 68 000 personnes qui s'est évacué en deux temps, trois mouvements. Vraiment, il ne reste plus grand monde, à part les journalistes qui sont en train de dégarper aussi. Mais effectivement, alerte météo du côté de Philadelphie. Les orages arrivent sur Philadelphie. Et c'est pas une bonne nouvelle pour cette rencontre.
1: Alors, on rappelle le protocole. Si le stade a été évacué, c'est sans doute qu'un éclair a été repéré à moins de 13 km de rayon autour du stade. Dans ce cas, il faut qu'il y ait un délai d'une demi-heure entre le dernier éclair et la reprise du match. Ça veut dire que tant qu'il y a des éclairs qui sont enregistrés sur cette zone, le match ne reprendra pas. Et quoi qu'il arrive, il faudra attendre ensuite encore une demi-heure avant la reprise du match. Donc autant vous dire que...
6: Les yeux de Pia en train d'annoncer le règlement.
1: On n'est pas prêt. On n'est pas prêt de voir la deuxième mi-temps. Mais ce qui est trop bien, et ça c'est quand même quelque chose d'incroyable, c'est qu'on va quand même la vivre ensemble. Oui. C'est-à-dire que quoi qu'il arrive... même si mort doit s'en suivre, on va rester dans le studio.
6: Même si on doit terminer la boîte de bonbons.
1: On a une boîte de bonbec, on a des bouteilles d'eau, on a Charlotte Lorgeret, donc c'est pas grave, on va parler de foot toute la nuit.
6: On va mettre des disques.
1: Bah alors c'est là, alors voilà, c'est là que vous les auditeurs, vous avez un rôle à jouer parce que vous avez le choix en gros entre. De toute façon, on va continuer évidemment à discuter avec Charlotte et avec Bruno et à débriefer la première mi-temps. Il y a plein de choses à dire bien sûr. Mais après, il y a un moment où potentiellement on va se mettre à mettre des disques. Et si on met des disques, on ne le fera pas si vous nous appelez pour discuter avec nous. Donc si vous préférez nous parler qu'on écoute des disques, bah, vous nous appelez au 0810 055 056. Bruno, qu'est-ce que tu veux dire ?
6: Et on a reçu un message justement sur le 0810 055 056 de la part de Diego d'Italy qui nous dit merci pour votre très belle émission. Voilà, c'était.
1: Oh, merci Diego.
2: Merci. Voilà.
1: C'est quoi déjà la chanson Diego ?
6: Libre dans sa tête.
1: France Gall ? Il a des bons goûts.
6: France Gall et Johnny. Ouais. Qui vous voulez, la version oui, vous voulez. Voilà. Ça peut...
1: En tout cas, merci.
6: On fait
1: Diego.
6: Un blind test musique.
1: On va nous éclater.
6: C'est parti là.
1: Enfin, après, si on part sur le hip-hop, t'as aucune chance.
6: Effectivement,
1: bon.
6: Comme nous l'a dit Clément le chef, c'est Michel Berger qui a écrit.
1: Évidemment. Diego, libre dans sa tête, bien sûr. Mais le message, c'est Diego d'Italie. Enfin,
6: oui,
1: ne pas confondre les Diego. Bon, tout ça, on a le temps.
2: La nuit va être très longue, mes amis. Ça va. Moi, je suis bien.
1: Charlotte, elle n'est pas prête. Bon, Charlotte, tu nous mets Bruno et moi dans un studio et tu nous donnes 3 heures d'antenne. Il n'y a pas de souci, on va tenir le crachoir. Alors, la bonne nouvelle, c'est qu'on n'est pas que nous trois. Évidemment, Nico Perronnet, on va le retrouver dans quelques minutes quand il aura pu reconnecter une ligne depuis Philadelphie, depuis le stade. Mais Alexandre Berthaud, notre journaliste, est aussi avec nous. Il est dans le 10e arrondissement. Tout à l'heure, il était près du canal Saint-Martin avec Élise et Lou, deux supportrices qui étaient en train de s'hydrater et de passer une très bonne soirée. Alexandre, raconte-nous comment ça se passe autour de toi.
10: Alors, ambiance. J'ai changé de pub, je précise. Donc là, on est à l'intérieur.
1: Ouais.
10: Donc, il fait bien chaud. On n'est pas très content globalement que la mi-temps dure plus longtemps que prévu. Hein, on va pas se mentir, on serait bien allé se coucher plus tôt. J'ai un supporter qui me disait il y avait fête de la musique hier. Là ce soir on va se coucher encore à 1h du matin. Ça commence à bien faire.
1: Il y a l'Algérie qui joue à 5h du mat, les gars, si vous voulez faire la nuit complète. Hein.
10: Faut faire une nuit blanche après. Non mais voilà, l'ambiance, je vais demander, j'ai un groupe de supporters. Vous êtes des supporters lyonnais, c'est ça, non ? De base, c'est vous qui êtes des supporters lyonnais
11: non,
10: ou pas ?
11: Parisien.
10: N'importe
1: Alexandre,
10: quoi.
1: Alexandre.
10: J'ai confondu, ça va. Il y a plusieurs groupes, mais ils sont tous pour la France ce soir. Je commence à ma gauche, là, ils sont cinq, ils sont réunis, ils sont tournés face à l'écran. Vous inquiétez pas, vous allez rien rater. Je vous cache l'écran, mais ça va pas reprendre tout de suite. Vous appelez comment ?
12: Moi, je m'appelle Paul.
10: Paul, qu'est-ce que vous avez pensé de la première mi-temps des Bleus ?
12: Je me suis un peu emmerdé, mais j'étais content du but de Kylian.
10: Langage, hein. Attention.
12: Ah, je me suis un peu embêté.
1: Merci.
12: Ouais, je vais faire une. Comment il s'appelle ?
10: Mais content du but de Kylian qui sera
12: content
10: de Messi.
12: Voilà, c'est ça. Et on est très content. On s'est un peu embêté, mais c'est normal, c'est l'Irak.
13: on s'en mettra moins ensuite contre la Norvège.
10: Ouais, ils ont mis un peu le bus, les Irakiens voisins de droite qui s'appellent.
14: Non, mais c'est Mathias, mais c'est toujours compliqué de jouer contre des équipes entre guillemets un peu moyennes, outsiders. Mais bon, bah, voilà, je pense que la seconde mi-temps va être meilleure. On est l'équipe est belle. On va y arriver. Ça va être une belle deuxième mi-temps.
10: On va marquer ou pas?
14: Ouais, je pense. Il y a Olise qui peut marquer. Il y a Barcola, il y a Dembélé. C'est une équipe de feu. Oui, oui. Mais bon. Mais il faut changer les choses à la mi-temps, je pense, oui.
10: Ah, faut changer les choses carrément.
1: Ah ouais.
10: Faire du coaching.
14: Je peux rentrer Cherki, j'adore, moi. Dembélé, il n'a pas trouvé sa place encore, mais on l'adore, c'est un génie quand même. Cherki, qui.
10: Les gens qui. Des qui on met. Il disait 4-0. On disait 4-0,
13: le voisin. Il n'y aura pas 4-0. Non, il n'y aura pas 4-0. Ça va être assez ennuyeux. À la rigueur, il y aura un deuxième but en deuxième mi-temps, mais les entrants vont faire du bien. Je pense que les entrants vont faire du bien. Ça va redynamiser. Je pense que deux.
15: La pause fraîcheur sous la pluie, à mon avis, va tout changer. Ça, c'est sûr. La pause fraîcheur sous la pluie, c'est un imbloquable.
10: Je vois vos visages. Vous l'auriez bien prise, la pause fraîcheur, vous aussi, là. Si on avait eu la petite averse.
13: Oui, on crève un peu de chaud, mais non, ça va en vrai.
15: C'est honte, les pauses fraîcheurs.
13: Ouais, c'est un scandale, les pauses fraîcheurs, hein, franchement.
10: Ah, ça dénonce, vous n'êtes pas les premiers qui nous dites ça.
15: C'est que pour mettre de la pub, les pauses fraîcheurs.
13: Ça dénature l'ambiance du foot.
15: Gianni, Infantino et Trump, c'est des mauvaises personnes.
10: Voilà. On reste poli, bravo. Bravo, ils ont retenu la leçon. Bon, et vous,
1: bravo
10: et vous,
1: les garçons.
10: Et vous, deuxième mi-temps, on va quand même marquer, ouais, vous disiez les enfants.
13: Oui. Doué, les entrants, mais Mbappé, je le vois bien aussi recoller encore un petit but ou deux même. Je m'avance un peu là-dessus. Hein. Ouais, y a de l'argent en jeu. Hein. Le tonton, là, il peut gagner 400 balles ce soir. Là, si la France gagne.
10: Le tonton, c'était Mathias.
1: Merci voilà, à Paul et Mathias.
10: Bon enfant.
1: C'est, j'adore. Ils connaissent rien au foot, par contre, Paul et Mathias. On va. Maintenant, on va les tailler en pièces avec Charlotte et avec Bruno.
10: Ouais, c'est pas beau. Hein. Mais merci. C'est moi qui prends après.
1: Vous leur direz pas. Merci beaucoup, Alexandre Berthaud. Merci de nous avoir fait vivre ce moment très sympa et très chaleureux avec Paul et avec Mathias, donc des supporters de l'équipe de France qui sont en train de s'hydrater aussi, comme Élise et comme Lou qui s'hydratent beaucoup.
6: Ils
1: apparemment
6: bien hydratés.
1: Bien hydratés Paul et Mathias. Alors, de tout ce qu'ils ont dit, Charlotte, j'étais d'accord avec strictement rien.
2: Il faut prendre avec le sourire. Parce
1: mais
2: que,
1: oui,
2: parce
1: mais, non,
2: que...
1: mais c'est bien parce que tu vas pouvoir expliquer de si toi, qu'est-ce qui t'a parlé dans ce que Mathias et Paul ont estimé après cette première mi-temps, si tu n'as pas parlé.
2: Bah non, mais parce qu'on a envie du spectacle, on a envie qu'il y ait 30 frappes, qu'il y ait des choses extraordinaires. Mais quand tu joues face à une équipe de France, tu prends un but qui est sorti de nulle part avec des individualités de fou, avec un collectif qui est bien huilé. Bah, en fait, tu n'as pas envie de t'en prendre 5 avant la mi-temps. Donc, en fait, logiquement, tu mets un peu plus le bus. Et logiquement aussi, bah, quand tu as tout le temps le ballon comme l'équipe de France en première période, eh ben, à un moment donné le rythme il baisse un peu, et puis aussi le fait qu'il y a énormément de pluie, ça c'est un fait à prendre en compte aussi. Il faut un petit peu aborder les choses différemment, mais après oui, on a envie de voir des buts, on a envie de voir des actions, on a envie de voir des trucs assez spectaculaires. Mais les joueurs sont des humains, hein, c'est pas même s'ils ont des capacités physiques, à un moment donné faut rester, ouais, sur terre.
1: Ils peuvent pas être au taquet pendant toute une mi-temps avec l'intensité qu'ils ont mise au début du match.
2: Après encore, avec la pause fraîcheur, faut se rappeler aussi que la condition pour cette Coupe du Monde, c'est d'aller beaucoup plus vite. Donc dans les 6 mètres, les coups francs, les arbitres, ils mettent énormément d'ordre par rapport à ça.
1: Puis du coup,
2: donc,
1: comme il y a moins de fautes sifflées, il y a moins de pauses, ça court tout le temps.
2: Mais parce que combien de fois on attend au moins 6 minutes que le joueur il se relève parce qu'on lui a marché sur le pied? Alors là, c'est, excusez-moi, mais c'est la pause fraîcheur, c'est dans 3 minutes. Tu peux parler avec ton collègue à gauche et aller aux toilettes pendant 2 minutes, c'est exactement la même chose. Donc oui, c'est pour de la publicité, c'est de l'argent, mais nous, qu'est-ce qu'on veut voir? On veut voir du foot. Donc je trouve qu'il y a pour l'instant, il y a pas d'incident.
1: Bon, alors Charlotte, en face de toi, tu vois l'image d'un cheval qu'on empêche de débuter sa course.
2: Heureusement qu'il est loin de moi, parce qu'il est pas me balancer.
1: Bruno Salomon, je vous dresse un peu le portrait pour ceux qui nous écoutent depuis ailleurs que l'Île-de-France. Bruno Salomon, c'est un peu une légende.
2: Légende.
1: Ouais, voilà, merci, on peut le dire maintenant. C'est la voix des matchs du Paris Saint-Germain sur ici Paris-Île-de-France, donc la locale parisienne d'ici. Bruno, tu as l'habitude d'habitude de parler pendant tout le match. Et là, tu es dans un autre rôle. Et depuis tout à l'heure, tu te frises la moustache. Je te dis, mais tu veux parler, tu me dis, attends, laisse-moi monter en puissance. Non, mon gars, maintenant, on ne sait pas qu'on va reprendre le match.
6: Ouais,
1: tu as 20 minutes. Loisir de nous dire ce que tu as pensé de la première période.
6: Moi, je suis désolé, on ne peut pas être satisfait d'une mi-temps comme celle-ci. Oui, j'entends le début de la rencontre, mais je trouve que cette équipe est vraiment sur courant alternatif. Quand tu vois ce qu'a proposé Dembélé ou Barcola, pourtant, ce sont des garçons que j'aime beaucoup et qui sont de ma chapelle, mais je trouve que dans leur rendement, ce n'est pas bon. Barcola, dans son couloir, est collé à gauche et pour l'instant, il n'a fait aucune différence. Alors oui, la connexion Olise-Mbappé, mais même en début de rencontre, je trouve qu'elle était même forcée, c'est-à-dire que Olise voulait absolument servir Mbappé alors qu'il y avait d'autres choses à faire. Moi, je trouve que pour l'instant, on n'est pas simple en fait dans ce qu'on fait, à part sur le but. En fait, sur le but, oui, ça a combiné comme il le fallait, comme on l'attend. Mais après, sur le reste, je trouve que c'est un peu plus fouillis. Et surtout, quand on parle de pause fraîcheur, tu disais tout à l'heure, Charlotte, ben, j'entends ce que tu dis en tant que, quand on est sportif, on veut que ça s'arrête peut-être pour des réglages. Et ben là, en fait, je trouve qu'on s'est déréglé. Et qu'en fait, cette équipe de France, le tempo qu'on a essayé de mettre en place, et ben, face à cette équipe d'Irak, l'Irak a repris un petit peu le dessus dans cette rencontre. En tout cas, ils sont revenus avec d'autres intentions.
1: Ils ont sorti la tête de l'eau.
6: Et je trouve qu'on n'a rien eu. Et quand je parlais tout à l'heure de manque de simplicité, Kylian Mbappé, ça frappe à 45 mètres de n'importe quoi. Il y a des trucs sur les réseaux sociaux, parce que je suis les réseaux sociaux là pour ce soir. Il y a des trucs qui nous disent, elle est partie sur la lune. Je pense qu'elle est avec le ballon de Gabriel lors de la finale de la Ligue des Champions du côté de Budapest.
1: Ils sont partis au même endroit. Au but d'Arsenal.
6: C'est ça le dernier tir. Mais voilà, ce que je veux dire par là, c'est que je trouve que il y a plein de choses à dire, et moi ce que j'aimerais maintenant, c'est des changements, c'est-à-dire que et faire rentrer, sors-moi Rabiot, fais-moi rentrer.
1: Mais t'es d'accord en fait avec Mathias et Paul?
6: Oui, mais c'est
1: mince,
6: pour ça.
1: Mais toi, je peux pas dire que tu connais pas le foot.
6: Mais c'est pas grave. Mais après, j'entends ce qu'ils veulent dire en fait.
1: Vas-y Charlotte.
2: Mais quand est-ce qu'on s'est régalé de voir l'équipe de France jouer du début à la fin contre n'importe quelle adversité?
6: Je suis d'accord.
2: À quel moment, en fait, il faut pas avoir cette exigence-là. On a envie parce qu'on a des joueurs de fou.
6: Ah oui.
2: On se dit, mais purée, mais on devrait marcher sur tout le monde, on devrait jouer en une, deux touches de balle, ça devrait être tellement fluide. Mais en fait, c'est pas c'est pas le jeu du Paris Saint-Germain. On est trop habitué en France parce qu'on a des joueurs du PSG. En fait, ils ont même pas besoin de se regarder, en fait, tu vois. Et en équipe de France, en fait, quand on est en équipe de France, l'objectif de Didier Deschamps, c'est de trouver une cohésion. C'est même pas d'avoir une tactique. Moi, j'ai jamais compris la tactique de Deschamps. Si, à part défendre et jouer en transition. Mais quand on a des joueurs comme ça, on a envie d'avoir du beau football. Et aujourd'hui, on peut plus avoir l'exigence, alors que j'adore, je suis quelqu'un très exigeant. On peut pas avoir cette exigence de marcher sur tout le monde. Il y a toujours des zones floues. Il y a toujours à un moment donné, il y en a un qui fait moins les efforts. Barcola, je suis d'accord. Il colle la ligne, mais il colle la ligne parce que pour faire jouer les autres. En fait, il y a un peu plus de choses derrière tout ça. Mais en fait, on est tellement exigeant parce qu'on a des joueurs extraordinaire qui devrait faire mais largement mieux, et je te rejoins Bruno à 100%, mais moi je pense qu'à un moment donné on peut pas être exigeant avec ce qu'a envie de proposer Didier Deschamps.
6: Il faut faire des changements en fait moi j'ai envie de ça.
1: Juste Charlotte, si pour que je synthétise un peu ce que tu viens de dire, en gros tu nous expliques que par exemple contrairement à l'Espagne où la majeure partie des joueurs jouent dans le championnat espagnol, quand on a des joueurs qui jouent dans les meilleures équipes allemandes, espagnole, anglaise, française, etc., ce qui est le cas de l'équipe de France, c'est hyper dur d'avoir une espèce d'idée commune de jeu.
2: Exactement.
1: Quand tu te retrouves en sélection, c'est ça, compris.
2: Oui, parce que là, en France, on a tellement de capacités, on peut tout jouer. Mais moi, je pense qu'à partir du moment où on a des joueurs comme ça, on doit jouer en possession, style un peu à l'espagnol. Mais sauf qu'on n'a pas cette mentalité-là, parce que c'est pas ça, l'air de Didier Deschamps.
1: C'est pas l'ADN du foot français non plus, quoi.
2: Bah, c'est pas,
1: jusqu'à l'arrivée
2: pas
1: de Luis Enrique.
2: Oui, exactement. Et c'est pour ça qu'on se dit, purée, mais on pourrait jouer comme ça, parce qu'il y a énormément de Français dans l'équipe du PSG aussi. Il y a une certaine ossature avec des joueurs exceptionnels portugais un peu de partout. Mais je pense qu'on est trop exigeant sous l'ère des Deschamps.
6: En tout cas, ce qui est sûr, c'est que je reviens sur mon idée de changement. Au vu de l'état.
2: Tu fais quoi comme changement?
6: Là, au vu de l'état du terrain.
1: Mais parce qu'il y a encore plein de sujets avant déjà d'évoquer les changements.
6: En tout cas, pour revenir sur l'animation offensive, oui. Pour terminer sur l'animation offensive, moi, ce que j'attends d'une équipe de France, là, on veut des automatismes, on veut voir des choses. Et à part la combinaison sur le but, où effectivement, on a un Dembélé qui prend la profondeur dans l'axe, on a un Olise qui s'est mis finalement sur la droite et qui va servir Mbappé. Et donc là, il y a combinaison. Mais pour le reste, je trouve que quand on a quatre offensifs, on combine pas du tout. Et en fait, moi, c'est le problème depuis le départ avec l'équipe de Deschamps, c'est que je suis un peu embêté sur le fait de d'être parti avec cette tactique à quatre qui n'était pas prête. En fait, on n'est pas prêt à se développer comme ça.
2: Et il faut s'attendre à jouer face à des blocs très compacts, très bas, et c'est très très compliqué.
6: Ah oui.
2: Par exemple, le Bayern, ils ont énormément, ou le Barça, ils ont énormément l'habitude de jouer contre des blocs bas. Ils ont cette habitude-là. En France, le PSG maintenant, à part sous l'ère où il y avait Ibra, etc., où c'était, ils jouaient que contre des blocs bas, bah au fur et à mesure les équipes, ils ont pris un peu plus de risques et un peu plus d'adversité. Donc ça, c'était super. Mais quand on a des équipes qui veulent pas jouer le jeu, bah en fait tu dénatures un petit peu ton jeu et tu commences à te casser la tête et tu fais des trucs un peu qui sortent de cette simplicité que tu joues.
6: Non, c'est juste pour vous dire, en fait, sur la chaîne, oui, YouTube, ça réagit de plus en plus. Ils sont de plus en plus nombreux à nous rejoindre. N'hésitez pas à vous abonner à la chaîne ici National ICI, chaîne YouTube. On fait le match en live et on a par exemple Niabali qui nous dit bonsoir ici, mais il est temps vraiment que Dembélé nous montre de quoi il est capable. C'est vrai que c'est la grande frustration de la part. Et puis il y a Matar Endur qui vient un peu nous taquiner avec le Sénégal. Il croise les doigts ce soir pour contre la Norvège.
1: Parce que évidemment, là il est minuit 9, la France et l'Irak n'ont pas encore terminé leur match. On est à la mi-temps et on ne sait pas quand ça va reprendre, à 2h du matin, et ça commencera normalement à l'heure. La Norvège et le Sénégal, les deux autres équipes de notre groupe, vont s'affronter. Ça va être un match très intéressant, vraiment très intéressant, parce que c'est difficile même de le pronostiquer. Justement, la question de Niabali, qui s'appelle, ou je pense que Oumar, ça c'est plutôt son prénom, qui dit qu'il est temps que Dembélé nous montre de quoi il est capable. Moi, j'ai envie qu'on parle d'Ousmane Dembélé, parce que je suis désolée d'aller à contre-courant de un peu tout le monde, sauf peut-être Charlotte, je sais pas, mais j'ai beaucoup aimé sa première mi-temps, mais vraiment beaucoup aimé. Et j'ai du mal à comprendre toutes ces critiques qui disent qu'il a pas bien joué, alors que il a été hyper collectif, il a fait du pressing, il a énormément combiné avec ses partenaires, il était à droite, dans l'axe, mais derrière, devant. Mais en fait, pour moi, c'est lui qui a fait jouer l'équipe plus qu'Olysée.
6: Pierre, qu'est-ce qui se passe actuellement en France?
1: Oui.
6: C'est-à-dire que Kylian Mbappé peut pendant 80 minutes ne rien faire et mettre un doublé, tout le monde va dire qu'il est extraordinaire. De l'autre côté, Ousmane Dembélé, il a un problème. C'est qu'il a 60 matchs en équipe de France et il a à peine 7 buts et il a 4 passes décisives et il fonctionne pas avec Mbappé.
1: Tu vois, Bruno, il y a eu une action juste avant le but de Mbappé, peut-être 2 minutes avant. Il y a une action où il y a, je sais pas, peut-être Olysée qui fait une passe vers Dembélé et Dembélé laisse passer pour son coéquipier qui est juste derrière. Ça, c'est quelque chose qu'il a déjà fait avec le Paris Saint-Germain dans des matchs décisifs en Ligue des Champions et c'est quelque chose qui a fait gagner des matchs au Paris Saint-Germain. C'est le seul joueur qui est capable de faire ça dans cette équipe de France.
6: Oui, mais
1: parce qu'il joue collectif comme aucun autre.
6: Il est sacrifié et en fait,
1: il se sacrifie.
6: Oui, mais les gens ont besoin de lui de stats. Il est ballon d'or.
1: Oui, mais quels gens? Mais quand tu connais le football et que tu vois sa mi-temps, tu peux pas dire qu'il a fait une mauvaise
6: avec
1: mi-temps.
6: Avec ce genre de statut, on attend plus et donc attendre plus, c'est la passe décisive. Et effectivement, son appel à vide, sans rien, il embarque deux joueurs avec
1: ben
6: lui,
1: oui.
6: Il libère l'espace pour Mbappé qui peut aller frapper derrière. Bien évidemment que ça, c'est une action de génie, mais le grand public va se dire, ah ben regarde, il n'a pas fait de passe décisive, la passe décisive elle est pour Olysee et le but il est pour Mbappé, il n'est pas pour Dembélé.
1: Et sur le chat de la chaîne YouTube ici, il y a Blanchard qui nous dit Dembélé n'a jamais été un joueur d'action et Dams qui nous dit gardons confiance, on est large quand même, ce qui n'est pas faux. Charlotte, sur le débat Dembélé.
2: Alors, est-ce que vous vous souvenez de Dembélé au Barça?
1: Bah ouais.
2: C'était quoi? C'était... Je dribble, je vais dans le mur et je rentre
1: et
2: sur mon pied gauche et je tire sur le stade qui est à côté. En fait, on avait cette exigence-là. On se dit, mais il a des qualités de fou. Quand est-ce qu'il va se réveiller? Quand est-ce que ça va se révéler au fur et à mesure? Et après, à un moment donné, on l'a complètement oublié. Donc, il était là en équipe de France, il était là au Barça, tranquillou, c'était bien. Il arrive au PSG et il trouve enfin un équilibre, un entraîneur qui le comprend. Il remet de l'exigence. Là, il est rentré dans une équipe où fallait être exigeant dans son hygiène de vie, à l'entraînement et sur les matchs. Et après, le déclic, c'était de lui avoir fait changer de poste. Mais je me souviens qu'au tout début, la première année de Dembélé, il l'avait fait jouer un petit peu hein, en 10, attaquant, et c'était un flop total. Hein, parce qu'il n'avait pas encore... Ouais. Dans l'état d'esprit, en se disant, bah, je dois jouer d'une certaine manière parce que je suis plus sur le côté. Et on attend cette exigence. Mais là, maintenant, quand on est une star, quand on est ballon d'or, les gens du grand public, ils regardent que les stats, malheureusement.
1: Mais pour un joueur justement qui a autant métamorphosé son jeu ces dernières saisons, ces deux dernières saisons, c'est hyper difficile qu'on te sorte de ce contexte où l'équipe est hyper huilée, où autour de toi il n'y a que des Stakhanovistes de ce football-là, et on te met dans une équipe de France où au niveau tactique c'est un peu le bazar. Et tu sais pas trop ce qu'il faut que tu fasses. Et c'est un peu ça qu'on voit aussi.
6: C'est la vraie problématique. Après, dans sa rencontre d'aujourd'hui, ces 8 premières minutes, il y a beaucoup de pertes de balles. Ça combine pas très bien avec Koundé. Donc, il est pris un peu par ça. Après, il fait son travail de l'ombre. Et dans la partie où la pluie est arrivée, on l'a vu un peu disparaître. En fait, si on fait une globalité, bien sûr qu'il travaille dans l'ombre. Et après, c'est un joueur. Peut-être c'est un joueur de club. Pour l'instant, en équipe de France, il n'a pas les stats que l'on attend de lui. On n'a pas. Citez-moi 5 gros matchs d'Ousmane Dembélé chez les Bleus. Il y a pas. C'est pas possible. On va pas. Tu sais, t'as voilà Dembélé, enfin Mbappé, Olise. Tu commences. T'as des marqueurs. Même pour Olise, tu commences à avoir des marqueurs pour lui sur le côté. Ah ouais, tel match, telle frappe.
1: Nous avait mis plein les yeux.
6: Dembélé. Il a pas ça. Et le vrai problème, c'est que, ben, oui, il est un peu sacrifié et tout le monde, et il a un statut. Il a un statut de ballon d'or. Et ben, le ballon d'or, on attend d'autres choses. En tout cas, abonnez-vous, continuez à vous abonner. Vous êtes, voilà, plus de 200 à tchatcher, là, minuit. Et on est peut-être parti pour très, très, très longtemps, puisqu'on le rappelle. Et ben, franchement, on le dit, ce sont des rideaux de pluie qui sont en train de s'abattre sur le stade de Philadelphie.
1: Si vous débarquez, voilà la situation. On a joué, l'équipe de France et l'Irak ont joué la première mi-temps du deuxième match de poule. Le match a été arrêté, ou plutôt n'a pas repris à la mi-temps, parce qu'il y a eu un orage de l'eau, enfin de la pluie, des trombes d'eau, et sûrement des éclairs dans un rayon de 13 km autour du stade. Il n'y a aucun moyen de savoir dans combien de temps le match va reprendre. Charlotte ?
2: C'est marqué la reprise du match dans quelques minutes.
1: Ouais, mais je pense que c'est pas... C'est marqué sur les encarts de M6, mais je pense que ça veut simplement dire ça va bientôt reprendre.
6: Mais pour être très clair, pour expliquer.
1: Là, vu l'eau qui tombe.
6: Ouais, vu l'eau qui tombe, on a même. On voit des. Ça brasse beaucoup. Il y a beaucoup de vent, du vent tourbillonnant, des rafales de vent énormes. Très franchement, le public qui est resté dans le stade, bravo à eux, parce qu'il faut avoir le courage. Et ça brasse très fort. Donc, la reprise. Et, on va attendre.
1: Et apparemment, donc on a un journaliste sur place, Nicolas Perronnet, qui commentait le match avec nous et qui commentera évidemment la deuxième mi-temps avec nous quand il aura pu retrouver sa place. Pour l'instant, dans les coursives du stade où il a dû se réfugier, il ne peut pas être en ligne avec nous. En revanche, il nous a fait passer le message qu'un coup de tonnerre avait été entendu dans le stade. Donc l'orage est au-dessus du stade. Donc je pense qu'on est vraiment pas prêt du tout de retrouver d'assister à cette deuxième mi-temps de l'équipe de France. Il y a encore beaucoup de joueurs dont on n'a pas parlé. Moi, je peux débattre de cette première mi-temps pendant les 48 prochaines heures.
6: Parce qu'en plus, il y a de plus en plus de monde qui arrive sur la page.
1: Il n'y a pas de souci.
6: Il y a de plus en plus de monde sur notre chaîne YouTube. N'hésitez pas sur ce live. Vous êtes de plus en plus nombreux. Abonnez-vous et surtout, likez. Voilà, titillons un peu l'algorithme pour l'envoyer dans l'hyperespace.
1: Ah ouais,
6: c'est pas mal.
2: T'es sympa là-bas aussi.
1: On est très. Ben justement, il y a Thibaut qui dit Bruno va finir Mister Météo. Et là, il est au-delà. Il est déjà dans le cosmos.
6: Dans l'infini et l'au-delà. Ouais, l'infini et l'au-delà, c'est ça.
1: Il est déjà dans le cosmos. Bon, on a beaucoup parlé d'Ousmane Dembélé. Ah oui, j'ai oublié de dire qu'évidemment, vous qui êtes sur le chat ou qui nous écoutez à la radio, bien sûr, vous pouvez rejoindre la discussion. 0810 055 056. C'est Yanis qui vous accueille au standard. Tout à l'heure, j'ai eu l'impression qu'il y a eu des petits bugs de standard et que ça marchait pas, mais maintenant, normalement, ça fonctionne. Donc 0810 055 056. Si vous voulez venir faire de la radio what the fuck, comme on pourrait dire, c'est-à-dire on commence mais on ne sait pas où on s'arrête. Mais c'est ça qui est génial, on adore.
6: Charlotte avec, se dit mais qu'est-ce qu'on est embarqué.
1: Qu'est-ce que c'est que ce bourbier.
2: Charlotte, je vais mettre une semaine à m'en remettre.
1: T'inquiète. Charlotte Lergeret qui est avec nous, donc, et bien sûr Bruno Salomon, ceux qui ont l'habitude d'écouter les matchs du Paris Saint-Germain sur l'antenne d'ici ont bien sûr reconnu sa voix. Bruno qui est avec nous. Ah, ben on a un jingle, ben trop bien. Et après, on va parler de Manu Koné parce qu'il y a aussi beaucoup de choses à dire sur la mi-temps de Manu Koné. Pour le coup, il a fait le job, Manu Koné, qui remplace Aurélien Tchouaméni dans le 11 de départ ce soir en équipe de France. Jingle
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1: On a Spark dans le chat, Bruno, qui nous dit reprise du match à 1h du matin. C'est-à-dire dans 43 minutes.
2: Et bah, très bien, on va le faire, ce karaoké.
6: Mais oui, on va le faire. Préparez-vous, karaoké géant, ça va mal se terminer.
1: Alors, Manu Koné, j'espère que vous avez des petites billasses sur Manu Koné parce qu'on a le temps. Manu Koné, t'en as parlé plusieurs fois, Charlotte Lorgeret, dans la première mi-temps. T'as apprécié son match?
2: Oui, j'ai apprécié. Il est égal à lui-même. C'est un joueur qui est dans le collectif. Et là où il a une patte par rapport à Aurélien Tchouaméni, c'est qu'il a cette projection. Il a son volume de jeu. Il met de l'intensité dans ses courses. Et en fait, il récupère énormément de ballons. En fait, Aurélien Tchouaméni aussi, il récupère beaucoup de ballons. Mais c'est vrai que il a fait une grosse saison. Il a énormément joué au Real cette saison. Donc, Manu Koné, je trouve qu'il a pris un peu plus le lead par rapport à Adrien Rabiot, qu'on a un petit peu moins vu. Dû aussi à ce que Kylian Mbappé, en fait, il lui volait un petit peu la place à Adrien Rabiot. Donc dans ces cas-là, c'est à lui de prendre cette profondeur. Mais Lucas Digne, il prenait aussi cette profondeur. Donc Adrien Rabiot, il a manqué un petit peu d'espace. Mais Manu Koné, voilà, il a fait du Manu Koné, très satisfaite. Et je pense que c'est un joueur sur qui on peut compter au fur et à mesure de cette Coupe du Monde.
6: Et ce qui est intéressant, c'est qu'il fait le match. En fait, il vient dire à Tchouaméni aussi, garçon. Bah,
2: je peux faire ton travail défensivement, voilà. Mais offensivement, regarde ce que je suis capable de faire.
6: Moi, j'apporte plus, et c'est ça qui m'intéresse aussi dans son attitude. Tu vois, par exemple, un Lucas Digne ce soir, alors oui, peut-être que le couloir Barcola-Lucas Digne est pas flamboyant et combine pas très très bien, mais Manu Koné, lui, il vient dire à Deschamps, pardon, mais moi aussi, peut-être que t'as voulu que deux milieux de terrain, mais moi, je veux prendre la place de Tchouaméni, et c'est plutôt sain, finalement, et c'est moi, j'ai beaucoup aimé cette prestation-là. Il a été impactant contre ces Irakiens, et d'entrée, le nombre de ballons récupérés, quand vraiment au tout début de la rencontre, ces Irakiens étaient complètement asphyxés, n'arrivaient pas à se dégager. On avait l'impression que le ballon était aimanté soit sur Koné ou Dayot ou Upamecano qui récupéraient bien ces ballons.
2: C'était pas la même adversité face au Sénégal aussi.
6: Bien évidemment.
2: Tu t'adaptes un petit peu aussi à ton adversaire, surtout quand tu as les quatre fantastiques et tu te dis, purée, il y a des espaces de partout, donc je dois quand même maîtriser un petit peu l'équilibre de cette rencontre. Donc on espère qu'il sera peut-être titulaire contre la Norvège, il risque d'avoir plus d'adversité au milieu de terrain.
1: Ouais, parce que un des milieux norvégiens, Bergue, il fait 1m95, je crois. Et les deux défenseurs axiaux, c'est 1m98 et 1m93. Donc, ils sont tous comme ça.
2: Sur les coups de pied arrêtés, quand même. Ils mettaient une tête et demie à tout le monde.
1: Oui, mais pour le coup, Hussein, l'Irakien, a réussi à mettre une tête et à marquer de la tête, alors qu'il était entouré par trois défenseurs d'1m95.
2: C'était le centre et le sens du timing.
1: Ouais,
2: c'est cette capacité qu'on n'a pas, nous, en équipe de France. Je vois pas un Kylian Mbappé ou un Ousmane Dembélé.
1: On n'a pas de bon joueur de tête.
2: Non, offensivement, non.
1: Attention, il va bâcher Kylian Mbappé. Je connais mon Bruno.
2: Il a mis des buts de la tête. Hein.
6: Ah oui, ça arrive une fois, ouais, c'est ça.
1: Ouais,
6: une fois
1: là, vraiment,
6: là, non, là, faut
1: non,
6: pas
1: là, dire... on peut pas dire ça, là, Charlotte.
6: Je vais essayer de défendre.
2: C'est vrai, parce qu'en équipe de France, des fois, il mettait des buts de la tête et même lui, il était choqué parce qu'il en met jamais.
6: Ça doit lui faire tout bizarre.
1: En tout cas, Manu Koné, pour terminer sur le dossier Manu Koné, il a touché 44 ballons sur cette première période. Il a réussi 97% de ses passes, ce qui est vraiment excellent. Il a perdu seulement 4 ballons sur 44, donc c'est vraiment des très très bonnes stats. J'ai pas vu zéro interception, pas possible. Ah non, il a récupéré 5 ballons. Voilà, il a récupéré 5 ballons. En tout cas, voilà, il a fait une bonne première mi-temps. Mais alors, justement, en parlant de Manu Koné et surtout en parlant du positionnement d'Adrien Rabiot, Charlotte, t'as évoqué le fait que Kylian Mbappé, en dézonant, gênait en fait Adrien Rabiot parce qu'il venait jouer dans sa zone. Ça, c'est quand même une grande constance chez Kylian Mbappé, c'est que quand tout à coup il se dit je vais jouer collectif, je vais regarder ce qui se passe autour de moi, en fait il arrive dans ta zone et il attend que tu bouges pour aller ailleurs.
6: C'est ça.
1: Et c'est quand même il a des fois une conception du jeu.
6: Ça s'appelle un coucou dans le monde animalier, c'est-à-dire que le coucou rentre dans le nid de l'autre et lui dit vas-y dégage, je prends ce que t'as fait. Ça s'appelle un coucou.
2: Non mais après quand on n'a plus Olivier Giroud. Qui est un homme de base et qui fixe un petit peu la défense, que ce soit de la part de Michael Olise, de Ousmane Dembélé ou de Kylian Mbappé, ils aiment pas avoir ce rôle-là entre les deux défenseurs centraux. Donc oui, forcément, ça va dézonner. Et Kylian Mbappé, on le rappelle, il est droitier, il aime énormément être côté gauche. C'est pour ça que je le répète, peut-être je radote un peu, mais Barcola, il colle la ligne justement pour que Kylian Mbappé vienne ici être trouvé. Barcola qui fixe cette défense dans la ligne, qui fixe le latéral. Et ensuite, c'est à Lucas Digne Smalling qui l'a fait une ou deux fois en première période où c'était intéressant, où il a eu le ballon. Et après, c'est Adrien Rabiot, mais du coup, on l'a pas trouvé offensivement, alors qu'il aime, hein, Adrien Rabiot, monter comme ça, faire quelques percées, faire des longues diagonales, un petit peu comme Fabian Ruiz qui peut le faire au PSG. Mais là, pour l'instant, ouais, Kylian Mbappé prend énormément de place.
5: Kylian Mbappé qui a marqué seulement son 5e but du gauche en équipe de France, c'est son 59e but avec l'équipe de France et seulement son 5e but du gauche. Juste pour quelques stats pour cette rencontre, 31 ballons pour Kylian Mbappé qui a beaucoup décroché à gauche. Alors lui qui veut jamais aller à gauche, maintenant sur ce match-là, il veut bien se mettre à gauche et se mettre dans le secteur de Bradley Barcola. En tout cas, il a beaucoup dézoné. Sa heatmap se retrouve avec la heatmap, c'est voilà cette carte où on peut voir à peu près où le joueur s'est déplacé, où il a touché les ballons. Et donc il a touché 6 ballons de moins que face au Sénégal, mais il a beaucoup décroché pour venir toucher le ballon. Et c'est vrai que ça fait toujours un petit peu bizarre parce que il donne des consignes. Il est très je sais pas si t'aimais ça les joueuses comme ça sur un terrain, Charlotte, mais en train de donner des consignes, en train de dire à gauche, à droite, Mbappé, vas-y, fais ci, fais ça. Et c'est ce qu'il a un petit peu fait sur le terrain. Voilà pour les stats.
1: Ousmane
5: en tout cas,
1: fait aussi, mais ça énerve moins Bruno.
5: Non, mais c'est parce que c'est pas son poste. Moi, pour moi, depuis le départ, il devrait être. Pour moi, il est tout à gauche, il est à 30 mètres, 40 mètres du but, et on n'a pas de présence devant le but, alors que normalement, c'est d'arrêter notre numéro 9.
1: Oui, et après, il a marqué un très beau but. Après, quand ils dézonent tous, et qu'ils échangent leur poste, etc., et que c'est fait de façon liquide, de façon intelligente, et en étant vraiment ouvert sur ce qui se passe autour. Moi, personnellement, j'apprécie ce genre de football, et je trouve que quand même, on commence à voir ça chez nos offensifs, et c'est quand même agréable.
5: Nicolas, je crois qu'il est là.
1: Et tout à fait. J'allais juste te dire qu'il y a Utas Kanaki qui dit Bruno rentre en deuxième mi-temps aux côtés d'Mbappé. Ah bah, mais on avait aussi un internaute
5: l'entente est très bonne.
1: Qui suggérait que Charlotte aille mouiller le maillot aussi si jamais ça n'allait pas.
5: Ça sera beaucoup plus impactant avec Charlotte qu'avec moi, je vous le dis tout de suite. Hein.
1: ça, c'est il y a des chances. C'est un métier quand même, le foot.
5: Tout à fait.
1: On va pas se mentir.
5: Après, avec une championne en plus de padel qui continue à se.
1: Alors pendant ce temps, on a Nicolas Perronnet qui est au stade en train de se faire flotter et qui nous écoute raconter n'importe quoi et qui aimerait bien intervenir. Nicolas Perronnet, raconte-nous ce qui se passe autour de toi là.
18: Alors, information numéro 1, je suis trempé. Information numéro 2, ça va pas reprendre pour l'instant. En tout cas, on n'a pas le feu vert pour retourner dans le stade. Donc, en fait, vous avez tout le stade qui est réuni dans ces coursives. Alors, ils sont un petit peu faits pour ça, ou en tout cas, on s'adapte plutôt à la configuration des stades de NFL. C'est-à-dire que les coursives sous les tribunes, entre les tribunes, sont en fait d'immenses espaces qui pour le coup eux sont couverts. Alors sont couverts oui, mais sauf qu'il y a du vent et donc on se fait quand même tous un petit peu mouiller et donc tout le monde patiente. Il y a eu un petit compte à rebours tout à l'heure à la fin théorique de la mi-temps en fait, mais qui était complètement théorique parce que personne n'a pour l'instant l'autorisation de retourner à l'intérieur du stade. Et en fait c'est vrai, quand on regarde ce qui se passe autour dans le ciel, c'est quand même pas très encourageant. Là, il y a vraiment du brouillard, une situation très orageuse. L'aéroport a été fermé. Ça commence à être un petit peu inquiétant cette histoire. Donc après, on est dans le protocole. Et c'est vrai qu'entre la position où on est, où on commente, et là où je suis, c'est-à-dire réfugié juste au niveau du début du centre média, où on a pu se mettre à l'abri vers des ascenseurs en fait qui descendent au centre média, pour tout vous dire. Donc on a quoi, j'ai traversé une cinquantaine de mètres à travers cette foule qui attend, et j'ai croisé plusieurs Français qui vivent ici, en fait, qui vivent aux États-Unis, et en fait ça les étonne pas parce que ce protocole il est connu ici, et tous me disent oui, on peut pas continuer dans ces conditions. Moi j'ai des gamins qui jouent au foot, quand c'est comme ça, même un match de minime, quand il y a une pluie comme ça, ça joue pas, on interrompt.
1: Bah oui.
18: Et surtout oui. Donc en fait ça nous étonne surtout nous ce protocole, mais en fait ici ça étonne finalement pas grand monde. Et effectivement, quand on discute avec ces Français d'Amérique, on peut dire, qui vivent ici, ils nous disent tous là la situation comme elle est, avec le risque comme il est, même si on n'a pas un orage au-dessus de la tête, mais c'est vrai qu'on a entendu à un moment donné le tonnerre, donc forcément dans ce fameux rayon des 13 km, donc allez hop là, vous rajoutez 30 minutes, eux ça les étonne pas quoi. Donc on est quand même potentiellement parti pour longtemps.
1: Et Nico, Bruno va te poser une question dans un instant, mais d'abord un message sur le chat de la chaîne YouTube ici de Chris Tapin qui dit « Vu les conditions climatiques et les horaires, c'était donc bien une connerie d'organiser la Coupe du Monde aux USA. Je suis au regret de dire que je ne peux pas attendre 2h30 du mat, heure au Kenya. Et c'est vrai que... Alors après, il y a des gens, par exemple aux États-Unis, pour qui justement on est à l'heure normale pour regarder les matchs et ça les change un peu. Mais c'est vrai que, en tout cas, vu d'Europe et visiblement vu du Kenya, c'est pas des horaires qui satisfassent.
6: Bah, il y a beaucoup de gens sur les réseaux effectivement qui se plaignent en disant on va finir à point d'heure pour ce match de l'équipe de France.
1: Tu regardes les supporters algériens, leurs matchs ils sont à 3h, 5h et 3h.
6: Ouais.
1: Comment tu peux suivre ton équipe?
6: C'est compliqué. C'est ça aussi la beauté de la Coupe du Monde.
1: Oui, on n'est pas le centre du monde, Bruno,
6: attends, on s'est pas réveillé.
2: Et encore, on a de la chance, nous, c'est 21h, 22h, 23h.
1: Ouais, c'est vrai que nous, on est plutôt
6: vernis. La personne de grand âge dans les années 1986, bah, j'étais content de regarder les matchs au Mexique qui étaient à point d'heure. C'était super, c'est des grands moments.
1: T'avais effectivement, au moins 32 ans en 86.
6: Non, là, sérieusement.
1: Ah non, Bruno, t'avais une question pour Nico Perron.
6: Non, je veux juste savoir, Nico, il y a un moment donné, est-ce que ça peut être définitivement arrêté et de se dire on se revoit demain ou on va attendre et on va attendre.
18: Bah ça dépendra je pense de l'évolution de la situation. Là pour l'instant on savait que tu sais le record quelque part c'était à la Coupe du Monde des clubs le Chelsea Benfica l'été dernier. Si tu

0: Voilà. Pour le moment, sorti du vestiaire à 18h40, 20 minutes d'échauffement. Donc la situation peut évoluer, mais on a quand même une évolution à venir d'ici 10 minutes déjà. Et puis ensuite, on verra quoi. Mais le problème, c'est que le protocole, il sera appliqué. C'est-à-dire que si il y a de nouveau un phénomène très orageux dans ce fameux rayon, s'il y a un éclair, s'il y a un coup de tonnerre, on repart. Après, j'imagine que s'ils donnent le feu vert pour revenir des vestiaires, c'est que il y a quand même une situation peut-être une tendance peut-être légèrement favorable sur les radars météo. Voilà. Mais là, je m'avance un peu. En tout cas, voilà ce qu'on peut dire pour l'instant. Dans une demi-heure, a priori, reprise théorique du match.
1: Bon, on espère que ça va bientôt reprendre. Hein. C'est sûr que tous les médias s'accordent à dire que ça devrait reprendre dans une demi-heure. On a Clément Comte, qui est le rédacteur en chef de l'émission, qui est un peu stress pour nous de
2: vous
1: se dire qu'on va
2: sa tête
1: de
2: quand
1: se dire
2: on a annoncé 4h30
1: qu'on va devoir tenir une demi-heure avant la reprise. Clément me dit vas-y, on peut envoyer de la musique. Et moi, je vous propose un truc à vous qui nous écoutez et vous qui êtes sur le chat de la chaîne YouTube. Je vais vous donner deux titres et vous allez choisir lequel on va s'écouter tous ensemble. Si vous votez pas, je vous mets le pire des deux. à vous de me dire lequel c'est le pire. Non, je vous donne les deux titres et vous me dites je préfère le 1 ou le 2 et ensuite on l'écoutera ensemble et vous pourrez nous voir danser, ça va être très sympa sur le live YouTube. Donc, le premier titre, c'est un classique en Coupe du Monde, évidemment, Waka Waka de Shakira. Voilà, Shakira, est-ce que c'était elle à l'ouverture de la Coupe du Monde ou est-ce que c'était son sosie ?
2: Je ne dirai rien.
1: Je ne sais pas.
2: Je ne répondrai pas.
1: Je ne sais pas. Mais en tout cas, on vous propose d'écouter Waka Waka de Shakira. Deux salles, deux ambiances. La deuxième proposition, Je marche seul de Jean-Jacques Goldman.
2: C'est un peu un bel hommage à Pia.
1: Je ne marche pas du tout seul. On est ensemble, Charlotte et Bruno. Charlotte, tu voterais pour quoi, toi ?
3: Shakira, 100 fois.
1: Shakira, 100 fois. Et toi, Bruno ?
2: Allez, Jean-Jacques, va.
1: Jean-Jacques, c'est ton poteau. Ok, on a Thibaut qui nous dit Deftones ou Offspring. On n'est pas parti là-dessus,
2: ça, Thibaut. Ça veut dire que Thibaut écoute ici Paris-Île-de-France.
1: Il te connaît.
2: Que, voilà.
1: Donc, Lucas.
2: Et merci pour tous les messages parce que c'est en train de venir un peu de partout. Il y a Sapien de Tokyo qui nous écrit. Il y a Cérine qui dit on ne peut pas arrêter les matchs là, quand il y a la pluie comme ça du côté des États-Unis. En tout cas, voilà. Il y a aussi en Guadeloupe Didier qui nous dit que lui, il regardait les matchs à 4h du matin quand c'était la Coupe du Monde 82.
1: Didier, il nous dit perso, ça ne me dérange pas, je suis en Guadeloupe et il n'est que 18h30.
2: Voilà,
1: il est à l'heure de l'apéro. Didier, il est bien.
2: Il est tranquille.
1: Mais Didier, qu'est-ce que tu fais sur YouTube avec nous, j'ai envie de te dire. 18h30 en Guadeloupe, qu'est-ce que tu fais là?
2: Il y a Michel qui nous dit de son côté allez-vous commenter la deuxième mi-temps? Mais bien évidemment, Nicolas va se préparer. Il va aller s'échauffer lui aussi. Didier Deschamps lui a dit de se préparer. Il va rentrer pour la deuxième mi-temps.
1: Voilà, on a Pascal qui dit Pia, il faut meubler. J'étais au courant, Pascal. J'avais noté ce détail. Et on a Céline qui dit salut les copains, bon courage, on patiente avec vous. Thibaut qui dit ni l'un ni l'autre au sujet de Shakira et Jean-Jacques Goldman. Écoute Thibaut, il va falloir choisir un moment. Et puis Amar qui nous dit Shakira porte la poisse à l'équipe de France. Thibaut qui dit qu'en Guadeloupe c'est l'heure du tiponche à 18h30. Ben ouais, mais sauf que nous il est minuit 33, donc j'ai envie de te dire que c'est l'heure du White Russian normalement. Mais non, on en est au bon moment.
2: Avec modération.
1: Bon, écoute, il y a eu un vote. J'ai l'impression que c'est Jean-Jacques qui a gagné.
2: Mais voilà.
1: Jean-Jacques Goldman. Désolé, Chacha.
2: Le peuple a suivi.
1: Le peuple a suivi Bruno.
2: C'est ça.
1: Tu penses que tu leur fais
3: parce
1: peur
3: parce que c'est la légende.
1: Non, ils ont peur. Ils sont intimidés par le monsieur. Donc, on va vous passer
2: Je
1: marche seul.
2: J'ai vu en 1986. Si ça t'intéresse.
1: En concert.
2: Oui, en concert.
1: Le jour de tes 34 ans.
2: Ah, ça va, arrête.
1: Allez, je marche seul, Jean-Jacques Goldman. Nous, on se sent pas seul, on peut tenir encore, je vous assure. Parce que, attends, on vous a pas encore expliqué ce que c'était que cet objet qu'on a sur la table du studio. Bon, nous explique-nous.
2: Ouais,
1: après,
2: en fait,
1: on écoute Jean-Jacques.
2: On a reçu des petites peluches. Voilà, et donc, en fait.
1: En forme de sandwich.
2: Franchement, tu me fais partir sur un truc. Tu veux pas lancer le disque? En fait, c'est une petite peluche qui nous a été envoyée par la ville de Philadelphie. Voilà, quand même, c'est plutôt rigolo. Et donc, cette peluche ressemble
1: à un sandwich.
2: Voilà, c'est un sandwich et c'est le fameux cheese steak de Philadelphie. Le sandwich steak fromage. C'est gras, c'est bon, il n'y a que du bon dedans.
1: T'as 27 secondes pour parler du sandwich.
3: La nuit va être très longue, les amis.
1: On est coincé en studio avec des peluches de sandwich.
2: Elle est petite.
1: Jean-Jacques Goldman.

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2: Et elles sont en galère, Charlotte Lorgeret et Pierre Clément. Mais comme vous, j'ai envie de vous dire, parce que, par exemple, on a Fred sur le chat de la chaîne YouTube sur ICI qui nous dit « Je suis en Thaïlande, grosse galère à 5h30 du mat et là je vais dormir, mais quelle galère !» On a aussi Thomas qui nous dit « Bonjour de Melbourne, il est 8h30 ici, mon fils Gaël va devoir regarder le match après l'école, quel dommage !» Charlotte et moi, on est dans le studio, on ne sait pas jusqu'à quelle heure puisque le match n'a pas encore repris entre la France et l'Irak. Actuellement, la France met 1-0 face à l'Irak sur un but de Kylian Mbappé. Nicolas Perronnet est avec nous, pour nous, à Philadelphie, et il commente le match. On est à la mi-temps qui dure depuis trois quarts
3: d'heure.
2: Voilà, merci Nico. On va dire qu'elle est longue. Ça, depuis combien de temps on est en mi-temps là?
3: C'est une bonne question. Je t'avoue que je suis allé parler un petit peu avec des gens, voir les ressentis, etc. On a essayé de se rebrancher pour qu'on puisse se parler. Ça fait, je sais pas, ben il
2: est.
3: Oui, bah.
2: À peu près quoi, 40 minutes.
3: 21h45, ouais, même un petit peu plus que ça. Hein. Ça fait 35-40 minutes, ouais, pratiquement 50 minutes maintenant. Ouais.
2: Bon, enfin, de toute façon, voilà. c'est long. Alors, est-ce que tu peux réexpliquer, Nico, exactement ce qui s'est passé et pourquoi on est en train d'attendre tous ensemble?
3: Et ben juste à la mi-temps, justement, la pluie était en train de tomber depuis quoi? Allez, une bonne dizaine de minutes quand même, hein, de manière assez. Assez
2: franche.
3: Intense sur ouais. sur la pelouse, et on a eu dès que les joueurs sont rentrés dans le vestiaire un message sur les écrans géants comme quoi une tempête, un orage était en approche et qu'il fallait évacuer le stade et se mettre à l'abri. Donc tout le monde a quitté son siège, le public comme nous ici dans la tribune de presse, on s'est tous mis dans les coursives, et puis on a attendu tout simplement. Tout le monde s'est fait un petit peu mouiller parce que effectivement la pluie était quand même assez dru, et puis petit à petit le message est passé qu'on pouvait rejoindre les tribunes. Donc c'est ce qui est en train de se passer. Information principale quand même, c'est qu'il ne pleut plus, donc voilà, ça nous a bien mouillé cette histoire là mais là il ne pleut plus, et donc les joueurs de l'équipe de France et de la sélection irakienne devraient sortir d'ici, allez quoi, 5 petites minutes maintenant à peine, des vestiaires. Il va y avoir un nouvel échauffement parce que l'interruption a été très longue, évidemment, donc échauffement d'une vingtaine de minutes, comme si on recommençait le match quelque part. Et on en est là. Et puis on se demande aussi pourquoi on n'a pas organisé la Coupe du Monde dans un pays avec des toits sur les stades. Mais bon, c'est comme ça. On fait avec les éléments. Après, franchement, tout ça s'est fait dans le calme, quoi. Hein. Vraiment, les gens sont compréhensifs pour la plupart. En tout cas, ceux qui vivent ici, que ce soit des Américains ou des Français qui sont expatriés, ils m'ont tous dit que pour eux c'était assez normal et que la situation était totalement compréhensible. Donc voilà, il nous suffit d'attendre entre guillemets, mais tout ça c'est fait dans la discipline, le calme, sans mouvement de panique, et c'est quand même assez important de le signaler. Et le ciel est quand même en train de se dégager, hein. C'est beaucoup plus clair aux alentours du stade. Là, on voit à nouveau la skyline de Philadelphie, là sur ma gauche, vous savez, les buildings qui émergent un petit peu à l'horizon. On les voyait plus du tout tout à l'heure quand on était dans le rideau de pluie et vraiment avec l'orage au-dessus de notre tête. Donc voilà, la tendance est quand même plutôt favorable. Mais j'espère qu'on va pas se reprendre la même chose en seconde période, quoi. C'est surtout ça, parce que
2: il
3: y a un protocole, hein, voilà,
2: oui,
3: un éclair ou un coup de tonnerre dans les 8 miles, dans les 13 kilomètres, et le match pourrait être à nouveau interrompu pour la même durée d'une demi-heure. Là, ça fera une grosse demi-heure. En fait, ça va faire demi-heure plus mi-temps, quoi. Ça va faire, comme on l'a dit, 45 bonnes minutes plus échauffement. Donc, on va approcher, voire même dépasser l'heure d'interruption de jeu. Donc voilà, on en est là, et le public est en train de reprendre possession des sièges qui sont, comme tu peux l'imaginer, plutôt mouillés.
2: Bah oui, forcément. Ça, c'est sûr que les fesses vont être mouillées à la fin du match. On a Boubacar qui nous dit qu'il est 22h37 au Sénégal. Donc là, pour le coup, c'est un horaire idéal. Bruno oui. Salomon, qui était avec nous aussi tout à l'heure, quand on a repris l'antenne, j'ai pas redonné son nom parce qu'il n'était pas dans le studio, parce qu'il était allé me chercher un petit café.
4: Tout à fait.
5: Donc, tu l'avais oublié.
2: Bah, que je lui avais déjà
4: merci,
2: demandé trois
4: et
2: fois.
4: La balance,
2: et voilà.
4: Ça suffit.
2: C'est clair, c'est
4: sérieusement.
2: Balance,
4: non, mais ça suffit.
2: Surtout qu'en plus, c'est Charlotte qui a dit à Bruno.
4: Attention.
2: Mais ça fait trois fois qu'elle te dit qu'elle va.
4: Non, j'aimerais vraiment, une petite attention, tout ça.
2: Tes voilà. Petits oignons, c'est adorable.
5: T'es le plus gentil du monde.
2: Mais oh. Oui. Bruno, ce qui est trop marrant, c'est que pendant cette interruption de trois quarts d'heure où on a raconté n'importe quoi et on a bien rigolé, les commentaires ont explosé sur le chat de la chaîne YouTube.
4: Ouais, tout le monde a envie de profiter.
2: On a eu des messages du monde entier de gens qui me demandent aussi si j'ai ramené ma fourchette. C'est Pascal au Pérou qui me demande, parce que d'habitude j'ai toujours un petit truc à manger, j'oublie souvent ma fourchette. J'ai pris des petites cacahuètes, donc il n'y a pas de souci de fourchette aujourd'hui, t'inquiète pas Pascal. Bruno, on a plein de gens qui nous parlent.
4: C'est, en fait, en gros, il y a vraiment énormément de gens. Je vous rappelle le fonctionnement, vous nous rejoignez sur la chaîne YouTube d'ICI, ICI. Alors vous nous écoutez à la radio, mais venez aussi nous voir en studio avec ma petite mascotte Cheesy Steak qui m'a rejoint sur mon micro. Et de l'autre côté, eh bien, il y a effectivement beaucoup de messages. Thibaut qui est en train de discuter par exemple avec Joanie, ils sont en train de se saluer puisqu'en plus il y a une espèce de fraternité qui est en train de se mettre en place. On a Christophe, Christapin qui est toujours sur ces histoires d'horaires qui ne sont pas très adaptées.
2: Très sympa son nom.
4: Oui, c'est ça,
2: Chris.
4: Depuis tout à l'heure.
2: On va l'appeler Chris.
4: Ouais, il s'est fait un peu tailler par tout le monde. Il y a Fred Legros qui nous dit, moi je suis en Thaïlande, grosse galère, il est 5h30 du mat, il faut vraiment que j'aille dormir. Et là, ça pousse un peu trop loin.
2: Le problème, c'est que quand tu es allé chercher le café, j'ai déjà lu ce message.
4: Bah, oui,
2: on est mal.
4: Mais
2: on est mal, chef.
4: Bah, c'est pas grave.
2: Tu pouvais pas le savoir.
4: Ça, là, tu m'as mis dedans. Tu m'as envoyé au Bourbier pour manger tes cacahuètes en plus. Donc, si tu veux.
2: Bon, trêve de plaisanterie.
4: Juste, il y a Pierre-Yves qui demande et qui pose une question. Et là, revenons un petit peu sérieux. Et qui pose une question à notre Nico National, notre homme trempé. Pierre-Yves nous demande, dans quel état est la pelouse? Est-ce qu'on est avec une pelouse qui est gorgée de flotte, où ça va être compliqué de jouer au foot? Ou est-ce qu'on est avec ces fameux stades où c'est drainé, où l'eau est évacuée facilement?
3: D'où je suis, je pense que c'est plutôt pas trop mal drainé. Après, on va voir sur les premiers contacts, les premiers tacles. On va voir aussi comment le ballon va rouler un petit peu sur tout ça. C'est ce qu'on disait un petit peu avant le match, hein, c'est que cette pelouse ici à Philadelphie, elle est plutôt de bonne qualité. C'est pas du tout ce qu'on a vu à New York par exemple. Donc je pense que ça va aller. Pour le coup, là, ils sont habitués à gérer ce genre de situation avec le foot US, j'imagine en tout cas. Encore une fois, on le répète, hein, s'il n'y a pas de toit ici sur les stades américains, c'est une volonté de faire face aux éléments, faire avec. Ça va dans la culture du sport américain aussi. Donc forcément on fait en sorte, quand il y a des matchs de NFL ici, que ce soit praticable. Donc je pense qu'il y a quand même un système, même si je ne suis pas spécialiste, je ne suis pas penché précisément sur la question, qui va faire en sorte que ça, plus le protocole FIFA qui accompagne quand même le traitement des pelouses, plus ou moins bien, on l'aura compris, puisqu'à New York ça ne le fait pas, je pense que ça va aller. Mais ça, on aura la réponse des échauffements, en tout cas de loin, encore une fois, parce qu'on est vraiment sur un perchoir ici, on est très très loin. Ça nous a un petit peu sauvé au début de la panique, parce qu'on a été préservé des grosses gouttes de pluie, il y a un mini toit au-dessus de nos têtes, mais on est vraiment quasiment tout en haut, tout au sommet de ce stade de Philadelphie. Je vois pas de flaque, je vois pas de choses un peu irrégulières comme on pourrait.
2: Expert en drainage, Nico.
3: Je vois personne non plus sur la pelouse. Et des fois, on voit des gens qui évacuent avec des espèces de
2: petites raquettes. Ouais.
4: Les stades en France, ça, mon brave monsieur.
2: Les gars qui débarquent
4: avec des raquettes. Et là, t'es là, mais qu'est-ce qu'ils sont en train de faire, quoi? C'est la catastrophe.
3: Ça m'a l'air pas mal, quoi. Enfin voilà. C'est vraiment mon avis d'expert assez limité, ouais, ouais, quoi. En pelouse.
2: Non, mais t'as bien fait le job d'expert. On a une question pour toi de la part de Didier, et puis ensuite on partira au Pérou discuter un peu avec Pascal, et ça c'est trop cool. Mais d'abord, Didier pose une question très intéressante. En cas d'annulation du match pour cause d'intempérie, la première mi-temps sera-t-elle prise en compte ou bien on repart de 0 à 0? Haha.
3: Une question pour moi?
2: Bah oui, l'expert.
3: Non, je pense qu'on partira à 0. Enfin, je pense, il faudra regarder.
2: Non.
3: Bah non, tu crois pas?
2: Bruno.
3: Je reviens. Je sais pas.
2: Attends, Bruno va aller regarder et on va vous apporter la réponse.
3: Ouais, on va regarder ça, ouais.
2: Ouais, on va aller.
3: Non, j'en sais rien. Franchement, je sais pas quel est le règlement en vigueur là du côté de la FIFA si ça se passe comme ça. J'en sais rien. Franchement, on va regarder ça, on va vous dire.
2: Bon, en tout cas,
3: on est quand même sur une tendance à la reprise, hein.
2: Oui, clairement, parce que le ciel, bon, alors le ciel est quand même bien noir encore, mais il est quand même moins, il pleut plus déjà, c'est déjà pas mal.
4: Les images en Philadelphie sont magnifiques avec le ciel un peu sombre comme ça. Et vu du stade, pardon.
2: Non, c'est vrai, t'as raison, on aime la poésie. Ouais, il faut oui, c'est ça. Bono caresse la petite peluche de sandwich de Philadelphie, c'est très sympa. C'est touchant. On a Jean de Dieu qui nous dit qu'il est 23h47 au Gabon où il nous écoute. Et alors, on a parmi les fidèles des chats de nos chaînes YouTube pour suivre les matchs de foot, on a donc Pascal qui vit au Pérou, qui est très souvent sur le chat quand on commente les matchs du Paris Saint-Germain, Bono. C'est Pascal qui savait que j'avais tendance à oublier ma fourchette, par exemple, Charlotte. Ok, il nous connaît bien, il connaît nos petites névroses. Et Pascal est en ligne avec nous. Salut Pascal.
4: Salut Pascal.
5: Salut
2: Pascal. Merci
5: d'être. Salut l'équipe, salut tout le monde, Charlotte et Pierre.
2: Merci beaucoup Pascal.
5: Et Nico devrait aider à construire le futur Parc des Princes, alors du coup.
4: C'est ça.
2: Bah oui, parce qu'il est expert en drainage, donc bah oui, expert, évidemment. Oui.
4: Pierre, bien sûr. Je vous invite à réécouter la présentation du stade de Nico la semaine dernière du côté du New Jersey. Franchement, il est vraiment. Et puis il a l'œil. Il vous démonte un stade en 3 secondes.
2: C'est vrai que Nico, il t'avait pas plu le match du New Jersey à New York.
6: Non mais il est horrible. Non mais franchement, non mais c'est pas que moi. Hein. C'est unanime. Hein. Tout le monde dit que c'est le pire stade de la Coupe du Monde. Alors il est pas beau, puis il est surtout pas pratique. Quoi. Celui-là à Philadelphie, franchement, tu viens en métro. Il y a pas non plus des kilomètres de parking autour. Bon, c'est pas une œuvre d'art quand on le regarde de l'extérieur, mais voilà, il y a rien à dire sur ce stade. Non, New York, franchement, c'est assez terrible quand même. Hein. Non, ça va pas.
2: Bon, en tout cas, on est en ligne avec Pascal. Alors Pascal, toi, t'es au Pérou pour vivre cette Coupe du Monde. Est-ce que tu peux nous raconter un peu comment tu la vis, cette Coupe du Monde? Déjà, quels sont les horaires pour toi? Et est-ce que les gens la suivent ou est-ce que tout le monde s'en fout?
5: Alors la plupart des matchs, ça commence à 11h. Il y a 11 ou midi. 11h du matin.
2: Ok.
5: 11h, midi, 14h, 15h, 20h et 22h.
2: Okay, donc
5: il y a quand même des matchs à 22h.
2: Tu ne travailles plus, quoi, Pascal. Tu n'as plus de vie professionnelle. Tu regardes des matchs toute la journée.
5: Là, je suis parti. Là, exactement. J'ai quitté le boulot. J'ai dit à mon patron, et je lui ai dit, désolé, j'ai le match à 4h. Il m'a fait attendre un peu pour me payer, quand même. Mais j'ai réussi à prendre mes sous et on va filer, quoi.
2: Ah bah bravo.
5: Parce que,
2: équipe de France, quoi. Qu'est-ce que tu as pensé de la première
5: mi-temps? J'ai raté le premier but.
2: Ah oh, bah, pas de bol.
5: Il a été très rapide, voilà, il a été un peu rapide.
2: Ouais, c'est pas de bol.
5: Je trouve que les premières mi-temps, elles sont un peu lentes, ça manque de quelque chose, quoi. Je trouve, hein, et tout se débloque en deuxième mi-temps, la plupart du temps.
2: Bah, c'est ce qu'on espère, hein, Charlotte. C'est ce qui va se passer aujourd'hui, normalement.
7: Oui, c'est ce qui va se passer. Bon, après, ils ont fait quand même, Pascal, 15-20 premières bonnes minutes où ils ont marché sur leur adversaire. Ils n'arrivaient pas du tout à trouver où était le but des Français. Et au fur et à mesure, les Français qui ont baissé de rythme. Mais en fait, l'équipe de France n'a pas le droit de baisser de rythme contre une équipe comme ça. Ça, c'est clair et net.
5: Voilà, c'est ce que j'allais dire. C'est quand même l'Irak. Hein. C'est seulement l'Irak. Hein.
2: Ouais, alors après, on l'avait dit en avant-match, l'Irak contre la Norvège, ils ont fait vraiment un bon match. Ils avaient fait 0-0 contre l'Espagne en match de préparation, mais c'est évident pour tout le monde dans ce studio et ailleurs que l'Irak n'est pas au niveau de l'équipe de France. Donc effectivement, ce serait une faute professionnelle de se laisser piéger par l'Irak, évidemment. Charlotte, quand
5: Nous
2: on est...
5: Ambitions, oui.
2: Oui, attends, je pose juste une question à Charlotte. Pascal, quand on est joueur et qu'on doit arrêter comme ça en plein milieu d'un match pendant une heure et se reconcentrer, comment on fait? Comment t'aurais fait, toi?
7: Bah en fait, tu dois refaire un petit peu une routine dans les vestiaires. Le staff médical, les kinés, ils te prennent en charge individuellement. Donc après, c'est se remobiliser aussi dans la tête. Donc essayer. Et puis là, en fait, l'Irak, ils vont peut-être avoir un regain d'énergie aussi. Donc ça va peut-être être en défaveur des Bleus. Mais je pense qu'il faut repartir comme s'il y avait 0-0 et vraiment repartir sur les 15-20 premières minutes de cette première période. Mais c'est vrai que c'est très compliqué parce que quand on a l'ascendant sur le match, même si là on a vu les stats un petit peu en possession, c'est 46% je crois pour les Français, donc c'est vraiment on pensait plus, on pensait plus. Ouais, je crois que j'ai vu la possession, il n'y avait pas eu possible. Bruno, j'avais vu passer
4: c'est le chiffre est pas loin, mais on n'a pas tenu le ballon bien que ça et on n'a pas dominé non plus.
2: C'est 58% pour la France.
7: 58%
4: c'est pas non plus fou.
2: C'est pas fou du tout, mais c'est quand même pas moins que l'Irak. Juste on va aller aller voir Nicolas Perronnet parce que Nicolas, qui est à Philadelphie au stade, a des infos, Nico.
6: Ouais, ça va pas vous faire sauter au plafond. Hein. Je suis désolé. Alors, attends, je suis en train de faire le calcul heure française. Sortie d'entraînement, sortie du vestiaire 1h10, reprise du match 1h30.
4: Allez.
6: On prendrait bien un petit café.
7: On va remettre Jean-Jacques Goldman.
4: Eh ben allez, nouveau sondage. Qui nous sort un sondage?
2: À un moment, on va vous passer Waka Waka hein, à un moment. Ça, ça
7: et on fait la Corée avec Bruno.
2: Ouais, c'est ça. On a peut-être d'autres choses à proposer aussi après. Mais... Bon, mais tu sais quoi, Pascal? Puisque tu es là, on va continuer à discuter un peu avec toi. Parce que du coup, j'aimerais bien savoir, moi, comment ça se passe au Pérou pendant cette Coupe du Monde. Parce que je ne me trompe pas en disant que le Pérou n'est pas qualifié.
5: Non, pas qualifié. C'est les champions du monde du match amical et encore. Et encore. Hein,
2: alors,
5: et encore.
2: Alors, est-ce que les gens mais, regardent
5: on
2: les matchs
5: mon écrou, pour Bruno? On met monte les coups et ça ira bien.
4: Voilà, c'est ça du rock.
2: Pardon, voilà. J'avais pas compris. J'étais sur le Pérou, moi, si tu veux. Donc, tu vois, je me disais, attends, c'est une ville péruvienne. Monte les crous.
4: Voilà, c'est ça.
2: Monte les crous.
4: Monte les crous vidéo.
2: C'est une montagne avec une croix en haut.
4: Messieurs, dames, restez sur la chaîne. Écoutez, vous voyez, il est minuit 54. Elle est en train de lâcher légèrement.
2: Non, pas du tout. Mais pas
4: la
2: du
4: rampe
2: tout.
4: Est en train d'être lâchée.
2: Pas du tout. Je vis ma meilleure vie. Moi, j'aimerais bien qu'on passe un peu du rock'n'roll. Alors, attends. Pascal, qu'est-ce que tu écoutes comme musique, toi?
5: Plus la musique latino, ce qui est reggaeton.
2: Ah, du reggaeton, ok. Ah bah, tu sais quoi? Non, alors, rien à voir, mais... Non, pas du tout. Pas du tout, mais ce matin, j'ai fait écouter à mes filles. Alors, peut-être que toi, Charlotte, ça va pas te parler, parce que t'es vraiment plus jeune que nous, mais de l'huile.
4: Oui, okay. Réglisse.
2: Voilà, de Réglisse.
4: Groupe Montpellier, voilà. On salue ici Héro.
2: Voilà, exactement. Voilà. Je leur ai dit, attends les filles, je vais vous faire découvrir une super chanson. Et je leur ai fait écouter Mets de l'huile.
4: Et là, t'as eu le droit à la gênance.
2: Elles m'ont regardé. Exactement. Elles m'ont dit, maintenant, c'est gênant.
4: Je serais même pas allé.
2: C'est pas gênant du tout. Non, mais bon, c'est fou quand même. J'y pense parce que c'est du reggae au début, c'est pour ça. Il y avait un petit lien.
4: Elle est en train de craquer.
5: Elle m'a dit, maman, ça glisse.
2: Non, elles m'ont pas dit. Non, ça, c'était Stéphanie Frappard qui dit ça. Ah, attends, on a des infos. Alors attends, des vraies
4: ça
2: infos
4: bouge.
2: Nicolas Perronnet a des vraies infos pour le coup. Pas du réglisse sur la reprise, Nico.
6: Non, on reste sur 1h30 hein, a priori.
2: Ah, super,
6: sauf,
2: voilà.
6: Non, c'est pas ça l'info. Non, c'est pour répondre tout à l'heure parce que ça me trotte dans la tête quand même.
2: Oui.
6: Imaginons que ça reprenne pas. Ça va reprendre. Mais imaginons que ça reprenne pas. Reprise du match le lendemain, enfin dans les 24 heures, et on reprend effectivement là où le jeu s'est arrêté. Donc il y aurait 1-0 pour la France et okay. Le temps à discuter. Voilà.
2: Ok, bah merci pour cette réponse, Nico.
4: T'as vu, je t'ai bien aidé, Nico, hein, je t'ai pas trouvé du tout.
2: C'est Bruno qui a... c'est ça.
4: Je cherchais tout à l'heure, mais on était en train de... Bon, bref.
2: Non, on parlait de reggaeton, il peut pas tout faire, Bruno.
4: Non, mais je suis catastrophé.
2: Bruno, dis-moi ce qui se passe sur le chat, là, parce qu'il y a plein de messages, les gens sont déchaînés.
4: C'est
2: comme
4: ça,
2: nous.
4: Tu as fait un gros succès avec... Il y a Loris Vin, 50, qui nous dit « mets de l'huile ». Il y a Nasco Flo qui nous dit un petit Bruce Springsteen Street of Philadelphia, ce serait vraiment parfait. On prend donc Thibaut qui nous dit bon bah alors pas de match sur tapis vert, très bien, merci Nicolas de nous l'avoir annoncé. On nous demande du ACDC du côté de Didier avec des Joanie qui dit moi je veux que ce soit Bruno qui décide pour le prochain titre musical. On a quoi? On a Kevin Volvo qui nous a envoyé plein de messages et qui nous dit, moi j'écoute habituellement ici Alsace à partir de 6h du matin. Et voilà, donc il explique un petit peu c'est comment il consomme ici ICI. Vous nous rejoignez hein, sur notre chaîne YouTube et sur notre live YouTube. C'est notre deuxième live YouTube sur la chaîne ICI ici. Et bah, vous êtes de plus en plus nombreux. Et effectivement, il y a plein d'échanges. Alors il y a des moments, il y a pareil. On a aussi Rama Raman. Qui lui, bonsoir, je suis le match depuis le Gabon avec vous. Super, voilà, on voyage un petit peu de partout. C'est voilà pour les échanges. Après, sur les réseaux sociaux, ça s'énerve un petit peu. Ça s'énerve.
2: Ouais,
4: non, mais sur le côté. Ah, vivement que ça reprenne, quoi. On a envie.
2: Oui, bah, tout le
4: parce
2: monde
4: que
2: envie
4: vu que le match
2: n'est
4: pas foufou.
2: De toute façon, il fait 40 degrés, vous ne dormirez pas, mes petits amis. Donc, de toute façon, ce n'est pas grave. Bon, alors, on a Amar qui nous propose Billie Jean de Michael Jackson. On va partir sur un duel, puisqu'on a fait un duel tout à l'heure entre Waka Waka et Jean-Jacques Goldman. On va vous remettre Waka Waka, parce que j'ai l'impression qu'il y a des gens qui y tiennent dans la régie.
4: Surtout
2: mais
4: Charlotte.
2: En face, on vous met Bruce Springsteen, Streets of Philadelphia, puisque le match se joue à Philadelphie. Clément Comte, le rédacteur en chef, trouve que c'est un peu cafardeux. Moi, personnellement, je chante déjà dans ma tête.
4: C'est vrai que mais c'est non. pas la chanson la plus... Mais c'est pas la chanson la plus swing. Enfin, c'est, voilà, ça donne...
2: bon. C'est pas cafardeux du tout. Attends, c'est trop bien. Donc, dans le chat de la chaîne YouTube ici, vous votez soit pour Waka Waka, soit pour Bruce Springsteen. Et si c'est Waka Waka, on le passera. Hein.
7: Bah oui, on fera la choré.
2: On le fera. Oui. Alors, j'ai aucune idée par contre de ce que autant je peux te faire.
4: On suivra Charlotte.
2: Ouais, on suivra Charlotte.
4: J'ai l'impression qu'elle la tient, Charlotte.
2: Ouais.
7: Bah, c'est plus mes générations, quoi.
4: Ouais. Bon, allez, ça, c'est fait.
2: Après, on a Pascal qui nous propose une chanson de Bruno aussi.
4: Non. On va éviter toute chose.
2: Ça va manquer de guitare électrique. J'avais un truc à faire. Il y avait. Non. Par contre, j'ai vu passer un message intéressant de Didier qui nous écoute, si je ne me trompe pas, depuis la Guadeloupe. Pour moi, dit Didier, il faut sortir Lucas Digne. Il n'a pas transmis un bon ballon, soit trop long, soit trop court. Là, ça m'intéresse parce que on est là pour parler de foot.
4: C'est le couloir qui ne va pas.
2: Alors,
4: pour moi.
2: Charlotte, Lucas Digne, tu avais demandé sa titularisation. Mm-hmm. T'étais surprise qu'elle soit arrivée, mais t'étais plutôt contente. Qu'est-ce que t'as pensé de sa première mi-temps?
7: Non, mais les amis, est-ce que Jules Koundé a fait un centre? Est-ce que Jules Koundé a proposé en profondeur? Non, en fait. Et la première action chaude, c'est Lucas Digne qui part en profondeur au bon moment, dans le bon tempo, ouais, avec Kylian Mbappé et avec Barcola. Donc, il y a encore des choses à faire. Moi, je pense que c'est plutôt Adrien Rabiot qui doit encore trouver un petit peu sa place. Mais Lucas Digne, il a fait du Lucas Digne. Et je vous rappelle qu'il n'y a rien à faire défensivement. Donc, il apporte énormément. Et en plus, plusieurs fois, il est à côté de Kylian Mbappé parce qu'il suit les actions. Bah, Jules Koundé, il reste derrière. Donc, non, pour moi, c'est un très une bonne première période de la part de Lucas Digne. Donc oui, il y a encore ces centres où je pense qu'il y a une ou deux fois il doit pas centrer parce qu'on n'a pas de joueur de tête offensivement, mais en tout cas dans la proposition offensive il est très intéressant.
2: Alors Charlotte, attention, question très difficile, Lucas Digne ou Waka Waka? Je sais pas. Hein.
7: Non, je reste sur Lucas Digne quand même.
2: Ouais, quand même.
4: Et sur YouTube, Nasco oui, nous dit pour aller dans ton sens. Voilà, Charlotte. Koundé, 7 ballons aujourd'hui dans cette rencontre, 7 passes ratées. Voilà, c'était juste pour souligner qu'il n'y avait pas que Lucas Digne à pointer du doigt dans cette rencontre.
2: Après, il faut souligner aussi que Jules Koundé, puisque Ousmane Dembélé a beaucoup dézoné, Jules Koundé a joué très très très très haut et c'est beaucoup d'ailleurs tout pas mécanique. Qui est venu plâtrer la défense sur le côté droit, et parfois William Saliba s'est retrouvé carrément tout seul en pointe en défense. Quoi.
7: Ça c'est parce qu'en fait quand t'as des blocs bas ou quand t'as des ailiers adverses qui sont très très bas, très proches de justement leur latéraux, en fait c'est les latéraux de la France qui doivent faire la différence dans leur positionnement. Donc c'est vrai qu'on a vu Lucas Digne et des fois Koundé, oui il a toujours ce positionnement très très haut, il essaye d'ouvrir des espaces mais il est très peu servi. Donc c'est normal, après c'est du 1 pour 1. Non, ils sont 2 pour 1, Upamecano et Saliba, parce que ça joue un peu en 4-5-1 l'Iran. C'est défensivement, pour l'instant, ils sont très, très concentrés.
2: En tout cas, Didier, pardon Bruno, juste je précise, Didier dit, je dis pas qu'il est mauvais, Lucas Digne, mais je trouve qu'il n'est pas dans le match comme il sait pourtant le faire. Mm-hmm. C'était pas pour dire que c'est un mauvais joueur. Bruno.
4: Et Claude est en train de nous enguirlander, c'est l'animateur depuis le début de notre chat, notre live sur YouTube. Et alors voilà, vous êtes en train de parler musique alors que moi je pose des questions football et j'ai des réactions football. Il le dit, soyons tous d'accord, l'EDF ne nous a pas fait vibrer durant cette première mi-temps malgré l'ouverture du score.
2: Et du coup, Claude,
4: une domination stéréotypée.
2: Claude, l'équipe de France qui nous fait pas vibrer, une mi-temps qui dure 2h30, est-ce que tu veux te parler un petit peu de musique?
4: Voilà.
2: Hein, on fait ce qu'on peut. On va pas faire 2 heures sur les peluches de sandwich de Philadelphie. Hein. Donc,
4: elles sont très douces.
2: Il y en a une autre là-bas.
4: Il y en a une autre. Attends.
2: Parce qu'il faut quand même dire aussi que dans le studio il fait 1000 degrés et plus ça va, pire c'est un truc de fou.
7: Il m'inquiète avec ses sandwichs quand même, Bruno. Là, ça...
4: Non, mais franchement, ils sont des petits cheesesteaks.
2: Tu sais, je pense qu'à un moment je vais sortir mon téléphone et je vais immortaliser le moment. Tu veux des cacahuètes?
4: Non, arrête avec tes cacahuètes là.
2: Oui, parce que Bruno et moi on s'entraîne pour le 10 km.
4: D'ailleurs, Thibaut nous a demandé si on était prêt pour le 10
2: km. Je le dis pour les gens qui ne sont pas des auditeurs de ICI Paris-Île-de-France, mais du reste de la France, le PSG organise, comme ça a été déjà été le cas il y a 2 ans, un 10 km dans Paris. Et on s'est engagé à y participer avec Bruno. Et alors, autant Bruno a réussi à tenir quand même un rythme
4: sans
2: d'entraînement.
4: Travail.
2: Voilà, assez impressionnant. Autant moi, c'est la loose totale. Et j'ai très peur. Ça va être,
4: un crash test. On a rendez-vous à la fin sur la ligne.
2: Oui, longtemps après toi, je pense. Bon, les gars, on avait lancé un duo entre Waka Waka de Shakira et Streets of Philadelphia de Bruce Springsteen, proposé par Nascos Flow, qui n'est autre que mon compagnon, je pense. Hein. Je parle plus de place, je l'ai reconnu. Et donc, bah, c'est 75% des gens ont voté pour Bruce Springsteen. Voilà.
7: Les gens n'ont pas la vision.
4: Ils ont pas le rythme. Voilà. C'est ça. Tu vois, Charlotte, c'est
2: côté,
4: le tempo.
2: Si Charlotte nous avait fait la danse de Shakira,
7: bah vous l'aurez pas.
2: Voilà, c'est comme ça. Ah ouais, mais on a mal présenté le duel, à mon avis. Si on avait présenté les choses comme ça dès le début, peut-être que. Pour l'instant, c'est Bruce Springsteen, donc on va l'envoyer. Écrasante victoire pour Nascos, donc avec son Bruce Springsteen. Et Didier qui me demande si la danse c'est pour éliminer les cacahuètes. Exactement, Didier. C'est le projet. Allez, c'est parti pour Bruce Springsteen. Streets of Philadelphia sur ICI. Le match reprend dans 25 minutes à peu près ou pas.

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2: Et Bruno Salomon qui est avec nous pour voilà pour nous vous faire vivre nous faire vivre les messages qu'on reçoit sur les réseaux sociaux. On en reçoit de plus en plus sur le chat de la chaîne YouTube ICI, ICI, vous êtes en feu de plus en plus. Je peux vous dire que nous qui sommes dans le studio, on va s'en souvenir de cette soirée parce que on sent qu'on est qu'au milieu du guet. On va dire ça comme ça. Il nous reste encore une partie de l'aventure à vivre. On ne sait toujours pas à quelle heure le match va reprendre. On parle maintenant de 1h40. Il est 1h08 au moment où on se parle. Charlotte Lorgeret, ancienne joueuse, est avec nous dans le studio. Bruno donc est là. Nicolas Perronet nous fait vivre le match depuis le stade à Philadelphie. On est toujours en ligne avec Pascal. Pascal, on va lancer un nouveau débat pour tous ceux qui nous suivent, tous ceux qui nous écoutent et tous ceux qui nous parlent sur le chat. Et c'est à toi que je vais poser la question en premier. Pascal, oui, sur les matchs que tu as pu voir dans cette Coupe du Monde, depuis le début de la Coupe du Monde, quel a été ton match préféré ? Celui devant lequel tu as pris le plus de plaisir ?
3: Les trois buts de Messi.
2: Ah ouais, l'Argentine.
3: L'Argentine contre l'Algérie, ouais.
2: Argentine-Algérie.
3: Parce que bon, on s'imaginait pas que Messi là, allait en mettre autant. Et puis, qu'est-ce qu'il a fait au PSG alors ? Hein, s'il retrouve une seconde jeunesse
2: contre
3: l'Algérie,
2: il a
3: servi chez nous. Ouais. Ouais, il a regardé les autres s'entraîner, lui est resté à l'intérieur. Ouais. Ouais,
2: bon, après, il a quand même mis des buts. Hein. Faut quand même rendre à César ce qui est à César. Mais c'est vrai que l'histoire d'amour ne s'est pas vraiment écrite. Ça, je pense qu'on sera tous d'accord là-dessus. Voilà. On a Jean de Dieu qui nous dit j'adore le son depuis Libreville au Gabon. Ben nous aussi on t'adore Jean de Dieu. Merci d'être avec nous, ça fait très plaisir. Bon Pascal, donc toi t'as voté pour Argentine Algérie. Charlotte et Bruno, votre match préféré depuis le début de la compète.
4: Moi je pars sur le Brésil.
5: Moi j'ai bien aimé le Brésil Maroc parce que c'était une affiche qui était super attendue et puis c'est vrai que les Marocains techniquement, tactiquement, ils ont posé des problèmes au Brésil parce que même si c'est pas le grand Brésil, ils ont posé énormément de problèmes et puis il y a eu des buts. Après, moi je suis fan de l'Espagne donc j'étais très contente qu'ils ont enfin ouvert leur compteur vraiment en but et qu'ils ont raflé. C'était hier qu'ils ont joué. C'est hier.
2: J'ai vu le match, mais honnêtement, on en voit tellement que.
5: L'Espagne et Brésil-Maroc étaient sympas.
2: Ok. Et toi, Bruno ?
4: Écoute, moi, c'est vraiment Angleterre-Croatie. Je me suis régalé, c'était puissant. C'est le match le plus complet. Première mi-temps, seconde période, ça a été. Je trouve qu'on a eu 80 minutes, 70 minutes, 80 minutes de foot. Thomas Tuchel a envoyé le feu. En plus, cette équipe d'Angleterre, tu sens qu'elle est en mission. La Croatie a pas voulu baisser les yeux, donc ils ont tenté. Donc vraiment, c'est vraiment le match qui m'a éclaté dans cette rencontre. Alors oui, c'est le côté offensif. Après, il y a eu des vraies prestations défensives, il y a eu des vraies prestations de gardien. Mais voilà, moi, ce qui ressort vraiment, je me suis vraiment régalé avec ça. Je voulais juste faire passer un message avec le football à l'aveugle qui nous dit sur notre chat YouTube j'ai découvert Charlotte avec le FC Nantes féminin et également avec ses apparitions sur la radio ICI Loire Océan. Elle est grave cool
5: avec
4: et c'est grave
5: cool. Cazola.
4: Tout à fait, c'est grave cool de la retrouver pour cette Coupe du Monde. Voilà, c'est un message qui est passé par un de nos internautes et un de nos auditeurs. N'hésitez pas et mettez-nous aussi. Il y a Joanie qui nous dit clairement, c'était Angleterre-Croatie, premier choc de titan de cette Coupe du Monde. Et on a Claude, notre animateur, notre numéro 10 de la chaîne, Allemagne-Côte d'Ivoire. Pour lui, c'est le match qu'il a, parce que deux styles différents qui se sont opposés et qui se sont rendus coup pour coup.
5: Après, je ne sais pas si vous êtes d'accord avec moi, mais je trouve quand même que le niveau global est assez faible. Hein, quand même.
2: Tu trouves ? Moi, j'aurais dit le contraire, moi.
5: Tu trouves ?
2: Je trouve que presque toutes les équipes africaines ont quand même haussé de niveau. Et donc, du coup, il y a quand même moins. Tu vois, même Curaçao, ils ont fait des trucs intéressants. Je dis pas que Curaçao est en Afrique, mais je dis par ailleurs.
5: Je vois ce que tu veux dire.
2: Tu vois, c'est laquelle l'équipe qui a fait 0-0 contre l'Espagne ? C'est Cap Vert.
5: Ben, en fait, je trouve que je dis pas que les joueurs sont pas bons techniquement ou tactiquement ou tout ce que vous voulez. C'est juste que je trouve dans les intentions, j'en parlais en off avec Bruno, les intentions de jeu, je trouve qu'il n'y en a pas beaucoup parce qu'il y a un peu de peur, un peu d'appréhension parce que voilà, il y a des superbes grosses équipes et d'autres qui n'ont pas d'expérience dans des coupes du monde. Donc, je suis un petit peu déçu de manière générale.
2: On va dire, on va revenir sur ce débat de vos matchs préférés parce qu'il y a plein de réponses. Dans le chat, mais d'abord on va dire bonne soirée à Pascal, bonne journée à Pascal, ouais.
5: Bonne journée Pascal.
2: Merci mille fois d'avoir été.
3: Il y a aussi les cooling breaks qui viennent un peu tout gâcher aussi. Hein.
2: Oui.
3: Les 25 minutes, c'est pénible.
2: Ça,
3: on va se mettre au basket.
2: Ouais. Ça,
3: c'est des cartons.
2: Bah, si on voulait des cartons, on regarderait le basket, quoi. En fait, c'est ça. Merci beaucoup Pascal, on t'embrasse très fort, embrasse ta
3: merci
2: petite famille.
3: Et salut. Continuez comme ça, c'est le top. Hein. Vous êtes au top.
2: Merci.
3: Merci
2: beaucoup.
3: Régal.
2: Et de savoir que tu nous écoutes depuis le Pérou, ça nous fait super plaisir. Donc merci mille fois. Et depuis le Pérou, maintenant on va passer à Paris, dans le 10e arrondissement de Paris, où Alexandre Berthaud vit sa meilleure vie dans les bars de Paris, Alex, ce soir.
6: Mais je suis de plus en plus seul. Hein.
2: Bah oui,
6: parce
2: forcément.
6: Parce que les gens rentrent chez eux là. Vous arrivez au bon moment, on vient d'éteindre la télé. Ouais. Si vous voulez, je suis avec
2: on peut
6: Julien.
2: Faire semblant.
6: Et...
2: on entend, on peut faire semblant.
6: Je suis avec Julien et Benoît. Mais de toute façon, vous êtes restés un peu pour l'histoire, pour vivre le truc un peu historique. Vous me disiez le match le plus long de l'histoire.
7: Bah, sans doute, oui, le match le plus long de l'histoire. Après Messi tout à l'heure, là, un autre moment d'histoire de la Coupe du Monde, hein, qui restera dans les annales. Donc, on veut participer.
6: Ouais. Vous êtes quand même assez endurant, parce qu'il fait chaud. Hein, ici.
8: Il fait extrêmement chaud et là malheureusement on va devoir y aller parce que ma femme c'est la responsable du bar, elle est très fatiguée, je crois que là elle va rentrer. Pour les Américains ont mis 3 mois pour ouvrir le détroit d'Ormuz, je pense qu'ils mettront peut-être encore 3 mois pour qu'on puisse démarrer le match, mais là on est vraiment fatigué, donc là on va y aller, on espère qu'on va se réveiller demain matin avec une victoire de l'équipe de France, quoi.
6: Voilà, donc on est plutôt sur ce mood là. Vous êtes confiant aussi Julien pour la deuxième
7: période? Oui. Et pour tenir on est resté à l'eau et on est les derniers clients du bar, mais vous savez pourquoi, puisque il est lié avec la patronne.
6: Voilà, c'est ça. Mais bon, on se souviendra de la première mi-temps. Enfin, le France-Irak, la première mi-temps, et puis le réveil avec le résultat.
7: Ben oui, on va, on va dormir ensemble, on va surveiller.
8: Bon, il pleut quand même plus souvent en France qu'en Irak, alors je pense que cette pluie, elle va plutôt favoriser l'équipe de France. Voilà, c'est ce qu'on espère, en fait.
7: Mais on va vous suivre, on va vous écouter.
6: Ah, voilà.
4: Très bon choix.
2: Bon, Alexandre,
6: magnifique. Oui,
2: Alexandre, il faut dire à Julien et Benoît de venir finir le match avec nous en studio, parce que nous, on est là encore pour 2 heures, à mon avis.
6: Ouais.
2: Ils sont très marrants. On serait très contents de les recevoir.
6: Bien. Et ben je leur passe l'invitation. Je leur passe l'invitation. Vous voulez
2: merci
6: aller en
2: Alex.
6: Studio à Ici Paris de France. Bon. Ils disent pourquoi pas.
2: Allez,
6: pourquoi
2: à Radio France.
6: Il faut fermer le bar là.
2: Ah ouais.
6: On se fait chasser.
2: Bon, Alex, on fait confiance pour leur donner l'adresse. Hein.
6: Oui, mais par ailleurs, vous savez que c'est un vrai problème pour les établissements, parce que la deadline, c'est un peu 2 heures pour beaucoup. Et la fin du match va arriver après. Donc il y en a qui vont laisser la télé allumée pour que les gens puissent regarder du dehors. Enfin, chacun fait un peu sa sauce. On improvise un peu comme aux US en ce moment.
2: Ouais, c'est ça. Et en tout cas, c'est toujours sympa d'improviser dans Paris un soir où il fait très chaud. Et où on est dans la rue et on improvise.
6: Voilà, il fait tout. On est toujours à plus de 30 degrés, hein. Pas d'inquiétude.
5: Wow. À 1h15 du mat.
6: Ah oui, en tout cas, moi, sur mes petits thermomètres de mon téléphone, j'ai toujours 30 degrés, quoi. Et les éventails ne mentent pas. Ils sont toujours là.
2: Évidemment. Bon, bah, merci beaucoup, Alex. C'était très sympa ce petit moment avec Julien et Benoît, qui sont quand même très marrants et très parisiens dans leur humour. J'ai beaucoup apprécié. Merci, Alex. À tout à l'heure et bon courage.
6: Merci. Bon courage à vous aussi.
2: Merci. Bruno, Salomon.
4: Alex, on va l'avoir au téléphone à un moment donné. Il sera sous sa couette en train de dire laissez-moi.
2: Oui,
4: laissez-moi.
2: Je suis avec Romain. Il est.
4: C'est ça. Non, il y a Loris qui nous dit sur le chat YouTube c'est quelle heure déjà le Norvège-Sénégal à 2h du matin.
2: Dans 3 quarts d'heure.
4: Donc les planètes devraient se croiser. Je voudrais juste vous dire qu'on échange depuis tout à l'heure sur le WhatsApp. Voilà, on se connaît depuis très longtemps avec Nicolas Perronnet et il m'envoie des photos absolument improbables de la tribune de presse. Nico, la situation a l'air complètement folle là, dans votre tribune de presse avec des bâches pour vous protéger, c'est ça ?
9: La dernière fois que j'ai vécu ça, moi, c'était la cérémonie d'ouverture de Paris 2024. Pour tout te dire, tu te rappelles l'apocalypse qu'on s'est pris sur la tête ce soir-là. Ouais. Bah là, c'était un peu pareil, sauf que c'est pas en continu. Mais alors, des fois, ça revient. Donc, vous avez des gens qui viennent en tribune, quoi, enfin, dans le stade, et puis qui repartent dès que ça commence à bien retomber. Et nous, effectivement, bah, alors on avait prévu le coup. Donc, on a une espèce de bâche de camping au-dessus de la tête. On a des bâches aussi pour protéger le matériel. On a des ponchos. On ressemble à rien. Mais alors vraiment à rien. Et là, bah, ça s'est à nouveau arrêté, à nouveau calmé. Dernière sortie des joueurs, a priori, donc dans 3 minutes. On n'a pas eu d'informations contraires de la part du staff de l'équipe de France.
2: Tu nous excuseras de douter, Nico.
9: Bah, on est quand même sur une mi-temps d'une heure et demie, là, bientôt.
2: Tout à fait.
9: Non, mais c'est vrai. Hein,
2: tout
9: c'est
2: à
9: même,
2: fait. Et on a quand même passé que 2 morceaux de musique. On a quand même à 3. Tenu l'antenne pendant 1h30. Alors Nicolas Perronnet, donc toi t'es à Philadelphie, Bruno vient de nous dire que tu lui avais envoyé des photos très marrantes de vous
4: sous des bâches plastiques avec les techniciens de Radio France. On salue d'ailleurs, voilà, les techniciens qui sont avec les copains et copines du réseau et du service des sports de Radio France pour les aider. Et il faut protéger le matériel, bien évidemment, dans les tribunes, parce que c'est bien gentil, pas de toi, mais
2: il veut pas que je finisse ma phrase, Bruno, il sait pourquoi.
4: Non, mais je sais.
2: Nico, parce que ce que je voulais dire, c'est que maintenant tu peux checker ton WhatsApp. Et je t'ai envoyé une photo de Bruno Salomon avec ses petites peluches de sandwich de Philadelphie accrochées à son micro. Et cette photo est vraiment très sympa. Très sympa.
9: Ah, mais c'est le Philistec, mais oui.
4: Et voilà, merci.
2: Et voilà.
4: Bah oui,
2: attends, parce que Nico, toi, tu les as goûtés du coup.
9: Mais oui, hier soir, avec les chevaliers de la Philis. Mais c'était magnifique, mais bien sûr.
2: Bah, voilà. Raconte-nous, c'est quoi, il y a quoi dans ces sandwichs?
4: Ah, c'est grand.
9: Il y a de la viande.
4: Voilà. La viande et du fromage.
9: Et du fromage, voilà. Ouais. C'est impeccable. C'est tout ce qu'il nous faut.
2: À l'américaine. Ouais. Bon, les garçons, on ne sait pas si ça va reprendre ou pas. J'ai une question à vous poser sur la suite du match. Mais d'abord, on a beaucoup de réponses, Bruno, sur le chat, mais vraiment beaucoup de réponses.
4: Exact.
2: Sur les gens le match que les gens ont préféré. Pendant que tu regardes un peu les réponses pour nous les donner comme si et comme en touffe, comme dirait Cyrano, Nico Perronnet, c'est quoi le match que toi t'as préféré?
9: Alors moi j'ai bien aimé, je sais plus qui disait ça tout à l'heure, le Allemagne-Côte d'Ivoire, parce qu'en plus j'y étais et c'était un super match, franchement. C'était l'Allemagne n'était pas dingue, mais sur l'opposition de style, je suis tout à fait d'accord. Moi j'ai adoré la manière de jouer des Ivoiriens. Si on les chope en 16e, ce qui n'est pas impossible, bah, c'est pas cadeau. Et j'ai bien aimé ce match. Après c'est vrai que j'en ai pas vu énormément. C'est tout le paradoxe d'être sur une compétition et d'avoir la chance, parce que je mesure la chance qu'on a d'être ici avec toute l'équipe Radio France et d'être au stade. Bah en fait on en voit moins que quand on est sur notre canapé en France, malgré le décalage horaire, parce qu'on est toujours entre deux avions, vu la physionomie de cette Coupe du Monde, toujours entre deux déplacements, ça bosse quand même beaucoup. Donc finalement j'ai pas vu énormément de matchs au-delà des matchs que j'ai eu la chance de voir au stade. Mais le Allemagne-Côte d'Ivoire, franchement, au stade, en plus au stade de Toronto, qui est un vrai stade de foot, c'est le stade du Toronto FC, qui est une équipe de MLS, un championnat de foot, enfin de soccer nord-américain. Et franchement, ça change tout en termes d'expérience, quoi, parce qu'on retrouve un petit peu le stade à l'européenne. C'est un stade à 45 000 places. On était proche du terrain. Il y avait du rythme dans ce match. Moi, j'ai vraiment beaucoup aimé. C'est pour l'instant mon coup de cœur, très clairement.
2: Bon, et Bruno, sur les réseaux sociaux, alors qu'est-ce que les internautes ont préféré comme match?
4: Alors moi j'ai eu vu, et alors, c'est marrant parce que pardon pour ne pas avoir retenu le petit nom, mais Tchéquie face à la Corée du Sud, qui a beaucoup plu, parce que justement, à nouveau, opposition de style, cette équipe coréenne, elle est pas facile à manœuvrer, on est toujours avec sur le côté discipliné, mais elle travaille très très bien. Puis il y a des joueurs de talent aussi dans cette équipe. On a aussi Ismaël qui nous dit n'oubliez pas quand même les rencontres du Maroc dans cette rencontre. On en a parlé tout à l'heure avec cette équipe marocaine qui a fait une super première mi-temps face au Brésil. D'ailleurs, Joyer Fafel nous dit Brésil-Maroc, c'était vraiment au-dessus du lot pour lui. C'est vrai que la première mi-temps, et d'ailleurs la prestation du jeune Lillois Boadi, a été notée et soulignée.
2: Et on a Adama Kempes Traoré qui nous dit aussi bonjour, je vous suis au Burkina Faso et je suis un ancien joueur burkinabé. Et je supporte le PSG depuis 1982. Je vous aime bien, toute l'équipe sans exception. En concluant, pour nous faire bicher, allez Paris, champion d'Europe, back to back. Oui, Nicolas.
9: Nouvelles infos, les amis, ça se précise. Alors.
2: Alors,
9: coup d'envoi de la deuxième période, a priori à 19h50, à 1h50, heure française. Je suis désolé de vous rajouter des minutes à chaque fois, mais là ça se précise parce que il y a un peu de mouvement sur le terrain. Ça ressemble un petit peu à un avant-match. On a des assistants là, notamment de l'équipe d'Irak, qui viennent repositionner sur la pelouse les petits plots là, vous savez, pour les petits pas et l'échauffement musculaire. Pareil du côté du trio arbitral, me semble-t-il. On est sur la pelouse là-bas pour les assistants qui sont en train de faire leur petite marche. Donc bah, c'est comme si le match n'avait pas commencé en fait. C'est ces scènes qu'on connaît. On a aussi un assistant pour le gardien de l'équipe irakienne, pareil, qui est en train d'aller mettre en place l'échauffement des gardiens. Donc ça se précise. A priori 19h40 pour excusez-moi, je vous parle en heure américaine. Information en tout cas essentielle à retenir. Coup d'envoi de la seconde période à 1h50 du matin, donc dans une petite demi-heure maintenant. Et d'ici là, on devrait avoir un échauffement, la sortie des joueurs, etc., etc. Ça semble être cette fois mon dernier mot. Bien, Bruno, je suis désolé.
2: Je n'ose y croire.
9: Ça y ressemble.
2: Ça dépend tellement pas de toi, de toute façon, que je me dis, bon, moi je crois à ta bonne foi, tu vois, Nicolas. Mais après, voilà, la suite, je ne sais pas.
9: Non, mais là, c'est pas des infos en plus sur l'équipe de France, c'est les infos FIFA, quoi. Donc je pense que c'est. Bah, a priori, on est là-dessus, quoi.
2: Si rien ne change d'ici là, enfin si ça se remet pas à, à tomber ou voilà, on voit on a l'impression de voir le stade qui clignote un peu. C'est pas des éclairs qu'on voit là. Hein.
9: Non. Après, au contraire, ça s'arrange un peu, ça s'éclaircit un petit peu. Mais on est plutôt quand même sur une reprise des choses sérieuses d'ici quelques minutes.
2: Mais je crois que c'est ma télé, c'est ma télé qui clignote.
4: On lui dit à Charlotte que c'est ses yeux qui sont partis en malade.
2: Au bout de deux heures de mi-temps, on peut quand même vous raconter cette histoire.
4: Je vais me la permettre de la raconter. Oui, elle arrive dans l'open space et elle nous dit j'ai oublié mes lunettes et je vois rien du tout sans mes lunettes. Elle a oublié les lunettes chez elle. Voilà. Donc il a fallu mettre des lentilles d'urgence.
2: J'avais des vieilles lentilles au fond de mon sac. Donc je vois quand même le match.
5: 1902. Donc ouais, ça va, nickel. 1902.
2: J'ai vérifié la date de péremption. Tout va bien. On est large. Bon, c'est vrai que c'est pas pratique de venir commenter un match sans ses lunettes.
5: Bah, c'est pas grave. On t'aurait mis un siège juste devant la télé.
2: Bah, il aurait fallu parce que sans ça, ça aurait été compliqué. Bon, on va balancer un petit jingle, histoire qu'on respire juste 3 secondes, et puis après on revient. J'ai plein de questions pour toi Charlotte, sur la suite des événements, sur la reprise du match, sur est-ce qu'il faut changer des joueurs ou pas. Donc on va parler de ça ensemble. On revient, vous êtes évidemment toujours les bienvenus au 0810 055 056. J'observe qu'on a donné le numéro quand même un paquet de fois depuis tout à l'heure, il n'y en a pas un qui a décroché son téléphone. Alors pour faire des blagues sur le chat, il y a du monde, mais alors pour nous appeler,
4: il y a beaucoup de monde
2: et c'est très cool parce que vous êtes très marrant et vous mettez en plus des messages vachement intéressants. Mais nous, on tient le crachoir depuis 2 heures, donc n'hésitez pas à passer un coup de fil, ça nous fait plaisir quand même. Voilà, bon, il y a le football à l'aveugle qui me demande, alors c'est comment sans la vue, Pia? Je t'embrasse, mon Ethan. Parce que Ethan est non-voyant, on le connaît très bien, il est venu plusieurs fois. Et je l'adore, j'aime son humour, j'aime tout en toi, Ethan. Voilà, je t'adore. Bon, on va passer ce petit jingle, comme ça j'avale ma salive et on revient.
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2: Les gars. Oui, alors entre-temps, on vous prépare un duel de musique. Mais alors, je sais pas si c'est... Je leur ai demandé de me mettre face à Waka Waka de Shakira, un morceau cool. Et qu'est-ce qu'ils m'ont proposé ? Magic System.
4: Ça passe.
2: Ok.
4: Non ?
2: Ah, pour que...
4: Écoutez... On va passer un truc.
2: Oui.
4: Soyez sympa avec Charlotte. Votez pour Waka Waka, s'il vous plaît.
2: Parce qu'elle a une choré à
4: faire. Allez-y, voilà, s'il vous plaît, sur le chat. Allez-y, balancez sur du Waka Waka.
2: Donc vous votez entre Waka Waka de Shakira et Magic in the Air de Magic System.
4: Non, mais Waka Waka. Allez-y. Voilà, c'est quoi. On veut voir la choré de Charlotte. Et à un moment donné, elle nous l'a promis depuis quelques minutes.
5: Elle croyait pas que c'était une choré qui dure 7 minutes. Hein.
2: Ouais, moi je l'ai vu tout à l'heure dans l'escalier. C'est pas non plus. on va dire que c'est pas tout de suite Shakira, quoi. Il y a un petit step. Voilà, c'est pareil.
5: Peut-être que les gens, ils n'ont pas envie, ils vont faire tous les trucs à part Waka Waka.
2: Écoute, on t'accompagnera avec les peluches de sandwich. Avec plaisir, avec Bruno. Donc, Waka Waka ou Magic in the Air. Et entre-temps, qu'est-ce qu'on fait? Ah voilà, je peux recontextualiser. Alors, je recontextualise. Nous sommes donc depuis 3 heures.
5: Il est 4 heures.
2: À la mi-temps du match France-Irak. La France.
4: Elle est en train de craquer. Allez, ben voilà.
5: J'ai plus de cacahuètes, il n'y a plus de café.
4: 1h27, voilà, c'est fait. Pia a lâché. Elle a lâché la rampe, elle est fatiguée, elle n'en peut plus.
2: J'ai chaud.
5: Si, j'ai chaud.
4: Ah, ça c'était à prévoir. Donc on va remettre un peu de contexte. Avec, on rappelle, l'équipe de France qui mène 1-0. Oui. Nous avons eu une alerte orage sur Philadelphie. Et donc, ça fait presque 1h30 qu'on tient le crachoir pour savoir quand est-ce que ça va reprendre.
2: Même plus,
4: mais non, 1h30. Parce qu'on une heure trente-cinq à peu près.
2: C'est la meilleure mi-temps de notre vie.
4: C'est la meilleure mi-temps. On n'a jamais fait ça, effectivement. C'est vrai qu'avec Pierre, on a l'habitude de commenter ensemble. C'est la première fois qu'on se retrouve comme ça. Et pour l'instant, le craquage, tu vois, tout le monde est en train de te saluer avec ton craquage. Joey qui est en train de nous dire, ah, le craquage, c'est fait. Voilà. C'est parti. Et voilà. En tout cas, les messages affluent sur notre live YouTube. N'hésitez pas à nous rejoindre, à liker. Et on le rappelle, ça devrait reprendre, selon les informations de Nicolas Perronnet, dans moins de 30 minutes désormais. Les joueurs sont attendus. Et d'ailleurs, Nicolas, ça ne l'a pas en visu, mais nous, on l'a en visu sur notre écran de contrôle. Arrivée des joueurs français dans le couloir, emmenés par Kylian Mbappé et Lucas Digne. Ça va donc reprendre, on va reparler football et on va pas reprendre Nico.
2: Exactement, Nicolas Perronnet, est-ce que tu entends dire dans le stade que les joueurs sont en train de revenir?
9: Ouais, non mais là on est sur la vraie tendance confirmée d'une reprise de cette seconde période à 19h50. Et effectivement, bah, d'ici là, comme prévu selon les dernières informations communiqué par la FIFA, les infos officielles, il y aura 20 minutes d'échauffement et effectivement, bah, ça confirme ce qu'on disait tout à l'heure, c'est-à-dire qu'on a remis un petit peu le matos sur la pelouse et que les joueurs, ça y est, sont dans le tunnel. On voit les Irakiens se préparer tout simplement pour revenir s'échauffer. On a vu les Français également se mettre en place avec Kylian Mbappé, avec Rayan Cherki. Là, bah, il y a des sourires dans le clan de l'équipe de France. Alors c'est vrai que il est que entre guillemets 19h30 ici. Alors c'est forcément très particulier. Oui, je pense à vous. C'est pour ça que je vous dis ça. Je suis désolé.
4: Il est que 19h, attends.
9: Ben oui, ça paraît. Voilà. Et donc, on a Red Duran Cherki là qui est en train de blaguer un peu avec Willem Saliba. On a Bradley Barcola. Bref, ça sent vraiment la reprise cette fois. Ça veut dire que quand même, j'imagine que les radars météo sont plutôt favorables, qu'on ne devrait pas avoir d'éclairs ou de coups de tonnerre dans les minutes qui viennent. Et donc, reprise de l'échauffement imminente. Et coup d'envoi de la seconde période, enfin les amis, confirmés à 1h50.
2: Et nous, on va envoyer Waka Waka. Ah.

0: De retour sur la pelouse, on a l'impression qu'on a pris 10 ans en 1h30 effectivement avec les Bleus qui sont de retour et le message, le temps est redevenu clément, voilà, the weather street has cleared pour vous dire ça avec mon anglais magnifique et un petit pouce levé à côté de l'écran, ben voilà ce à quoi on a
1: droit
0: pour il replète, je sais,
1: c'est...
0: mais oui,
1: c'est
0: oui,
1: mais
0: ça. Non, c'est pas une blague, mais ça, enfin, tant qu'il n'y a pas d'orage, on le répète, hein, c'est pas la pluie qui a interrompu le match, c'est vraiment l'orage et les impacts dans un rayon proche, enfin proche quand même, 13 km, c'est plus ou moins proche, on va dire, mais c'est ça le protocole, c'est pas la pluie, mais bon, voilà, effectivement, comme un symbole, alors que ça s'était arrêté, alors que les joueurs reviennent là sur la pelouse, la pluie reprend également. A priori, ça devrait pas contrarier malgré tout les plans de reprise à 1h50.
1: Oui.
0: Mais alors, les joueurs, ils doivent se dire, on est parti au vestiaire il y a 1h30 avec des trompes d'eau sur la tronche, on revient avec des trompes d'eau sur la tronche. Mais qu'est-ce que c'est que ce match? Là, c'est phase d'échauffement et alors qu'on remet les ponchos évidemment dans les tribunes, on remet les hauts survêtements du côté de l'équipe de France. Décidément, quelle soirée.
2: On a vu Michael Olise faire une tête de 10 pieds de long en voyant la pluie il voulait rester dans le couloir, genre non mais c'est bon, je vais m'en passer. C'est vraiment des conditions extrêmes pour terminer cette rencontre.
1: Ouais, complètement. Et quand même, on va écouter Waka Waka. Parce que tu vois, il y a Joex qui nous dit bon, on danse. Donc c'est maintenant. Waka Waka Shakira. Allez hop, c'est parti.

0: bien Clément.
1: Et bravo Charlotte, bravo. Bravo. Bravo.
2: Oui.
1: Bravo, elle a dansé sur toute la chanson de Shakira.
3: Et du coup, j'ai encore plus chaud là. Non.
1: Bah, tu m'étonnes. Bon, du coup, on a appelé la clim. Hein. Je dis à la régie, vous pouvez appeler la clim là, parce que là, ça va pas être possible. Bruno, il y a du message pour Chacha.
2: Il y a du message avec Thomas qui nous dit bravo les danseurs. Et Joanie nous dit, on voit qu'il y a du travail en amont.
3: Bah, dès que j'ai arrêté le foot, ça y est.
2: T'as commencé.
1: Elle est partie sur la danse.
2: C'est marrant. Mais j'étais sûr que c'était à l'arrêt du foot ou il n'y avait pas avant un petit peu quand même.
3: Un peu, mais plus modéré.
2: En tout cas, Joé nous dit, Shakira n'a qu'à bien se tenir. Voilà, ça c'est le message pour Shakira. Et il y a aussi d'autres messages pour Joex qui nous dit une chanson pour 2026, j'ai pas compris le message. Mais en tout cas, une chose aussi, vous pouvez nous écrire sur WhatsApp, on appelle 0810 055 056. Et on a un message avec de la part d'Isabelle au Canet qui nous dit, bon les amis, merci beaucoup, franchement, de nous avoir fait marrer pendant une heure et demie. Mais là,
1: stop.
2: Finito.
1: Compris,
2: on va dormir. Ras-le-bol. On est parti de Jacou à Canet voir le match chez notre fille. Mais là, du coup, on est reparti à une heure et demie. On vous a écouté. Mais là, on est trop fatigué. Au dodo. Bonne nuit, Isabelle. Merci
1: nuit,
2: de m'avoir accompagné.
1: Voilà. Merci beaucoup.
2: Et on salue, bien évidemment, un lieu qui est cher à notre Charlotte. Voilà.
1: Canet-Roussillon, t'as fini ta carrière là-bas.
3: Oui, enfin, ma carrière, en fait, c'est j'avais encore envie de jouer un peu au foot. Et puis Canet, j'habite à Perpignan, donc Canet c'est juste à côté. Et puis je m'entends très bien avec le club de Canet. Et on a joué contre Jacou. Donc c'était une rencontre en R1. Donc c'est
1: qui,
3: c'est
1: rigolo.
3: C'est une équipe.
2: C'est
3: qui,
2: c'est passé.
3: C'est un peu spécial.
2: C'est juste.
3: C'est juste.
2: C'est son nom, c'est pour son prénom.
3: C'est juste Jacou.
2: Ah, je vous dis pas.
3: C'est
2: franchement,
3: qui,
2: Nico du côté de Philadelphie va falloir nous aider
1: degré.
2: Parce qu'on est en train d'en perdre.
1: Non, c'est pas possible. Il y a Aurélie qui nous dit Monsieur Houille. sur le chat. Bon, Nicolas Perronnet.
2: Il y a Lise qui nous demande
3: là,
2: si on va bien.
3: Non, mais là, clairement, là, c'est les tuches radio. Je vous le dis.
1: Nico Perronnet, je regarde les images et
4: Ouais. Ah non, mais la souffrance, en fait.
1: C'est un déluge.
4: La souffrance de l'échauffement.
1: C'est
4: quoi.
1: Un déluge.
4: Ils sont trempés, ça ressemble à rien. On a pris Samba. Ils sont liquides. Franchement, les bleus, ça va reprendre, mais alors dans des conditions. Et on parlait de la pluie tout à l'heure, est-ce qu'elle a morflé ou pas? J'ai pas l'impression, hein. Franchement, vu ce qui tombe.
2: C'est de la folie.
4: Mais il y a quand même, si, quand même, là-bas, je vois un ballon et effectivement, les
3: faut voir les rebonds,
4: Si, bien sûr qu'elle a morflé, elle est gorgée d'eau, la pousse. Ouais, ça va être un carnage. Ouais, ça va être un carnage, franchement, la seconde période, là, si ça s'arrête pas, après les éclairs, après le tonnerre, faudrait pas qu'on ait un arrêt du match parce que le ballon roule plus. Et là, le cumul de pluie a du mal à s'évacuer, en tout cas, sur certaines zones du terrain. Ouais, bah oui. Ouais, non, mais ça c'est
3: si le terrain n'est plus pas praticable, ça peut s'arrêter.
1: C'est impressionnant les
2: images. Très très impressionnant.
1: C'est rare quand même de voir une pluie aussi forte.
4: En fait, il n'y a pas eu de pluie ici depuis plusieurs mois. Et en fait, quand ça tombe, depuis de cette importance-là, et quand ça tombe à tel point qu'il y a des médias locaux qui parlaient pour la suite de la nuit, parce que il y avait vraiment la période du match qui était ciblée par l'alerte météo, mais il y a aussi une période un peu compliquée qui s'annonce dans la nuit. Et il y a des médias locaux qui parlaient même de risque d'inondation et tout dans Philadelphie. Donc, voilà, ça arrive en plus sur une région où il y a des risques de crue, où l'eau va pas s'infiltrer comme il faut. Enfin, on est sur un vrai phénomène météo. Hein. C'est quand même, on sait que quand ça tombe ici dans cette partie des États-Unis, ça tombe sévère. Quand il y a des orages, c'est pas des moitiés d'orages et on en a eu la preuve aujourd'hui. Même si quelque part il n'y a pas eu beaucoup d'éclairs autour de nous, pas eu de coups de tonnerre, mais on est dans une situation orageuse vraiment très très importante. On le sent.
1: Nico,
4: au cumul de pluie, ça peut être très important aussi. Quoi. C'est ce que disent en tout cas les médias locaux.
1: Et tu sais, on voit les images des joueurs irakiens qui essayent de dribbler, de jouer avec le ballon. Et Bruno faisait un signe que pour lui, c'était impraticable le terrain là.
2: Moi, pour moi, là, les images qu'on nous présente, après, peut-être que c'est toujours un peu. Mais moi, pour moi, les images, alors oui, certains endroits, ça roule, mais là, tu vois, sur les ailes, là, tu vois qu'il y a, il y a de la flotte et qu'il y a des grandes flaques. Ouais. Même, c'est l'intégrité physique du joueur là,
3: en fait,
2: qui est là.
3: En fait, c'est ça. Après, je pense que ça va reprendre. Et au fur et à mesure de la rencontre, si on voit qu'il y a trop de glissades, que c'est dangereux, qu'il y a un ballon en cloche qui rebondit même plus, etc., bah, là, l'arbitre peut prendre la décision d'arrêter. Mais pour moi, ça va repartir et on va voir au fur et à mesure des minutes, en fait.
4: Ouais, la pluie s'arrête. En fait, c'est comme ça. C'est, ça tombe par intermittent. C'est quand ça tombe énormément, en fait. Donc, c'est le principe de ces orages estivaux ici. Et c'est vrai que, encore une fois, moi, je suis assez loin, mais on distingue, malgré tout, autour du rond central, dans la zone de Bradley-Barcola, en fait, sur la gauche de l'attaque française de la première période. Là, il y a des flags incroyables. En fait. Ouais. Là, le ballon, il s'arrête.
2: Ça peut poser problème. Il y a deux endroits quand il y a des problèmes de match avec beaucoup de pluie. Les arbitres vont aller voir déjà devant la cage.
3: Devant la cage,
2: dans les 6 mètres. On regarde exactement si ça roule correctement ou pas. Et après, effectivement, sur les couloirs. Après, on va voir. On connaît dans ce genre de compétition, il y a quelques fois, il y a un planning à respecter. Bah, et c'est
1: là,
2: très, très compliqué.
1: Avec 101 matchs à jouer, si tu commences à prendre du retard, t'es mal. Hein.
2: Ouais, mais sauf que la problématique, on a 24 heures, hein, c'est ce que nous a expliqué Nicolas, c'est ça hein, le règlement que tu avais trouvé Nicolas tout à l'heure. Hein.
4: Ouais,
2: on le rappelle pour les copains et copines.
4: Le match doit être, s'il est définitivement arrêté, ce qui n'est pas du tout la tendance à l'heure où l'on se parle, mais ça peut arriver, ça pourrait arriver sur une autre rencontre. Reprogrammation dans les 24 heures, la décision elle peut être prise, la décision de l'heure du match elle peut être prise dans la matinée le lendemain, mais ça doit être joué dans les 24 heures et on reprend là où le match est arrêté, donc en l'occurrence, si c'était le cas pour l'équipe de France, à 1-0 en faveur des Bleus et une deuxième période à rejouer. Mais bon, ça va jouer.
2: Beaucoup de réactions hein, sur le chat de notre chaîne YouTube. Je vous le rappelle, rejoignez-nous et surtout likez cette rencontre avec, on dirait, les ballons en mousse de primaire, nous dit Lise, parce que ça roule pas du tout. Avec Aurélie qui nous dit, mais attendez, le ballon est en train de flotter, est-ce que c'est tout à fait normal? Et Joannie qui nous dit, à quel niveau on passe en mode water polo dans cette rencontre? Bref, avec Kevin aussi qui nous dit la pelouse est complètement détrempée, c'est pas possible pour jouer. Voilà, bref, ça met pas mal de petits messages.
1: On a quand même 73% des gens qui sont dans le chat et qui ont répondu au sondage qui décident de rester avec nous pour la seconde période et pas d'aller dormir. Donc c'est cool, ça nous fait plaisir, on se sent moins seul.
3: Ça nous donne de la force, surtout pour Pia. Quoi.
2: Parce que sachez-le, normalement, si tout se passe bien, ça devrait craquer vers 2h30, 2h40.
3: Si là, ça s'arrête encore, ça part en chenille là autour.
2: Et là, elle cracasse total.
1: Bon, sérieusement, les gars, est-ce qu'on fait un changement pour cette deuxième mi-temps, Charlotte?
2: Plusieurs.
3: Bah, après, moi, j'aimerais bien voir Cherki. Voir Cherki, peut-être rebasculer Olise à droite, sortir Dembélé, ou alors tu fais le choix de faire reposer Kylian Mbappé aussi, mettre Dembélé devant. Il y a plusieurs possibilités derrière. Moi, j'aimerais bien voir aussi Malo Gusto. Donc après, est-ce que faire trop de changements, tuerait pas le changement finalement? Mais moi, j'ai envie de voir Ryan Cherki, ça c'est clair et net.
2: Mais est-ce que t'as pas envie de mettre un peu surtout le matériel lourd à l'abri, tu vois, sur un terrain, une pelouse comme ça, est-ce que ça vaut le coup de
1: d'aller
2: envoyer Kylian
1: Mbappé? Il peut pas jouer son football, Cherki, sur un terrain comme ça, c'est impossible. Ah bah, il peut pas dribbler.
2: Mais oui, le problème, c'est que sinon, t'envoies Mateta. Ah
1: quoi? T'as dit quoi?
3: Et c'est toi qui fais la raclette, c'est sûr.
4: Alerte raclette.
1: La raclette. La raclette American.
4: Ouais, genre la zone dont on parlait hein, tout à l'heure, cette fameuse zone de couloir, en fait, là où curieusement d'ailleurs les joueurs sont réchauffés. Raclette time, il y a quatre assistants raclette qui sont rentrés, on évacue l'eau. Ouais, c'est impressionnant, hein. Franchement, ça évacue des litres d'eau.
2: Mais ils sont en train de se réveiller.
3: Non, mais après, ce qui est impressionnant, c'est chaque appui, en fait. Il y a, je ne sais pas combien ça commence à éclabousse. C'est le ballon, oui, il s'arrête un petit peu, mais c'est surtout sur chaque appui. Donc, être très vigilant à ne pas se faire mal tout seul, bêtement, sur un appui et glisser.
2: En tout cas, ce qui est sûr, c'est que ça va jouer. Tu vois, enfin, ils vont.
3: Oui, ça va jouer.
2: Que ça passe et que ce match ait lieu et que ça se termine.
1: Il y a Joey qui dit qu'il faut faire rentrer Léon Marchand. Bonne idée. Good idea, Joey. Bon, du coup, est-ce qu'on fait des changements à la mi-temps?
3: Non.
1: Pas à la mi-temps.
3: Non, pour moi pas de changement. On repart avec les mêmes. Je pense que là, il y a eu un gros protocole avec le staff pour bien s'échauffer. Ils ont eu leur quart d'heure tranquillou et après ils ont fait leur petite routine à l'intérieur des vestiaires où il y a quand même beaucoup de matériel de pour travailler avant la mi-temps. Et là, on les voit, hein, ils ont fait un petit peu un échauffement vraiment pour les articulations. Mais après, c'est rapidement venu sur le ballon. Hein, donc c'est des échauffements qu'on a aussi l'habitude de faire. Hein, pendant les entraînements, c'est des échauffements qui sont très rapides parce qu'on a fait toute une préparation en salle de muscu avant.
1: On a vu sur les images, les joueurs sont en train d'enlever leur chasuble et on a vu Kylian Mbappé appeler à grands cris les autres joueurs de l'effectif pour venir se rassembler. Il tape dans ses mains, il appelle tout le monde. Ça va reprendre bientôt là maintenant, Nico, dans 5 minutes là.
4: Dans 5 minutes a priori, ouais, on n'a pas eu de contre-ordre d'informations contradictoires, donc fin de l'échauffement. Effectivement, reprise du jeu dans 5 minutes et la bonne nouvelle c'est qu'il pleut plus, mais bon, enfin, ça peut repartir comme on l'a vu d'ici 2 minutes. Quoi. C'est vraiment très très aléatoire, ça reste assez nuageux tout autour de nous. Mon repère c'est vraiment les buildings de Philadelphie. Le centre-ville là, downtown, qu'on voit depuis les hauteurs du stade. Et bah parfois on voit pas. C'est quand même pas hyper clair. Quand je regarde un petit peu plus loin là-bas sur la droite, il y a des nuages noirs. Voilà, a priori si on reprend, c'est que le risque d'éclair et d'orage est quand même écarté. On va pas s'amuser à arrêter le match pendant 2 heures toutes les 10 minutes. En revanche, pour la pluie et le confort, on va dire, des spectateurs et aussi des joueurs dans une pelouse, sur une pelouse qui a souffert, ça, on peut peut-être s'attendre encore à de grosses averses. Parce qu'on se sent bien que c'est encore orageux. Il n'y a pas eu de Shakira ici, mais il y a eu la Macarena. Je ne sais pas si Charlotte gère aussi la Macarena. Mais
3: tout, je gère. Très, je gère tout. Macarena. Je gère tout, Nico, t'inquiète.
1: Okay. Alors, on voit Kylian qui est très énervé. Oui, qui est allé parler avec Didier Deschamps. Il a l'air très très énervé. Hein.
2: Ouais, effectivement, peut-être.
4: Avec Stéphane aussi, ouais. Ouais,
2: Nicolas ouais. A peut-être pas vu, mais là tu sens que c'est l'activation mentale peut-être du groupe sur la pelouse qui n'a pas plu au capitaine des Bleus. En tout cas, il y avait quelque chose qui l'a agacé.
3: Oui, mais après j'ai l'impression qu'en fait il montrait un endroit. Est-ce que quand ils ont fait les accélérations, il y avait les arbitres qui étaient pas loin, ou est-ce qu'il y avait du monde qui pouvait gêner? Je pense pas qu'il fasse des gestes d'humeur là. Tout le monde s'est échauffé. J'avais l'impression que c'était un peu plus en termes d'organisation que Mbappé râlait un petit peu, mais on n'a pas vu les images.
2: En tout cas, ce qui est sûr, c'est que sur le chat de notre live YouTube, et on rappelle que ceux et celles qui nous écoutent à l'antenne peuvent aussi venir, eh bien, sur ce chat YouTube où on voit nos bobines et vous aurez pu voir Charlotte danser. Vous pouvez venir voir mes petites peluches six steak et les craquages aussi. De Pia rappelez-vous, hein, 2h40 normalement ça craque pour une nouvelle fois. En tout cas, beaucoup de messages avec Thomas qui nous dit: en deuxième mi-temps, Dembélé va se réveiller. On a une proposition de la part de Joey qui nous dit: il faut faire rentrer Léon Marchand voilà, pour jouer sur cette rencontre. Et puis il y a Aurélie qui nous dit raclette time, ça me donne faim. Ça, c'était de la part de Raclette Time, de la part de notre ami Nicolas Perronnet qui nous a appelé tout à l'heure pour la raclette.
1: Je pense que tu ne m'écoutes pas quand je parle.
2: De quoi?
1: Parce que le message de Joey, je l'avais déjà lu il y a 5 minutes.
3: Alors en fait, vous allez
1: faut
3: craquer
1: faire
3: tous les deux.
1: Léon Marchand.
3: Non, mais en fait, je vais prendre le lead dans cette émission. Ah. Parce que...
1: Enfin quelqu'un qui a compris.
3: Alors pour reparler un peu du jeu, alors Dembélé, je pense que s'il a les 10-15. Prochaine minute, il n'arrive pas à faire vraiment de différence, etc. On va peut-être le perdre un petit peu mentalement et il y aura sûrement des changements. Après, je vois aussi un Désiré Doué rentrer. Ryan Cherki, je pense que c'est sûr. Et après, est-ce que ce n'est pas le moment pour Warren aussi?
2: Ça serait bien.
1: Il faudrait marquer avant.
3: Hein. Faut marquer avant, mais en tout cas, Dembélé, je pense que là, il y a beaucoup de pression sur ses épaules.
1: En tout cas, j'ai zéro doute que si Warren, à un moment ou à un autre, que ce soit ce soir ou un autre soir, a des minutes, il va tout déchirer.
3: Oui.
1: J'en suis sûr.
2: On sait qu'on peut compter sur lui. Après, à un moment donné, c'est n'embarquez pas pour faire ça, quoi.
3: C'est moi, j'ai un... ben en fait, c'est à partir du moment où Didier Deschamps a fait le choix de mettre 4 offensifs. Du coup, on change un peu le triangle. C'est plus une sentinelle et deux milieux un peu relayeurs. C'est un vrai numéro 10 ultra offensif. Du coup, il y a une place qui en moins du côté dans le travail au milieu de terrain où on jouait souvent à 3 avec deux relayeurs. Donc voilà, c'est lui qui a malheureusement perdu un peu de temps de jeu.
1: Écoute, il y a Pete75 qui dit « Moi, je craque sur Pia. Des bisous de San Francisco. »
3: Oh,
1: ben merci,
3: mignon.
1: Pete. Ça me fait plaisir. Parce que c'est pas facile de tenir une mi-temps de 2 heures. Hein. Je vous le dis. Hein. Là, on a tout donné à avec Charlotte et Bono. Alors, heureusement qu'elles sont là, les cacahuètes. Hein. J'ai envie de te dire. Tu sais quoi, j'ai hésité à faire un stop au supermarché pour acheter un truc à grignoter pendant le match.
3: T'as fini le paquet?
1: Non, t'en veux?
3: Non, c'est bon, ça va. Ouais, je te les laisse.
1: Pas Bruno, t'en veux?
2: Non, ça ira.
1: Ça ira. Ah, ça ira, ça ira. Bon, dis donc, Nico Perronnet, tu nous avais annoncé 1h50. On y est, hein.
4: Ben ouais, et il n'y a pas de coup d'envoi. Non, je plaisante, ça va aller, ça va. Non, on est toujours en train d'évacuer, c'est l'échauffement qui prend un peu plus de temps que prévu. Pourtant, je suis arrivé à l'heure. Mais en fait, ici, il y a... Alors, quand il pleut pas, ça se passe quand même pas trop mal hein, au niveau de l'ambiance et tout. Les gens sont contents, ça n'a pas l'air de contrarier plus que ça. On a des supporters français là-bas qui sont déguisés en Napoléon, qui sont en train d'ambiancer un petit peu le virage. Ce qui m'a frappé, moi, tout à l'heure, quand je suis sorti pour parler un petit peu de l'ambiance et de qui est là en tribune, parce qu'on disait qu'il y avait pas mal de maillots bleus dans ce stade, et c'est vrai, alors qu'il n'y a que 3800 supporters officiels, on va dire, qui sont passés en tout cas par la fédération, qui sont annoncés. En fait, il y a plein, et c'est pas la première fois que je vois ça, il y a plein de supporters français. En tout cas, plein de maillots de l'équipe de France sur des personnes qui ne sont pas françaises, des Américains. Ça dit quand même beaucoup, hein. Déjà de l'aura et de ce que représente cette équipe de France à l'étranger. Et puis aussi la Coupe du Monde. En fait, c'est des fans de soccer qui vivent ici aux États-Unis. Ils ont fait leur choix. Ils n'ont pas forcément d'équipe. Ils ne sont pas forcément supporters de l'équipe nationale. Ils ne sont pas forcément américains d'ailleurs. Ils ont fait leur choix. Et ils se retrouvent avec des maillots de l'équipe de France sur le dos, floqués Mbappé, Olysée et compagnie. Et franchement, il y a énormément de supporters comme ça, enfin de supporters en tout cas, de gens qui soutiennent l'équipe de France, qui ne parlent pas un mot de français, qui ne sont pas français, qui sont américains ou expatriés en Amérique. Donc c'est quand même assez frappant comme phénomène, je trouve.
1: Bah, on a une équipe qui fait rêver. Hein. C'est nous les premiers d'ailleurs, mais on est dur avec eux souvent. Mais quand t'as Olysée, Mbappé, Dembélé dans la même équipe, c'est quand même dinguerie, quoi.
2: Et Désiré Doué qui est le Golden Boy. Enfin voilà, t'as quand même des talents à tous les étages, et ces joueurs-là jouent dans les plus grands clubs, de Manchester City au Real Madrid, au Paris Saint-Germain. Donc effectivement, cette équipe a ce qu'elle mérite, d'avoir une grande popularité. Après, derrière, reste à avoir des résultats, et déjà de se débarrasser de l'Irak, mais surtout d'aller loin dans cette Coupe du Monde.
4: Alors, c'est une superstar hein, ici. Hein. Mais
1: ouais.
4: Une superstar, c'est un truc de malade. Hein. À l'hôtel à Boston, à l'hôtel des Bleus, il y a à chaque sortie de bus, à chaque rentrée de il y a vraiment une Mbappé mania qui est assez folle, quoi. Donc ouais, on est au pays du sport et de l'entertainment et du divertissement sportif, et les gens qui s'intéressent à cette Coupe du Monde, qui n'ont rien à voir avec les supporters, on va dire, classiques des Bleus qui font le déplacement, bah, ils ont une passion vraiment pour les superstars mondiales qui sont véhiculées par cette Coupe du Monde. Et franchement, Mbappé en fait partie, c'est assez impressionnant.
1: Et à propos de superstars, Erling Haaland est en train de rentrer sur le terrain pour le match entre le Sénégal et la Norvège qui va commencer
4: dans... avant le nôtre.
1: Et il va... Je te jure, c'est une dinguerie. Qui donc le protocole là est en cours avec les remplaçants sur le terrain aussi, les drapeaux, etc. Et donc le match entre la Norvège et le Sénégal, qui sont les deux autres équipes du groupe de la France, le match va commencer dans 6 minutes maintenant, et donc va se jouer en même temps. Et d'ailleurs, Charlotte Lorgeret, au moment où on se parle, est en train de décrire les compos sur une petite feuille avec
3: C'est mes réflexes de consultante commentateur.
1: C'est beau. Bruno Salomon, tu voulais rebondir sur ce que disait Nicolas Perronnet.
2: Oui, non, mais en fait, on rappelle la construction aussi de Kylian Mbappé dans sa communication à l'international, la une du Time. le moment où il est allé rencontrer LeBron James il y a quelques années, où il avait fait toute une espèce de campagne américaine où il était allé se présenter.
4: La célébration flûte traversière, hein, ça,
2: oui,
4: c'est très américain.
2: Aussi. Voilà, tout à fait. La célébration flûte traversière, c'était par rapport à une émission qu'il a pu faire.
1: Avec James Corden.
2: Voilà, avec James Corden. Et derrière, il avait fait une promesse dans un anglais parfait. En fait, c'est un joueur, c'est ce qu'on se dit bien souvent, on ne s'en rend pas compte peut-être en France parce qu'on n'a pas l'habitude de ça, mais c'est un joueur tellement nord-américain dans sa communication et dans ce qu'il est. Il est Kylian Mbappé, il n'est pas l'équipe de France, il n'est pas le Paris Saint-Germain, il n'est pas le Real Madrid, il est il est lui-même, il est une marque. Et cette marque-là, elle est à l'international et il a fait tout le travail qu'il fallait pour pouvoir profiter justement et ramasser les fruits de cette popularité.
1: Il y en a d'autres qui ont fait tout le travail qu'il fallait, c'est nous, parce que ça fait pile 2 heures qu'on meuble. C'est la mi-temps la plus longue du monde. Plus longue qu'un match, plus une mi-temps. D'ailleurs, Nicolas Perronnet, il y a une info qui nous est parvenue par ton collègue du service des sports de Radio France, Julien Froment, disant qu'il n'y aurait pas de pause fraîcheur en deuxième mi-temps. Non mais... C'est une info ou c'est une blague?
4: Je sais pas, non, je pense que non, mais je pense que c'est. Non, je pense qu'il y aura une pause fraîcheur, je ne sais pas pourquoi il n'y aurait pas.
2: Et les sponsors, vous pensez qu'ils vont se barrer? Mais non, ils ont payé tous pour avoir la pause fraîcheur.
4: Non, je pense que c'est une blague.
1: Ah, c'est une blague?
4: Bah, je pense, oui, enfin, je sais pas, il est à 5 mètres de moi, je lui demanderai.
1: Vas-y, demande-lui.
2: Vas-y, on fait le en direct, vas-y.
1: Vas-y, t'inquiète, on a le temps, Nico. Hein.
3: On n'est plus à 2 heures près.
4: Un petit message, parce que quand même, c'est dur de circuler avec nos bâches et tout.
1: Ah oui, il n'est pas juste à côté.
4: Non, il est à 5-6 sièges, je lui ai envoyé un message. Je vous dis, promis.
1: C'est gentil, on aurait pu lui envoyer le message aussi, nous, mais bon, finalement.
2: Bon, mais très sérieusement, à part peut-être que je veux bien entendre, mais très franchement, quand on voit les enjeux financiers, je ne vois pas du... Enfin voilà, tout est calé, tout est réglé. Désormais, il y a des sponsors qui payent pour avoir cette tranche-là. C'est terminé. Rappelez-vous que rien qu'en France, pour, je crois que c'était M6 sur le dernier match amical de l'équipe de France, ou l'avant-dernier match de l'équipe de France, 450 000 euros les 3 minutes de spot de pub. Donc vous imaginez bien qu'ils ne vont pas passer à côté. Hein.
1: C'est quoi cette musique?
2: C'est Bon Jovi.
1: Ah, c'est Bon Jovi, ok.
2: Ça, c'est typique.
1: American.
2: Ah, bah là, tu te fais salle de basket, salle de hockey, tout ce que tu veux, c'est chez eux, là. T'es à la maison.
1: Charlotte, on voit sur les images, bon, là, on voit les supporters avec des bières, mais sur les images d'avant, on voyait les joueurs de l'équipe de France qui faisaient des petits sprints. C'est super important, là, pour se remettre maintenant dans le jus, physiquement. Bah, ça doit être dur, hein.
3: Ouais, c'est dur parce qu'en fait, on fait des sprints supplémentaires, alors que, voilà, on va refaire des sprints à haute intensité, donc c'est juste remobiliser un peu les muscles pour qu'ils se repréparent à resprinter, à refaire des courses, à avoir du flux sanguin comme ça qui repart, mais c'est ultra énervant, c'est énergivore, ça demande trop d'énergie, la concentration elle est ultra longue, pendant là ça fait 2 heures, c'est assez terrible, et attention physiquement, c'est pour ça que là il y a une réflexion à avoir du côté du staff, de voir si on fait pas les changements plus tôt, parce qu'on rappelle que Didier Deschamps, ces changements ils sont très tard, hein, de manière générale, ou même des fois de temps en temps il en fait un et encore, mais donc là il y a une réflexion à avoir, et aussi ça va être une honnêteté entre les joueurs aussi et le staff, de dire à un moment donné en fait j'arrive pas à repartir, ou alors attention à Ousmane Dembélé qui est sujet à des blessures musculaires notamment.
2: Information importante du côté du MetLife Stadium, là où se joue le match Norvège-Sénégal. Malgré l'appui, parce que eux aussi ils ramassent, mais eux de leur côté, pas de retard annoncé pour le coup d'envoi de cette rencontre qui va commencer dans 2 minutes, c'est-à-dire que le match qui était prévu à 2h du matin passe devant le nôtre.
1: C'est en incroyable. Tout cas, c'est ils ont encore une mi-temps de retard.
2: Oui, ils ont une mi-temps de retard, mais tu vois qu'ils vont nous rattraper. Ah parce que là, très écoute, franchement, que font les. On se demande ce qui se passe. Alors, les arbitres, à première vue, Nicolas, commencent à s'échauffer.
4: Ouais, c'est l'échauffement le plus long du monde aussi, hein, franchement.
1: Ouais, vraiment. Hein.
4: Mais bon, c'est parce que ça arrive après cette période d'attente. Non, mais en fait, c'est juste un échauffement normal. Ils avaient annoncé 20 minutes, mais c'est un échauffement normal. Ça y est, les deux équipes qui vont se mettre en cercle là pour se parler et se remettre la tête à l'endroit. Juste le temps pour moi de vous dire que c'est pas une blague, c'est une vraie info. Il n'y aura pas de fausse fraîcheur. C'est la FIFA qui l'annonce sur cette seconde période. Ce sera une première. Ce sera une première, hein, depuis le début du mondial. Voilà, on va éviter de. de perdre 3 minutes supplémentaires. Et puis, franchement, il n'y en a pas besoin. Donc, il n'y aura pas de pause fraîcheur. Allez, Kylian Mbappé qui parle à ses coéquipiers. On imagine les mots du capitaine de l'équipe de France. On vit quelque chose d'assez particulier, évidemment. Il n'y a qu'un but à zéro. Et le discours de Mbappé, là, tu avais raison, hein, Pia, tout à l'heure, en regardant les attitudes pendant l'échauffement, il est remonté, quoi. Comme si, effectivement, il avait la responsabilité de remettre toute son équipe dans ce match si particulier. Là, il vient de parler à tout le monde. Il est en train de s'agacer encore. On va enfin pouvoir reprendre.
1: Sache, Nicolas, que la rédactrice en chef de la matinale vient d'arriver. La boucle est bouclée. On est pas mal. Emeline.
2: Voilà, c'est parti.
1: Voilà, ça y est.
2: On vous rappelle qu'on retrouve les petits